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0: Deux frères toulousains au palmarès ébouriffant. 1 million d'albums vendus, 9 millions d'abonnés sur les réseaux, 3 milliards de streams, 3 victoires de la musique et des concerts archi complets dans les plus grandes salles de France et les stades. Mais alors, est-ce que réaliser ses rêves d'enfant avec tant de succès, c'est l'autoroute du bonheur? C'est l'une des nombreuses questions qui se posent. Big Flo et Oli dans leur nouvel album Karma qui vient de sortir, et c'est Oli qui vient nous en parler ce soir dans Décibels. Salut Oli.
1: Salut, super intro. Ça fait toujours plaisir de te voir, tu sais. Je suis obligé de dire à chaque fois, Émilie, t'es une des premières qui nous a interviewé. Voilà, comme ça c'est dit, j'ai dit mon petit bisou, ma petite blague du début et c'est fait.
0: Merci. Mais non, mais moi, si tu dis que ça te fait plaisir de me voir, imagine-moi à la place où je suis, de voir l'évolution du groupe Big Flo et Oli, mais aussi votre évolution personnelle à toi et à ton frère. Tu viens d'avoir 30 ans là.
1: Ça y est, j'ai passé le cap du 3. Du 3, tu sais, quand tu remplis sur les papiers, tu mets 3, ça fait drôle.
0: Tu changes
1: drôle.
0: De case, quoi. Ouais. C'est un truc de fou. Alors, beaucoup de gens ont l'habitude de vous voir ensemble, Big Flo et Oli. Ce soir, Oli, t'es tout seul. Alors, je vais pas te faire comme dans la chanson « Il est où ton frère ?» Mais qu'est-ce que ça dit de votre duo que, justement, sur cet album-là, sur Karma, il y a eu quelques promos que vous avez fait l'un sans l'autre. Moi, j'ai l'impression que c'est très positif, mais dis-moi ce que t'en penses.
1: Ben, moi aussi, je crois que c'est positif. Écoute, ça dit qu'il y a un côté un peu plus libre et un peu plus assumé. Peut-être que parfois on se permettait pas ces petites parenthèses solo.
0: Ouais.
1: Et ça dit aussi une volonté d'un peu plus développer. Souvent quand t'es à deux, là, s'il aurait été là, ça aurait été aussi génial. Mais
0: de toute façon, tu commences une phrase, il la termine.
1: Ouais,
0: c'est la mitraillette, vous deux, quand
1: mais
0: même.
1: Mais c'est bien aussi de pouvoir parfois faire des longues phrases et pouvoir développer, laisser un silence. Sans qu'il Flo à côté.
0: Flo, il peut pas le silence. Ah, tout de suite, il rentre dedans.
1: Flo il supporte pas. Mais ouais, on s'est un peu réparti un peu les tâches. Et puis, pour te dire la vérité, 100% honnête, Flo, il est un peu moins à l'aise. Enfin, à l'aise, il l'est, mais il aime un peu moins ce truc-là d'enchaîner beaucoup de promos, d'interviews.
0: C'est un exercice. Et quand tu deviens un musicien, tu signes pas pour ça au départ.
1: Exactement.
0: Oui.
1: Donc, il envoie le petit frère. Moi, j'aime beaucoup ça. C'est toujours un plaisir de pouvoir défendre l'album et en parler. Donc, on se répartit de temps en temps la tâche.
0: Alors, défendre l'album, c'est un grand mot, puisque franchement, il n'est pas très attaqué. La critique est unanime et dithyrambique. Karma, c'est un super album. Et alors, c'est drôle, parce que beaucoup de journalistes ont l'impression qu'il faut rajouter, il est très...

0: Alors pour moi, vous faites du rap depuis toujours. Pourquoi est-ce qu'on dit que celui-là, il est plus rap?
1: Écoute, franchement, tu me poses une colle aussi. Mais ça me fait plaisir que toi qui nous suis et qui nous soutiens depuis des années, tu le relèves. De toute façon, c'est un compliment, donc on est content. Mais c'est vrai que... on l'a un peu plus axé comme ça en promo en fait, on a un peu dit ça et les gens l'ont répété mais je suis d'accord, on a toujours rappé, mais allez, je vais pas être de mauvaise foi, c'est vrai que quand on entendait les morceaux que t'as mis au début,
0: les gros tubes
1: plus tard, dommage, quand tu nous connais de loin sans être forcément rentré dans notre univers musical, c'est vrai que ça peut être étonnant si tu te prends Karma ayant juste découvert Coup de vieux, dommage, sur la lune ou papa. Donc il y a cette petite différence là, mais en effet on a toujours été rap et de la famille rap, accepté aussi, on a toujours fait des collabs avec des rappeurs, c'est notre ADN pur et dur, mais c'est vrai qu'il y a un retour quand même, un truc un peu plus essentiel, un retour aux sources dans la manière de composer, un peu moins formaté aussi, il y a un côté un peu plus rough quoi, j'ai l'impression dans cet album là.
0: C'est intéressant. Alors, on a vu par moments, grâce aux réseaux sociaux, comment vous l'avez fabriqué, ce disque. J'ai notamment souvenir d'avoir été hyper jalouse d'une villa en Espagne.
1: À Cadaqués, ouais.
0: Vous étiez pas mal, là.
1: On était bien. C'est Flo qui a choisi la villa, tu te doutes.
0: Il a toujours très bon goût, Flo, tout ce qui est voyage, etc.
1: Confort.
0: Ça, c'est sûr. Donc, c'est un album que vous avez fabriqué à plusieurs endroits, sur plusieurs périodes. C'est ça aussi le grand succès dont je parlais au début. Alors, je ne sais pas si ça vous mène sur l'autoroute du bonheur, on en parlera en écoutant des chansons, mais en tout cas, ça vous laisse le choix et les moyens de prendre tout le temps que vous voulez pour faire votre musique.
1: Ouais, ça c'est un luxe qu'on a grâce à notre public aussi, qui nous a toujours suivis. Ouais. Et on fait partie des rares rappeurs, surtout dans le rap. C'est important de le souligner, parce que dans la variété ou dans la pop, c'est un peu plus courant de mettre des 3-4 ans entre les albums. Dans le rap, c'est quasiment tous les 6 mois que ça sort un projet. Et on a la chance d'avoir un public qui nous suit et qui est toujours présent. Ouais.
0: Ils vous attendent.
1: Ils nous attendent, ils comprennent aussi le processus. Et puis aussi, on a aussi la chance de faire des tournées un peu infinies.
0: Oui, c'est vrai, vous êtes tout le temps là.
1: C'est-à-dire que souvent, on sort là, on avait sorti l'album en 2022 et la tournée, elle s'est finie mi-2025. Donc ça a été du non-stop, on rajoutait des zéniths partout à chaque fois, on a fini en stade, tournée inter. Donc c'est aussi un luxe qu'on a, un confort qu'on a.
0: Alors, Oli est là sans Big Flo, mais il y a aussi des moments de l'album où vous n'êtes pas ensemble et ça chante. Parce que oui, c'est un album très rap, n'empêche que ça chante aussi. Là, c'est Flo. C'est pas le meilleur moment de sa journée ou de sa vie, mais il le partage. Et c'est ça qui est beau. Il est dans un hôtel de luxe au Japon.
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0: et triste et mélancolique, les deux chansons qu'on vient d'entendre. Elles se suivent aussi sur Karma. Vous avez eu envie de vivre chacun ces petits moments de...
1: Ouais, et puis souvent en duo, quand l'autre trouve pas sa place dans le récit, dans la narration, par exemple le morceau qu'on entend là encore en fond, il s'appelle Tu me manques. Et c'est une déclaration d'amour à une dame, une vieille dame avec qui je me suis lié d'amitié. On aurait dit un récit de Marcel Pagnol, un peu dans notre quartier à Toulouse.
0: Une dame qui, gamin.
1: Quand j'étais enfant, une femme en plus qui a jamais réussi à avoir des enfants. Donc il y avait toute une symbolique très forte entre les lignes. Et c'est vrai que c'est mon histoire avec elle d'amitié. De gamin que j'étais, et c'était pas du tout l'histoire de Flo. Donc souvent quand il trouve pas sa place, il se met de côté ou il prend un pas de recul. Et moi pareil, là il parle de sa dépression un peu, de son spleen d'artiste et de grand frère qui a eu beaucoup de pression sur les épaules tout seul un peu. Il parle de ses antidépresseurs dans un hôtel où il est censé normalement être le plus heureux du monde vu que c'était son rêve. Ben là, je m'y voyais pas non plus, à part raconter, je vois mon frère, et il m'écrit, il y avait pas grand chose à raconter, donc parfois c'est bien aussi de s'accorder ça. Ouais.
0: Alors, l'album s'appelle Karma. Moi, perso, le karma, c'est un truc qui me fait peur. Quand je fais un truc pas très propre, je me dis, méfie-toi, le karma va te retrouver et va te rattraper par le callback et tu vas payer ce que t'es en train de faire. Donc le karma, pour moi, c'est plutôt un truc qu'on redoute.
1: Ouais.
0: Karma, c'est ça.
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0: Alors pour vous, le karma, pour Big Flo et Oli, est-ce que c'est comme moi un truc qu'on redoute? Est-ce que c'est quelque chose qui a à voir avec la religion, avec la superstition? C'est un mot fort, karma.
1: Ouais, c'est un mot fort qui nous a beaucoup accompagnés. Tu sais, quand tu passes beaucoup de temps avec une personne, tu commences à rentrer dans des délires, tu crées ta propre mythologie.
0: Sure. Oui.
1: Ton langage, tes blagues de frères, tes running jokes, tout ça. Et ça a été vraiment le cas avec Flo. Autour du karma, c'est vrai qu'on s'est souvent répété ce mantra-là, en se disant, t'inquiète, laisse faire le karma.
0: Ah, donc vous, c'est plutôt
1: c'est 100%
0: un karma positif.
1: 100% positif.
0: Qui vient réparer les injustices dont vous avez été victime.
1: Exactement.
0: Que les gens comme moi ont fait, puisque j'ai peur. Donc moi, c'est toutes les saletés que j'ai fait, et vous, c'est toutes les saletés qu'on vous a faites.
1: Non, on voit plutôt le verre à moitié plein, quoi.
0: C'est bien, bravo,
1: ouais,
0: les gars.
1: On voit, sur le karma, en tout cas, mais, mais ça marche dans les deux sens. Et d'ailleurs, ce qui était assez marrant, c'est qu'on l'a sorti un vendredi 13. Et pareil, ça a créé débat chez nos potes. Il y en a pour qui c'était ultra chanceux, ultra positif.
0: Oui.
1: Et d'autres qui disaient, faites gaffe à vos chiffres, les gars, ça porte malchance. Mais en tout cas, pour revenir au karma, c'est vrai qu'on s'est rattaché à ça. Et je crois qu'on n'est pas les seuls dans une société qui vacille un peu et où on manque parfois de repères. Là, tu vois, on regardait les news à la télé. On était assez choqués de ce qu'on lit, de ce qu'on voit, de ce qu'on entend. Donc, je crois que parfois, on se rattache à des religions un peu intérieures, à des superstitions.
0: Quand on se sent impuissant.
1: Quand on se sent seul, impuissant, parfois, ou perdu. C'est une sorte de phare un peu au loin. On essaie de se fabriquer un peu d'espoir, quoi. C'est ça, être humain, j'ai l'impression. Donc ouais, le karma nous a accompagnés. Et c'était aussi une métaphore sur notre carrière, de se dire, voilà, on a planté une graine. Tout le monde ne croyait pas en nous, ça a été parfois un peu dur, on était un peu marginalisé, mis de côté, incompris dans ce qu'on voulait raconter, dans qui on était. Et on se disait, attends, une carrière c'est long, pas à pas, et finalement le karma et le public a été de notre côté. Donc il y avait une métaphore assez symbolique, il y a un morceau qui s'appelle Remontada,
0: ouais.
1: où on dit aussi voilà qu'on a réussi avant la fin du match, avant à remonter au score, quoi. Donc ça marchait bien.
0: Oli, on va reposer la question que j'ai posée au début en introduction. Alors, est-ce que réaliser ses rêves d'enfant, avoir autant de succès, vendre un million d'albums et remplir des stades, ça rend forcément heureux?
1: Alors, tu as Oli et t'as pas Flo, donc moi je vais te répondre oui.
0: Toi, oui, ça te rend heureux, ça te nourrit suffisamment.
1: Oui, après, il y a plein de phases dans le bonheur, c'est-à-dire qu'il y a plein de couches, il y a des moments où, bien entendu... derrière l'artiste, il y a un homme, donc il y a des doutes, il y a des moments un peu plus durs, mais en tout cas, j'ai l'impression que ça m'a rendu plus heureux que ce qui était prévu de base dans la vie un peu qui m'attendait hors musique, quoi.
0: Bon karma.
1: Donc bon karma, oui. Après, c'est une question qui est toujours compliquée, je trouve, à répondre pour les artistes, parce que à la fois il faut être élégant et assez doux dans la réponse, parce que les gens en général, et par exemple si je compare à mon groupe de potes ou mon entourage, ont une vie entre guillemets difficile ou un peu plus difficile, une réalité. J'ai plein de potes qui font des métiers qu'ils aiment pas ou qui se lèvent le matin pour faire un taf qui leur plaît pas.
0: Oui, ou ceux qui ont pas de sous.
1: Ceux qui sont un peu plus en galère, etc. On a plein de potes à Toulouse comme ça. Et c'est vrai que si je me vois d'un regard extérieur, c'est toujours un peu compliqué d'entendre des artistes, et je le reconnais, je l'entends, se plaindre, entre guillemets, ou dire que la vie est difficile ou un peu fatigante. Mais c'est le cas, c'est le cas. C'est vrai que parfois, ça peut être déroutant, cette vie-là d'artiste. On est mis en lumière, beaucoup critiqué aussi. C'est une vie qui s'arrête jamais.
0: Ouais.
1: C'est-à-dire que nous, on est tout le temps en train de réfléchir au projet Big Flo Oli, on est tout le temps sollicité.
0: Oui, puis même si tu penses pas, dans la rue, tu vas croiser quelqu'un qui va dire « Hey, Big Flo Oli !»
1: Ouais, c'est ça.
0: Et oui.
1: Même quand je suis tout seul, il me dit ça d'ailleurs. On n'a jamais compris.
0: Et même quand, il paraît, même quand vous êtes au bout du monde, l'un ou l'autre, il y a toujours un touriste français qui vous reconnaît, qui vient
1: exactement,
0: vous parler.
1: Bah
0: oui,
1: exactement.
0: C'est rigolo ça.
1: Mais en tout cas, voilà, pour revenir à ta question, je crois que le bonheur, c'est dans le bonheur, il y a la liberté, quoi. En tout cas, c'est pour moi une des définitions, et je me sens libre quand je fais de la musique, et je me sens de plus en plus moi-même en grandissant et en faisant de la musique. Donc, je vais te répondre un petit oui, mais derrière se cache plein d'autres couches et plein de moments plus difficiles.
0: Ouais. Des nuances. Alors, dans l'album, il y a des réflexions hyper intéressante et profonde aussi sur l'ascension sociale. Alors ça rejoint un petit peu ce qu'on vient de dire,
1: ouais.
0: Sur le fait que bah voilà, t'as pas aujourd'hui la même vie, et ton frère non plus n'a pas la même vie que les gens avec qui il a grandi. Vous n'avez pas la même vie que celle que vos parents avaient à votre âge.
1: Exact.
0: L'ascension sociale, elle est par exemple dans la chanson 44D. elle est matérialisée par à quel rang tu es quand tu prends l'avion. 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
0: Alors, à la fin, je rajoute, je rigole. Ça m'intéresse parce que j'ai trouvé que cet album, c'était sans doute un de vos plus mélancoliques depuis le début, en
1: c'est
0: tout
1: vrai,
0: cas dans
1: ouais.
0: les textes.
1: C'est vrai.
0: Et pour autant, vous n'avez jamais été aussi gaulerie en promo. Je vous ai vu faire
1: des
0: folies chez Alice Moitier, chez McFly et Carlito, et vous êtes vraiment comme pour vous excuser d'avoir fait des textes aussi poignants. J'ai l'impression que vous avez mis les bouchées doubles pour être très marrant en promo.
1: Ouais, ben tu vois là, tu m'as débloqué un truc dans ma tête. C'est ça. C'est aussi parce qu'on se connaît très bien. Je te vois un peu comme une grande cousine qu'on croise de temps en temps en repas.
0: Ta première babysitter.
1: Mais c'est vrai, c'est vrai. En effet. Je pense que c'est ça, et puis c'est aussi une part de notre personnalité aussi, que les gens ne connaissaient pas vraiment. Nous, paradoxalement, on est des mecs aussi très drôles et très légers, très marrants. En plus de des textes parfois
0: très
1: profonds. Vous
0: êtes même
1: très
0: un peu zinzin. Ça se voit dans les vidéos. Dès qu'il y a un événement à annoncer, c'est jamais juste une bête annonce. Vous faites toujours des choses. Oui, bien sûr, vous avez cette fantaisie.
1: On est créatif et fantaisie, ça nous va bien. Mais c'est vrai que peut-être il peut avoir un petit complexe ou alors de la pudeur. Je mettrai ça sur la pudeur. En fait, on passe beaucoup de messages par les blagues et Flo, justement, c'est le spécialiste de dire un truc super profond et de vite casser le malaise en faisant une blague ou quelque chose de totalement bizarre, quoi. Mais c'est vrai, c'est une belle analyse. Je suis d'accord avec ce que tu dis.
0: Il y a aussi le cul entre deux chaises. Ça, c'est un truc qui vous caractérise beaucoup. Et dans tous les domaines de la vie, la chanson, c'est le retour du texte.

0: peu près.
1: Ça fait beaucoup de chaises hein, pour deux petits culs.
2: Ouais. Eh bien, ça fait plaisir que tu en parles parce que c'est vrai que ça a été une position toujours particulière pour nous,
1: ouais,
2: dans notre vie, même dans notre vie en société, même avant le succès.
1: Ouais.
2: On a toujours été à la croisée des mondes, quoi. Et j'ai l'impression que dans notre société actuelle, c'est un truc qui est de moins en moins compris ou accepté. Et nous, on a mis du temps à faire comprendre qu'on pouvait être fier d'être français, mais fier d'être algérien, fier d'être argentin, et avoir plein d'influences mélangées à la maison, ouais, qu'on pouvait être fan de variété, mais aussi fan de rap, qu'on pouvait avoir un festival, mais aussi faire une expo. Et c'est vrai qu'on a toujours eu ce sentiment d'être au carrefour de plein de choses. Et ça vient de notre éducation. Nous, on a grandi dans un quartier populaire, on n'avait pas d'argent, on se galérait pour enregistrer dans les studios de rap, mais à la fois, on était inscrits au conservatoire.
1: Ouais.
2: Donc, on traînait qu'avec des mecs blindés, de bonnes familles, qui jouaient du violon. Donc, il y avait toujours ce paradoxe. Et on s'est construit dans le paradoxe. Mais pour nous, c'est une richesse et une fierté. Mais c'est vrai que ça peut souvent être pas compris dans une ère où tout est noir ou blanc.
1: Ah, il faut choisir ton camp dans cette époque dans laquelle on vit, qui est terrible.
2: Un peu, ouais.
1: On te demande tout le temps de choisir un côté ou l'autre. Et c'est pour ça qu'elle est intéressante, la place de Big Flo et Oli, dans la musique, dans le rap, mais même la société.
2: Ouais.
1: Mais c'est parce que vous l'avez fabriqué, en fait. Mais il y a des vents un peu contraires, quoi.
2: Oui, il y a des vents un peu contraires. Mais là, comme tu le disais, on a enfin la sensation... qu'on faisait le bon choix, en tout cas d'être nous-mêmes, quoi. On s'est toujours senti nous-mêmes. En tout cas, il y a jamais eu, ça a jamais été forcé,
1: ouais,
2: qu'on soit sur une radio un peu quali, comme je dis en rigolant, Intello, ou le lendemain avec McFly et Carlito dans un truc un peu plus gaulerie sur YouTube. On s'est toujours senti nous-mêmes. Et là, ça y est, les gens ont mis du temps, mais j'ai l'impression qu'on nous a compris. Ça y est, ouais. Ouais.
1: Je vous ai compris.
2: Ouais.
1: Pardon. Oh là là, la blague de vieille personne du 20e siècle.
2: J'ai 30 ans, tu sais, mais non, ça y est.
1: Vite un peu d'espagnol.
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0: projet entier, peut-être de 10 titres avec beaucoup de touches espagnoles, avec des collaborations.
1: Tu as joué de la trompette?
0: Ouais, j'ai joué de la trompette dessus et je vais en jouer. Et c'est une envie qu'on a de plus en plus d'assumer ce côté-là. Je vais te dire une vérité aussi qui est assez marrante, c'est aussi les latinos sont revenus à la mode.
1: Donc c'est devenu beau gosse maintenant.
0: Donc nous, ça fait quand même du bien, quoi. On attendait depuis 20 ans, que ça, avec tout le respect que j'ai pour mon père, mais la salsa, il y avait un côté un peu old school, quoi.
1: C'est vrai.
0: Et là, on a vu Bad Bunny, donc là, on est tous contents. Et même les potes à mon père, ils sont là, putain, ça fait plaisir. Les gens, ils se remettent à danser un peu. Et c'est vrai que, au-delà de la mode, l'oreille du public français, ouais, c'est aussi ouvert à ça. Et un morceau comme Picasso, là, il est en train de cartonner. Je pense que ça va être notre gros morceau de l'album. Il aurait été peut-être un peu moins accueilli et compris il y a 5, 6 ans ou 7 ans. Là, on a eu les Rosalia, les Cetangana, Bad Bunny récemment. Donc, ça fait du bien. Donc, on y va à fond. Ouais.
1: Oli, Madame Rivérol. Est-ce que ça te dit quelque chose?
0: Bien sûr, c'est un classique de notre histoire, de notre mythologie familiale.
1: Madame Rivérol, qui était CPE dans votre lycée, quand vous étiez petit.
0: Oui, qui fait partie de ces gens-là dans l'éducation nationale, qu'on remercie. Alors souvent on critique parce qu'il n'y a pas toujours des profs et des gens bien, c'est vrai, c'est une réalité. Mais aussi des gens qui sont visionnaires et qui ont l'ouverture d'esprit et de cœur de faire plein de choses. Elle avait mis en place la Semaine des Arts. C'était une semaine entière où tout le monde pouvait faire des concerts, des expos, photos, dessins. C'est une dame qui a beaucoup fait bouger notre lycée de musiciens. Ouais.
1: Ouais, c'est vrai. Et alors, les équipes d'ICI Occitanie, Sébastien Bretonou en tête, sont allées rencontrer Madame Rivérol parce que elle est comme nous, elle est enchantée par votre succès et elle se souvient de quand vous étiez scolarisée et toi, Oli, frère Flo, et que vous aviez énormément d'absence puisque vous vous lanciez évidemment dans la musique.
0: Surtout moi, ouais.
1: Elle raconte.
2: Un enseignant, il doit faire passer un programme et quand ses élèves sont trop souvent absents, là, ça passe plus du tout. Et je me souviens de moments d'échanges avec un professeur de mathématiques qui me disait « Non, mais là, ça suffit, il faut les coller maintenant, faut les punir, moi, j'en peux plus, ils sont jamais là. » Mais je t'assure qu'ils sont malades, je me disais. En fait, je savais qu'ils faisaient une première partie à l'Olympia, donc bon, ils étaient déjà très vite, ils ont atteint une sacrée notoriété et mener les choses de front devenait difficile à ce moment-là.
3: Et vous aviez des contacts avec la maman aussi?
2: Ah oui, la maman aussi. La maman voulait qu'ils aient le bac. Et elle a réussi. Elle disait sans le bac, non, je ne les lâche pas. Bon, après, elle était bien obligée de lâcher quand même, une fois qu'ils sont majeurs. Elle aussi, elle s'est retrouvée dans mon bureau à examiner les absences. Et vraiment, ils peuvent remercier Patricia, leur maman, qui m'a dit déjà, mais voyons, ça, ce n'est pas justifié, ça, ce n'est pas justifié. Ça, non, là, je compte sur vous, vous les punissez, ce n'est pas possible. Bon. Et elle veillait au grain et elle avait bien raison.
1: Oh là là, Madame Rivérol!
0: Elle défend un peu trop ma mère, quand même. Il y a Anguille Sourage dans cette histoire.
1: Déjà, c'était le plaisir de la retrouver. Merci.
0: Non, c'est hyper touchant, bravo.
1: Occitanie.
0: Ouais, merci les gars, trop bien.
1: Et ce qui me plaît, moi, c'est que, encore une fois, album après album, c'est le cas dans Karma, mais c'est le cas dans les albums précédents, l'adolescence, la famille, les parents, les gens qui étaient là au moment où ce rêve dingue qui est devenu réalité est arrivé dans vos têtes, ces gens, ils sont toujours là dans vos textes. Parfois, c'est juste une petite punchline, parfois c'est plus, mais ils sont toujours là. En fait, vous pensez toujours à eux.
0: Ouais, alors on va savoir. Ouais, pour moi c'est normal. Je trouve ça me fait même bizarre ta question, mais
1: pourtant il y a tellement de gens qui passent leur vie à essayer d'oublier d'où ils viennent.
0: Ouais, je vois ce que tu veux dire, mais nous ça a été salutaire pour nous. C'est notre crew, un peu notre famille, et on est toujours avec les mêmes équipes. Mais quand je le dis, c'est vrai que je vois dans les yeux des gens que c'est assez rare.
1: Ouais.
0: Est-ce que c'est un truc propre au sudiste un peu à Toulouse? Il y a ça, non? Peut-être, je sais pas.
1: Est-ce que les gens du sud se serrent plus les coudes? Je sais pas. Est-ce que c'est aussi une protection justement parce que quand le succès arrive, il y a peut-être des gens qui arrivent pour de mauvaises raisons et tu te dis ceux-là, ils m'aimaient quand j'avais pas un rond.
0: Exactement. Il y a aussi ce truc-là d'avoir vécu ce succès à part très jeune et d'avoir eu la chance d'être protégé, accompagné quoi. C'est un accompagnement qui rassure, c'est vrai. Ouais.
1: Merci Oli d'être venu nous voir.
0: Merci Émilie, toujours un plaisir. Franchement, j'ai l'impression que c'est Noël. Tu sais, les gens que tu vois peu, parce qu'on en a mille trucs à chaque fois, mais qu'on est toujours heureux de croiser. Merci pour ton soutien depuis le début. Ouais.
1: Bisous, merci.
0: Gros bisous, merci.
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0: Ah là là, les frissons. Angélique Kidjo, 45 ans de carrière, 5 Grammy Awards, figure incontournable des musiques du monde et voix politique aussi pour le continent africain. Sa pensée est sollicitée, écoutée, respectée des grandes universités européennes et américaines jusqu'aux instances de l'UNICEF. Angélique Kidjo est ce soir dans Décibel à l'occasion de la sortie de son nouvel album Hope, ça veut dire espoir, et elle y met 2 points d'exclamation. Angélique Kidjo est dans le studio, bonsoir.
1: Ah, moi je danse déjà sur le...
0: Sur la musique de l'émission.
1: Ah oui, c'est bien.
0: J'aime bien la musique dans la peau. Angélique Kidjo, moi ce que j'aime, c'est qu'à chaque fois que je vous vois, j'ai l'impression de recevoir une dose d'énergie incroyable. Vous communiquez ça dès que vous êtes dans une pièce. Et alors parfois la pièce est très grande, hein, puisque vous jouez évidemment
1: heureusement, dans un endroit
0: immense.
1: Heureusement.
0: Et voilà, que ce soit dans le petit studio ou sur la grande scène de Solidays, par exemple, j'ai le souvenir de vous avoir vu là-bas, vous rayonnez de la même manière. Il y a quand même des moments où vous faites un peu la gueule, où vous êtes un peu éteinte.
1: Ah, j'aime pas la colère, j'aime pas faire la gueule parce que ça me fatigue.
0: Ah oui.
1: Ça me plombe. Moi, je peux pas. Voilà. Me mettre en colère, c'est ce que je déteste le plus.
0: Ou alors juste être un peu boue.
1: Ah oui, mais quand je suis décalée, moi, je parle plus à personne. Ah, il y a 2 choses. Quand j'ai faim et quand je suis fatiguée, il faut pas me parler. Les Anglais disent hungry.
0: Ouais, c'est ça.
1: Moi, quand je suis hungry, là, il faut pas me parler du tout, là.
0: Tout à l'heure, je parlais de votre rayonnement international. Et c'est vrai, hein, vous êtes quand même récompensé 5 fois aux Grammy Awards, qui sont les Oscars de la musique. Et puis, cette année, vous devenez la première chanteuse africaine à recevoir une étoile sur le Hollywood Walk of Fame. Cette fameuse étoile là au sol. Est-ce que les honneurs de ce type, comme les statuettes, les récompenses ou les étoiles, ça vous touche?
1: Ça me touche surtout cette étoile parce que je m'attendais pas à ça. Je me suis réveillée le matin. Mon mari me dit, ah, tu auras une étoile sur le Hollywood Boulevard. J'ai dit, écoute, si c'est une blague, ça m'énerve. Ça m'intéresse pas. Non. Je viens de me réveiller. Ne commence pas avec tes blagues à la mort moelleux, là. Et il me dit, mais non, tu me crois pas. Regarde, c'est sur Internet. J'ai dit, encore, c'est encore pire. Internet, j'y crois pas non plus.
0: C'est vrai que tout n'est pas vrai sur Internet. Mais là, c'est vrai.
1: Et là, c'était vrai. Et là, il a fallu un moment pour que je l'absorbe. Je l'ai pas encore complètement absorbé, mais en fait, c'est des gens qui vous proposent et ça veut dire que les gens écoutent et ouais, prêtent attention. Et je ne peux que dire qu'une chose, je suis honorée de le recevoir et j'espère que ça va ouvrir la porte à d'autres artistes du monde entier.
0: Hope, espoir, c'est une notion, l'espoir et une énergie qui est partout sur le disque. Parfois, c'est aussi simple que dans les paroles et dans le titre de la chanson, You Can, tu peux.

0: The Voice, je vous dis, Angélique Kidjo dans le studio d'ici, qui chante avec elle-même hein, cette chanson You Can. Ça donne effectivement de l'espoir, de l'énergie. Est-ce que c'est quelque chose qu'on vous a beaucoup répété quand vous étiez petite? Est-ce que c'est quelque chose que vous répétez à vous-même à chaque défi, à chaque épreuve?
1: Mon père avait l'habitude de dire, si tes rêves ne sont pas assez grands, ferme-la. On n'a pas envie de t'entendre.
0: Ok, papa. Ok.
1: Et cette chanson, en fait, a été. C'est l'inspiration de cette chanson, c'est ma fille, qui un matin, je crois que c'est en octobre ou novembre dernier, elle se réveille le matin, elle descend pour le petit déjeuner et elle me fait: Maman, tu sais, je viens de réaliser que je dois faire le deuil du monde qui nous a été promis. Et ça, c'est quelque chose qui m'a plombée.
0: Oh, wow.
1: Ça m'est tombé sur la tête comme une pierre. Et ma fille n'a pas l'habitude de parler comme ça et je me suis dit: Tu ne peux pas parler de ça. Elle dit: Non, les mots, j'en veux pas. Parce que c'est ce que je ressens en ce moment. Donc pour moi, la seule solution, c'était d'écrire une chanson pour elle et pour les jeunes d'aujourd'hui, de ne pas perdre espoir parce qu'ils sont capables, ils ont la possibilité de créer le monde dans lequel ils ont envie de vivre. Et que s'ils ne le croient pas maintenant, ce monde n'existera jamais.
0: You can, vous pouvez. Alors, c'est carrément un message à une génération. Et puis, quand je parlais tout à l'heure de transmettre l'espoir, ce fameux hope, le titre de l'album, c'est parfois juste par le fait que vous existez, Angélique Kidjo, et que vous rayonnez. La jeune chanteuse nigériane Aera Star, par exemple, petite fille, elle vous regardait à la télévision recevoir un Grammy et elle se disait: Ah, bah alors, moi aussi, peut-être un jour, je serai sur cette scène-là. Et elle partage avec vous une chanson sur l'album.

0: encore plus fou ça qu'une étoile sur le Walk of Fame d'Hollywood. De se dire, il y a une grappe d'artistes, garçons, filles, de tout plein de pays différents, qui ont cru en leur rêve de musique en vous voyant.
1: Ça c'est dément.
0: Ouais. Hein.
1: Ça,
0: vous pouvez être fière de ça.
1: Ça c'est dément.
0: C'est beau.
1: Mais en fait, je m'en suis rendu compte en 2002 quand je suis devenue ambassadrice de l'UNICEF et quand j'ai commencé à aller au-delà des pays que je connais, le Togo, le Ghana, le Nigeria, le Bénin, que j'ai commencé à aller vers l'est, le centre, un peu partout. C'est que t'arrives dans les villages, les gens arrivent et ils t'appellent pas par ton prénom ni ton nom. Ils t'appellent pas les titres de tes chansons.
0: Oh wow. Oh,
1: je dis alors là, si je porte les titres de mes chansons, la vie est belle. Et là, tout d'un coup, c'est un moment de reconnaissance de ce qu'on a fait. Et ça vous rend humble. Parce que je n'ai jamais pensé à ça. Je me dis, bon, mais chez moi, on me connaît. Bon, mais c'est à l'Afrique de l'Ouest, tout va bien, quoi. Et en dehors de l'Afrique de l'Est, de l'Ouest, tout le continent africain connaît ma musique. Et ça, c'est une responsabilité. C'est une joie. C'est une célébration de tous les instants pour moi, parce que chaque fois que je monte sur scène, je sais que je porte ce continent sur mes épaules.
0: L'Afrique, je vous avais interviewé par téléphone, puisqu'à l'époque, on n'avait pas le droit de se voir, pendant le Covid, où vous aviez, pour l'UNICEF, enregistré une version d'un classique, hein, Pata Pata, pour faire passer le mot à toutes celles et tous ceux qui n'avaient pas forcément accès à Internet, etc., à propos du Covid et des mesures d'hygiène, et se laver les mains, etc. Quand vous parlez de responsabilité tout à l'heure, c'est ça, prendre vos responsabilités aussi, c'est utiliser votre voix parfois pour des messages qui ne sont pas artistiques.
1: Moi, je suis responsable de ma vie et ma vie dépend des autres. Donc, la responsabilité doit être commune. Donc, Quand les filles de ma fondation Batonga en panique disent qu'est-ce qu'on fait, c'est quoi, comment on peut se sauver, comment on peut sauver nos communautés, je leur explique ce qui se passe et on leur donne de l'argent pour fabriquer des masques. Déjà, au départ, elles fabriquaient des savons. Donc, qu'est-ce qu'elles ont fait? Elles ont fabriqué les masques, le savon, elles ont mis de l'eau à disposition et elles ont pris d'assaut toutes les radios locales de leur communauté, dans les langues différentes, pour leur dire, gardez de votre distance, lavez-vous les mains, ne vous touchez pas le visage. C'est-à-dire qu'elles ont sauvé leur communauté, parce que, pour moi, mon rôle en tant que grande sœur dans cette histoire, c'est de leur donner les outils pour qu'elles puissent se protéger.
0: Et la chanson faisait partie des outils aussi.
1: Ah ouais, c'est clair.
0: Et voilà, parce que même quand on lit pas le journal ou même si on n'est pas connecté à Internet, bah, la chanson qui passe à la radio...
1: Ça fait plus d'effet.
0: Ça fait plus d'effet. Sur votre album, Angélique, vous avez rassemblé des artistes d'origines différentes, de générations différentes aussi. En fait, comme point commun, ils ont que bah, vous les aimez beaucoup et qu'ils ont énormément de talent. Alors, par exemple, sur Oyaya, je ne vais même pas vous dire qui est le guitariste. Vous allez entendre trois notes et vous allez comprendre. Eh oui, c'est Monsieur Nile Rodgers. Et il y a aussi une artiste qui s'appelle Isa.
1: Du Brésil.
0: Nile, tout le monde le connaît, vous aussi. Isa, pas encore.
1: Ah, mais Lisa,
0: c'est ça aussi
1: incroyable.
0: Le kiff, c'est bah de faire découvrir des artistes.
1: Absolument. Moi, j'ai rencontré Isa il y a longtemps. Elle devait avoir 15 ans. Elle est venue voir mon concert à Rio. Et on a parlé. Moi, je m'en souvenais plus. Elle me l'a rappelé. Tout d'un coup, ça fait tilt dans ma tête. Et on s'est rencontrés aussi il y a pas longtemps ensemble. Et on a parlé avec plein d'artistes. Un ami à moi avait rassemblé des acteurs très connus, de la nouvelle vague. C'était incroyable ce moment-là.
0: Ouais.
1: On a passé ensemble l'art qui nous réunit, la musique qui nous réunit. Bon, forcément, je me suis dit, avec Niles, je parle de la joie. Comment on célèbre la joie? Comment au Brésil on célèbre la joie? Par le carnaval.
0: Bien sûr.
1: Alors, donc, on va mettre le carnaval en plein dedans. Voilà.
0: On va parler des mamans. Avant de parler de la vôtre, on va parler de la maman de Dadju. Dadju, c'est un des artistes les plus populaires en France aujourd'hui. Franco-congolais, Dadju, c'est sa maman qui lui a fait découvrir votre musique. Et vous partagez une chanson ensemble sur l'album, une chanson qui s'appelle Superwoman.

0: Woman sur Hope avec Dadju. Donc, votre maman, Angélique Kidjo, qui est un personnage hyper important. Alors ça, vous allez dire c'est pour tout le monde, mais pour vous particulièrement, il y avait une connexion très très forte avec votre maman qui a quitté ce monde, effectivement. Et pour ses obsèques, vous vouliez chanter sa chanson préférée, c'est Malaika. Vous étiez terrassé par le chagrin, vous n'avez pas réussi à la chanter ce jour-là, mais vous l'avez réenregistrée, cette chanson, et elle est sur l'album Malaika. Et vous avez choisi de la partager avec qui?
1: Florent Pagny.
0: Florent Pagny. Vous pouvez m'expliquer votre parcours avec cette chanson et du moment où vous n'arrivez pas à la chanter jusqu'au moment où vous allez en studio la réenregistrer?
1: Cette chanson, je la chante pour maman depuis que j'ai 9 ans. C'est sa chanson préférée. Et elle me l'a dit à plusieurs reprises. Le jour où je partirai de cette terre, avant qu'on me mette en terre, j'aimerais que tu chantes cette chanson. J'ai pas pu. Et comme je sais que maman est amoureuse des chanteurs et des chanteuses à voix, et je me suis dit, elle connaît forcément Florent. Malheureusement, elle n'est plus là pour qu'on ait cette conversation, parce que si elle était encore là, et que j'ai fait ça, elle m'aurait demandé le numéro de Florent pour l'appeler. Ça, c'est ma maman, ça. Pour lui dire, mais bien fait, mon garçon. Maman, c'est le numéro, je te dis. Moi. Donc, c'est vrai que je suis fan de la voix de Florent. C'est pas seulement qu'il a une voix, c'est que ce qu'il transmet avec sa voix est plus que sa voix. En fait, quand on chante, même on se rend pas compte de ce qu'on donne. Moi, c'est ce que je reçois de la part de Florent. Et on avait envie de faire quelque chose ensemble. Donc, on a regardé dans le répertoire et cette chanson, c'était son coup de cœur. Et je vous assure, je dis, si ma maman n'est pas aux manettes, il y a un truc qui va pas. Parce que je me demandais comment réinventer aussi Malaika sans me répéter. Et qu'est-ce que je peux amener de plus pour que ça touche l'âme de ma maman qui n'est même plus là. Et donc, c'était la voix de Florent. Et quand on était en studio, à chaque instant, j'ai senti la présence de ma mère. Et c'est pour ça que j'ai voulu que l'album finisse par Malaika. Parce que c'est que comme ça que je peux faire un clin d'œil à mon maman en disant, hey, tu vois, tu voulais que je te la change, j'ai pas pu, mais j'ai ramené du renfort, là.

0: Angélica, cette nouvelle version sur votre album Angélique Kidjo, cette chanson que vous chantiez pour votre maman depuis l'âge de 9 ans, là ça y est, elle est dans une version qui peut tout traverser là.
1: Ouais,
0: bravo.
1: L'entendre toujours, c'est émouvant. Parce que...
0: Oui, je sens que vous êtes touchée, émue, et à la fois vous avez dépassé finalement, en enregistrant, vous avez dépassé ce blocage que vous aviez.
1: Donc il fallait.
0: Il fallait le faire.
1: Il fallait le faire.
0: Ouais. Il faut écouter Hope, l'album d'Angélique Kidjo, si justement vous trouvez qu'on traverse une période où l'espoir est pas forcément facile à toucher du doigt. Un truc important que vous dites, Angélique Kidjo, et vous connaissez bien le sujet, hein, je rappelle que vous êtes ambassadrice de bonne volonté pour l'UNICEF, donc vous avez fait le tour du monde pour l'UNICEF, vous êtes très très consciente de tout ce qui va mal dans le monde. Vous dites, l'espoir, c'est pas de la naïveté. L'espoir, en fait, c'est un muscle, on choisit de l'activer ou pas. C'est ça que vous dites.
1: Exactement. L'espoir est l'ennemi de la peur. Et quand on a le courage de s'accrocher et de s'approprier l'espoir, on est invincible. C'est-à-dire que la peur, c'est très facile de se construire une prison de peur. C'est beaucoup plus compliqué de se construire une maison d'espoir. Parce qu'avec l'espoir, personne ne peut vous atteindre. Et c'est ça qu'il faut qu'on comprenne. De ne pas dire l'espoir, c'est un mot, c'est non. Parce que quand on commence à dire ça, on est déjà cynique. Et quand on devient cynique, on n'a plus de perspective d'avenir qui est brillant, qu'on peut partager avec l'autre. L'espoir, c'est la vie. L'espoir, c'est l'amour. Il faut se lever tous les jours en se disant, eh ben aujourd'hui, ça peut être une journée pas mauvaise, mais il y aura quelque chose que je pourrais apprendre de cette journée. Il faut toujours voir la beauté dans tout, même dans les moments les plus difficiles.
0: L'album, il y a une chanson qui s'appelle Big Heart et qui vous a été inspirée par une phrase de Michelle Obama. Alors vous, Angélique Kidjo, qui êtes un espoir pour tout un tas de gens, on en a parlé depuis le début de cette conversation, quelqu'un qui vous donne à vous de l'espoir, c'est genre une Michelle Obama.
1: Mais parce que elle, c'est une femme incroyable. Moi, je l'ai rencontrée, on s'est rencontrés souvent, on s'est parlé beaucoup.
0: Ouais.
1: Elle a une mère aussi forte que la mienne. En fait. Et c'est ça qu'on retrouve chez les femmes qui ont été nourries par l'amour de leur père et de leur mère, qui arrivent dans des positions très très difficiles et qui puisent dans cet amour et dans cette force qu'on leur a donnée pour tout se transcender et être absolument au-dessus de la mêlée. Et ça, c'est quelque chose qui est pas facile, surtout quand on est la première dame des États-Unis. Et quand on est noire, bonjour les dégâts. Dès le départ, on a commencé à regarder comment elle s'habille. Toutes les mesquineries, elle dit, when they go low, I go high.
0: Ouais. Plus ils sont petits et par le bas, plus moi, je m'élève.
1: Voilà, exactement. Ouais. Et c'est ça qui est dans ça. Quand il devient cruel, moi, je deviens gentille. Et quand ils vont en bas, moi je vais en haut.
0: Ça s'appelle cette chanson Big Heart.

0: J'adore cette chanson.
1: Vous pouvez, nous aussi, on a craqué sur Big Heart. Angélique Kidjo, chanteuse exceptionnelle, dans tellement de langues, en français, oui, en anglais, en espagnol, en italien, en yoruba, en swahili. Voilà, qu'on entend d'ailleurs en swahili sur cet album. On va terminer en allant faire un tour à Soweto, avec le Gospel Choir de Soweto, donc, qui vous accompagne, Angélique, sur une chanson qui s'appelle Sunlight to My Soul. Alors là, voilà, c'est la lumière du soleil sur mon âme. On touche encore une fois à cet espoir hein, que vous déclinez dans plein de chansons sur ce nouvel album. Est-ce que vous pouvez me raconter l'histoire de cette chanson et de votre collaboration avec cette chorale incroyable ?
2: Mais la première fois que je les ai rencontrés, c'était pour le premier concert de la fondation de Nelson Mandela, qui s'appelait 4664. C'était le numéro de sa cellule de prison. Et c'était à Cape Town. Et c'est un truc, un moment, je m'en rappellerai toujours, où Nelson Mandela est venu saluer la main de tout le monde. Il y avait Peter Gabriel, il y avait plein d'artistes. Et moi, je sais pas pourquoi, peut-être parce que avant qu'on fasse le concert, on a été visiter sa cellule à Robben Island. Et on était beaucoup dans une petite pièce. C'est vrai que quand on rentre dedans, on est en colère ou on a envie de pleurer. Parce que c'est tellement un traitement inhumain qu'on se dit comment est-ce qu'il a passé 27 ans là. Et ce qui est dingue, c'est que au moment où on était tous dans l'émotion et tout, il nous dit Welcome to my palace. Et tout le monde a commencé à rigoler.
0: Bienvenue dans mon palais.
2: On a commencé à rigoler. J'ai dit, mais il est fou. Il a un humour pas possible. Attends qu'on est sorti pour prendre la photo, tout le monde était là en train de. Moi, j'essayais de me planquer, il est venu me chercher. Il m'a pris sa main, il m'a mis à côté. Et il est venu le soir du concert, il m'a pris dans ses bras. Et quand je suis montée sur scène, j'étais sur des ailes. Je ne savais pas, j'étais là, ouais, j'ai vu mal de ma lait. Oh d'accord, bon, mais je vais me calmer.
1: Et en même temps, quelle icône, Nelson Mandela,
2: ah oui.
1: Évidemment.
2: Et puis ce qu'il a dit ce jour-là a résonné en moi, il nous disait, la personne qui vous fait du mal, si vous ne lui pardonnez pas, il vous possède toute votre vie. Donc, quand je suis montée sur scène avec le Soweto Gospel Choir, et quand j'ai commencé à chercher maman, j'ai dit aux filles, allez-y, donnez-moi tout ce que vous avez. Les filles, les hommes, et puis la chorale, c'était comme un mur de son. C'était incroyable, j'adore. C'est un des moments les plus touchants pour moi.
1: Sunlight to my soul. Eh bien, merci Angélique Kidjo.
2: Merci de m'avoir invité, c'était super.
1: Merci beaucoup.

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3: Eh oui, c'est ça, le concept de Décibel. Du lundi au vendredi, toute l'actualité musicale. Et puis le samedi et le dimanche, des chansons qui passent pas forcément à la radio. Le dimanche, donc, choisi par les auditrices et les auditeurs. Ce sera demain à 20h. Il y a encore temps de vous inscrire d'ailleurs pour participer. Il suffit d'envoyer un petit email, Décibel, avec un S à la fin, @radiofrance.com. Vous nous dites que vous avez envie d'être auditeur programmateur et hop, vous déboulez avec nous un dimanche. Et ce samedi, donc, Ben de Kyo à la manœuvre. Oui, il y aura du rock. Bienvenue, monsieur Benoît Poher.
4: Merci beaucoup.
3: Ah, mais je suis trop, trop contente que tu viennes faire cette émission du samedi. Parce qu'on n'a jamais fait de road trip ensemble, toi et moi.
4: C'est ce qui va se passer.
3: Et là, c'est ce qui va se passer. Pendant une heure, tu conduis et tu choisis les disques.
4: Ok.
3: C'est celui qui conduit qui choisit les disques, hein, c'est normal.
4: Ouais. T'as de la chance, j'ai récupéré mon permis il n'y a pas longtemps.
3: Bon, très bien. Alors, on est tranquille. Il y aura beaucoup de rock, je le dis. C'est la musique qui te berce depuis toujours.
4: Ouais, bah justement, enfin quand j'étais vraiment petit, déjà mes parents écoutaient, tu sais, mes parents c'était un peu des hippies.
3: Ouais.
4: Donc il y avait les Doors, les Stones, les Beatles, les Bee Gees, tu vois, il y a cette cette vibe là.
3: Ça va, c'est que des belles références.
4: Ouais, il y avait Kiss même.
3: Ouh.
4: Il y avait un 33 tours de Kiss à la maison. C'est ça.
3: Tu te faisais le maquillage et tout quand
4: t'étais
3: petit.
4: Non, mais par contre, je l'écoutais bien en boucle.
3: Très drôle. Bah alors ce soir, on va vraiment se balader dans tout un tas de styles de rock différents. C'est plutôt anglais et américain. Il y a quand même une petite surprise française un petit peu plus tard. Je ne dis pas quoi.
4: Ok.
3: Une espèce de ultime chanson d'amour du répertoire français qui est difficile à mixer avec Guns N' Roses ou les Deftones.
4: Ouais.
3: Mais voilà. Il y a quelque chose qui va se passer à un moment. Mais bon, commençons par une Madeleine, pour celles et ceux qui ont grandi dans les années 90. C'est un bon Nirvana, quoi.
4: Bah, Nirvana, ouais, c'est le truc qui a changé ma vie. Et d'ailleurs, je me souviens de quand Kurt Cobain est décédé.
3: Oh là là.
4: Oh, j'ai vu qu'il y avait une nouvelle polémique, là. Je sais pas si t'as vu.
3: Sur Kurt Cobain?
4: Ouais.
3: C'est quoi encore?
4: Un assassinat, apparemment.
3: Un assassinat?
4: Ouais.
3: On y croit ou pas?
4: Pas trop.
3: Mais non, on n'y croit pas, il s'est suicidé, Kurt Cobain.
4: Ben, je crois.
3: Oui,
4: en tout cas,
3: aussi.
4: J'avais 14 ans et j'ai pleuré toutes les larmes de mon corps.
3: J'étais tellement triste au collège. Et tout le monde était triste, en fait.
4: Ouais, on était tous tristes. Moi, j'avais les posters et tout dans la chambre. Tu vois. C'était dur. Hein.
3: Mais non, mais attends, je vais te dire un truc bizarre. Mais tu sais que tu lui ressembles un peu.
4: À Kurt?
3: Ben oui.
4: Vas-y,
3: avec tes yeux bleus, là, tes cheveux blonds. Il faudrait que tu laisses pousser un peu les cheveux.
4: Mais c'est ce que j'avais fait à l'époque.
3: T'avais fait ça à l'époque.
4: Mais ça rendait moins bien, je te jure.
3: Mais là, franchement, en tout cas, ouais, c'est une référence, c'est sûr, pour les ados des années 90 et leurs parents qui comprenaient pas trop, mais qui étaient tristes pour nous aussi. T'as choisi Lithium, c'est sur l'album Nevermind.
4: Mm-hmm.
3: Pourquoi celle-là?
4: Ben, en fait, parce que la préférée de tout le monde, c'était Smells Like Teen Spirit et
3: ouais.
4: Come As You Are. Et en fait, moi, celle qui m'a le plus marqué, c'était plutôt Lithium. Parce que, tu sais, Nirvana, c'est souvent très peu d'accords pour faire une chanson. D'ailleurs, Smells Like Teen Spirit, c'est les mêmes accords pendant tout le long. Et souvent, c'était comme ça, c'était leur côté punk. Et Lithium, c'était un peu plus complexe. Et voilà, c'était ma préférée de Nevermind.
3: Et puis surtout, on connaît tous les paroles du refrain, puisque
4: c'est yeah, yeah, yeah,
3: yeah. Allez, c'est parti. Nirvana, Lithium, premier choix de Ben de Kyo. On va passer une bonne heure ensemble.

0: Lithium de Nirvana pour démarrer cette soirée avec Ben de Kyo, notre invité dans Décibel. Le moment où l'album de Nirvana sort, c'est 91, donc c'est pas encore le début de Kyo. Vous avez commencé à jouer ensemble quelques années plus tard.
1: Ouais, je crois que j'ai intégré le groupe en 94, donc c'était avant de rencontrer les gars.
0: Ah, donc la chanson qui arrive par contre après, Black Hole Sun, Soundgarden, là on est en plein dans la période où tu rentres dans le groupe.
1: C'est exactement ça, et puis c'est vraiment un des groupes qu'on écoutait tous, et quand t'es ado, c'est vrai que tu te fais tes potes un peu en fonction de tes goûts musicaux.
0: Ah oui.
1: Ça fait partie de ton identité, tu vois.
0: Ouais,
1: donc quand j'ai rencontré les gars, on écoutait les mêmes trucs, et c'est comme ça que le groupe a commencé.
0: Alors Soundgarden, qui avait la particularité, alors oui, de représenter aussi une certaine idée du grunge comme Nirvana qu'on vient d'écouter, mais le truc, c'est que le chanteur de Soundgarden, il avait une voix sublime, il chantait incroyablement bien.
1: Pour moi, c'est le plus grand chanteur, ouais, pour moi. Il y a d'ailleurs un album posthume parce que lui aussi est décédé.
0: Ouais.
1: Et en fait, qui s'appelle No One Sings Like You Anymore.
0: Personne ne chante comme toi.
1: C'est ce que je pense. Il n'y a pas la relève de cette voix-là, qui était un peu une voix, qui était un peu héritée de Led Zepp et Robert Plant et tout ça.
0: Ah, mais oui, Chris Cornell, il aurait pu même faire crooner s'il avait envie.
1: Mais c'est un crooner quelque part.
0: Ouais.
1: Tu vois, il a une voix de crooner.
0: Crooner grunge.
1: Et j'ai une petite anecdote quand même. Par rapport à ça, c'est que quand on a fait le premier album de mon autre groupe, Empire, on enregistre le studio en studio à Los Angeles, et le producteur de l'album dit, tu sais qui a chanté dans ce micro juste avant toi la semaine dernière? Chris Cornell.
0: Oh, wow.
1: Et c'était pour la BO, je sais pas
0: de
1: si tu te souviens, de James Bond.
0: You Know My Name.
1: You Know My Name.
0: Non.
1: Et donc c'était la semaine d'après, j'enregistre dans le même micro que mon idole de toujours, tu vois.
0: Wow.
1: Incroyable.
0: C'est beau ça.
1: Grosse pression.
0: Tu m'étonnes. Réécoutons Soundgarden, ce Black Hole Sun qui ne se démode pas. Hein.
1: Non.
0: Truc vieilli.
1: Vieilli pas du tout. Ouais.
0: Comme nous. Bonne soirée. 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Ne vous moquez pas, c'est vrai.

0: C'est un chef-d'œuvre, cette chanson Black Hole Sun de Soundgarden. Et comme ça, ça nous aura permis, cher Ben de Kyo, d'avoir démarré l'émission à Seattle. En fait, Nirvana, Soundgarden. Oui. T'es allé là-bas? Est-ce que t'es un fan de musique qui va visiter les lieux?
1: Non, j'y suis jamais allé, mais c'est vrai que la plupart des groupes qu'on a écoutés, c'était Seattle. Hein.
0: Ah, dans les années 90.
1: Ça a transformé notre vie, ouais.
0: Ah ouais, carrément. Alors, moi j'ai une copine qui est allée journaliste pour, je sais plus si c'était les 20 ans ou les 25 ans de la mort de Kurt Cobain. Elle m'a dit, c'est horrible en fait, à Seattle, plus personne n'en parle, plus personne se souvient.
1: Ah, c'est oublié.
0: C'est pas un truc, pourtant elle a essayé d'aller, tu vois, dans des bars de jeunes, des salles de concert et tout. Et en fait, cette image que nous on a de Kurt Cobain, de Seattle, du grunge et tout. Là-bas, les gars, ils sont passés à autre chose.
1: À Grey's Anatomy, c'est pas là-bas que ça se passe,
0: Grey's Peut-être
1: Anatomy.
0: C'est ça.
1: Parce qu'ils sont passés à Grey's Anatomy.
0: C'est ça. Donc voilà, comptez plutôt sur nous pour entretenir la flamme, parce que visiblement, les Seattleiens...
1: Même là-bas, ouais.
0: Ouais, non, ils ont autre chose à faire, je vous jure. Bon, Ben, j'ai dit tout à l'heure qu'il y aurait une surprise en français, c'est maintenant.
1: Ok.
0: Parce que dans ta liste super rock, où on croisera tout à l'heure, ouais, les Guns ou les Deftones, tu nous as mis Francis.
1: Ah ouais, mais c'est mon dieu.
0: Francis Cabrel, c'est ton dieu. Raconte, ouais. Raconte.
1: Mais en fait, c'est vrai qu'il y a peu de trucs français qu'on écoutait. Et moi, je me suis fait attraper par ces textes. Et d'ailleurs, j'ai honte parce que il y a pas longtemps, il y avait une fête à Sony Music dans le bâtiment. J'étais en train de faire de la promo là-bas. Et je vois Francis qui parle avec Marianne, la boss de Sony. Et je me suis dit, qu'est-ce que tu fais? Est-ce que tu vas le voir? Ils étaient en train de parler. Est-ce que tu lui dis, tu lui témoignes toute l'admiration que t'as pour lui? Et non, je me suis défilé.
0: T'as pas osé?
1: Non. Oh. Mais si je meurs sans avoir fait un truc avec lui, je serais un peu triste, je crois.
0: Ouais, il faut se débrouiller pour créer une rencontre, mais ou peut-être une rencontre musicale. Si tu n'as pas juste envie de lui dire Francis Cabrel, non. Je vous aime.
1: Ouais, non, je te parle d'un truc musical.
0: Un truc musical.
1: C'est peut-être suite à cette émission que nous faisons ensemble que le message va lui arriver à l'oreille. Hein.
0: Compte sur moi. J'adore transmettre ce genre de petits messages d'amour, donc je vais m'en occuper. Mais oui, ce serait beau. Alors, tu as choisi une des ultimes chansons d'amour de Francis.
1: En fait, c'est vrai, c'est pas original, parce que c'est une des plus connues avec La Corrida, Sarbacane et tout. Mais je pense que moi qui suis à la recherche de la chanson d'amour ultime, je pense que lui, il l'a chopé sur celle-ci. D'ailleurs, il y a Woodkid qui l'a reprise. Il y a, tu vois, le nombre de gens, en fait, qui sont fascinés par ce morceau, justement, parce que c'est vraiment pas loin de la perfection de la chanson d'amour, quoi.
0: Alors, les amis, partons en voyage dans la perfection de Francis Cabrel. Je t'aimais, je t'aime, je t'aimerais. Choisi pour vous par Ben de Kyo.

0: Je t'aimais, je t'aime, je t'aimerais. On a chanté à tue-tête dans le studio.
1: Ben oui. C'était beau.
0: C'était un instant karaoké romance. C'était vraiment magnifique. Francis Cabrel. Donc voilà l'émission qui démarre très fort. C'est Ben de Kyo qui est aux commandes ce soir de Décibel. Nirvana, Soundgarden, Francis Cabrel. Si vous êtes intrigué, dites-vous que voilà, dans la suite, il y aura du lourd. Alors à tout de suite, les amis, pour continuer tout ça.
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0: Et mon invité de ce soir, c'est Ben du groupe Kyo. On s'est vu il n'y a pas très longtemps à l'occasion de la sortie
1: Absolument.
0: De Ultra Violent, le nouvel album de Kyo. Alors vous partez sur une grosse tournée de Zénith, janvier 2027.
1: Absolument.
0: Voilà.
1: On fait le festival quand même en 2026.
0: Oui, mais festival d'été 2026.
1: Ouais.
0: Et ensuite, des gros zéniths. Vous avez enchaîné les énormes tournées anniversaires aussi, c'est vrai, récemment. Donc voilà, maintenant vous maîtrisez sur les longues durées, dans les grandes salles et tout. C'est des tournées un peu marathon, quoi.
1: On a besoin de faire un break, hein, honnêtement.
0: Ouais.
1: Et là, on est en break, ça fait du bien.
0: Oui,
1: et on va être impatient de remonter sur scène. Mais je pense qu'il fallait arrêter un petit peu.
0: Ouais. C'est ça, voilà.
1: Il fallait se reposer, aller recharger les batteries. Ouais.
0: Alors, je vous donne les dates, les amis, puisque les billetteries sont déjà ouvertes pour aller applaudir Kyo. L'Entremonde Tour 2027, c'est le 29 janvier à Lille, le 31 janvier à Dijon, le 4 février à Rennes, le 5 à Bordeaux, le 12 à Nantes, le 19 février à Amnéville, le 21 février à Strasbourg, le 27 à Clermont, 28 février à Lyon, et enfin le 13 mars 2027 à Paris, La Défense Arena. Histoire de se mettre dans l'ambiance, on va écouter la chanson titre de l'album, Ultra Violent. Chanson d'amour aussi, en vrai.
1: Il y a toujours de l'amour.
0: Toujours.
1: Toutes les chansons de Kyo, il y a de l'amour.
0: C'est ça, voilà. Juste qui s'adapte au monde dans lequel on vit, qui n'est pas que pétale de rose, il faut bien le dire. Kyo est de retour.

0: mot est fort, mais il est vrai. Ultra violent, c'est le nom aussi du nouvel album de Kyo qui est sorti à la fin du mois d'octobre dernier. Ultra violent. La tournée ne s'appelle pas Ultra Violence, merci, parce que là, ça faisait beaucoup.
1: Bah ouais. Hein.
0: Voilà, l'entremonde.
1: L'entremonde.
0: Voilà, ça laisse. Le...
1: Ça permet de faire tout ce qu'on veut.
0: Exactement. Oui, là, vous pouvez vraiment vous laisser aller dans tous les délires créatifs qui vous font plaisir. Tournée qui démarre donc le 29 janvier à Lille. Ah mais non, j'ai oublié nos Belges. 22 janvier, Forêt Nationale.
1: Ouais.
0: Bah oui, si vous êtes dans le nord de la France, parfois c'est plus sympa d'aller à Forêt qu'ailleurs. Donc voilà, 22 janvier, Forêt Nationale de Bruxelles. Et ensuite, tournée française donc jusqu'au 13 mars à Paris, La Défense Arena, la plus grande salle fermée d'Europe.
1: S'il vous plaît.
0: Voilà, bravo, c'est la classe. On va se mettre un petit jingle pour reprendre notre road trip. Oui, on est imaginé sur la route des vacances. C'est Ben de Kyo qui conduit et qui choisit la musique.
2: 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Alors,
0: tu nous as déjà régalé avec Nirvana, Soundgarden et Francis Cabrel. On repart pour encore quelques kilomètres, cette fois-ci avec un groupe américain encore qui s'appelle les Killers.
1: Ouais. Alors les Killers, c'est un de mes groupes préférés.
0: Ouais.
1: Et à l'époque, quand je les ai vus en concert, l'anecdote elle est folle. C'était, j'essaie d'être concis. Hein.
0: Vas-y.
1: Mais c'était la sortie de la Xbox 360 à Los Angeles. Et donc nous, les ambassadeurs français qui vont découvrir la console en exclusivité.
0: Okay.
1: Et donc c'est une soirée. Il y a Linkin Park, il y a tous les acteurs que tu peux. Et donc le concert, c'était The Killers. Je connaissais très très peu, et c'est la première fois que je les voyais sur scène. Et j'en avais rien à cirer parce que je connaissais pas, alors qu'après c'est devenu un de mes groupes préférés. Mais l'anecdote, elle est pas vraiment sur The Killers, elle est sur Scarlett Johansson.
0: Oh waouh!
1: Voilà.
0: Donc qui était là?
1: Qui était présente, ouais, à l'événement. Et bon, les jeunes ne fumaient pas, mais moi à l'époque je fumais,
0: ouais,
1: ma clope, et elle me demande du feu.
0: Oh.
1: Sauf que moi je pensais que feu. J'avais 20, 22, j'étais nul en anglais à cette époque-là. Maintenant, je suis meilleur.
0: Ouais.
1: Mais je pensais que c'était fire, tu vois.
0: Ah,
1: do you have a lighter?
0: Ouais.
1: What? Do you have a lighter? Excuse me? Do you have a lighter? Voilà, Scarlett Johansson me demande trois fois un lighter, je ne sais pas ce que c'est.
0: Et toi, la deuxième, il est bête.
1: Il est complètement con, celui-là.
0: Qu'est-ce que c'est que cet homme?
1: Il y a un grand mec qui arrive, hyper beau gosse, qui lui tend son zippo. Et qui lui allume sa clope. Voilà.
0: Comment t'as raté ta chance avec Scarlett Johansson?
1: Ça s'est passé comme ça.
0: Aïe, aïe, aïe. Vous voyez les enfants, deux leçons à retenir de ce que Ben vient de vous raconter. Ne fumez pas, certes, mais si vous fumez, parlez bien anglais.
1: Au moins l'un des deux.
0: Au moins l'un des deux. Allez, on écoute les Killers avec une chanson, bah tiens, justement, d'amour raté. C'est parfait ça, Ben. Mr. Brightside. Bisous Scarlett. Come

0: Mr. Brightside, les Killers. Ça, c'est une chanson qui fait danser et pourtant avec de la guitare. Vous voyez, tout ça n'est pas du tout impossible à concilier. Je dis ça, Benoît, parce que c'est fou comme la guitare ayant été passée de mode. Là, on dit qu'elle revient. Mais beaucoup d'arguments, c'était oui, mais parce que aujourd'hui, les gens veulent danser. En fait, la guitare, on peut tout faire avec.
1: Ah, bah, bien sûr.
0: Bah, oui.
1: À la base, on danse sur la guitare. Hein. Le blues.
0: Bah oui, c'est vrai.
1: Ouais.
0: Et le rock'n'roll aussi.
1: Le rock'n'roll.
0: Voilà. Donc ça n'est pas un argument. Oui, les gens veulent s'amuser, mais on veut de la guitare aussi. Weezer. Bah dis donc, c'est quand même une bonne nouvelle d'écouter Weezer. Passe très peu à la radio en France.
1: Ouais.
0: Ils ont un gros tube, Island in the Sun.
1: Absolument.
0: Voilà.
1: C'était avec les petits animaux, là. C'est pour ça aussi, je pense, ça a participé au succès du titre.
0: Parce qu'on aime bien les clips mignons. Mais non, mais c'était tellement un tube, d'ailleurs, Island in the Sun.
1: C'est un énorme tube, ouais.
0: Je pense que c'est aussi, ça a été acheté par une banque, et maintenant, tu sais, c'est le jingle.
1: Ah, t'as raison.
0: Ou un assureur, un truc comme
1: ouais,
0: ça.
1: Ouais, effectivement.
0: Voilà. Donc, nous, on va pas sur cette chanson-là. On va sur une chanson qui s'appelle Say It Ain't So.
1: Ouais, j'ai hésité vraiment. Il y avait plein de chansons. Et en fait, Weezer, bah, j'ai choisi ça parce que c'était mon premier concert. Alors, de ma vie.
0: T'avais quel âge ?
1: Je sais pas, j'avais 16, je pense.
0: Ouais. Ah oui, donc t'as attendu quand même un certain temps.
1: Ouais, ouais. Et en fait, c'était pas un concert de Weezer en tête d'affiche, c'était Weezer, The Offspring et Body Count, qui était le groupe
0: de Ice-T,
1: ouais.
0: Qui faisait du rap metal.
1: Rap metal.
0: Ah,
1: et
0: ouais.
1: Donc c'était les trois. Et
0: qui n'ont rien à voir. Hein.
1: Ça n'a rien à voir.
0: Qu'est-ce que c'est que cette affiche éclatée, mais...
1: Et c'était Zénith. Donc je pense qu'ils ne pouvaient pas, à l'époque, remplir un Zénith seul,
0: aucun
1: des trois. Donc ils se sont mis tous les trois. Et quant à ça, dans une soirée, franchement,
0: c'est pas mal
1: du tout, quoi. Et sauf que Weezer s'était fait complètement huer, parce qu'effectivement, personne ne les connaissait en France. Alors que moi, je m'étais pris une grosse claque de pop rock indé. Et depuis, je suis hyper fan. Et il y a Chino Moreno, d'ailleurs, le chanteur de Deftones, qui dit le meilleur premier album de tous les temps, c'est le premier album, donc le Blue Album
0: de
1: The Weezer, ouais, qui est parfait.
0: Alors nous, on va écouter Say It Ain't So. Ne faites pas comme au Zénith ce soir-là, ne leur jetez pas des tomates et écoutez plutôt la classe et le talent de Weezer. Chanson, je pense pouvoir dire sans aucun risque, hein, que c'est la première fois qu'elle passe sur votre radio ici. Et c'est grâce à Ben de Kyo qui est notre invité ce soir et qui vous fait une playlist exceptionnelle.

0: Say It Ain't So. Quelle joie d'écouter tout ça en ce samedi soir. C'est Ben de Kyo qui choisit pour vous la musique. Et c'est drôle qu'on ait commencé, mon cher Ben, l'émission par la période grunge des années 90 avec Nirvana, avec Soundgarden. Et là, on va écouter Guns N' Roses. Et alors, ce qui est marrant, c'est qu'en fait, Guns N' Roses, ils ont un peu été ringardisés par l'arrivée des groupes style Nirvana qui leur ont un peu piqué la place.
1: Il y a un film génial d'Aaron Aronofsky avec Mickey Rourke, The Wrestler, où il joue un catcheur et qui dit cette phrase géniale: qu'est-ce qui nous a fait chier Kurt Cobain, c'était tellement cool Motley Crue, les Guns, le glam rock en fait.
0: C'est ça, les mecs avec les cheveux longs.
1: Et il dit avec son spleen, il a tout foutu en l'air. Et c'est vrai que Nirvana ringardisait les Guns.
0: Bah oui.
1: Mais tous ces groupes-là.
0: N'empêche que toi, voilà, t'as toujours une tendresse pour Guns N' Roses.
1: Ouais, moi, tu sais, je gravais sur les tables du collège Guns N' Roses, la tête de mort, les machins, les flingues, les roses et tout.
0: Oh, c'était notre. Ça me fait plaisir. Moi, j'étais amoureuse de Slash.
1: Et t'es amoureuse de Slash? En plus, il est bien.
0: Franchement, il est pas mal. J'avais choisi le bon parce que toutes celles qu'avait choisi Axel, pardon, mais.
1: Ouais, c'est chaud.
0: Axel poubelle, alors que Slash, il est nickel.
1: Ouais. D'accord.
0: You Could Be Mine. Alors, en plus d'être une chanson des Guns, c'était la bande originale de Terminator 2.
1: Évidemment. Donc, là, t'as 12 ans. Moi, j'ai 12 ans.
0: Ah, bah oui, c'est les années collège.
1: J'ai pile l'âge d'aller voir au ciné, parce que c'était interdit au moins de 12 ans, Terminator 2. Oh. Et ça finit par You Could Be Mine. Alors là. T'es un gamin de 12 ans, tu prends tout dans la tête, quoi.
0: Tu te souviens? Et l'intro à la batterie. Ça là. Oh là là là là là.
1: J'ai très mal fait d'ailleurs.
0: C'est pas grave, on s'en fiche, on n'est pas batteurs. On embrasse les batteurs. Les gens pensent jamais à eux. Alors voilà,
1: c'est vrai.
0: Je vous embrasse. Ne râlez pas. You Could Be Mine, Guns N' Roses. Merci Ben, on s'éclate ce soir.

0: se moquer du look d'Axel Rose, mais jamais de sa voix. Parce qu'alors ça, quand même.
1: Ouais. Ouais, c'était le seul à avoir une voix comme ça. Hein.
0: C'est une voix incroyable, une voix unique. Guns N' Roses, You Could Be Mine. Benoît, toi, pour préparer justement une tournée de Kyo, tu vas faire tous les jours avant le concert tes vocalises,
1: oh là
0: etc.
1: Là, non, mais moi, c'est cauchemardesque. Moi, je fais rien du tout. Hein.
0: Tu fais rien? Et tu t'abîmes pas la voix?
1: Si.
0: Ah, d'accord. Tu t'en fiches.
1: Franchement, je manque de discipline. Hein.
0: Mais c'est dingue. Alors après, l'avantage, c'est que vu que ton public connaît vraiment toutes les paroles par cœur, si un soir ça marche pas, ils peuvent chanter à ta place. Mais t'as pas la petite discipline du chanteur tous les jours?
1: Non.
0: Non. D'accord. Mais c'est pas grave. Non, mais je vais pas t'engueuler. Après, tu peux faire la loli lolou ou pas.
1: Je sens que t'es à deux doigts de m'engueuler quand même.
0: Non, non, non. Par contre, on va t'écouter chanter. Pas tout seul d'ailleurs. Formidable, c'est le duo de l'album, ouais. Ultraviolent, avec, je crois, on dit Madness, mais ça s'écrit MDNS.
1: Ouais, MDNS, Madness, Mad.
0: Ouais, Mad.
1: Ouais.
0: Et là, pareil, craquage pour cette personne.
1: Ah ouais, c'est vraiment. En fait, il apporte un truc d'une fraîcheur incroyable. C'est quand la dernière fois que t'as entendu du punk en français?
0: Les vents passent.
1: Exactement,
0: il y a longtemps. Ouais.
1: Exactement. Et ben lui, il ramène ce truc-là, ce truc très très banlieue anglaise, tu vois. Et il le fait en français. Et ouais, on a eu un coup de foudre pour cet artiste. Et, ça commence à cartonner pour lui d'ailleurs.
0: On lui souhaite le meilleur. Il est sur Ultraviolent, l'album de Kyo en duo. Ça s'appelle Formidable.

0: Lio, bientôt en tournée, l'Entremonde Tour 2027, ça commence au mois de janvier prochain et on va vous voir aussi sur quelques festivals d'été. Alors, Benoît, c'est l'heure de la dernière chanson de l'émission. Donc c'est la fin de notre balade en bagnole ensemble où tu as choisi que des musiques super, je dois dire merci.
1: Merci beaucoup.
0: Merci pour cette dose de rock extrêmement salutaire. On termine avec un groupe qui s'appelle les Deftones. Et alors c'est pas compliqué, il y a les gens qui connaissent pas Deftones et qui vont découvrir. Et si tu connais, normalement tu aimes. C'est à peu près comme ça que ça se passe avec ce groupe.
1: Ouais, puis c'est surtout un groupe qui a su traverser les époques. Et ce qui est fou, c'est que c'est quand même TikTok qui a remis ce groupe au goût du jour. Et en fait, ce groupe qui a 30 ans n'a jamais eu autant de succès. Et là, ils remplissent des stades. Et c'est vraiment une traîne. En fait, il y a une traîne sur un de leurs morceaux. Et tu vois des gamins qui font du lip-sync sur Deftones. C'est hallucinant. Et ça a relancé leur carrière.
0: Ah bah, écoutez, on souhaite ça à tous nos vieux groupes des années 90, hein, si ça peut leur arriver. T'as choisi d'écouter donc Be Quiet and Drive Far Away, les Deftones, pour terminer cette soirée. Merci beaucoup, Benoît.
1: Merci à toi.
0: Longue vie à Kyo et à l'année prochaine sur les routes.
1: Avec plaisir.

0: écouter autant de rock dans décibels. Incroyable, les Deftones pour terminer cette heure de musique avec Ben, le chanteur du groupe Kyo. Merci à lui pour cette jolie sélection et le voyage au pays des guitares. Merci à l'équipe de décibels. Il y avait Iris Guitoni, Enzo d'Hospital, Nicolas Bonzon et Franck Moellier. Merci à vous d'avoir été là. On se retrouve demain à 20h. Le décibel du dimanche, ce sont les chansons préférées des auditrices et des auditeurs. Vivement demain.
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0: la chanson que j'entendais, c'était un titre absolument incroyable de Daniel Lavoie, une chanson qui s'appelle « Il s'aime ».
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3: Bonjour, bonjour, merci d'avoir choisi votre radio ici. C'est Willy vient déjeuner chez vous, numéro 1049.
4: Ah là là,
5: c'est un bonjour la tribu.
4: Bonjour.
3: Alors, qui est là aujourd'hui ? Nicolas Malameuf, notre enfant de la télé. Bonjour mon bon Nicolas.
6: Bonjour Willy, bonjour tout le monde.
3: Et Fabien Aymon, notre geek. Bonjour mon Fabineux.
7: Bonjour Willy, bonjour à tous.
3: Et bienvenue à tous. J'espère que cette semaine fut bonne.
7: Excellent.
3: Excellent. Parfait. J'espère que ce brin de muguet hier à 50 balles, les trois brins, vous a bien fait plaisir. Voilà, parce que là, ça fait 10 balles la clochette, là. Ça fait mal. Là.
7: Ça fait mal.
3: Et bien voilà. Nous sommes là, mes amis, jusqu'à 13h pour vous présenter votre talk show pas comme les autres, le seul à la radio française qui mélange humour et sérieux pour comprendre et apprendre de l'actu, le talk show utile de votre radio utile. Alors notez bien les dossiers du jour. D'abord, attention, si vous avez acheté des billets d'avion pour mai, juin, juillet, votre compagnie peut augmenter le billet d'avion, voire même carrément annuler le vol.
7: Pourquoi?
3: Comment? Mais que faire, bordel? Telles sont les questions que vous vous posez. Eh bien, notre invité vous donnera des réponses dans une minute. Et à 12h30, la folie Michael Jackson.
6: Ah, voilà. C'est votre idole.
3: Ça, vous savez que c'est mon idole, c'est mon chanteur mort préféré. Je ne pouvais pas passer sous silence le succès du film Michael au cinéma. Presque 2 millions de spectateurs en une semaine. Pourquoi 17 ans après sa mort est-il toujours le King of Pop? La réponse dans 20 minutes. Et bien sûr, vous le savez, on fait cette émission tous ensemble. D'abord sur le groupe Facebook. Alors bon, Fabinho.
7: C'est gratuit le groupe Facebook.
3: Ah bah bien sûr que c'est gratuit. Hélas, moi je vous le ferai payer si ça tenait qu'à moi. Mais je ne peux pas.
7: Pour nous retrouver, vous tapez sur Facebook, oui. Youpi la vie avec Willy Rovelli, bim, vous tombez sur nous.
3: Oui.
7: Et la question du samedi,
3: alors,
7: quelle est votre chanson préférée de Michael Jackson?
3: Alors.
7: Pour l'instant, zéro commentaire.
3: Merde.
7: Et donc,
3: qu'est-ce que c'est ça?
7: Et le sondage, avez-vous vu le biopic de Michael Jackson?
3: Bon.
7: Plus de 50% de non.
3: On va vous donner envie d'aller le voir. Non. Vous répondez à ma question, merde. Pour une fois que je trouve une question intéressante.
7: J'ai l'impression que tout le monde s'en fout.
3: Non. Les gens ne sont pas encore réveillés. Ils viennent de se lever à l'instant. Quelle est votre chanson préférée?
7: Donc, faites plaisir à Willy Rovelli. Vous vous abonnez déjà sur Facebook, c'est gratuit. Youpi la vie avec Willy Rovelli. Et vous répondez au sondage du jour.
3: Inventez un truc, je m'en fiche juste pour me faire plaisir. Et puis sinon aussi le 0810 055 056. Appelez-nous, c'est la plus grande émission du monde. Vous êtes tous des chroniqueurs. Vous faites tous partie de cette tribu. Vous nous appelez pour réagir sur tous les thèmes. Dès que vous avez envie de dire bonjour, tac, bonjour. 0810 055 056 et vous repartez avec quoi?
6: Avec une carte carburant.
3: Ah bon?
6: Et elle est comme Michael Jackson, elle est multicolore. Et elle vaut 100 euros.
3: Et elle est vivante, elle. 0810 050, quoique.
7: Il est peut-être vivant.
3: Il était sur une île avec Elvis Presley.
7: Et Eddie Mitchell.
3: Ah merde.
7: Allez, on enchaîne.
3: Bon, c'est bon, on a tout dit.
7: On a tout dit.
3: Allez, démarrons.
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3: Allez, ouvrons notre premier dossier. Bonjour Linda Lenné.
8: Bonjour.
3: Bienvenue ici Linda, vous êtes la rédactrice en chef de l'éco-touristique et co-auteur de « Quand le tourisme s'éveillera » aux éditions de l'Aude. Alors, vous nous confirmez déjà que les compagnies aériennes peuvent annuler des vols là pour les mois qui arrivent, mai, juin, juillet, à cause de la flambée du prix du kérosène, c'est vrai ça? Annuler, carrément.
8: Alors oui, effectivement, les compagnies aériennes peuvent annuler des vols, et c'est ce qu'elles ont commencé à faire, vous l'annonciez. Transavia, par exemple, a décidé de renoncer à 2% de ses vols au mois de mai et au mois de juin.
3: Ouais.
8: Donc ça ne concerne pas l'été pour l'instant, et d'autres compagnies aériennes ont annoncé des baisses sur l'été et également jusqu'au mois d'octobre.
3: Mais ce sont
8: ça reste quand même dans des proportions limitées pour l'instant.
3: D'accord, mais ce sont quels vols? Pourquoi certains vols? Pourquoi certaines destinations et pas d'autres?
8: Alors, les compagnies aériennes font les arbitrages en fonction de leur programme au global. Et il va sans dire qu'elles vont sans doute annuler des vols pour lesquels il y a beaucoup de fréquences par jour.
3: Ah,
8: de sorte que le consommateur soit moins lésé que sur une ligne qui est opérée une seule fois par jour.
3: J'ai compris. Alors, et comment est-ce qu'on est prévenu? Est-ce qu'on est prévenu dans un certain délai? Est-ce que je peux faire quelque chose? À part gueuler, est-ce que je peux faire quelque chose? Être indemnisé?
7: Manifester.
3: Qu'est-ce que je peux faire?
8: Alors, les compagnies aériennes s'organisent pour prévenir les clients en amont.
3: Ouais.
8: On l'a vu encore une fois pour Transavia, les clients ont été prévenus par email ou par SMS.
3: D'accord.
8: Que peut-on faire dans ces cas-là?
3: Ouais.
8: Il y a différents cas de figure, mais en général, la réglementation fait que vous pouvez très bien vous voir proposer un vol de substitution,
3: ouais.
8: Un report.
3: D'accord.
8: Éventuellement, vous n'acceptez pas cette solution, et à ce moment-là, vous avez le droit à un remboursement.
3: D'accord.
8: Sous 7 jours.
3: Ah, sous 7 jours, remboursement.
8: Ça, donc... dans le cadre d'un vol sec, et le remboursement donc est une obligation. En revanche, dans le cas d'un forfait, les obligations sont renforcées. Là encore, la compagnie aérienne doit proposer une solution, donc un report ou bien une annulation sans frais ou bien un remboursement. Et par ailleurs, le professionnel, donc agent de voyage et tour opérateur, est également présent pour accompagner le voyageur dans ses démarches.
3: Bon, très bien. Au moins, c'est clair. Merci, Linda. Et par exemple, s'ils augmentent le prix du billet, parce que ça aussi, j'ai vu passer ça, hein, qu'ils peuvent augmenter. Je veux dire, on a acheté le billet, on l'a payé, tout ça, mais ils peuvent vous envoyer un message pour vous dire, ding, pas, va falloir payer
7: en plus. Mais non.
3: Ça, c'est vrai aussi, ça.
8: Alors, en fait, là aussi, il y a deux cas de figure. Ah. Si vous avez acheté un billet d'avion sec. Sans autre prestation, si vous l'avez déjà payé, normalement, la compagnie aérienne ne peut plus augmenter le prix.
3: D'accord.
8: Il ne peut plus y avoir de surcharge carburant.
3: D'accord.
8: La surcharge carburant, elle est appliquée avant l'achat.
3: D'accord.
8: En revanche, dans le cas d'un voyage à forfait, donc qui comprend un billet d'avion et un hébergement, il est possible d'avoir une surcharge, mais limitée. Elle ne doit pas excéder 8% du prix global.
3: Très bien.
8: Et le consommateur doit être prévenu en amont, donc 20 jours avant.
3: Bon, très bien. Vous nous confirmez, Linda, du coup, qu'avec tout ça, je ne sais pas, est-ce que les Français réorganisent un petit peu leurs vacances? Est-ce que finalement, ils se disent « je vais rester en France plutôt qu'ailleurs » Enfin, est-ce que vous avez vu un petit peu ce mouvement-là?
8: Oui, tout à fait. Déjà, il y a beaucoup plus d'attentisme que d'habitude.
3: Ouais.
8: Les Français ont envie de partir en vacances, pour ceux qui en ont les moyens, mais ils hésitent beaucoup, puisqu'il y a une flambée du kérosène et des carburants à la pompe. Et ce qu'on observe dès maintenant, c'est un report sur des destinations plus proches.
3: Ah oui.
8: On regarde, par exemple, les réservations effectuées dans les agences de voyage au niveau des séjours, eh bien, au mois d'avril, les ventes ont baissé de 13% au global. Toutefois, la France, elle se maintient.
3: Ah.
8: Donc, elle est à moins 1%. L'Espagne, elle se maintient également. Elle est seulement à moins 2%.
3: Mmh.
8: Alors que d'autres destinations un peu plus lointaines, y compris d'ailleurs l'Italie, la Grèce, mais également sans doute la Turquie ou les Égyptes, eux décrochent vraiment.
7: Ah voilà,
8: fait un report sur des destinations plus proches, France, la France proche, et puis également l'Espagne, puisqu'on peut y aller
7: en voiture.
8: À la fois en voiture et également
3: même
8: en
3: train. Ouais, et puis même en train, il y aura peut-être beaucoup de rapports dans le train, de reports dans le train. Merci infiniment, Linda, c'était très clair.
7: Bravo.
3: Moi j'applaudis Linda. Quand c'est clair, on applaudit nos invités. Voilà, bravo Linda Lenné, rédactrice en chef de l'éco-touristique et co-auteur de Quand le tourisme s'éveillera aux éditions de l'Aube. Allez, dans un instant, c'est vous que je veux entendre. C'est la libre antenne du week-end. Appelez-nous pour réagir sur tout ce que vous voulez. Est-ce que vous avez prévu vos vacances? Oui, non. 0810 055 056. On parle de quoi dans un instant, mon Fabinou?
7: L'actu web de la semaine. Un fromage français fait le buzz en ce moment sur les réseaux sociaux. C'est un fromage franc-comtois.
3: Oui.
7: Et je vous explique pourquoi dans un instant.
3: Merci infiniment de nous expliquer pourquoi dans un instant. Est-ce que vous aimez Vanessa Paradis?
7: Ah oui, ça on adore.
3: Je l'ai reconnue. C'est Vanessa Paradis sur votre radio ici. Merci d'être avec nous.

0: my baby, sois mon bébé.
1: Mais il est là,
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1: Bébé.
0: Il est là, mon
3: gros bébé. Pépé.
0: Non, non, c'est vous êtes mes deux gros bébés. Franchement, c'est
3: pourquoi
0: vrai.
3: Gros. Alors, c'est pour Nico, gros.
0: Bébé. Vous êtes mes bébés, les bébés que j'ai pas eu, que je n'ai pas eu. Vous êtes ma paire de jambes.
3: Alors,
0: Fabien, allez, Hibault, alors.
3: Il est l'heure de la mise à jour. Toute l'actu web qui a retenu mon attention cette semaine. On démarre avec la tendance food du moment.
0: Oui.
3: Un fromage est en train de devenir viral sur les réseaux sociaux et c'est la cancoyotte.
0: Ah oui, c'est vrai.
3: Elle colle à la cuillère, elle sent l'ail, et je ne parle pas de mon ex, elle vient de Franche-Comté, et elle coûte 2,50€, je parle bien sûr de la cancoyotte. Ce fromage est en train de conquérir les réseaux sociaux et personne ne l'avait vu venir. La cancoyotte à la côte, grâce à l'influenceur Joanne Paps.
0: C'est vrai, Joanne Paps.
3: Je connais pas. Qui a posté cette vidéo.
4: 100 grammes de cancoyotte, 8 grammes de gras,
0: oh là là.
4: 16 grammes de prot. Comment
0: prot.
4: C'est possible? Je suis sur un nuage de fromage et j'ai qu'une seule chose à dire, merci la Franche-Comté.
3: Ce fromage franc-comtois, voilà, ne coûte pas cher, ce n'est pas trop gras et surtout ce fromage contient une bonne dose de protéines.
0: Prot.
3: Et vous qui faites de la muscu,
0: hein,
3: ça pousse.
5: Pas ça,
3: résultat, certains internautes n'hésitent pas à faire des kilomètres pour se procurer de la cancoyotte.
6: Est-ce que j'ai fait plus de 500 km pour acheter la cancoyotte?
0: Bah oui.
5: Allez, quand même.
0: Oui, quand même. Oui,
3: pour
0: oui.
3: info, les ventes de cancoyotte ont progressé de 7% et certains rayons de supermarchés sont complètement vides en ce moment. Voilà, c'est le fromage à la mode. Donc, vive la cancoyotte et vive la Franche-Comté.
0: Bravo.
3: Toujours dans l'actu web de la semaine, je vous présente Johan, 23 ans, oui. originaire de Toulon. Il se lance sur les réseaux sociaux en tant que créateur de contenu. Vous savez, c'est le métier à la mode en ce moment. Mm-hmm. Mais problème, il a du mal à décoller et faire le buzz. Du coup, cette semaine, il a eu une idée. Il a livré des pizzas gratuitement en Ferrari. Il s'est filmé et bim, le buzz. Hein, comme quoi, parfois, pour faire le buzz, il faut juste avoir une Ferrari dans son garage.
5: Oui, hein, c'est pas compliqué.
3: C'est une broutille pour vous.
0: C'est rien du
3: une
0: tout.
3: Une broutille. Tiens, écoutez ça.
0: Ah oui, Van Halen.
3: Jump de Van Halen. C'est la musique d'entrée des joueurs de l'Olympique de Marseille.
0: Ouais.
3: Eh bien aujourd'hui, j'ai une pensée pour l'OM et surtout pour les supporters de Marseille. En fait, les supporters sont au bout du roule-masse. Ils en ont marre de voir leur équipe enchaîner les mauvais résultats. Écoutez-les dimanche dernier en sortant du Vélodrome.
7: Je l'aime
3: ouais, ils en ont
7: marre. Oui, en moins, c'est d'en jouer Greenwood. Comment Greenwood, il est pas titulaire? Comment c'est possible? J'ai envie de serrer, les gars.
0: Ouais,
7: comment c'est possible?
8: Abibé, tiens un gros cubique. Prends tes valises, va Saint-Charles, prends le train.
9: Pas court, va le club. Et qu'on se fasse racheter par un vrai actionnaire. Parce que j'en ai marre.
0: Ah oui, je crois qu'ils en ont marre.
3: Ils en ont marre. Ça me fait de la peine. Et en plus des mauvais résultats, le club a décidé de changer de logo.
0: Ah oui.
3: Bon, bah voici la réaction des supporters. Hein, sans surprise, sa gueule.
10: Je donnerai pas un euro pour le nouveau logo.
11: Tu as acheté le maillot et tout?
10: Le logo, il est là. J'achète pas le maillot.
11: Ah ouais.
10: Moi, je te dis, prends en cas, je l'achète pas. Mais c'est impossible, mon frère. C'est quoi ce logo?
3: Ce que j'aime, c'est qu'ils ne sont pas du tout excessifs hein, dans leurs propos. Allez, courage aux supporters marseillais.
0: Courage.
3: C'est un mauvais moment à passer. Cet après-midi, l'OM se déplace à Nantes. Donc, allez, droite au but. Enfin, il va peut-être falloir un GPS aux joueurs pour retrouver justement le chemin des buts.
0: Oh là là. Pas nous fâcher avec tout Marseille, toi.
3: Mais vas-y,
0: toi, te balader à Marseille, là, en disant ça.
3: Il est malin, je dirais pas.
0: Moi, j'ai pas dit ça. J'adore Marseille en plus, alors tu vas me. Je vous aime, Marseille. Vas-y, toi, sur la canebière en train de gérer ça.
3: Je reste
0: à faire ta chronique. Non, mais.
3: On les embrasse. Non, mais.
12: Avec toute sa
3: famille. On les aime, justement.
13: Oui, viens déjeuner chez vous.
0: Ça va, Corinne?
14: Oui, bonjour, Willy. Bonjour, l'équipe.
0: Ça va, la Coco?
3: La Coco.
14: Ça va.
0: Ça va? Tu nous appelles d'où, la Coco?
14: L'Auvergne, du Puy-de-Dôme.
0: Puy-de-Dôme, oui, on marche fort dans le Puy-de-Dôme, j'ai l'impression. Hein, j'ai l'impression que
14: On marche un peu.
0: Non, je parlais de nous.
3: Oui.
0: Je parlais de nous en termes d'audience.
3: Bon, enfin, ça marchote.
0: Corinne, elle marche plus. Mais doucement.
14: Oui, elle marche.
0: D'accord. Bon, ça va. Tout le monde marche alors. Bon, ça va alors. Ça va, Corinne, tu voulais réagir sur quoi, ma chérie?
14: Son Michael Jackson.
0: Ah, tu aimes bien, t'aimes bien Michael Jackson?
14: Ah oui, j'ai toujours aimé, oui.
0: Moi aussi. T'as une chanson préférée ou pas, un truc?
14: C'est ce que je disais à votre.
0: Oui, Sandra.
14: Qui trouvait pas le morceau, Human Nature.
0: Human Nature.

0: Ah mais qu'est-ce que c'est beau, hein. C'est la nature humaine.
1: Ah oui, c'est magnifique.
0: Ah, la nature humaine. Et tu l'as déjà vu en concert?
1: Non, non, voilà. Malheureusement, bah, j'aurais bien voulu.
0: Hein. Moi, je l'ai vu cinq fois. Moi.
2: Où ça,
0: je sais que j'ai de la chance.
2: Où ça?
0: Une fois à Lausanne, quand j'étais tout petit, c'était le premier concert de ma vie que j'ai vu. C'était Michael Jackson, le Bad Tour, wow, à Lausanne.
1: D'accord.
0: Et après, je l'ai vu à Paris trois fois. Et la dernière fois que j'ai vu, c'était avec, j'avais amené Mamma Rovelli avec moi au Parc des Princes.
2: C'est gentil.
0: Eh ouais, ma Corinne, j'en ai de la chance.
1: Souvenir,
0: bah évidemment qu'elle a. Oui, après j'espère qu'elle a d'autres souvenirs avec moi quand même. Mais en tout cas, oui.
1: Bah oui, j'espère aussi, mais c'est un sacré souvenir.
0: Tu as des enfants, t'as des enfants, Corinne?
1: Non.
0: Ah,
1: pas d'enfants,
0: ah bah
1: non,
0: tant
1: non,
0: mieux, non, t'as raison, va. Oh là là, on s'en
1: tape. Tranquille comme ça.
0: T'as un mari, t'as un mec, non plus?
1: Non plus.
2: Non plus, mais elle est tranquille.
1: T'es la plus heureuse.
0: Eh, t'es la plus heureuse, ma Corinne. Franchement, les mecs jusque là, hein?
1: Ah oui.
0: Que des cons, hein? Que des cons. Voilà, bien raison, ma Corinne.
1: Bon, pas
0: globalement. Globalement, ouais. Merci, ma Corinne, d'être passée nous voir. Et vive Michael Jackson, et tu pars avec.
3: Pas d'enfant, pas de mec, mais peut-être une carte carte de 100 euros.
0: On te rappelle peut-être.
1: Oui, c'est bien parce que j'essaye de jouer plusieurs fois, mais
0: oui,
1: je suis
0: bah écoute.
3: C'est ta chance, hein.
0: Tu vas pas non plus nous faire.
2: Elle nous engueule,
0: Corinne. Tu vois, elle était aimable au début, et là, c'est bon. Au revoir, Corinne, on t'embrasse fort.
1: Si ça gueule. Merci, comme ça, moi aussi, bon week-end.
0: Ciao, ciao, Bella. Ciao. On va la faire gagner, que ça le rappellera.
2: Oui. On est débarrassé.
0: Au revoir. Allez, dans un instant, je vais vous présenter un invité pas banal, parce qu'on aime vous présenter des invités
4: pas banaux.
0: Mais d'abord, on va écouter Amir avec un l'imparfait sur votre radio ici. À tout de suite.
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0: C'était Amir avec Anna Parfaite.
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0: Allez, comme promis, place à la personne pas banale du samedi. Alors là, on écoutait Alain Parfaite, mais là, c'est Alain Remeau. Bonjour Alain.
3: Oui, bonjour Woody.
0: Bienvenue ici, mon cher Alain. Vous venez de quel coin de l'Île-de-France déjà, qu'on sache à peu près où vous êtes?
3: Ben, je suis dans les Yvelines, Orgeval.
0: Ah, Orgeval, c'est à côté de chez Fabien Immo. Allez boire l'apéro chez Fabien après, d'accord?
4: Il y a du stock.
3: Avec plaisir.

0: Cavalier, c'est ça, hein?
1: Voilà, ce sont les organisateurs du thé dansant qui font appel à moi,
0: ouais,
1: et qui me demandent de faire danser les danseuses qui sont seules,
0: ouais,
1: qui n'ont pas de cavalier, voilà, et qui ne sont pas invitées.
0: Voilà, qui ne sont pas invitées.
1: Pour les fidéliser un peu, parce que si une dame vient pour paye une entrée pour danser et qu'elle ne danse pas,
0: elle reviendra plus.
1: Eh bien, elle va faire forcément, elle reviendra pas, voilà, et fera une mauvaise publicité à l'établissement.
0: Voilà, mais c'est trop bien. Donc vous faites quoi? Alors, vous allez voir une femme qui est assise, qui est toute seule, et vous lui dites « Tu veux danser ?» Et là, elle vous dit quoi?
1: Non, c'est pas tout à fait comme ça que ça se passe.
0: Oui, mais je caricature.
1: L'orchestre nous présente, hein, comme taxi danseur, déjà, ouais, au début de l'après-midi dansant.
0: Ouais.
1: Et puis, on est habillé un peu, d'une façon un peu particulière. On a un petit gilet, généralement, et on a notre nom et notre fonction de taxi danseur qui est affiché sur le gilet.
0: Voilà.
2: Trop bien.
0: Mais vous avez dit... Oui, allez-y, pardon.
1: Pardon ?
0: Allez-y, Alain, excusez-moi.
1: Oui, je disais que donc quand la danse commence, eh bien, on attend que les danseurs qui ont payé leur entrée aillent inviter les danseuses.
0: Okay.
1: Et nous, on intervient après pour faire danser celles qui restent assises sur leur chaise.
0: Qui restent assises, voilà. C'est mais c'est trop bien, franchement. Et est-ce que parfois vous avez des refus ? Est-ce que parfois vous prenez des vents ? Parce que nous trois, on se prend que des vents, Alain.
1: Généralement, quand on nous refuse, c'est parce qu'elles ne connaissent pas très bien la danse. Et donc, du coup, elles nous disent revenez me voir lorsque ça sera un tango ou quand ça sera un passo doble.
0: C'est
1: une danse plus facile pour elles.
0: Voilà, parce que vous, Alain, vous connaissez toutes les danses. Vous, Alain, vous connaissez toutes les danses.
1: Voilà, oui, je connais toutes les danses puisque je suis professeur de danse.
3: Ouais. Même le moonwalk.
0: Est-ce que vous moonwalkez, mon
1: seul? Toutes les danses qui se pratiquent ont été dansantes, bien sûr.
0: Alain Jackson. Et donc, généralement, quand on vous demande de venir, vous dansez quoi? 4 heures par soirée, c'est ça?
1: Voilà, c'est entre 4 heures et 5 heures, ça dépend.
3: C'est des beaux mollets.
0: Ouais, c'est trop bien.
1: Ouais.
0: C'est trop bien, mon cher.
1: Mais vous, il faut venir avec 3 chemises, hein, parce que...
0: À l'insu. Je ne sais pas si ça va faire venir les meufs en disant ça, Alain. Mais enfin bon, à l'insu.
3: Mais quand on fait appel à vous, vous venez gratuitement ou on vous...
0: Ah non, il est payé.
3: Ah oui,
0: Alain, il est payé.
3: D'accord.
0: Alain, il est payé, on est d'accord.
1: Ah oui, voilà.
3: D'accord, je savais pas.
0: Non, c'est un vrai travail.
1: Ah, voilà, on me demande un devis et puis je fais une facture.
3: Une entreprise, ok.
0: Tiens, Alain, écoutez ça. Est-ce qu'on peut...

0: Ah oui, bien sûr, à partir du moment où c'est rythmé.
1: Bah bravo,
2: c'est un pro. C'est un pro.
1: Je trouve ça trop trop bien. Alain Remaud, bravo, taxi danseur, et grâce à lui, aucune femme ne reste sur le carreau lors de soirées dansantes. Bravo mon cher Alain, merci beaucoup.
0: Exactement.
1: À très bientôt, mais Alain, merci infiniment. Au revoir.
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2: Partons gaiement vers la deuxième demi-heure de votre talk show du samedi. Alors ici, c'est comme le talk show de Léa Salamé, quelle époque.
3: Mais en pas pareil.
2: Sinon, c'est la même chose. Vous allez voir dans un instant, on va parler de Michael Jackson, évidemment, du film Michael qui cartonne. C'est pas mal. Hey, votre tribu
4: on
2: là.
4: On peut faire un concours de cris. Appelez-nous.
2: Ah oui, appelez-nous. Ça, c'est une bonne idée à la con. Alors, appelez une autre radio. Je veux pas entendre ça ici. Notre enfant de la télé, Nicolas Malabeuf. Et notre spécialiste web, Fabien Emo. Oui. Et bien sûr, faites partie de cette tribu. Alors,
4: sur le groupe Facebook, oui. Youpi la vie avec Willy Rovelli. Oui. On parle de Michael Jackson, forcément. Donc, alors, votre chanson préférée de Michael Jackson. Michael Bénard a écrit Black or White.
2: Ah, Black or White. On a Black or White ici. On a Black or White. On écoute un peu Black or White.
4: Anne, c'est Criminal.
2: Ah, Smooth Criminal.
4: On a Criminal, mais on n'a pas Criminal. Anna, c'est Billie.
2: Ah, Billie. Okay, c'est Billie.
4: Okay. Isabelle, c'est Billie Jean.
2: Billie Jean, on a Billie Jean, ou pas? Ah, ça, c'est ma chanson préférée.
4: Donc continuez à réagir sur le groupe Facebook, c'est complètement gratuit.
2: Merci.
4: Pour nous rejoindre, vous tapez Youpi la vie avec Willy Rovelli.
2: Voilà, et appelez-nous, tiens aussi, 0810 055 056, c'est la libre antenne du week-end. Appelez-nous pour dire ce que vous voulez. Vous êtes les bienvenus pour réagir sur, dès que vous entendez un truc, clac clac, vous nous appelez. Vous repartez avec quoi, mon cher Nicolas?
4: Eh bien, deux cadeaux, déjà l'honneur de parler avec
2: déjà,
4: Willy Rovelli.
2: Ça, c'est quand
4: et
2: même
4: le second,
2: pas mal.
4: La carte carburant de 100 euros, je ne sais pas c'est quoi le mieux, mais voilà.
2: Non, c'est moi. Je ne cherche pas, c'est moi. Merci mon bon Nicolas, merci mon bon Fabien. Merci à tous, à la France entière. Oui, j'ai oublié de vous le dire. Attends, puis on va prendre encore une minute au point où on en est. Non, mais il y a 15 jours, les audiences sont sorties. Puis comme nous, on est déjà à la pointe de l'actu. Je vous en parle 3 semaines après, mais pour dire vraiment, on a fait des cartons d'audience. Merci infiniment,
4: merci à vous.
2: Parce que vous êtes vraiment extrêmement nombreux à nous écouter. Donc merci beaucoup, beaucoup. Ça nous touche, mais vraiment, parce qu'on fait cette émission avec le cœur. Tu le fais pour moi?
4: Non, pour les auditeurs.
2: Tu n'as jamais rien fait pour moi.
4: C'est vrai.
2: Un peu étonné. Bon, en tout cas, merci infiniment de votre fidélité, vraiment, vraiment. Mais d'abord, tiens, si vous n'avez pas suivi l'actu, pas de panique, l'actu vous suit. Il est temps pour moi de mettre les points sur les i.
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2: Et on commence avec le secrétaire du Parti Socialiste, Olivier Faure, qui est enfariné hier à Amiens lors du défilé du 1er mai. N'empêche, pauvre Farine, elle pensait finir dans un gâteau, elle finit sa vie sur la gueule d'Olivier Faure quand même. Quelle vie de merde. Marine Le Pen en meeting à Mâcon, heureusement, elle n'a rien reçu, sinon ça aurait été Farine Le Pen. Le 1er mai, c'est le jour avec son traditionnel muguet, ses manifs des syndicats. Ça tombe en même temps parce que les syndicats aiment bien sonner les clochettes d'Emmanuel Macron. Un muguet qui coûte environ 30 centimes de plus cette année, jusqu'à 10 euros pour 3 brins, mais c'est bien connu, hein, le muguet porte chance à celui qui le vend. En Angleterre, des archéologues pensent avoir découvert un sextoy vieux de 2000 ans, sans doute le fameux God Save the Queen. À Saint-Nazaire, 2 amis condamnés pour des viols sur des chevaux. Eux, ils murmuraient pas aux oreilles des chevaux, hein. Ils leur soufflaient dans le cul. Si vos lasagnes ont un drôle de goût, faudra pas s'étonner. Hein. Une Suédoise condamnée pour avoir écrasé un œuf sur la tête de sa fille de 5 ans en direct sur TikTok. Mais écraser ses œufs sur la tête d'un enfant, ça se fait depuis longtemps en France. Hein. Bah, par exemple, à Bétarame. Les salles des sports Basic Fit ouvriront toute la nuit sans personnel. Et bientôt, la version encore plus low cost, sans tapis de course et sans appareil de musculation. Voilà. Gérard Larcher envisage d'ouvrir une salle de sport low cost pour prendre du poids. Basic Fit. Donald Trump de nouveau visé par un attentat. C'est plus facile de rentrer armé dans un dîner organisé par Trump que de passer les portiques des gares avec ton QR code de merde qui passe jamais là. Éclairez plus votre téléphone, mais c'est ce que je fais, connard. Donald Trump qui a reçu cette semaine la visite de Charles III à la Maison Blanche, la rencontre entre Grande Oreille et Grande Gueule. À Compiègne, le passager d'un train sous OQTF qui s'appelait Monsieur Boa, c'est son nom, Monsieur Boa, sort son sexe quand le contrôleur lui demande son ticket.
4: Non, pas possible.
2: Bah oui, mais bon, après quand on s'appelle Boa, on a envie de le montrer, t'es malin toi. Non mais le pauvre, ça se trouve, il croyait que UQTF, ça voulait dire obligation de quitter ton froc. Enfin, la question du jour, Olivier Faure enfariné, est-ce que du coup il était au fort et au moulin? Bah vous avez 2 heures. Malheureusement, dans 243 jours, c'est fini 2026.
4: Bravo,
2: que c'était rondement mené cette affaire. Bon, allez, là je sais que vous n'avez pas le moral.
4: Non,
2: pas le moral.
5: Avec le muguet.
2: Le muguet,
5: trop cher.
2: Coûte cher le muguet. Donc hier on les avait là.
5: Les boules.
2: Mais heureusement, là vous allez aller mieux dans 2 secondes.
4: Pourquoi?
2: Quoi que vous fassiez, vous arrêtez tout. Et quand je vous dis à vous, vous me faites un palabapapapa et tu verras, ça ira mieux. Regarde, là,
4: pas
2: là
4: bien.
2: Tu vas pas
4: oh,
2: bien. Le muguet, t'as les clochettes.
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2: bonne. À toi. Et voilà,
4: ça va. Ah, bah là, ça va bien.
2: Là, ça va beaucoup mieux. Tu peux les clochettes. Ça va beaucoup mieux. Tu vois, le muguet à 45 balles.
4: Oh, je le paye.
2: Ça va. Bon, on le paye. On en prend même 8 comme ça. Aussi, France Gall, Elton John, donné pour donné. Non, je ne vous donne jamais rien, moi. Vendu pour vendu. Voilà.

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1: Ouvrons mon dossier préféré de l'année. Bonjour Richard Lecoq.
4: Bonjour Willy.
1: Bienvenue ici mon cher Richard, vous êtes grand spécialiste de Michael Jackson, rédacteur en chef de Jam, une revue consacrée à Michael Jackson, et président de l'association MJ Street, qui valorise l'héritage artistique et humanitaire de Michael Jackson, adoubé par la famille Jackson, hein, mon cher Richard. Ah oui, attention, c'est pas n'importe qui que nous avons. Richard, alors ce film Michael, film d'Antoine Fuqua, comme les dragées, meilleur démarrage de l'histoire dans un biopic, comment on explique un tel succès 17 ans après sa mort?
4: Eh bien, on explique ça parce que le film fonctionne bien, qu'il est... qui raconte bien l'histoire de Michael et son père. Enfin, comment Michael s'est moins aussi de sa famille. Puis c'est bien réalisé. Puis surtout, il y a une nouvelle génération qui continue et de découvrir Michael Jackson et qui continue à streamer ses chansons, à regarder ses clips et qui sont fous, quoi.
1: C'est ça la question que j'allais vous poser, Richard. Comment ça se fait qu'il y ait tous ces jeunes et des gens qui l'ont pas ou très peu connu, en fait, de son vivant? Comment ça se fait qu'ils tombent dedans eux aussi?
4: Bah oui, parce que si tu veux, c'est comme des gamins qui ont 20-25 ans, qui sont nés au moment où Michael, bon, n'est plus très actif, ils n'ont pas du tout connu. Et en fait, je pense qu'on considère un peu l'œuvre de Jackson, tu vois, comme des fois on regarde un Disney, un vieux Disney, tu vois, ça reste universel, ça fonctionne. Tu vois, le type de thriller qui en plus est ressorti en HD, quand les gamins regardent ça, ils accrochent.
1: Bah voilà, ouais.
5: Et ça n'a pas vieilli en plus.
1: Non, ça n'a pas vieilli, pourtant 84,
4: c'est ça,
1: thriller, en fait. Voilà, 83.
4: Et oui, c'est ça. Ça reste intemporel, ça passe le temps. C'est rare.
1: Et ce film alors, mon cher Richard, bon, vous l'avez vu, moi je l'ai vu aussi là cette semaine, c'est un paradoxe parce que d'un côté les critiques l'ont un peu, voilà, sont un peu pincé le nez parce que pour ce qu'il n'est pas, et le public adore pour ce qu'il est, ce film, en fait c'est ça.
4: Eh bien, ça confirme le grand divorce entre certains médias et l'opinion publique. De toute façon, le dernier mot, c'est le public qui l'a,
1: Dit,
4: le public a voté. Donc le film a fait un démarrage, comme mentionné un peu plus tôt, absolument incroyable. Moi, je savais que le film allait marcher, je sentais, mais à ce point-là, j'avoue que je suis assez surpris et j'étais à la soirée du Grand Rex. En fait, qui était un stade de France au Grand Rex, quoi. C'est un concert.
1: Moi, j'y suis allé, des gens qui se lèvent, qui chantent à la fin, qui sont heureux, parce que c'est un vrai film populaire. Voilà, si on connaît pas bien Michael Jackson, on va quand même apprendre 2-3 trucs parce qu'il est quand même pas tout le temps épargné dans le film. Son père et lui, d'ailleurs, hein.
4: Bah en fait, tout le monde, alors certaines critiques ont dit que c'est un film très hagiographique. Alors forcément, c'était pas la famille d'avocats.
1: Bon,
4: mais quand même, on voit une scène où Michael se fait opérer pour la première fois du nez. C'est quand même pas rien. Et puis il y a la fameuse scène de l'accident sur le tournage du Pepsi en 84 où Michael est victime d'un fumigène qui explose trop tôt, ça lui brûle le dessus du crâne, et de là va commencer sa longue dépendance aux médicaments. En fait.
1: Et qui va
4: tuer. C'est des moments assez charnières importants.
1: Voilà, exactement. Et puis on le disait, là, le comédien là, qui joue le rôle de son père est démentiel. Hein, incroyable.
4: Alors, Colman Domingo, qui joue le rôle de Joe, en fait, c'est vraiment le second personnage du film.
1: Ouais.
4: Et c'est vraiment le duel entre Michael et son père jusqu'à la dernière scène, on ne va pas spoiler. Mais c'est vraiment, là, pour le coup, je pense qu'il est totalement oscarisable avec ce rôle-là.
1: Et puis on comprend. Voilà, que après, bon, Michael Jackson est un génie, mais bon, voilà, il y a un petit pet au casque, mais en même temps, parce que voilà, on comprend que dès l'âge de 4-5 ans, il a été isolé, il a jamais eu de potes, enfin voilà, c'est ça.
4: En fait, c'est 50 ans, donc 45 sur scène, avec une famille qui déjà le perçoit, surtout son père, comme une machine,
1: machine.
4: À cash, faut être clair.
1: Ouais.
4: Un entourage qui va pas non plus forcément l'aider. Donc oui, lui, il est là-dedans, il s'isole dans son monde qui se crée à lui.
1: Voilà.
4: C'est un peu le propre des génies, hein, c'est qu'ils sont un peu en dehors de notre espace-temps à nous.
1: Ouais.
4: Et on peut pas, alors, comparer Jackson à, je sais pas, à un plombier ou à un prof de sport, bon, c'est pas facile à faire.
1: Non, c'est pas facile. Bon, une dernière chose, tiens, mon cher Richard, toi et moi, on a vu Michael Jackson là, au même moment avec ce bad tour.
4: La même tournée.
1: Premier concert qu'on a vu tous les deux, c'est ça. Un truc qu'on connaît pas sur Michael Jackson, vous qui savez tout sur lui. Est-ce qu'il y a un petit secret sur lui, tiens, un petit truc qu'on ignore ou qu'on sait peu?
4: Un petit secret
1: ou
4: sur lui, apparemment, alors bon, je vais citer une marque, mais bon, on peut en citer d'autres pour en parler. Apparemment, il aimait beaucoup le KFC,
5: Le KFC, le fast-food,
1: le poulet frit.
4: Voilà, bon, c'est un petit... Non, sinon, c'était surtout un grand fan de cinéma, il passait des heures et des heures à regarder des films, à s'en inspirer. pour digérer toute cette œuvre cinématographique et la retranscrire dans ces clips. Parce que quand on voit des clips pour Smooth Criminal, c'est très inspiré du film noir. C'est une image folle, quoi.
1: Bon, merci beaucoup, mon cher Richard. Oh là, Richard. Le coq nous a parlé du poulet à l'instant, c'est bien. Ciao, ciao. Il nous a parlé de poulet frit.
4: On peut en parler, je peux comprendre.
1: Au revoir, Richard Lecoq, spécialiste de Michael Jackson. Allez voir le film, voilà, c'est un spectacle avec que des tubes du plus grand artiste de tous les temps. N'ayons pas peur des mots, merci beaucoup.
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1: Ça va, Catherine? Ça va, Catherine?
0: Oui, ça va bien.
1: Bon, tu voulais. Ça va, tu nous appelles d'où, ma Catherine?
0: De 76 Saint-Jean-du-Cardonnet.
1: Très bien. Tu voulais réagir sur quoi, ma Catherine?
0: Ben, sur les transports qui sont très coûteux. Bon, vrai que je ne vais pas aller prendre l'avion parce que ça coûte super cher, mais j'avais l'habitude de prendre une carte senior avec les trains.
1: Ouais.
0: Je me suis aperçu que la carte senior, si on ne l'amortit pas au moins 4 fois par an, ben, il vaut mieux prendre un trip.com ou un combo qui apparaît comme ça à l'année et en fait, on fait des économies.
1: C'est une petite astuce de Catherine. Donc si on prend une carte de Réduc, faut au moins qu'on voyage 4 fois dans l'année. Sinon, ça sert à rien.
0: Voilà, et puis la carte senior, faut la renouveler tous les ans. Elle coûte 50 euros.
1: Ah non,
5: il faut être senior.
0: Voilà.
1: T'as prévu de faire quoi cet été?
0: Ben là, je pars à Bordeaux le 18 mai voir mon fils. Et puis après, je sais pas parce que. Enfin, si, non, je vais pas dire je sais pas.
1: Si,
0: j'ai mes filles qui m'offrent une semaine de vacances quand même.
1: C'est pas mal. C'est où? Tu sais déjà où ça sera ou
0: bof? On va aller en Vendée, je crois.
1: C'est parfait. Profite bien déjà par avance de tes vacances, ma chère Catherine. Merci de nous avoir appelés. Tu repars avec toi.
5: Et tu passeras peut-être tes vacances avec les 100 euros de carburant.
1: Voilà, on t'embrasse fort, ma Catherine. Merci de ta fidélité.
4: Bisous.
1: À très bientôt, ma Catherine. Bonne journée, Catherine. Elle a déjà raccroché. On parle de quoi dans un instant avec toi, mon Nico?
5: Eh bien, on va continuer à parler du roi de la pop, le roi du poulet, du coup.
1: Eh bien, c'est juste après One Republic et Run Around.

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2: Allez, 12h48, quand il y en a mal,
3: il y a Malabœuf.
2: Nicolas Malabœuf, notre enfant de la télé. Alors, mon bon Nicolas, qui ne nous a pas invité à sa soirée.
4: Oh, c'est la dernière.
2: J'ai les boules. T'as vu ça?
4: J'ai les boules.
2: Une semaine
4: à
2: Rony.
4: Dans le 93.
5: Ça recommence. Vous redonnez mon adresse.
2: Juste en face de la guerre. Il y a Nicolas Malabœuf. Et la semaine dernière, il faisait une soirée chez
4: alors
2: lui.
4: Alors qu'on
2: nous
4: est,
2: pas invité.
4: On est véhiculé.
2: On est
4: véhiculé. On peut venir.
2: On peut venir.
4: N'importe quelle heure.
2: Et surtout, il me semblait que nous étions ses amis, mais bon, manifestement non.
5: Un jour, je donnerai votre adresse, mais après, je serai viré, donc je ne sais pas si c'est une bonne idée. Eh bien, alors, Willy, près de 400 chroniques, et ça y est, je crois que c'est la bonne. Je vais enfin vous faire plaisir.
2: Ah.
5: On va parler de Michael Jackson.
2: Ah là là,
5: enfin.
2: Ça y est.
5: Et oui, c'est en novembre 1972 que Michael Jackson vient pour la première fois en France. Les Jackson 5 se produisent à l'Olympia, mais ce n'est qu'en mai 77 qu'ils font leur première télé en France. Michael et ses frères sont au Butte-Chaumont pour enregistrer l'émission des Carpentiers numéro 1. Chaque numéro était consacré à un artiste et ce jour-là, c'est Joe Dassin qui est à l'honneur. Il est fan des Jackson 5 et il insiste pour les avoir dans l'émission, c'est donc chose faite. Voilà comment Joe Dassin les présente.
6: Bonsoir madame, bonsoir mademoiselle, bonsoir monsieur, et merci d'être avec nous ce soir. Imaginez que Mireille Mathieu soit noire et que tous ses petits frères et sœurs chantent. Ça vous donne une idée de ce que c'est que la famille Jackson. Voici en exclusivité, et pour la première fois en Europe, les Jackson.
5: Une belle présentation,
2: mais comme il louchait, ça faisait Jackson une scène pour lui.
7: Du monde.
5: Et alors, les Jackson étaient tous de rouge vêtus. Ils avaient interprété Keep on Dancing et ils étaient passés entre Carlos et Petula Clark. C'était pas pareil. Et alors, en août 97, Michael, bouleversé par la mode Lady Di, annule à la dernière minute un concert en Belgique. Alors que ses fans l'attendaient devant la salle, les Belges ne sont pas contents.
2: Ah non.
8: Il y a 50 personnes qui souffrent pour toi maintenant, au lieu d'une comme toi, tu entends? C'est pas juste ça. On t'attend tous ici. T'entends, il y a 50 000 personnes qui t'attendent. Tu entends, Michael?
5: Non, je pense qu'ils s'en foutaient. Et alors, à cette époque, Michael était très souvent de passage à Paris. Il adorait aller à Disneyland.
2: Oui. Ah oui.
5: Même son voyage de noces, il l'avait passé là-bas. Il y allait parfois incognito, où il longeait les murs avec une fausse moustache. Alors, écoutez ses fans qui dorment au pied de son hôtel.
9: J'ai vu une mèche de cheveux, c'est tout. Encore très rapide.
10: C'était
9: impossible. Impossible de le voir.
11: C'est le plus beau jour de ma vie. Je l'aime, Michael Jackson.
12: J'ai lancé mon cahier pour avoir un autographe avec un stylo. Il a ramassé mon cahier.
4: Il s'est barré avec.
12: Et maintenant, il est reparti avec. Il avait tous mes cours. Hein.
2: Bravo.
5: Bravo, Michael.
2: Un cahier, c'est un cahier. Il n'y a pas de petites économies. Hein.
5: Et alors, en juin 2009, Michael nous quitte. Sur les trois jours qui suivent sa mort, la télé française avait diffusé plus de 3 heures de reportage sur les JT du soir, soit 92 sujets. Et alors, la dernière phrase prononcée par Michael, c'était « Donnez-moi du lait ». En fait, le lait, c'était sa dose de tranquillisant qu'il demandait à son médecin. Et alors, le roi de la pop était fan de ses animaux. Il en avait plein. Il y avait Louis le lama, Jabbar la girafe, Muscle le python. Et alors, surtout, il y avait Bubbles qui était son chimpanzé. Il l'habillait comme un bébé avec des couches. Le primate dormait à ses côtés dans un berceau. Et alors, j'ai quand même voulu prendre des nouvelles de Bubbles. Et il est toujours vivant.
2: Il va bien.
5: Il a 43 ans. Il vit en Floride dans un sanctuaire. Il mange encore des patates douces. Il adore ça. Il peint, il écoute de la musique et il joue même de la flûte et de la guitare.
2: Il est plus intelligent que nous.
5: Mais grave. Et alors, le petit potin, c'est que Michael Jackson a un lien avec Mongeville. Vous savez, Mongeville, le téléfilm.
2: Ah bon,
5: Michael était venu voir le comédien Francis Perrin au théâtre dans la pièce Le Passe-Muraille.
2: Ah bah ça.
5: Il s'était rencontré dans
2: Mongeville.
5: Les loges.
4: Dis donc, on a appris des choses.
2: Ah bah. Bon, bah merci beaucoup.
4: On embrasse Francis Perrin.
5: Oui,
2: ah,
5: j'adore.
2: Donc, une petite couche, le singe et
5: oui, tout à fait.
2: Couche.
5: Il faisait ses besoins.
2: Eh ben, très bien, très bien. Est-ce que vous connaissez Truckly?
5: Ah non.
2: Non, bah tant mieux, parce qu'on en parle juste après ça.

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1: De retour ici, c'est Willy vient déjeuner chez vous. On passe à table tous ensemble le samedi et le dimanche en direct entre midi et 13h. Mais vite, vite, ce sont les 5 dernières minutes.
2: Tu parles trop tout le temps là.
1: Allez. Place à la bonne idée du samedi. Bonjour Marion Chopin.
3: Hello, bonjour.
1: Hello, bonjour. Hello Marion, bienvenue ici. Vous êtes la cofondatrice de Trocly. Alors on connaissait le covoiturage. Voici avec Trocly le co-camionnage. Alors allez-y, expliquez-nous.
3: Exactement, trop bien. Et oui, je suis la cofondatrice avec ma super associée Diana et on a lancé cette toute nouvelle plateforme. Effectivement, c'est du covoiturage, mais en camion. Et on le fait avec des pros de la route. C'est-à-dire que c'est hyper safe, hyper secure. Et en plus, je suis hyper émue de faire l'annonce sur votre antenne du premier voyageur Trocly il y a 2 jours. Pour un voyageur, il s'appelle, et vous n'allez pas me croire, c'est vrai, il s'appelle Séraphin.
1: C'est dingue.
3: Qui ouvre la voie.
1: Bravo. Alors, on va expliquer comment ça marche, Marion. Parce qu'en fait, voilà, vous vous êtes dit que chaque jour, voilà, on croise des milliers de camions sur la route où il n'y a que le conducteur, avec une place vide à côté du conducteur. Et là, vous êtes dit, il faut que cette place soit occupée, quoi.
3: C'est ça. Et vous le dites, c'est 20 milliards de kilomètres qui sont parcourus par an, toujours avec un siège passager vide. C'est énorme.
1: Ouais.
3: Et en fait, quand en parallèle de ça, on sait qu'il y a plus de 3 millions de jeunes ruraux qui galèrent à se déplacer. Là, on s'est dit, il faut qu'on fasse connecter ces deux mondes qui se parlent pas.
1: Donc connecter le jeune en milieu rural qui a pas de moyen de locomotion avec le chauffeur routier qui est tout seul dans sa cabine. Voilà.
3: Exactement.
1: Et donc?
3: Donc, voyez le truc, c'est qu'il y a un impact, il y a un triple impact. C'est-à-dire qu'il y a un impact économique pour le pouvoir d'achat des voyageurs. Il faut savoir qu'on est 50% moins cher que le train quand il y en a, parce que c'est ça le sujet. Hier soir, on a eu une demande d'un passager qui voulait voyager avec son fils. Son train a été annulé au départ de Dijon. Ouais. Donc, là, pareil, on a pu l'aider. Ouais. Donc, économique pour le pouvoir d'achat des voyageurs, pour le pouvoir d'achat des conducteurs, c'est-à-dire qu'on est à plus de 800 euros par an de pouvoir d'achat supplémentaire pour le conducteur. Volontaire. Et pareil pour le transporteur, on est à 80 000 euros par an pour une flotte de 100 camions à peu près.
1: Oui, allez-y Marion.
3: Comme on fait pour vos auditeurs, c'est hyper simple. Vous allez sur Trocly, c'est app.trocly.io, vous nous trouvez partout sur les réseaux.
1: Trocly, c'est T-R-U-C-K-L-Y. T-R-U-C-K-L-Y.
4: Très bien.
3: Merci. Vous allez vous chercher un trajet et puis vous verrez, on va vous mettre en lien avec des conducteurs. Vous pouvez directement réserver, payer en ligne. Tout est transparent, c'est hyper simple. Hein. Aujourd'hui, on fait des super plateformes.
1: Parce que c'est un service payant, mais qui paye quoi qui gagne quoi alors, en gros?
3: En fait, c'est tripartite. C'est-à-dire que moi, voyageur, je vais réserver mon trajet en ligne. C'est à peu près... 0,11 centimes le kilomètre, ça vous donne une idée, c'est comme le covoiturage standard. Et puis vous payez votre trajet et là nous on directement il y a une notification qui est envoyée au conducteur et il vous prend là où c'est inscrit sur la plateforme.
1: Et lui le conducteur, il gagne un petit peu d'argent, c'est ça aussi?
3: Il gagne quasiment tout en fait. C'est-à-dire qu'après c'est redistribué entre le conducteur qui est à plus de 50% pour le conducteur, ensuite pour le transporteur.
1: Okay.
3: Et puis, il y a une petite commission de la part de Trocly.
1: Évidemment. Mais c'est très, très bien. Et puis surtout, ça évite aussi, enfin, mine de rien, ça casse aussi un petit peu la solitude du conducteur.
4: Mais c'est vrai.
3: C'est exactement ça. Et en fait, notre déclic à nous, ça a été de se dire que, je ne sais pas si vous le savez, ce chiffre, il est incroyable. Plus de 90% de nos marchandises qu'il y a dans nos frigos, même dans les hôpitaux, ont été acheminées par la route.
1: C'est ça.
3: Alors qu'en fait, on a des clichés sur les routiers. Moi, je peux vous dire qu'on les sélectionne, nos conducteurs. Ils sont tous hyper sympas. Ils ont envie de rendre service. Ça, c'est une autre émission. Et puis surtout, les cabines sont vraiment nickel, quoi. C'est leur dernière.
4: On avait fait des émissions avec des routiers et les cabines sont très bien équipées.
1: C'est nickel parce que c'est à la fois leur lieu de travail, leur lieu de vie. Enfin voilà, donc c'est. Et Marion, franchement, c'est une très bonne idée. Bravo. Parce qu'effectivement, ça casse un peu la routine du conducteur, la solitude du conducteur. Et puis effectivement, tous ces jeunes. Alors on dit jeunes. jeunes parce que c'est réservé une tranche d'âge, c'est ça le...
3: En fait, nous, on dit jeunes parce que donc on est des entrepreneurs avec mon associé, donc on sait que pour qu'un service marche, il faut être focus. Donc, on a été focus sur ce segment-là, qui sont les jeunes. On veut aider les jeunes. Pourquoi ? Parce que aussi, c'est un cri du cœur. Hein. C'est-à-dire qu'en France, le taux de chômage des jeunes est faramineux. Et donc, quand je disais, il y a 3 millions de jeunes en territoire rural, et 3 millions, sur ces 3 millions, 40% d'entre eux refusent un job faute de pouvoir y aller.
1: Ah, voilà.
3: Et donc ça, pour moi, c'est vraiment mon cri du cœur. Et donc c'est pour ça qu'on s'est dit, d'abord, on veut offrir cette solution aux jeunes, mais bien sûr, c'est ouvert à tous. C'est-à-dire que nous, on va cibler les jeunes, on fait des appels aux jeunes, on va dans les festivals pour parler de truckie, etc. On va dans les écoles, mais bien sûr que tout le monde est bienvenu.
1: Évidemment.
3: Et
1: puis, bravo Marion, bravo. Cette idée est Marion Chopin, la cofondatrice de Truckly, la première plateforme européenne de co-camionnage pour transformer les 20 milliards de kilomètres parcourus chaque année par des camions vides. Bravo Marion.
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4: Il est l'heure du petit dernier point à la route, c'est ma journée.
1: On va
4: rapide,
1: faire un petit coucou à Sylvie. Allez. Bah oui, rapide, on est à la bourre. Sylvie, ça va?
6: Oui, ça va. Bonjour à tous les trois.
1: Bonjour.
6: J'ai 10 secondes pour vous dire un tas de trucs.
1: Vas-y, 10 secondes. Vite. Et 10 secondes.
6: Eh ben parce qu'on a un super souvenir. Il y a un an, vous étiez à Besançon avec nous.
1: C'était bien.
6: Et puis, c'était formidable. Ah, voilà. Et puis Besançon, Franche-Comté, Cancoyotte, évidemment.
1: La Concaillotte. Vive la Concaillotte. Vive toi, ma Sylvie. Pardon, l'état à la bourre.
4: Rappelle demain.
1: On te rappelle demain, Sylvie, d'accord. Comme ça, on prendra le temps de discuter. Allez, on te rappelle demain. Ok, je t'embrasse fort, ma Sylvie. Merci beaucoup. Voilà, mes amis, j'ai fini.
4: La barbe, j'en ai marre.
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3: Bonjour à toutes et tous et bienvenue dans votre magazine Ma France, par ici les économies. Vous connaissez notre objectif, hein, chaque semaine, vous redonner du pouvoir d'achat. Et aujourd'hui, on va bricoler ensemble, même si vous êtes comme moi, un bricoleur du dimanche et encore, hein, franchement, que vous vouliez installer une étagère dans une chambre ou construire un abri de jardin, on va tout vous dire avec notre invité. Bonjour Cyril Julien.
4: Bonjour.
3: Vous êtes expert du bricolage au sens large, hein, auteur d'un ouvrage, Rénover sa maison du sol au plafond.
4: Exactement.
3: C'est paru chez Solar. French Rénovation sur les réseaux sociaux, autour d'un million d'abonnés quand même. Je vous propose pour commencer, Cyril, de répondre à une première question d'une auditrice.
5: Bonjour, Inès, 34 ans, professeure de poterie. J'habite dans les Hauts-de-Seine. J'ai le projet de réaménager mon appartement. Et j'ai notamment l'idée de refaire entièrement ma décoration intérieure et aussi d'abattre quelques cloisons pour ouvrir certaines de mes pièces. Le problème, c'est que je souhaite faire ça en autonomie, mais que je n'y connais pas grand-chose en bricolage. Donc, je ne sais pas comment me lancer et pire, j'ai peur de faire n'importe quoi. Quel conseil pouvez-vous me donner pour savoir par où commencer pour apprendre à bricoler par moi-même? Merci.
3: Merci à vous Inès, Cyril, Julien, on commence fort là direct.
4: Oui.
3: En gros, elle est pas bricoleuse, mais elle a de grosses ambitions.
4: Qu'est-ce que vous pouvez casser des cloisons directement.
3: C'est ça.
4: Alors qu'est-ce qu'on peut dire? Déjà, faut différencier. Il y a bricolage et bricolage. Il y a les petites choses, donc refaire de la peinture, refaire, je sais pas moi, du papier peint ou voilà. Tout ce qui est un petit peu décoration, puis il y a des choses qui sont un petit peu plus lourdes, un peu plus grosses, qui ont plus de risques forcément. Mmh, mmh. Quand on parle d'abattre des cloisons, par exemple, il faut s'assurer de certaines choses. Déjà que le mur ne soit pas porteur,
3: ouais,
4: parce que sinon ça peut s'effondrer,
3: donc
4: ça c'est pas terrible. Et puis après, il peut y avoir des réseaux dans les murs. Il peut y avoir de la plomberie, donc de l'eau,
3: ah oui.
4: Il peut y avoir de l'électricité aussi.
3: Des passages techniques.
4: Des passages techniques. Ouais, donc il faut s'assurer qu'il y ait absolument rien dans les murs. Enfin voilà, avoir faire des petites vérifications de base avant de pouvoir abattre.
3: Alors, on va discuter justement des petits travaux, des plus gros, de comment faire des économies en faisant nous-mêmes, c'est l'objet de cette émission. Mais juste pour finir la réponse pour Inès, en gros, ce que je comprends en creux, c'est tout ce qui est déco, pas de problème, allez-y, on peut se débrouiller soi-même et puis apprendre en marchant. Oui. Par contre, tout ce qui est un peu plus dans le dur, peut-être s'il faut se faire aider, non?
4: Au moins avoir un conseil technique, c'est-à-dire d'avoir un ami qui connaît vraiment ou une amie qui connaît vraiment bien le domaine et qui peut vous dire, ok, là, c'est bon, vous pouvez casser, démolir, commencer par-ci, voilà. C'est bien d'être accompagné. Puis après, en effet, on a des tutos, on a pas mal de choses en ligne, on peut apprendre.
3: Bon, on va y revenir. Alors, bricoler, faire soi-même, c'est le thème de cette émission, à la clé des économies, de la satisfaction aussi. Cyril Julien, j'aimerais qu'on parle petit et grand projet en commençant par cette question. Est-ce que c'est vraiment à portée de tout le monde de bricoler ou alors il faut des prédispositions?
4: Moi, je crois pas vraiment à la prédisposition.
3: Ouais.
4: Je pense qu'il y a des gens qui vont apprendre plus facilement que d'autres, peut-être plus vite que d'autres, peut-être pareil pour l'apprentissage d'un instrument ou de quelque chose comme ça, mais moi je pense que tout le monde peut s'y mettre et commencer à son niveau. Faut juste être réaliste sur ce qu'on se sent capable de faire ou pas. Voilà.
3: Ça a le mérite d'être clair, hein. Pour quelqu'un qui débute, quels sont les trois outils indispensables à avoir chez soi sans exploser son budget? J'imagine qu'il y a quand même la petite caisse à outils de base à avoir.
4: Oui, c'est ça, il y a les instruments à main, on va dire, les outils à main de base. Mais après, sinon, moi je dirais la visseuse, hein, la classique, la perceuse à béton, c'est toujours pratique pour fixer même une étagère ou une petite chose comme ça. Et après, un instrument qui facilite la vie tout le temps, c'est tout bête, il y en a des pas très chers aujourd'hui, c'est des niveaux laser. C'est un laser qui se met de niveau tout seul et ça facilite vraiment la tâche. Ouais.
3: Mais est-ce que ça vaut vraiment le coup d'acheter ces outils ou alors est-ce qu'il faut passer par la location? J'imagine qu'il faut aussi se caler selon ses usages. Enfin, on n'achète pas comme ça, ça y est, j'ai des grands projets, je veux faire... Et on s'emballe parce que là, ça peut être des dépenses un peu inutiles.
4: Mais oui, c'est ça. Ouais. En fait, je pense qu'on peut acheter une petite base des outils dont on va se servir vraiment très régulièrement parce que voilà, on va perdre énormément de temps à les louer et puis au final, ça va revenir cher. Et puis par contre, dès qu'on va avoir un travail à faire, quelque chose de ponctuel mais assez lourd, on va aller louer. En général, quand on loue dans une boutique de location, on a des outils professionnels. Donc, je sais pas, par exemple, si on veut poncer son parquet, on va utiliser une machine professionnelle parce que elle est adaptée, parce qu'on va, elle est vraiment, elle est faite pour ça. Donc c'est vraiment très bien. Ou démolir un mur, c'est bien d'avoir un marteau piqueur.
6: Le vrai bon.
4: Parce qu'on va gagner du temps et puis on va moins s'embêter. Donc c'est plus utile.
6: Parce que parfois on va acheter un équipement pas trop cher. Mm-hmm. Et finalement le résultat est pas au rendez-vous. On a presque gaspillé notre argent parce que j'imagine qu'il y a des marteaux piqueurs, il y en a plein.
4: Et alors je sais pas si. Je sais pas si c'est une question de résultat forcément, mais c'est une question de temps et d'épuisement. C'est-à-dire qu'un outil pro, il est fait pour abattre du travail de manière professionnelle, il va pas griller, il est fait pour pouvoir travailler toute une journée en non-stop, alors que un outil amateur, c'est ça en fait, il va être peut-être résistant pour une heure ou deux. Et c'est ça qui différencie en fait les outils. Donc on va arriver peut-être à la même chose, mais moins vite. Et surtout, on risque de brûler les appareils les moins chers.
6: Je parlais location, il y a aussi le prêt, la location entre particuliers, prêt entre particuliers. Il existe une communauté des bricoleurs, justement, qui s'entraident et qui parfois, on peut retrouver sur des groupes, sur les réseaux sociaux ou autres, pour se prêter du matos, par exemple, parce que ça, c'est une source d'économie aussi qui est géniale.
4: Alors, j'en ai entendu parler, honnêtement, je ne suis pas expert dans le domaine. C'est vrai que moi, de mon côté, je suis mon matériel, donc voilà, mais je sais que ça existe.
6: Ouais, c'est ça, il y a pas mal de plateformes. Je pense à Allo Voisin et d'autres, effectivement, même sur Le Bon Coin, parfois, il y a même des choses à donner, enfin... Faut quand même chercher, on peut faire des économies. Alors, une autre question, si on veut s'équiper malin, Cyril Julien, vous conseillez plutôt quoi? Les grandes enseignes, les sites en ligne, l'occasion, où est-ce qu'on va acheter ces outils?
4: Je pense que c'est un petit mélange de tout ça. Il n'y a pas de solution miracle. On peut faire des très bonnes affaires sur de l'achat, en seconde main.
6: Ouais.
4: Et puis il peut y avoir aussi des promotions dans les grandes enseignes. Il peut y avoir
6: des gens qui
4: commandent très loin aussi, qui mettent du temps à recevoir leurs outils.
6: Enfin,
4: il y a plein de façons de faire en fait.
6: C'est-à-dire qu'ils achètent à l'étranger pour payer moins cher.
4: Il y a des sites, on peut acheter à l'autre bout du monde. Je vais pas citer les marques, il y a un peu de tout.
6: Vous pratiquez quoi comme type d'achat? J'imagine que vous cherchez la qualité, vous avez quand même pas mal ambitieux.
4: Je suis plutôt professionnel, je construis une maison, après je touche à tous les corps de métier, on va dire. Je veux du matériel professionnel aujourd'hui, c'est même un plaisir de travailler avec des bons outils. Donc en général, je reste avec une marque. Et puis il y a cette histoire de batterie aussi, vous savez.
6: Oui.
4: Tout est aujourd'hui très, tout est sur batterie, et donc on veut avoir les mêmes batteries pour gagner du temps. On veut pas aller chercher la batterie d'une marque, charger la batterie de l'autre marque. Enfin voilà, il y a une histoire comme ça.
6: Ce que vous me disiez, Cyril Julien aussi, ce que je comprends, c'est que ça peut valoir le coup d'acheter du matériel d'occasion pour bricoler quand on est un bricoleur, disons occasionnel. Est-ce qu'il y a des points sur lesquels il faut faire attention? Vous parliez tout à l'heure un peu du kit de départ, donc je sais pas, vous parliez de la visseuse, vous parliez du truc laser. Moi, je suis un bricoleur du dimanche.
4: Non, il y a pas de souci, du niveau laser,
6: etc. Il faut faire attention à certaines choses, notamment en termes de sécurité, en termes de qualité. Quel serait votre regard, vous, si vous deviez acheter d'occasion?
4: Je dirais que il y a des marques, on va dire, si on va acheter, je dirais, de l'occasion, moi j'irais sur des marques plutôt professionnelles.
6: Ok.
4: Parce que on est sur des marques qui sont, comme je vous le disais, les outils sont fabriqués pour être résistants. Donc on va avoir plus de chances d'avoir des choses qui durent dans le temps.
6: Ah oui, c'est intéressant. Ouais.
4: Si on est déjà sur des marques un petit peu plus amateurs, elles vont peut-être être beaucoup plus fatiguées facilement. En tout cas, peut-être moins réparables aussi, parce qu'en général, les grandes enseignes pro ont une réparabilité importante. On peut aller... Il y a des SAV, il y a tout ça, quoi. Donc, on pourrait faire réparer plus facilement du matériel professionnel.
6: Ça, on retient. C'est quoi les marques professionnelles? Donnez-nous quelques exemples.
4: Eh bien, on a du DeWalt, on a du Bosch professionnel, on a du Hilti, on a, voilà. Et après, ces enseignes-là, on va dire que, je veux pas dire que ça se vaut. Vous avez des spécificités. Hilti, ça va être spécialisé dans le béton, les marteaux piqueurs, le gros. Et puis après, vous avez des marques Milwaukee aussi, pour en citer une autre, Festool pour le bois. Voilà. Donc, ça permet, en fait, d'accéder à des outils qui sont quasiment inaccessibles pour le particulier.
6: Et à des prix plus accessibles et hyper solides, quoi. Enfin,
4: c'est un plaisir. En fait, les marques pro, elles vont chercher à vous faciliter la vie. Donc, vous trouvez la petite astuce dans l'outil qui change un peu pour qu'en fait, telle coupe soit plus aisée. Ou voilà, c'est ça qu'on va rechercher.
6: On retient cette info. Cyril Julien est notre invité, expert bricolage, auteur de Rénover sa maison du sol au plafond. Aujourd'hui, on essaie de vous donner des clés pour bricoler, faire vous-même et à la fin faire des économies. Cyril, est-ce qu'il y a une erreur classique des débutants qui finit par coûter plus cher que prévu quand on veut s'y mettre ?
4: Je dirais que quand on veut commencer, en fait, il faut se dire que souvent, le résultat d'un bricolage va dépendre surtout des choses qui sont invisibles. Et vu que c'est invisible à la fin, on va dire, eh bien, on va pas forcément imaginer qu'il faut passer par cette étape-là. Donc, je parle par exemple pour de la peinture. Mmh. Si vous préparez pas votre support ou si vous posez du carrelage, et pareil, vous faites pas de primaire d'accrochage.
6: Le support, c'est préparer le mur. En fait,
4: préparer
6: c'est ça,
4: le mur. Donc, par exemple, pour peindre, il faut garantir une adhérence. Donc, si vous peignez sur un mur qui est sale, qui est gras ou qui n'a pas été égrené, comme on dit, c'est-à-dire rayé. Alors, j'en parle dans mon livre. Hein, c'est toutes les étapes, astuces de professionnels pour que ça tienne. Eh bien, on va avoir des peintures qui peuvent cloquer. Donc, en fait, c'est de l'argent complètement mis à la poubelle.
6: Donc, suivre bien les étapes et pas y aller à l'intuition, mais quand même se renseigner.
4: Voilà, c'est ça. Donc, aujourd'hui, en plus, on a des sources qui sont
6: justement, lesquelles
4: énormes.
6: Bon, il y a votre livre, on l'a compris. C'est sorti
4: qui est très, très bien. Vraiment.
6: Rénover sa maison du sol au plafond, ça, c'est OK. Ouais. Mais sinon, on peut aussi trouver sur YouTube, les réseaux sociaux.
4: Oui, alors sur YouTube, c'est vraiment. Ouais. C'est énorme la source là-dessus, les partages. Il y a énormément de créateurs de contenu qui font des vidéos, des tutos. Donc voilà, après.
6: Vous en recommandez un ou deux que vous aimez bien?
4: Après, il y a des créateurs de contenu qui sont spécialisés par domaine. Alors,
6: faut pas hésiter à aller dans les spécialités.
4: Ah oui, je pense, parce que forcément, un créateur de contenu qui a 20 ans de métier dans la plomberie, ça va être technique, mais vous allez avoir les meilleurs conseils parce que vous allez avoir l'expérience. Donc, pareil dans la peinture, si vous avez un peintre, il va vous donner les petites astuces, les petites choses. Donc oui, en fait, il y en a tellement.
6: Bah oui.
4: Et ils sont, franchement, pour moi, ils sont tous très bons.
6: Mais parfois, on a l'impression qu'on peut tout faire soi-même quand on les suit, elle et il. C'est-à-dire,
4: c'est ça.
6: Et effectivement, alors, il y a des passages parfois un peu invisibles, comme vous dites, ou qu'on peut zapper. Mais à quel moment vous conseillez, quand on veut faire soi-même et faire des économies, de s'arrêter, de dire là, il y a une limite?
4: Je pense que la limite, c'est une question de sécurité. C'est-à-dire que dans les travaux, par exemple, je sais pas, un exemple tout bête, mais ce qui touche au gaz, on va dire qu'on n'y touche pas. En plus, il y a des normes, il y a des sécurités, il y a de l'assurance. Alors, l'électricité complexe aussi, des tableaux électriques, des câblages complexes, tout ça, on va pas y toucher. En fait, il faut se dire que si on n'est pas capable vraiment de réparer d'éventuels dégâts, faut éviter.
6: Et à ce moment-là, on appelle un artisan, tout simplement, un professionnel.
4: Oui, on appelle un professionnel. On fait attention aussi parce que c'est aussi compliqué de faire travailler des professionnels. On fait des devis comparatifs. Hein, bref, j'en parle aussi dans le livre. C'est important de.
6: On se précipite pas, en fait.
4: On se précipite pas. Ouais.
6: La technologie ouvre des opportunités, avec par exemple l'impression 3D. J'aimerais qu'on en parle avec Marceau Renaud. Bonjour, Marceau.
7: Bonjour.
6: Vous êtes fondateur de 3DM Impression. Vous pouvez imprimer en 3D toutes sortes d'objets pour le compte de particuliers, c'est-à-dire
7: particuliers, aussi professionnels, que ce soit des artisans, des choses comme ça. Je peux imprimer toutes sortes de pièces en 3D.
6: Et quand vous dites toutes sortes de pièces, par exemple?
7: Alors, par exemple, ça peut être très bien des petites pièces des petites pièces en plastique qui sont cassées d'objets du quotidien. Ou alors tout simplement des petits gabarits qui peuvent aider pour les artisans pour fabriquer telle pièce ou pour pouvoir, faire une cale pour rehausser en fonction des chantiers, des choses comme ça. Donc ça peut vraiment être de tout. Pour du particulier, ça peut être aussi très bien de la figurine, de la personnalisation, des choses comme ça. Mais essentiellement, moi, on va dire la plupart de mes demandes, ça va être des pièces en plastique qui sont cassées pour divers objets, que ça soit pour la piscine pour l'été, des tondeuses, des choses comme ça. Et ces pièces-là en plastique, soit elles ne se trouvent pas à l'unité sur le commerce, donc sur Internet, choses comme ça, ou auprès du vendeur directement. Et donc dans ce cas-là, moi je viens les redessiner et les refaire directement pour pouvoir réparer la tondeuse, l'objet en question, si jamais...
6: Et le faire... Et le faire durer, en fait, c'est ça qui est super. Donc là, encore des économies à la clé, puis c'est aussi durable au passage. Mais qu'est-ce qu'on doit vous envoyer? La pièce défectueuse, c'est pas nous qui faisons le dessin, on est d'accord, parce que moi, je sais pas dessiner. Hein.
7: Non, non, voilà, moi c'est mon travail principal, parce qu'en fait 3DM Impression, c'est ma micro-entreprise, donc c'est une activité secondaire que je fais, et mon travail principal déjà, c'est de concevoir des machines. Donc moi je fais de la conception, ce qu'on appelle la conception assistée par ordinateur, donc de la CAO, et en fait ça va être mon but de reconcevoir entièrement la pièce. Donc si vous aujourd'hui vous avez une pièce qui est cassée, quelque chose comme ça, eh ben vous venez vers moi, que ça soit avec une pièce neuve, si par exemple vous avez une symétrie, des choses comme ça, ou alors sinon la pièce directement cassée, si elle n'est pas trop cassée, moi je vais juste me recoller de façon à pouvoir prendre mes dimensions, et je vais pouvoir la redessiner en 3D, et après derrière pouvoir la réimprimer en 3 dimensions, avec des filaments qui peuvent être de différentes technologies.
6: Eh ben, j'ai l'impression que Cyril Julien valide. Hein, c'est
4: oui,
6: pas mal.
4: Je suis fan de l'impression 3D.
6: Voilà.
4: On imprime même des maisons aujourd'hui. Hein.
6: Incroyable.
4: C'est dingue.
6: Merci beaucoup en tout cas Marceau Redeau d'être venu nous voir. Vous êtes fondateur de 3DM Impression. Et donc le site c'est 3DM-impression.fr.
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6: En version magazine, le thème aujourd'hui, comment bricoler, faire des économies pour des petits ou des grands projets. Je suis avec Cyril Julien, expert du bricolage, auteur de Rénover sa maison du sol au plafond. C'est paru chez Solar. French Rénovation sur les réseaux sociaux, 1 million d'abonnés, rien que ça. Et Karima Lepsir, cofondatrice de Cycle Zéro, vient de nous rejoindre. Bonjour Karima.
8: Bonjour.
6: Qu'est-ce que c'est Cycle Zéro?
8: Alors Cycle Zéro, c'est une solution qui permet de récupérer des matériaux de construction destinés à être jetés à la base pour les remettre sur le marché. Aujourd'hui, on jette énormément et c'est encore des matériaux utilisables. Donc nous, on organise leur réemploi.
6: Matériaux de construction, c'est-à-dire qu'est-ce qu'on peut trouver là sur votre plateforme en tant que particulier, par exemple?
8: Alors, on peut trouver des portes, des fenêtres, du bois, de l'isolation, un peu de tout ce qui est encore en bon état et réutilisable.
6: Et quand vous dites encore en bon état et réutilisable, derrière, est-ce qu'il y a le mot gratuité ou ça coûte de l'argent si on veut bénéficier de ça?
8: Alors non, c'est totalement gratuit pour les particuliers. Nous, on estime en fait que ces matériaux qui étaient à la base destinés à la benne, donc à la déchetterie, n'ont pas leur place en déchetterie puisqu'ils sont en bon état. On les a vérifiés en amont et ça a été vérifié par des professionnels sur le chantier. Donc on préfère les redonner à la population pour éviter les problématiques liées au pouvoir d'achat qu'on constate actuellement.
6: Donc là, c'est vraiment fin du monde et fin du mois en une seule application, Cycle Zéro. Le site, c'est cyclezero.fr. Cyril Julien, vous connaissiez?
4: J'en ai entendu parler il n'y a pas très longtemps. Je trouve
6: c'est
4: ça formidable.
6: Ouais, c'est génial.
8: En fait, le réemploi, vraiment, ça permet de réduire l'impact carbone. Parce qu'on fait pas du recyclage, ce qui est un peu à la mode. On fait du réemploi.
6: On réutilise, quoi. Ouais.
8: On réutilise. Ouais. Et ça permet aussi de faire baisser les coûts, clairement. On fait des chantiers, on fait économiser énormément d'argent aux entreprises du BTP, mais également aux particuliers, puisque finalement, nos récupérateurs économisent en moyenne entre 1 500 et 2 000 euros par reprise.
6: Parce que ce qu'il faut comprendre, c'est que côté chantier, pour les professionnels, ça fait des bennes en moins, en fait, tout simplement.
4: Et ça coûte très cher.
8: Exactement.
6: Et ça coûte très cher. Exactement. Et pour les particuliers ou les professionnels de l'autre côté, c'est de la fourniture gratuite, quoi. Enfin, c'est vraiment, c'est du bon sens. Et vous êtes mis au milieu, Karima, avec cyclezero.fr. Moi, je vous dis bravo, c'est super.
8: Merci
6: beaucoup en tout cas d'être intervenu et je redis encore une fois le site, donc c'est cyclezero.fr. Cyril Julien, expert du bricolage, auteur de Rénover sa maison du sol au plafond chez Solar, c'est sorti. French Rénovation sur les réseaux sociaux, 1 million d'abonnés au compteur. Avant de nous quitter, un petit quiz, le vrai faux, hein, pour finir avec les idées claires sur ce thème du bricolage. Vrai ou faux, les outils d'entrée de gamme sont toujours une mauvaise idée?
4: Faux.
6: Ça mérite d'être direct.
4: Ouais, c'est ça. Ça dépend pourquoi, mais faux.
6: Louer un outil est souvent plus rentable que l'acheter pour un usage ponctuel.
4: Vrai.
6: On peut faire la plupart du temps des travaux soi-même avec des tutos en ligne.
4: Vrai. Ça dépend en quoi? Toujours pareil.
6: Pas tout, hein. Faut pas savoir tout. Fixer ses limites, vous l'avez dit. Hein.
4: C'est ça. Ouais, faut savoir sentir ce qu'on est capable de faire et puis pas tout ce qui est l'étanchéité, enfin des choses qui peuvent coûter très cher, on évite.
6: Étanchéité, travaux électriques aussi.
4: Travaux électriques, des fondations structurelles, enfin tout ça, on évite. Ouais.
6: Faire appel à un artisan coûte toujours plus cher que de faire soi-même.
4: Moi, je dirais faux. Je dirais faux parce que alors, c'est un gros sujet, mais parfois le pas cher coûte cher. Donc c'est toujours pareil, prendre un mauvais artisan, entre guillemets, ça peut coûter aussi très cher. Mais voilà, on peut mal faire soi-même et ça coûte finalement beaucoup plus cher puisque derrière on va rappeler un artisan. Donc c'est compliqué.
6: Cyril Julien, expert du bricolage, auteur de Rénover sa maison du sol au plafond, c'est paru chez Solar French Rénovation sur les réseaux sociaux. Merci beaucoup.
4: Avec plaisir,
6: pour
4: merci
6: vos éclairages. Pour j'espère que vous y voyez plus clair, hein, vous qui nous avez écoutés sur votre radio locale ici. 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La semaine prochaine, on va remplir, aïe aïe aïe, notre déclaration d'impôt ensemble. Je dis aïe aïe aïe, mais ça va bien se passer parce que on aura un expert comptable avec nous et on va voir comment bien profiter et bénéficier surtout dans le bon sens de nos droits.

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1: Ce jeudi du mois de juin 1962, comme chaque semaine, Armand Levasseur et Amandine, son épouse, ont invité à dîner Éric de Villeneuve, leur meilleur ami. Et comme d'habitude, la soirée se déroule joyeusement, ponctuée de bons mots et d'anecdotes. Pour autant, Armand ne peut gommer l'étrange sourire qui s'affiche sur ses lèvres, car une question récurrente lui trotte dans la tête. Voyons, de quelle manière vais-je tuer Éric ? Depuis qu'ils se sont connus sur les bancs d'une grande école de commerce 30 ans plus tôt, Armand Levasseur et Éric de Villeneuve sont devenus inséparables. Placés sous le signe d'une commune réussite professionnelle, leur amitié ne s'est jamais démentie. Le premier est aujourd'hui le président d'un important groupe industriel, tandis que l'autre dirige une banque d'affaires. Mais l'inconcevable s'est néanmoins produit. Sous l'emprise sans doute du démon de midi et d'un coup de folie passager, Éric de Villeneuve a séduit la femme de son ami. Et contre toute attente, cette dernière a répondu à ses avances pressantes. Ainsi, depuis au moins 6 mois, le couple adultérin entretient-il une liaison clandestine. D'un tempérament un peu suspicieux, Levasseur a mis du temps à s'en apercevoir. Il a fallu qu'il téléphone à la couturière de sa femme, où elle avait prétendu avoir passé l'après-midi.

0: midi à faire des essayages pour s'entendre dire qu'elle n'avait rien commandé depuis un an. Afin d'en avoir le cœur net, Levasseur avait engagé des détectives, les meilleurs, les plus chers. Et l'accablante vérité lui avait sauté au visage. Alors naturellement, le mari bafoué aurait pu profiter de l'un de leurs dîners hebdomadaires pour confondre les coupables et faire un esclandre. Mais en homme du monde raffiné, il avait considéré qu'un tel comportement aurait été vulgaire et indigne de lui. Au baroud d'honneur, il avait préféré opter pour une vengeance plus radicale, la mort pure et simple de celui qu'il avait trahi. Victime d'un infarctus quelques années plus tôt, de Villeneuve était resté de santé fragile et consommait chaque jour un nombre impressionnant de médicaments. Dès lors, n'aurait-il pas été facile de remplacer l'une de ces pilules par une dose de poison? Mais cette option comportait des risques que Levasseur répugnait à prendre. Quant aux armes à feu, c'était hors de question. Par ailleurs, en dehors des affaires, des chevaux de course et des grands crus de Bordelais, les deux amis vouaient une égale passion à la philatélie. De Villeneuve avouant sans modestie qu'il possédait la plus belle collection privée de France. Et pour l'enrichir encore de manière convulsive, il entretenait un réseau de correspondants chargés de prospecter pour lui les timbres les plus rares, fût-ce à l'autre bout du monde. Un an s'est presque écoulé. De nouveau, Levasseur a convié son vieil ami à un dîner intime. La chair est excellente. Amandine écoute toujours son invité avec la même distinction courtoise. En fin du repas, Levasseur lance d'une voix désinvolte « À propos de teint, mon cher Eric, serais-tu intéressé par le Incense de Guyane anglaise 1856 ?»« Tu plaisantes, Armand. Il s'agit là du timbre le plus précieux du monde. Il n'y en a qu'un seul exemplaire connu. » Il y en a deux maintenant, l'interrompt Levasseur. J'ai acheté le second exemplaire à un courtier anglais. Passe me voir demain au bureau. Nous en reparlerons. Loupe et catalogue à la main, de Villeneuve ne peut réfréner un tremblement en découvrant le petit rectangle coloré sujet de toutes les convoitises. C'est prodigieux. Le voilier dessiné maladroitement en noir sur fond carmin, c'est tout à fait cela. Ce timbre est authentique. Je t'en propose 100 millions de centimes. Ralentissant ses gestes exagérément, Levasseur débouche une bouteille de champagne remplie de coupe, en offre une à de Villeneuve et allume un cigare tout en conservant en main la boîte d'allumettes. Cède-le-moi, je t'en prie. Je t'en offre 150 millions. Mais je t'en supplie, cesse de jouer avec ces allumettes. Levasseur en gratte une. La flamme est à quelques centimètres du petit rectangle. Il l'approche encore un peu. Éric de Villeneuve pousse un cri étranglé. Mais il est trop tard. Le second exemplaire du Incense de Guyane anglaise 1856 vient de partir en fumée. De Villeneuve sent une douleur fulgurante lui broyer la poitrine. Il suffoque et tombe la tête la première sur le bureau, terrassé par une crise cardiaque. Levasseur mélange le petit résidu du timbre avec la cendre de son cigare. Une arme parfaite pour un crime parfait. Ah, une arme, certes, hors de prix. Mais ne vient-il pas d'accomplir la plus belle des vengeances? Après avoir téléphoné à la police et aux pompiers, il sifflote. Cendre. Eh oui. Tout n'est que cendre en ce bas monde.
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1: Bienvenue, voici l'actualité de la semaine avec RFI, avec la Radio-Télévision Suisse et Radio-Canada, avec ICI en France et la RTBF en Belgique. Et tout d'abord, les suites du drame de Cran Montana. L'incendie avait fait 41 morts et 115 blessés lors de la nuit du réveillon dans le Valais. Pierre Anchoffat, les tensions sont toujours vives entre la Suisse et l'Italie.
2: Après les critiques sur l'action de la justice valaisanne, c'est maintenant la facturation des frais médicaux qui divise. Le président de la Confédération a ouvert la voie à un accord avec le gouvernement italien.
1: En Belgique, nous retiendrons cette semaine l'ouverture d'un procès devant les assises du Hainaut, celui d'un fou de la vitesse et de son passager. Au volant d'une puissante voiture, Paolo Falzone avait percuté un groupe qui se rassemblait pour le carnaval dans l'entité de Strepy Bracny, Jacques Kremers.
3: Oui, c'était il y a 4 ans, tôt le matin, et l'un des moments forts de ce procès, c'est la vision d'une vidéo tournée par le chauffeur lui-même, alors qu'il roulait à vive allure, jusqu'à 174 km/h. Sept personnes sont décédées dans cette collision.
1: 6 années de prison pour un ancien chirurgien dentiste en Lozère, en France. L'homme de 61 ans a été condamné pour des opérations injustifiées et bâclées. Des dizaines de patients ont été mutilés. Il est aussi condamné pour avoir escroqué massivement la sécurité sociale. Nous entendrons deux de ses anciens patients. Marc Carney en visite en Arménie cette semaine. Le premier ministre canadien a participé au sommet de la communauté politique européenne à Erevan, Nadia Moubarak.
4: Oui, et d'ailleurs, le Canada était le seul pays non-européen invité à ce sommet.
1: Enfin, nous nous quitterons cette semaine au Cameroun avec une histoire de barbe très politique, Mathieu Vendredi.
5: Oui, de barbe et de cheveux, 6 mois déjà sans s'être rasé, et ça pourrait durer, c'est le pari d'un célèbre journaliste camerounais. On va vous expliquer pourquoi.
1: Les relations entre la Suisse et l'Italie connaissent donc des hauts et des bas depuis le drame de Cran Montana. Et cette fois, Pierran, ce sont des factures de traitements médicaux qui génèrent des tensions.
2: C'est ignoble la réaction cinglante de Giorgia Meloni, présidente du Conseil italien, après l'envoi des factures à la sécurité sociale de son pays et des copies aux familles des blessés italiens soignés en Suisse. Une maladresse concernant les familles basée sur la pratique chez nous qui veut que les patients aient un contrôle sur ce qui est facturé aux assurances maladie. Pour la sécurité sociale, les hôpitaux n'ont fait qu'appliquer l'accord avec l'Union européenne. C'est l'assurance du ressortissant qui prend en charge les coûts de son patient ou qu'il soit prodigué.
1: Mais l'Italie, Pierran, ne l'entend pas de cette oreille.
2: Non, d'où la réaction courroucée et indignée de Giorgia Meloni. L'Italie s'engage à prendre en charge les coûts des patients suisses traités en Italie, elle attendant que la Suisse en fasse de même pour les Italiens. Dans une volonté d'apaisement, le président de la Confédération s'est engagé à étudier cette exception prévue par le droit européen, Guy Parmelin.
6: L'objectif, c'est que les blessés et les personnes qui ont souffert de ce drame ne payent rien. Si les assurances maladies peuvent pas tout prendre en charge, il y a la loi sur l'aide aux victimes, et sur la base de ce règlement européen, nous allons analyser cette clause qui permet une exception quand deux États sont d'accord, et c'est ceci que nous allons discuter puisque l'Italie l'a demandé.
2: Une ouverture face aux pressions italiennes qui passent mal en Suisse, l'élu libéral Cyril Hellen dénonce la création d'un précédent dangereux.
7: C'est une question de se faire respecter et de faire respecter les accords. On ne doit pas toujours se coucher devant l'Union européenne. On signe des accords avec eux, on les respecte, et on n'a pas une clause d'exception à chaque fois qu'un pays trouve plus avantageux la clause d'exception pour lui-même.
2: Car bien sûr, les blessés italiens soignés en Suisse ont été plus nombreux que les Suisses traités en Italie. Cette question délicate est désormais entre les mains du Conseil fédéral.
1: En Belgique, le procès d'un drame de la route s'est ouvert cette semaine devant les assises du Hainaut. Paolo Falzone et son passager sont poursuivis pour meurtre et tentative de meurtre. Il y a 4 ans, leur voiture a fauché un groupe qui fêtait le carnaval. Une vidéo tournée par le chauffeur lui-même a été projetée à l'audience et Jacques, il roulait à une vitesse hallucinante.
3: Et cette vidéo, elle montre le tableau de bord d'une puissante voiture avec à gauche le compteur et des chiffres qui montent inexorablement. 63 km par heure, 80, 93, sur fond d'une musique de rap. Il fait nuit, les rues sont désertes, 108, 149 km par heure. De part et d'autre, des maisons et des voitures garées de chaque côté de la chaussée. 161 et bientôt 174 km par heure, là où la vitesse est limitée à 50. On aperçoit bientôt un groupe qui occupe toute la chaussée et puis le choc à 157 km par heure. 58 secondes d'images qui ont bouleversé l'auditoire et notamment cet avocat de l'une des parties civiles.
8: On vient de voir la vidéo du choc, du moment d'impact. On a vu toute la journée des vidéos qui montrent le comportement du véhicule. Véhicule qui passe sur le Gilles d'Andrea qui le tue. Et je dois dire que, avec toutes ces années de barreau, j'ai rarement vu quelque chose d'aussi atroce.
1: Voilà donc pour le sentiment de cet avocat de l'une des parties civiles. Alors cet accident, il a fait 7 morts et de nombreux blessés. Paolo Falzone, le chauffeur, est d'ailleurs poursuivi pour meurtre. Une qualification, Jacques, qu'il a contesté à l'audience.
3: Oui, il a pris la parole devant des dizaines de victimes et familles de victimes. « J'ai fait une grosse connerie, je n'avais jamais voulu tuer des gens », a-t-il notamment déclaré lors d'une audition de 3 heures dans laquelle il a expliqué son amour de la vitesse. Une audition insupportable pour certaines victimes qui ont quitté la salle, tout comme était particulièrement éprouvante la vision de la vidéo, mais néanmoins éclairante, ce qu'explique l'une des victimes qui a été percutée et qui a perdu la mémoire.
9: C'était vraiment très très éprouvant. Je suis dévasté parce que les images sont très très dures, c'est très violent. Et il y a un peu de soulagement aussi. Comme je dis, j'ai une grande partie de ma réponse à mes questions avec la vidéo. Je comprends mieux pourquoi.
3: Le passager de la voiture est accusé, lui, de non-assistance à personne en danger. Le procès devrait durer 2 mois.
1: L'actualité judiciaire en France aussi cette semaine avec un jugement tombé ce jeudi soir. 6 ans de prison ferme pour un ancien chirurgien dentiste. Ce Portugais de 61 ans installé en Lozère a pratiqué des opérations médicalement injustifiées et bâclées sur des dizaines de patients. Il a aussi été condamné pour escroquerie à la sécurité sociale. Saïd Makhloufi a rencontré 2 de ses anciens patients aujourd'hui encore traumatisés.
10: Éric secoue une petite boîte en verre.
11: C'est les 7 implants qui sont tombés depuis 5 ans. Ils tombent les uns après les autres.
10: Des implants posés par son dentiste, José Pereira Mendes.
11: Ah, ça ressemblait plus à de la boucherie qu'à de la médecine. Non,
10: à l'époque, Éric rencontre le dentiste pour soigner une seule dent.
11: Et je venais donc juste pour me faire arracher une dent. Et là, quand j'ai ouvert la bouche, il m'a dit, mais là, il faut tout enlever.
10: Le dentiste lui en arrache 11 d'un seul coup.
11: En 2 heures, il m'a arraché toutes les dents qui me restaient et il m'a posé les 11 implants. Donc je ne sais pas si vous voyez ce que c'est comme technique, la pose de 11 implants, c'est un peu la boucherie quand même. Ce qui est intéressant à noter, c'est qu'il a été remboursé le jour où il m'a fait le devis.
10: Patrick a vécu lui aussi une situation similaire.
12: Je suis allé le voir à Badarou, j'avais une canine de devant cassée.
10: Le dentiste lui fait une radio et décide d'arracher plusieurs dents.
12: Il m'a arraché 7 dents, il m'a mis 5 ou 6 implants dans la bouche. Le même jour. Je suis ressorti, j'avais une gueule en sang.
10: Les 2 implants du haut n'ont jamais été posés et en bas, certaines dents ont fini par tomber.
12: Et moi, depuis, je me retrouve, j'ai pas de dents. J'ai eu des implants qui sont remontés. Oui. J'en ai eu un en bas qui est remonté, un en haut qui est redescendu.
10: Patrick vit avec un dentier provisoire en haut et n'a plus aucune dent en bas.
12: Moi, j'aimerais qu'une chose, c'est que pouvoir mâcher correctement, pouvoir mordre dans un burger, c'est pas compliqué. Je voudrais que ça. Parce que moi, je suis obligé de couper mon pain en petit, la charcuterie petit, enlever la croûte parce que ça mérite les gencives. C'est pas une vie. C'est le moment que je le vis, mais j'ai un ras-le-bol.
10: Une situation que Patrick subit depuis 5 ans, traumatisé.
12: Moi, je suis écœuré, j'ai peur du dentiste. Je vous le dis, j'ai une trouille phénoménale d'aller me refaire soigner les dents. Je sais pas comment je vais faire, mais c'est ma trouille.
10: Et au-delà de l'aspect physique, mais là, en bas, vous avez plus de dents.
12: Ah ben non.
10: L'image que renvoie Patrick lui pèse énormément.
12: Moi, je suis un mec joyeux. J'aime déconner. Mes filles me disent, mais tu rigoles plus à grande bouche comme tu faisais, papa. C'est sûr, je peux plus. Ils voyaient les gens que j'ai pas de dents. En bas, je dis, mais qu'est-ce qu'il a, ce pauvre type, quoi. Il peut pas se faire soigner. Ben non, je peux pas me faire soigner. J'ai peur.
10: Une peur que Patrick espère surmonter grâce au procès.
1: 6 ans de prison ferme donc pour cet ancien chirurgien dentiste, mais aussi une interdiction définitive d'exercer la profession de dentiste et l'interdiction définitive du territoire français. C'était un reportage de Saïd Makhloufi pour Ici Gare Lozère.
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1: La 8e réunion de la communauté politique européenne sur la protection et la stabilité en Europe s'est tenue lundi dernier. Ça se passait à Yerevan, en Arménie. Et Nadi, un seul visiteur transatlantique y participait.
4: Oui, ce visiteur étant le Premier ministre canadien Mark Carney. Une présence d'ailleurs soulignée à grands traits qui signale un rapprochement inédit. Il faut dire que le Canada est courtisé par l'Europe au moment où ses dirigeants durcissent le ton face à Donald Trump et se serrent les coudes face à la menace russe.
1: Oui, et d'ailleurs ce sommet a été créé en réponse à l'invasion russe en Ukraine.
4: Tout à fait, c'était en 2022. Le Premier ministre Carney a donc profité de sa présence au sommet de 2026 pour annoncer une nouvelle aide financière à Kiev. Il s'agit de 270 millions de dollars ou 170 millions d'euros qui iront au fonds de l'OTAN pour l'achat d'équipements militaires par l'Ukraine. Voici Mark Carney.
13: La situation reste grave, mais l'Ukraine fait de progrès, devient plus fort et la Russie devient plus faible. Et surtout, l'économie russienne affaiblit maintenant. Alors, il faut mettre la pression sur la Russie.
4: Mark Carney a aussi évoqué un nouvel ordre international qu'il a qualifié de brutal.
1: Et donc, la participation de Mark Carney à ce sommet est un nouveau signe de rapprochement entre le Canada et l'Europe, Nadi.
4: Oui, surtout qu'il était très en demande. Il a eu des tête-à-tête avec des dirigeants de l'Espagne, de l'Italie et de la France notamment. Mais certains pays commencent à s'impatienter un peu que des ententes signées avec le Canada ne portent pas encore fruit. Voici le président du Conseil européen, Antonio Costa.
14: Il est en urgence parce que la troublante, tous les jours, le monde semble plus troublante. Et il faut calmer les choses, il faut stabiliser les relations commerciales entre les uns et les autres.
4: Mais Mark Carney se veut rassurant.
13: Il y a des accords très importants dans les domaines de minéraux critiques. C'est plus de 2 milliards de dollars par rapport au Canada et l'Europe. Alors, il y a des résultats.
4: Le prochain sommet Canada-Europe aura lieu au Canada.
1: Et du Canada, on va se rendre au Cameroun à la rencontre d'un journaliste connu jusqu'il y a peu pour sa barbichette et ses joues lisses. Mais voilà, le visage du journaliste Souley Onoyolo a désormais quasiment disparu sous les poils et les cheveux. Au départ, Mathieu, il y a un pari lié à la politique nationale, une histoire de gouvernement qui l'a poussé à ne plus se raser depuis novembre dernier.
15: Depuis le 6 novembre 2025 jusqu'à aujourd'hui, aucun matériel coupant n'est passé ni sur mon crâne, ni sur ma barbe.
5: Oui, en novembre 2025, c'est sur un plateau de télé que le journaliste au quotidien camerounais Le Messager lance ce défi. Plus question de se raser tant qu'un nouveau gouvernement ne sera pas nommé par le président Paul Biya. 6 mois plus tard, l'actuel gouvernement en poste depuis 2019 n'a donc pas été modifié. Et la barbe de Souley Onoyolo n'en finit pas de pousser. Pas question pour autant d'abandonner. Le 31 décembre 2025, dans son discours à la Nation, le chef de l'État annonce c'est un remaniement imminent, promesse réitérée le 10 février dernier, mais pour l'instant donc, toujours rien.
15: Tout cela a fait en sorte que le challenge devient de plus en plus grand. Je me disais qu'un président de la République ne peut pas faire 3 sorties, il ne peut pas la même chose et il ne fait rien.
5: Et Souley Onoyolo croise les doigts pour que cela se fasse d'ici à la célébration de la fête nationale camerounaise. Ce sera le 20 mai prochain. En attendant, il repousse toujours son rendez-vous avec le barbier. C'est promis, seul un nouveau gouvernement fera tomber sa barbe.
1: Voilà, c'est donc avec une histoire de barbe et de cheveux qu'on va se quitter cette semaine. C'était Mathieu Vendrely pour RFI. Merci d'être fidèle à l'accent des autres. Excellente fin de semaine. Rendez-vous dans 8 jours en compagnie, bien sûr, des partenaires des médias francophones publics.

0: Véronique Sanson nous offrait une escapade au Brésil, symboliquement possible, en écoutant ce très joli titre sur la face B de l'album Amoureuse 1972. Souvenez-vous de Bahia que vous réécoutez ce matin, ici.
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0: Vous entamez ou prolongez votre week-end du 8 mai avec nous. Merci, nous en sommes ravis. Votre équipe du samedi qui vous accueille avec plaisir. Julie à la rédaction en chef. À la technique, c'est Bertrand, au standard Dylan ce matin. Et pour l'actualité, Valentine Letesse. Bonjour Valentine.
3: Bonjour François-Xavier, bonjour à tous.
0: Et ce matin, les conséquences d'une erreur de playlist.
3: Oui, ou quand l'hymne de la France de Vichy est joué en pleine commémoration de la fin de la Seconde Guerre mondiale. Nous sommes à Carpentras, dans le Vaucluse.
0: Et le reportage dans quelques instants.
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0: Samedi 9 mai, bonjour et très joli réveil. Ici, il est 6h. Les infos, Valentine, à la une, malaise à Carpentras.
3: Une chanson à la gloire du maréchal Pétain a été diffusée dans les haut-parleurs de la ville hier. C'est une information ici Vaucluse, en pleine commémoration du 8 mai et de la fin de la Seconde Guerre mondiale. Les habitants ont donc entendu Anouk Caron, l'un des symboles les plus forts de la France de Vichy, la chanson « Maréchal, nous voilà ».
4: Cet habitant de Carpentras, par exemple, était dans les rues du centre-ville quand il a entendu cette musique diffusée sur les haut-parleurs près de la mairie. Sa voix a été modifiée pour préserver son anonymat.
5: Au début, quand ça a commencé, j'ai reconnu la chanson et je me suis dit « non, ça ne peut pas être ça ». Et ce qui fait que je me suis arrêté et j'ai attendu jusqu'au refrain pour confirmer mon hypothèse. Et là, quand il y a eu le refrain, il n'est plus de doute possible.
4: Et rapidement, il s'est senti très en colère.
5: Je me suis dit, mais en fait, c'est pas possible. Qu'est-ce qui se passe? Enfin, comment c'est juste imaginable d'entendre cette chanson-là? Oui, ça m'a vraiment choqué.
4: Et le maire de la commune, Hervé Delépineau, confirme que cette chanson a bien été diffusée. Mais il précise que la playlist était gérée par un prestataire, RTVFM, une radio associative locale basée à Carpentras. Il ajoute qu'aucune vérification n'a été faite en amont. De son côté, RTVFM assume et publie un message d'excuses. Il parle d'une diffusion accidentelle et inappropriée.
3: Insuffisant pour le maire, le contrat avec ce prestataire sera rompu, insiste Hervé Delépineau, qui a également l'intention de porter plainte. Dans l'Aisne, un homme de 23 ans est mis en examen pour l'assassinat de Chloé, une collégienne de 14 ans, tuée mercredi sur le chemin du collège à Fère en Tardenois, petite ville à une quarantaine de kilomètres de Reims. Sans donner d'explication à son geste, il reconnaît les coups de couteau et risque la perpétuité.
0: 6h02 sur votre radio ici, l'évacuation des passagers commencera demain à bord du MV Ondius.
3: Ce bateau de croisière où trois passagers sont morts d'un antivirus ces dernières semaines, actuellement en route pour les Canaries, la seule fenêtre d'évacuation possible à cause de la météo est prévue entre demain midi et lundi. Les cinq Français à bord, Béatrice Duguay, seront ensuite rapatriés par la France.
6: Pas question de mélanger nos cinq compatriotes aux touristes, ils ne vont pas rentrer par avion de ligne, mais par un appareil spécifiquement affrété, avec un personnel de bord qui sera protégé, explique Xavier Lescure, le responsable médical de la COREB, la coordination opérationnelle risque épidémique et biologique. Avant même l'avion, ils seront d'abord examinés aux Canaries, puis réexaminés en France. Ces cinq passagers vont tous bien selon Roland Sêtre avec qui nous gardons le contact. Nous ne sommes pas surpris de ces protocoles sanitaires et pas inquiets, précise-t-il. Si l'un d'eux venait à présenter des symptômes, il serait en tout cas hospitalisé dans un établissement de santé de référence pour y subir un test et y rester jusqu'au résultat. S'il est positif, l'hospitalisation se prolongera jusqu'à ce qu'on en sache un peu plus sur l'histoire naturelle de la maladie, ajoute Xavier Lescure. Les asymptomatiques, s'il y en a, seront retestés à leur arrivée en France avant de rentrer chez eux. L'infectiologue ne leur prédit pas une vie normale, en tout cas avant 6 semaines. Une sorte de quarantaine qu'ils devront respecter.
3: Le chef de l'Organisation mondiale de la santé se rend dès aujourd'hui sur l'île de Tenerife pour coordonner l'évacuation des 150 passagers et membres d'équipage. La surprenante démonstration de force de l'Ukraine. À la dernière minute, un cessez-le-feu de 3 jours est finalement conclu avec la Russie, à condition d'un respect total de cette trêve, contrairement aux dernières. Kiev promet de ne pas viser la place rouge à Moscou en ce jour de commémoration dans le pays de la victoire des Alliés face à l'Allemagne nazie en 45. Quant en France, la polémique revient chaque année. Faut-il interdire la manifestation organisée par le comité du 9 mai, accusé de regrouper des militants néo-nazis de toute l'Europe? Cette année, la justice justice interdit la marche de ce collectif de l'ultra-droite avec drapeau noir et tambour dans les rues de Paris.
0: C'est l'heure du traditionnel ballet des clubs de foot, Valentine, entre la première et la deuxième division.
3: Et à deux journées de la fin de la Ligue 1, le sort de Nantes est désormais scellé après leur défaite contre Lens hier, 1-0. Les Canaries et son milieu de terrain, Frédéric Gilbert, descendront en Ligue 2 la saison prochaine.
2: Ça fait mal. Non, t'as rien à faire en Ligue 2. Je pense que sur ces dernières rencontres, on a démontré que Nantes avait rien à faire à cette place. Maintenant, voilà, si on en est là, c'est qu'il y a des raisons. Chacun va devoir balayer devant sa porte et voir ce qui n'a pas été. Ce soir, je n'ai pas trop les mots. J'ai une pensée pour nos supporters qu'on a déçus. Voilà.
3: Très forte émotion aussi au sein du Racing Club de Lens avec cette victoire. La participation des nordistes à la Ligue des Champions la saison prochaine est confirmée. Et en rugby, le quatrième match du tournoi féminin des Six Nations. Il oppose la France à l'Écosse à Édimbourg. C'est à partir de 17h15.
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3: La météo, François-Xavier, avec un samedi plutôt printanier.
0: Oui, mais avec quand même ce matin, Valentine, des nuages bas et quelques gouttes de pluie sur le Cotentin et la pointe bretonne. Un ciel partiellement nuageux dans les terres bretonnes, du côté de la Vendée et sur les Pyrénées-Orientales. Mais c'est vrai qu'ailleurs, vous profitez d'un bel ensoleillement sur l'ensemble de nos régions. Pour cet après-midi, attention, autour des orages, et ben oui, avec des coups de tonnerre principalement localisés sur le quart nord-ouest de la Normandie jusqu'à La Rochelle, mais aussi pour le Pays Basque, pour le reste du pays. Un temps stable avec de belles conditions météo. Vos températures du samedi, elles sont de saison. Avec ce matin 16 degrés pour Millau, nous avons 17 degrés à Arras, Nantes et Strasbourg, 18 à Auxerre, 19 pour Toulouse, 22 à Calvi. En après-midi, la valeur comprise entre 20 et 24 degrés, la maximale pour Tours notamment. 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
0: Vous écoutez ici, bienvenue à vous ce matin. C'est un réveil doux comme une caresse qui vous est offert en ce samedi. FR David est là pour vous susurrer à l'oreille ces fameux words. Et ça fait du bien.

0: Votre réveil du samedi sur votre radio ici. Bonjour à vous avec FR David que vous retrouviez pour son grand classique Words.
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0: En appartement ou en maison, il nous fait pédaler et donc bouger. Lui, c'est le vélo, Valentine.
3: Et pour éviter que ce vélo ne devienne un objet déco, c'est notre coach qu'il vous faut.
0: Avec un brin de poésie pour le samedi matin, c'est magnifique. Mais surtout un mode d'emploi, bien sûr, pour faire du vélo à la maison sur la durée. Évidemment, c'est signé Nordinatab à 6h15, 2 minutes pour être en forme. Et puis... arrivé depuis fin novembre 2025, vous le savez, le samedi en fin de journée sur M6, le maillon faible, le jeu culte a repris du service. Rendez-vous d'ailleurs ce soir à 18h35 avec de nouveaux candidats. Et avant, ce matin, sur votre radio ici, en compagnie d'Olivier Mine, nouvel animateur aux manettes du maillon, comme on l'appelle. Alors, en tant que meneur de jeu, s'est-il inspiré de sa consœur Laurence Boccolini, qui était la terreur, vous vous en souvenez, hein, Valentine? Donc...
3: vous êtes le maillon faible, au revoir.
0: Elle le fait tellement bien, Laurence Boccolini, alias Valentine Letès, animatrice emblématique du format. Rappelez-vous bien sûr, réponse en tout cas... dans vos coulisses télé avec Olivier Mine et avec Patrice Gascoigne à 6h20 pour la musique de votre samedi matin Dépêche Mode et dans les parages. L'excellent Just Can't Get Enough à écouter sur votre radio ici juste avant vos infos de 6h30. Pour le moment, 6h11, tout de suite une actu de vos territoires. Merci à nos camarades d'ici Normandie pour cette info animalière. S'il vous plaît, un couple de faucons pèlerins s'est récemment installé sur la flèche de la cathédrale d'Évreux, Valentine, dans le département de l'Eure évidemment. Nos volatiles qui, vraisemblablement, ont en fait été attirés par un nichoir qui avait été posé sur l'édifice courant 2023.
3: Oui, alors il n'a pas été posé là par hasard. Hein. L'idée, c'était d'attirer le petit couple grand prédateur de pigeons. À eux deux, ces faucons en chassent environ 600 chaque année.
0: C'est une belle performance en tout cas. Alors autant vous dire qu'à Évreux, il fait pas bon être un pigeon de ville en ce moment, ni même un pigeon amier ou une grive. Alors si vous êtes l'un d'entre eux, on sait jamais, va falloir vous faire discret parce que là c'est pigeonna non grata si j'ose dire.
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0: 36e album des Enfoirés, il s'appelle 2026, la balade des Enfoirés, à l'occasion duquel deux chansons inédites ont été composées, c'est le cas de L'île au trésor. Gaëtan Roussel à la plume, Les Enfoirés, derrière le micro, nouveauté de votre radio.

0: nouveauté de votre radio ici, L'île au trésor, un titre à retrouver sur l'album 2026, La balade des enfoirés. Bon réveil. Et des petits gestes pour une grande forme au quotidien avec notre coach, Nordine Attab, à 6h15. Bonjour Nordine.
1: Bonjour.
0: Focus ce matin sur le vélo d'appartement. Alors pour celles et ceux qui en ont un à la maison, il faut bien le reconnaître, entre les bonnes intentions et la réalité, il finit parfois ce vélo en porte-manteau. Alors comment l'utiliser autrement? Nordine, vous nous partagez des idées simples pour relancer la machine.
1: Le vélo d'appartement, ce n'est pas le problème. Le vrai problème, c'est souvent la monotonie. On monte dessus, on pédale, on regarde le temps passer et souvent, on s'ennuie. Et au final, on s'arrête. Alors que la solution, elle est toute simple. Changer la manière de pédaler, pas forcément plus longtemps, mais différemment. Et pour ça, on va pédaler, mais juste à une jambe. Donc vous retirez par exemple le pied gauche de la pédale. Et là, tranquillement, avec la jambe droite, vous allez effectuer un mouvement de pédalage en pensant bien à pousser sur la pédale, mais aussi à tirer la pédale pour ramener la jambe vers le haut. Et grâce à cet exercice-là, vous allez solliciter notamment le quadriceps, mais aussi l'arrière des cuisses, les ischio-jambiers. Et vous pouvez effectuer 5 séries de 30 secondes de chaque jambe.
0: Donc l'idée Nordine, c'est en fait de casser la routine.
1: Exactement. Le corps adore les variations. Et vous pouvez aussi jouer avec la résistance. Tiens, on va effectuer un deuxième exercice. Et pour ça, on débute tranquillement en pédalant durant 4 à 5 minutes. La résistance est légère. Et ensuite, durant 1 minute, vous allez mettre un petit peu plus de résistance et appuyer un peu plus sur les pédales. Ouf, c'est un petit peu plus dur là. Attention, pensez bien à garder les fesses en contact avec la selle. Et ensuite, durant 1 minute, on relâche un petit peu la résistance et on continue à pédaler. Et vous effectuez 10 minutes durant lesquelles vous allez alterner 1 minute rapide avec de la résistance et 1 minute à la cool. Et grâce à ça, vous allez renforcer le système cardiovasculaire, vous allez relancer la sollicitation musculaire et puis en plus, vous allez voir, vous allez transpirer. Au final, on ne change pas forcément l'outil, on change surtout la façon de l'utiliser. On varie le rythme et l'intensité. Et de ce fait, on peut même créer des séances courtes et dynamiques. Allez, à vous de jouer.
0: Merci beaucoup coach Nordine Attab, avec d'autres pratiques qui vous attendent avec Nordine, bien sûr, sur notre site ici.fr pour continuer à faire du vélo sur la durée, à la maison et puis plus globalement, tous nos conseils forme et bien-être en vous abonnant à nos podcasts. 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Vous écoutez ici, 6h18, très beau début de journée avec nous et avec Johnny Hallyday pour vous chanter Je te promets.

0: Johnny Hallyday était là pour vous tôt ce matin sur votre radio ici, l'inoubliable Je te promets. Bonjour.
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0: Et il est 6h22 avec tout de suite celui qui vous permet de savoir avant tout le monde ce qui se trame dans vos coulisses télé. Bonjour Patrice Gascoigne.
2: Bonjour François-Xavier.
0: Ce matin, Patrice, vous nous parlez du jeu désormais diffusé sur M6, Le Maillon Faible. Et pour ça, vous êtes allé à la rencontre de son nouvel animateur, c'est Olivier Mine.
2: Depuis fin novembre 2025 sur M6, le samedi en fin de journée, vous pouvez entendre ça.
3: Bienvenue, nous allons jouer au maillon faible.
2: Effectivement, M6 a eu la bonne idée de confier à Olivier Mine la présentation de ce jeu culte qui a fait les belles heures de TF1 au début des années 2000. Ce jeu d'origine anglaise s'appuie sur une mécanique implacable. À chaque manche, le candidat, jugé le moins bon par les autres, est éliminé.
4: J'ai voté contre Virginie parce que je pense que c'est la pomme pourrie du panier.
2: À l'époque, et tout le monde s'en souvient, la présentation était assurée par Laurence Boccolini. Et j'ai l'impression, Olivier Mine, que vous vous inscrivez dans

0: Laurence n'est pas moi, premièrement. Deuxièmement, parce que Laurence s'était elle-même adaptée en incarnant un personnage, ce n'était pas elle, à ce que les Anglais avaient initié au départ sur BBC. Donc, quelqu'un d'extrêmement dur. Mais...
1: Donc, vous ne serez pas un père fouettard.
0: Je ne serai pas un père fouettard. En fait, je suis un chat. Car avec les chats, on ne sait jamais ce qui va se passer.
1: Un peu chamallow, des fois.
0: Je peux être chamallow, c'est vrai. Je vous remercie. Vous êtes toujours là au moment où j'en ai besoin pour me mettre en valeur. Très touché. Mais en même temps, mon caractère est aussi celui-là. J'aime mettre en boîte les gens que j'aime. J'aime être caustique parfois. J'aime être piquant. C'est donc ces aspects-là de ma personnalité qui seront exploités davantage, on va dire, par votre serviteur. J'ai essayé en tout cas de mettre à chaque fois un œil un peu rieur de temps en temps et une bouche en coin, de manière à ce que à jamais on ne puisse être dupe du fait que je ne l'étais pas.
2: L'humour d'Olivier Mine, ça en fait le maillon fort de la présentation du Maillon Faible chaque samedi à 18h35 sur M6.
3: Vous êtes le maillon faible.
2: Oui, enfin moi je reviens quand même demain avec de nouvelles coulisses télé.
4: Et parce que vous êtes définitivement le maillon fort. Merci Patrice Gascoin, et à demain 6h20. Il est 6h25 sur votre radio ici, dans moins de 5 minutes. C'est le retour de l'info avec vous Valentine Letest, l'actu française et internationale à résumer en 90 secondes. Et juste après l'info du jour, avec cette grosse erreur de playlist à Carpentras.
5: La chanson Maréchal nous voilà, l'hymne de la France de Vichy, diffusée hier dans la ville en pleine commémoration du 8 mai.
4: Au préalable, l'horoscope de votre samedi, signé Catherine Viguier, juste derrière la musique de Dépêche Mode. Voici Just Can't Get Enough sur votre radio ici.

au son de Dépêche Mode sur votre radio. Ici, vous écoutiez Just Can't Get Enough pour le réveil de votre samedi matin, samedi 9 mai 2026 précisément, à 6h28. Votre

0: Horoscope du jour, signé Catherine Viguier. Bonjour Catherine.
1: Bonjour François-Xavier.
0: Aujourd'hui, visiblement, Catherine, on se pose des questions.
1: La planète Pluton nous y invite, en effet. Bélier, c'est un samedi bienvenu. Il y a les amis ou une initiative qui vous réjouissent, ce qui ne vous empêche pas de vous questionner. Taureau, vous êtes perfectionniste et presque parfait, et ça en énerve certains. Gémeaux, partez sur votre canapé, ou en vrai, c'est important, aérez-vous le corps et l'esprit. Cancer, quelque chose vous met en joie, sans doute une réussite que vous devez à vous-même. Lion, célibataire ou à deux, tout est possible et à votre date anniversaire, vous saurez mieux ce qu'il en est. Besoin de vous ressourcer les vierges, et ce n'est pas qu'un mot, il le faut, c'est essentiel pour votre santé. Balance, on vient à vous et de plus ce sera pour vous féliciter ou pour vous dire que vous comptez pour l'autre. Scorpion, il vous faut sentir légitime où vous êtes. D'ailleurs, au sein de votre famille, rien n'est perdu. Sagittaire, ça va mieux. Grâce à des joies provenant d'un voyage, de connaissances positives, alors profitez-en. Capricorne, vous êtes encore lié à votre trésorerie et vous avez envie de faire plaisir. Verseau, votre mission du jour, croire en vous, ne pas vous laisser avoir par des pensées sombres, non. Poisson, ça évolue dans le bon sens avec l'occasion de vous sentir mieux dans votre être du haut en bas. Et pour nous tous, on tend les bras vers le ciel.
0: Pour remercier les astres et merci également à vous, bien sûr, Catherine Viguier, pour cet horoscope qui est à retrouver signe par signe sur l'application ICI. On vous salue si vous venez de vous brancher chez nous, vous écoutez ICI. Il est 6h30, toute l'actualité en France et dans le monde. Place aux 90 secondes, c'est avec vous, Valentine Letesse.
2: Les 5 Français à bord du MV Ondus débarqués entre demain midi et lundi à Tenerife. Seule fenêtre possible à cause de la météo pour évacuer les 150 passagers de ce bateau de croisière. Ces dernières semaines, 3 d'entre eux sont morts d'un rare hantavirus. L'agression du maire de Oisier hier dans le nord de la France. Giflé par un habitant pour un problème de logement, Steve Banch, élu aux dernières municipales, est tombé au sol et s'est luxé l'épaule. Arrêté par la police, le suspect est déjà connu de la justice. Une trêve de dernière minute conclue entre l'Ukraine et la Russie à l'occasion des commémorations de la fin de la Seconde Guerre mondiale. Kiev accepte de ne pas frapper la place rouge de Moscou, lieu du traditionnel défilé militaire du Kremlin. Le président de la République se rend en Égypte. Emmanuel Macron est attendu à Alexandrie aujourd'hui pour inaugurer une université de la francophonie. L'ascenseur dans les divisions de football, battu hier soir 1-0 par le Racing Club de Lens. Les Canaries de Nantes sont relégués en Ligue 2 la saison prochaine quand ce soir se dispute à 20h la remontée dans l'élite entre Saint-Etienne, le Red Star et le Mans.
0: 16h32, l'info du jour Valentine, c'est la diffusion malheureuse d'une chanson à la gloire de Pétain dans toute la ville de Carpentras.
2: C'est une information ici Vaucluse. La chanson « Maréchal, nous voilà » a été entendue hier, Julie Smule, à travers les haut-parleurs de la ville en pleine commémoration du 8 mai.
3: Oui, il est 17h à Carpentras. Un bal d'époque des années 40 est en train de battre son plein, un événement organisé donc pour célébrer cette journée du 8 mai. C'est à 17h30, une demi-heure plus tard, que les paroles de Maréchal nous voilà sortent des haut-parleurs, les haut-parleurs situés sur la mairie. 2 personnes sont en train de filmer la scène. De nombreux passants confirment également avoir entendu ce chant pétainiste. Plusieurs se disent évidemment choqués.
2: Et que répond le maire, Julie, l'élu du Rassemblement National, Hervé de Lépineau?
3: Le maire a dans un premier temps contesté cette information. Quelques heures plus tard, il explique avoir vérifié. Il confirme que cette chanson a bien été diffusée à l'insu de la commune. C'est ce qu'il dit. Hervé de Lépineau explique que la précédente municipalité a passé un contrat avec un prestataire qui a fourni la playlist pour cette journée. Une playlist diffusée sans vérification préalable des équipes de la municipalité. Le maire conclut que cet incident n'a pas gâché, je cite, la journée de commémoration organisée par la ville de Carpentras.
2: Les explications de Julie Smule en direct pour votre radio ici. Hervé de Lépineau annonce lui qu'il va rompre ce contrat et porter plainte contre ce prestataire.
0: Merci beaucoup Valentine Letesse. Le retour de l'info est prévu quant à lui à 7h sur votre radio ici. On vous souhaite un excellent réveil avec nous. Il est 6h33. Reparlons un petit peu de votre météo de ce samedi 9 mai. Une météo plutôt printanière avec quand même ce matin des nuages bas et quelques gouttes de pluie sur le Cotentin et la pointe bretonne. Un ciel partiellement nuageux dans les terres bretonnes du côté de la Vendée et sur les Pyrénées orientales. Mais c'est vrai qu'ailleurs vous profitez ce matin déjà d'un bel ensoleillement sur l'ensemble de nos régions. Pour cet après-midi, attention, retour des orages avec des coups de tonnerre principalement localisés localisée sur le quart nord-ouest, de la Normandie jusqu'à La Rochelle, mais aussi pour le Pays Basque. Pour le reste du pays, un temps stable avec de belles conditions météo. Vos valeurs, elles sont de saison. Ce matin, nous avons 16 degrés attendus à Aurillac, 17 à Blois, Metz et Trouville, 18 à Saint-Malo, 19 du côté de Pau, 22 à Bastia. En après-midi, des valeurs comprises entre 20 et 24 degrés. La maximale pour Orléans, notamment, où nous avons le plaisir de vous accueillir sur votre radio locale, ici Orléans. Ben oui, tout simplement.
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0: À 7h06, le samedi, j'entends par là, 6h34, c'est le son d'onomatopée sur votre radio ici. Et parmi le corps professoral, la reine en la matière, Jane Birkin, elle vous donne le la, ou plutôt les djidouda, c'est mieux, sur votre radio ici. Allez, je compte sur vous, on s'applique. Merci beaucoup.

0: Radio de votre week-end et dès le lever du jour, vos chansons préférées. Jane Birkin, par exemple, à l'instant, le souvenir de Didouda.
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0: Il a été pensé pour vous suivre absolument partout, d'une pièce à l'autre, à la maison et même au-delà, figurez-vous. Solide et autonome, c'est un cadeau qui tient la route, y compris quand tout s'arrête. Votre poste radio a gagné ce matin, comme chaque week-end. Et pour ce faire, vous appelez Dylan tout de suite. 0810 055 056. Alors, le principe, il est très simple, il ne bouge pas. Un petit peu avant 7h, vous serez avec Valentine et moi-même à l'antenne pour partager votre message personnel, coup de cœur, coup de gueule, dédicace. Hein ?
3: Oui, attention à ne pas dire n'importe quoi. Sinon vous serez le maillon faible. Et on c'est vous dira ça. Au revoir.
0: Et on vous dira au revoir, effectivement, en ce qui me concerne. Je sens que ça va me traîner jusqu'à la fin de la saison, cette affaire. Je ne sais pas pourquoi. 0810 055 056. On vous souhaite évidemment bonne chance. Également d'ici 7h, désolé à vos côtés. Ça aussi, c'est la musique de votre week-end. Un sacré maillon fort, Desiree, you're gonna be sur votre radio ici. Nous sommes le samedi 9 mai 2026. Cette question à 6h38. Êtes-vous suivi jusque sur votre lieu de travail? Dans Vie numérique, vie privée ce matin, une technologie de plus en plus souvent utilisée dans le monde de l'entreprise, Valentine Letesse, c'est la géolocalisation.
3: Oui, absolument. On en parle ce matin parce que ce dispositif est de plus en plus utilisé en France et dans le monde de l'entreprise. Mmh. Alors, si un employeur a le droit d'avoir recours à cette technologie, ça mise en place dans votre voiture de fonction, par exemple, doit être justifiée sans porter atteinte au droit à la vie privée du salarié. Pour savoir si c'est votre cas, c'est facile. L'installation de ce dispositif doit répondre à l'un de ces quatre objectifs. Mmh. Facturer ou suivre une prestation de transport, qu'on parle de marchandises ou de voyageurs, assurer la sécurité, mieux organiser le travail, comme ouais. dans une société de dépannage où localiser l'équipe d'intervention la plus proche est un vrai plus, et contrôler l'utilisation du véhicule si elle est prévue dans une zone géographique spécifique, par exemple.
0: Il y a des situations, Valentine, où utiliser la géolocalisation est interdit.
3: Un patron n'a pas le droit de l'utiliser pour contrôler si, au volant, son salarié respecte les limitations de vitesse.
0: D'accord.
3: Ni pour surveiller ses employés en permanence. L'idée, c'est de concilier les intérêts de l'entreprise avec les droits à la vie privée d'un salarié au travail. Mmh. Autrement dit, si un dispositif moins intrusif est possible, il faut le privilégier, insiste la CNIL, la Commission nationale de l'informatique et des libertés, comme le suivi du temps de travail. Si une pointeuse est déjà en place dans les locaux, interdiction d'utiliser la géolocalisation. Mmh. Par ailleurs, un salarié doit pouvoir la désactiver facilement dès qu'il est en pause, être informé aussi du suivi de ses déplacements et surtout dans quel but. Si votre employeur l'installe pour faciliter sa facturation, il n'a pas le droit de l'utiliser pour calculer votre temps de travail, par exemple, sans vous avoir prévenu.
0: La géolocalisation et ses dangers aussi au quotidien, c'est à lire sur ici.fr, page vie numérique, vie privée, votre chronique qui est de retour demain, dimanche, à 6h38, pour continuer à mieux protéger vos données personnelles grâce à votre radio ici.
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0: 6h41 et sur votre radio ici, vous avez rendez-vous avec l'histoire tout de suite. Place au meilleur de Voyage dans le temps, proposé bien sûr par Stéphane Bern ce matin au temps des forteresses de la monarchie de Juillet.
4: Une prison, 400 soldats, 60 sentinelles, un pont-levis. Mais comment Louis-Napoléon Bonaparte s'est-il échappé ? Printemps 1846, fort de Ham, dans la Somme. Napoléon III ronge sa peine. Condamné à perpétuité pour coup d'état raté, il vit avec un valet, un cuisinier et son chien. Ses journées s'étirent entre l'écriture, l'attente et les pas feutrés d'un jeune maçon nommé Charles Pinguet, venu réparer le plafond de sa cellule qui fuit. Il l'observe, il lui parle. Petit à petit, un plan se dessine. Pinguet accepte de lui prêter ses habits. Le 25 mai à l'aube, Napoléon rase sa moustache, coiffe une perruque, enfile la blouse sale, la casquette, les sabots. Il se farde, se donne l'air fatigué. Sur l'épaule, il cale une planche comme les autres ouvriers. Bon, c'est vrai que dit comme ça, on dirait Mario Bros à Fort Boyard. Il descend. Dans la cour, un sergent l'interpelle. Hé, hey, Pinguet, tu n'oublies pas ta planche ? Il hoche la tête, poursuit sa route. Le pont-levis s'abaisse. Il passe. Personne ne bronche. On imagine la scène aujourd'hui. Contrôle Vigipirate, portique, fouille au corps. Avec son panneau de bois, il aurait forcément déclenché l'alarme du Leroy Merlin. À 2 kilomètres, l'attend un fiacre. Puis la diligence qu'il mènera à Bruxelles, puis à Londres. 2 ans plus tard, il entre à l'Élysée. En 1852, il devient empereur. Bien avant Carlos Ghosn, caché dans une malle, Napoléon III a signé l'une des évasions les plus culottées de l'histoire. Et même pas avec sa culotte à lui.
0: C'est complètement fou cette affaire. Merci beaucoup Stéphane Bern. Voyage dans le temps. Le best-of continue demain dimanche à 6h43. Et pour vos inédits, on compte sur vous lundi et toute la semaine prochaine. Rendez-vous juste avant les infos de 8h sur votre radio ici. En ce qui nous concerne, il est 6h43. Valentine, c'est à la une de Femme Actuelle cette semaine.
3: Le pain, ami ou ennemi de notre santé, cet aliment source de sucre contribue à notre énergie au quotidien. Mais pour autant, faut-il le consommer et avec prudence
0: c'est
3: ou
0: une
3: modération
0: bonne question. Ben oui, tout à fait, un dossier complet et pas à demi, vous avez compris ou pas ?
3: Bravo.
0: Merci, mais magnifique. Comme le pain finalement, bien sûr, allez, voilà, je me perds moi-même dans mes vannes, c'est n'importe quoi. Des explications fournies, en tout cas, très sérieusement.
3: C'est ce qu'on appelle un four.
0: Exactement. Mais quel talent celle-ci. Sabrina Nadjar, rédactrice en chef de Femmes Actuelles, qui est avec nous pour ce dossier sur le pain, juste après Patrick Fiori, sur votre radio ici.
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1: 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C'est votre radio ici avec la visite de Patrick Fiori ce matin. Le chant est libre à 6h47.
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1: Le pain, ami ou ennemi de notre santé? C'est une vaste question et nous en parlons ce matin parce que ce sujet est évidemment à la une de Femmes Actuelles cette semaine. Bonjour Sabrina Nadjar.
4: Bonjour François-Xavier.
1: Alors Sabrina, 56% des Français ont consommé du pain au moins une fois par jour en 2025. C'est donc réellement un aliment qui fait partie de notre quotidien. Certains régimes préconisent de ne pas en manger, mais l'effet du pain sur le poids, en fait, ça dépend du type de pain qu'on consomme, c'est ça?
4: Oui, exactement. En fait, la baguette ordinaire et le pain ont généralement mauvaise presse parce qu'ils ont un index glycémique assez élevé. C'est-à-dire que les glucides qu'ils contiennent se digèrent rapidement et font monter la glycémie. Et plus on en mange, plus l'organisme libère d'insuline, qui est l'hormone du stockage, et plus vite la glycémie redescend. Donc d'un côté, on stocke et d'un autre côté, on a très vite faim après. Donc c'est vraiment pas un bon plan.
1: Le pain, on le rappelle, peut également causer des troubles digestifs.
4: Oui, alors en fait, ça dépend des pains. C'est surtout les pains à mi-foncé et dense, c'est-à-dire les pains complets, intégrales, de sec, de son.
1: D'accord.
4: Alors, en règle générale, ils sont plutôt bons pour la santé parce qu'ils sont riches en fibres, ce qui est absolument indispensable au bon transit intestinal. Mais quand on a les intestins un petit peu irritables, il vaut mieux éviter d'en manger trop. Je ne peux pas vous donner une quantité exacte, mais ça va être au cas par cas. Donc, en fait, vous voyez à partir de 2-3 tranches, si ça commence à être trop, vous en mangez un peu moins.
1: C'est à nous de tester notre seuil de résistance. Sabrina, vous nous parlez également cette semaine dans le cadre de ce dossier du secret des pains qu'on pourrait appeler sains avec le levain, c'est ça?
4: Oui, alors le levain, en fait, c'est vraiment quelque chose de très bien. C'est un ingrédient vraiment très bien.
1: D'accord.
4: Parce que plus acide, en fait, il a un index glycémique encore plus bas que tous les pains. Et en plus, il est gorgé de minéraux, de fer, de magnésium, de zinc, qui sont assimilables et assimilés très facilement par l'organisme. Et puis en plus, troisièmement, le gluten qu'il contient est souvent plus digeste. Donc il a tout bon.
1: Il a tout bon et vous retrouvez bien sûr ce dossier très très complet sur le pain, ami ou ennemi de notre santé. Vous en savez un petit peu davantage, mais il y a évidemment tout plein d'autres infos à retrouver dans Femmes Actuelles cette semaine. Merci pour ce partage, Sabrina Nadjar.
4: Merci à vous.
1: Rédactrice en chef de Femmes Actuelles, le magazine que vous retrouvez bien sûr dès ce week-end. C'est votre marchand de journaux habituel. 6h49, il est même 7h10. Ça y est, vos plus beaux souvenirs grâce à votre radio ici. Prénom d'état civil, Désiré, mais vous pouvez l'appeler Désiré. Retrouvez-la immédiatement pour son fort, agréable et légendaire You Gotta Be. Passez un bon week-end avec nous. C'est votre radio ici.

0: Vous écoutez ici, excellent réveil avec nous. Vous croisiez Desiree ce matin et cette chanson collector, You Gotta Be. Il est 6h54, direction ce matin les Landes où nous avons un temps plutôt nuageux avec 13 degrés ce matin. Et nous sommes un petit peu plus précisément d'ailleurs à Dax pour y retrouver Mireille. Bonjour Mireille.
1: Bonjour Mireille.
2: Bonjour François-Xavier, bonjour Valentine.
0: Nous sommes très heureux de vous accueillir ce matin, ma chère Mireille, sur l'antenne d'ici. Quel est votre message? Dites-nous.
2: Alors déjà, l'horoscope me convenait.
1: D'accord. C'est déjà une bonne chose.
0: Ouais.
1: C'est quoi votre signe, Mireille?
2: Sagittaire,
0: alors,
2: voyage,
0: on le rappelle,
2: c'est positif,
0: oui. Vous avez raison, vous avez tout retenu. Ça va mieux, nous disait Catherine Liguet tout à l'heure, grâce à des joies provenant d'un voyage de connaissances positives. Profitez-en, dites donc.
2: Tout à fait, voilà, donc je vais bien y réfléchir aujourd'hui.
0: On espère bien.
2: Voilà, et puis j'avais une petite blague.
1: Ah, c'est bien, on est dans la thématique de cette matinée, Mireille.
2: Voilà.
0: Ah ben, on vous écoute.
2: Quel est le comble du petit déjeuner?
0: Le comble du petit déj.
1: J'ai envie de ne pas donner la réponse parce que j'ai fait la même blague à l'antenne hier.
0: C'est pas vrai.
1: Mireille. Vous l'aviez entendu ou pas?
2: Ah non, parce que moi c'est justement la journaliste de France Bleu Gascogne qui l'a eu dit la semaine dernière.
1: Et bien peut-être qu'elle m'a volé ma blague.
0: Ouais, moi je pense que c'est ça d'abord. Si vous voulez tout savoir Mireille, il y a du vol de blagues en interne chez nous. Et ça c'est pas très chouette. Alors le compte du petit déjeuner, hein, c'est ça?
2: C'est ça.
1: Ben il a pas de bol.
0: Ah!
1: Oui. Bravo Mireille, elle est pas mal quand même.
0: Ouais, franchement elle est jolie.
1: Je peux vous en donner une autre Mireille si vous voulez.
2: Oui.
1: Pour la prochaine fois, c'est ton jamais. Vous connaissez l'histoire de l'armoire? Elle n'est pas commode.
0: Valentine Le Tesse serait donc le maillon faible, a priori, de ce que je viens de comprendre.
1: Mais Mireille rit.
0: Oui, c'est vrai.
1: Je ne suis pas sûre d'être le maillon faible de la blague, finalement.
0: Moi non plus. C'est à cause de Bertrand en régie qui a envoyé du coup le jingle du maillon faible. Hein. Moi, ce n'est pas du tout ce que je pense. Hein.
1: Et vous voulez une autre,
2: oui,
1: Mireille?
2: Oui.
1: Parce que j'ai un stock inépuisable.
0: Moi aussi, j'en ai une, mais allez-y, Valentine, je vous sens parfaitement lancée. Allez-y.
1: Est-ce que vous savez pourquoi un chasseur emmène son fusil aux toilettes?
0: Mireille, vous savez ou pas?
2: Pour dégainer, j'en sais rien.
1: J'aurais pas été jusque-là, Mireille. Pour tirer la chasse, c'est déjà bien.
0: Effectivement, on est dans l'humour et dans la poésie en samedi matin, ça fait plaisir. Une petite dernière pour la route, Valentine, vous m'autorisez ou pas?
1: Ah oui, allez-y, bien sûr.
0: Vous connaissez l'histoire de la chaise?
1: Non.
0: Mireille, vous la connaissez celle-là ou pas?
2: Pour ce soir, non.
0: Non, c'est dommage parce qu'elle est pliante.
1: Bravo.
0: Voilà.
1: Je pense qu'on doit s'arrêter là-dessus,
0: ouais,
1: Mireille.
0: Ça paraît pas mal. Mireille, merci de votre participation active en tout cas. Et merci pour votre bonne humeur et d'avoir supporté nos blagues avec Valentine. On vous envoie à votre poste radio à la maison directement à Dax et on vous embrasse bien, bien fort.
2: Merci beaucoup tous les deux et continuez comme ça.
0: C'est adorable. Merci de nous rester fidèles et pour la prochaine fois, vous renouvelez le stock de blagues et on compte sur vous, bien sûr. OK? À très vite, Mireille. Merci beaucoup.
2: Merci à vous. Au revoir.
0: Il est arrivé pour le meilleur de sa revue de presse décalée et surtout pour nous mettre les points sur les i. Ça tombe plutôt pas mal. Willy Rovelli, bonjour.
3: Bonjour, bonjour. Bonjour tout le monde. Et on commence avec cette histoire insolite. Le jardinier marocain depuis 10 ans de la famille Le Pen, qui n'avait jamais obtenu de titre de séjour, a été expulsé dans son pays d'origine. Voilà. Ouais, enfin pardon, faut être un peu ouin-ouin hein, pour bosser chez les Le Pen sans papier. Il cherche un peu là quand même le jardinier. C'est l'arroseur arrosé, voilà, c'est pour lui. Ah oui, chez les Le Pen, c'est dehors les immigrés. Mais bon, avant, tu tombes à pelouse, je te paye aux blagues, tu fermes ta gueule et après, dehors les immigrés. À Toulouse, un homme de 49 ans arrêté, il distribuait des flyers à caractère sexuel devant un McDo. Après, quand on met une piscine à boules dans un McDo, faut pas s'étonner d'attirer les pervers. Au comptoir, ça devait être alors, c'est sur place ou à flageller? L'inflation se poursuit en France. La seule chose qui n'augmente pas au supermarché, c'est le prix du chariot. Un rapport d'experts demandé par Emmanuel Macron préconise d'interdire les smartphones aux enfants de moins de 11 ans. Ce qui serait impossible en Chine. Hein. Là-bas, sans enfants de moins de 11 ans, bah, il n'y aurait pas de smartphone. Là. 150 nouveaux mots intègrent le dictionnaire Petit Larousse 2027. Vu que plus personne ne l'utilise, le mot dictionnaire devrait disparaître du dictionnaire. Face à la surproduction, Bordeaux se résigne à arracher des vignes. Vivement le retour de Gérard Depardieu. Tiens, le savez-vous, la plus petite mairie de France se trouve dans le département de l'Eure. Elle mesure 7 mètres carrés. Bah, à l'échelle d'Éric Ciotti, c'est une cathédrale. Hein. Le président Kim Jong-un implore les femmes nord-coréennes sud-coréenne à faire plus de bébés. Ah, apparemment, les femmes n'ont plus du tout envie de Kim Jong-un.
0: Ah oui.
3: À Villefranche-sur-Saône, 3 fast-food ferment dans la même journée après la découverte de blattes. Oui, la direction a présenté ses plus blattes excuses, évidemment. Déclaration de l'acteur Fabrice Luchini. J'aime beaucoup jouer avec la langue de Molière. Bon, il a quand même dû bien la galérer hein, pour la retrouver dans sa tombe. Enfin, la question du jour. Sortie cette semaine au cinéma du deuxième volet du film Le Diable s'habille en Prada. Mais et si le diable s'habille en Prada, est-ce que le Christ s'habille en la croix?
1: Ouh!
3: Eh ben vous avez 2 heures. Allez, passez un bon samedi et à tout à l'heure midi.
0: Merci beaucoup Willy Revelli, à tout à l'heure. Effectivement, Valentine, parmi les 150 nouveaux mots présents au dictionnaire, il y a astruqué, vous connaissiez ou pas?
1: Non.
0: Avaler de travers, ouais.
1: Ah d'accord.
0: Voilà, on en apprend plein.
1: Attention de ne pas vous astruquer alors.
0: On va essayer effectivement et vous restez bien avec nous pour ne pas vous astruquer. Parce que jusqu'à 9h, c'est l'équipe d'ici matin dans votre région. Valentine, à tout à l'heure, 7h30.
1: À tout à l'heure.
4: Coucou les amis, c'est ici Roussillon, votre radio locale dans les Pyrénées-Orientales. Comment ça va? Nous, on est très heureux de vous retrouver ce samedi pour ce week-end. L'actu locale, la musique, la bonne humeur. On est samedi le 9 mai 2026. Tanguy Bocconi est à l'info ce matin. Bonjour Tanguy.
5: Bonjour Michel, bonjour à toutes et à tous.
4: La femme en or est à la réalisation. Tadam! Et Michel au micro. Bon réveil à vous tous, mon petit déj.
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4: Il est 7h.
7: 7 horas.
4: À Perpignan, Tanguy, le projet de piste cyclable le long de la Basse est critiqué par les écologistes.
5: Mais ça peut sembler antinomique, mais la principale association de cyclistes vélo en tête y est même opposée. Pour rappel, la mairie de Perpignan veut construire 1 km de piste cyclable sur les actuelles pelouses et jardins en bord de Basse, ce cours d'eau qui passe en centre-ville de Perpignan. Un tronçon qui irait du quartier de Saint-Assisque jusqu'à la tête, projet estimé à 1,5 million d'euros, mais qui pourtant ne fait pas le bonheur des écolos, Simon Colboc.
8: Le gros problème, selon eux, c'est le manque de continuité de cette piste. Comme on ne peut pas passer sous le palmarium, il n'y a pas assez de hauteur sous le pont, eh bien au niveau de la place Arago, il faudra forcément installer des rampes pour quitter la piste cyclable et la reprendre quelques dizaines de mètres plus loin. Pas pratique, estime Philippe Poisse, un militant écologiste.
9: On est sur un projet, ce système de toboggan, on monte, on descend, qui n'est pas franchement agréable pour la plupart des cyclistes. C'est pas très fonctionnel pour les cyclistes, et notamment pour les familles, pour les vélos cargo.
8: Les écologistes pointent aussi un souci de sécurité. À certains endroits, selon eux, les quais de la Basse sont trop étroits pour faire cohabiter les piétons et les vélos.
9: C'est quelque chose qu'on observe lorsqu'on a des bandes cyclables sur les trottoirs notamment. On a ce type de collision, parce qu'on a les cyclistes et les trottinettes.
8: Réponse de la mairie, c'est justement pour éviter les accidents que cette piste va être créée. Frédéric Guillaumont, l'adjoint en charge du dossier.
10: On a été obligé d'interdire aux trottinettes et aux vélos le passage du quai Vauban parce qu'il y avait trop de monde. Il faut bien que cette mobilité douce se passe quelque part.
8: Les écologistes se disent favorables à un aménagement des quais de la Basse, mais seulement pour les piétons. Ils réclament de vraies pistes cyclables en réduisant la place de la voiture.
5: Un reportage de Simon Colboc pour ici Roussillon et d'après la mairie de Perpignan, les travaux de cette piste cyclable devraient débuter à l'automne et se prolonger 4 mois. Une pétition a été lancée par ses opposants. Toutes les informations sur ce projet d'aménagement sont à retrouver sur notre site internet ici.fr. 2 incendies accidentels hier dans les PO. Le premier survenu en fin de matinée à Villeneuve-la-Rivière où une tondeuse électrique branchée dans une cuisine d'un pavillon de l'avenue du Boléro a pris feu. La batterie de l'appareil a carrément explosé. L'un des habitants, un homme âgé d'une 50aine d'années, a tenté d'intervenir pour éteindre l'incendie. Mais il a dû ensuite être hospitalisé à la clinique Saint-Pierre après avoir inhalé des fumées. Et puis plus tard, hier en début d'après-midi, c'est un autre incident domestique qui a provoqué un début d'incendie dans une habitation du Barcarès où une friteuse a pris feu dans la cuisine d'une femme âgée d'une 60aine d'années, rue des Cactus. La pièce ayant été largement endommagée, cette barcarésienne a dû être relogée chez son fils.
4: À Perpignan, une enquête est en cours après l'admission aux urgences d'une femme blessée par balle.
5: Les faits remontent à jeudi soir où cette trentenaire grièvement touchée a été déposée à l'hôpital par 2 inconnus qui ont ensuite pris la fuite, Lina Rousseau.
4: Selon le parquet de Perpignan, cette femme de 34 ans a été transportée par un fourgon et déposée par deux inconnus devant les urgences de l'hôpital de Perpignan. C'était dans la soirée de jeudi. Une fois devant l'établissement, les deux inconnus l'ont sortie du véhicule avant de repartir rapidement. Ils n'ont pas été identifiés. Ce que l'on sait, c'est que la victime a été, elle, gravement touchée au niveau du flanc. Elle a été blessée par balle et une partie de sa main a été arrachée. On ne sait pas où les faits se sont déroulés, si c'est à Perpignan ou dans une commune alentour, ni dans quelles circonstances la victime a été agressée. L'enquête a été confiée au service interdépartemental de la police judiciaire de Perpignan. C'est une enquête pour tentative de meurtre.
5: Les explications de Linda Rousseau à retrouver sur ici.fr. C'est une trêve fragile censée durer tout le week-end entre la Russie et l'Ukraine. Le président Volodymyr Zelensky a accepté de respecter un cessez-le-feu proposé par Donald Trump afin que la Russie puisse organiser sa grande parade du 9 mai, célébrant la victoire soviétique sur l'Allemagne nazie. Défilé militaire qui devrait cependant être bien plus réduit qu'à l'accoutumée. Cette trêve doit également permettre l'échange d'un millier de prisonniers entre les Russes et les Ukrainiens.
4: On passe au sport, Tanguy, au rugby avec ce déplacement périlleux pour l'USAP.
5: Les 5 et or seront en Auvergne cet après-midi pour y affronter Clermont. Cette 23e journée du championnat, les Catalans, toujours avant-dernier, et condamnés à l'access match pour se maintenir, joueront face à des Clermontois en pleine confiance qui restent sur une victoire à Toulouse et doivent gagner pour se qualifier pour les phases finales. Clermont-USAP, rendez-vous dès 16h sur notre antenne avec l'avant-match présenté par John Bourgeois. Ensuite, ce sera à 16h35 le début du match avec aux commentaires Cyril Manière et Mode Kamata. Les dernières infos, les compos d'équipe sont à retrouver sur ici.fr. Le rugby, c'est aussi l'équipe de France féminine qui disputera le 4e match du tournoi Destination cet après-midi à 17h15 en Écosse. 4e match et 4e sélection pour la Catalane Anaïs Grando qui sera titulaire à l'aile ce soir. Et puis en football, c'est le dernier match à domicile de la saison pour les Canetois qui reçoivent à 18h les Basques d'Anglette. Canet, 2e au classement, est à la lutte pour décrocher une montée en National 2. En revanche, Argelès, lanterne rouge du championnat, joue sa survie en National 3, mais encore un petit espoir de maintien avec un déplacement crucial chez l'avant-dernier Agde. Ce sera ce soir à 18h. Enfin, chez les professionnels de Ligue 1, les Lensois ont validé hier leur qualification pour la Ligue des Champions la saison prochaine après leur victoire 1-0 face à Nantes. Des Nantais qui, eux, suite à cette défaite, sont désormais condamnés à la relégation en Ligue 2.
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5: À 7h05 sur ICI Roussillon, oui. La météo, Michel.
4: C'est pas une merveille aujourd'hui. On aura des averses cet après-midi. Ce matin, c'est un ciel voilé sur les PO avec un petit vent marin à 45 km/h. Le vent va rester à 45 toute la journée sur tout le département des PO, sauf sur les reliefs des Pyrénées qui sont à l'abri du vent. On a jusqu'à 22 degrés à Serré, c'est pas mal. 21 à Perpignan cet après-midi, 21 à Cerbère, à Prades, 20 à Totavel, 17 à la montagne. À Figueres, c'est très nuageux aussi, 21 degrés. Demain dimanche, du soleil et moins de vent. Et lundi, du soleil, pas de vent et 2 degrés de plus.
5: Le lundi au soleil.
4: Vivement lundi alors, hein, c'est ça. Merci Tanguy. À tout à l'heure, 7h30.
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4: Et comment ça va les amis? Hein? Comment ça va? Ben nous ça va. Moi ça va, merci. Je suis détendue. Ça s'entend, hein? Elle est toute détendue, cette Michèle, c'est incroyable. Hein? Comment fait-elle? Ben elle ne fait rien justement. Elle se laisse aller et elle propose tout de suite une chanson qui lui fait plaisir et qui vous fait plaisir. C'est Jean-Jacques Goldman. On remercie le programmateur. Envolez-moi.

0: Vous êtes d'accord, hein, c'est de mieux en mieux cette radio ici Roussillon. Avec Jean-Jacques Goldman, envole-moi.
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0: Il y a de quoi avoir le sourire. Hein. 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Allez, dans une dizaine de minutes, vous jouerez au C'est Kiki et la petite amie de Gérard Lenormand. C'est dans 10 minutes à peine, et avant ça, on va se faire une petite saucisse de champion, si vous voulez bien. Une saucisse catalane avec Arnaud Dussollet, c'est juste après la pub.
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0: Qui n'en veut de la saucisse? C'est le rendez-vous circuit court avec ici Roussillon pour consommer local. Et quoi de mieux qu'une bonne saucisse catalane? Le championnat de la saucisse catalane, c'est bientôt le 24 mai au parc Clairfond de Toulouse. Et la veille, il y aura la saucisse partie. Et nous sommes avec Arnaud qui en fabrique de la saucisse depuis longtemps. Elle est réputée, la saucisse d'Arnaud, et elle a toutes ses chances. Bonjour Arnaud.
6: Bonjour à vous.
0: Vous êtes au Soleil, elle s'appelle comment la boucherie charcuterie?
6: Tout simplement chez Arnaud.
0: Chez Arnaud, c'est très bien, ça c'est bien vu mon toc-toc, comme dirait l'autre. Alors pourquoi elle a toutes ses chances, votre saucisse catalane, Arnaud?
6: Déjà, on y met tout notre cœur et notre savoir-faire, puisque mon papa était déjà charcutier, donc il y a 35-40 ans en arrière. Donc,
0: c'est lui qui vous a appris, Arnaud?
6: Ouais, bon, je suis tombé là-dedans, petit, puisque je vivais au-dessus de la boucherie. Donc,
0: c'est voilà. Magnifique. Votre historique et votre palmarès dans ce championnat, Arnaud?
6: Le meilleur placement qu'on a fait, c'est l'année dernière, deuxième,
0: oui.
6: Donc vice-champion.
0: Bravo. Voilà,
6: à deux doigts, à deux graines de poivre, comme je dis. On espère cette année remporter.
0: Ouais. À propos du porc que vous mettez dedans, est-ce qu'il y a une contrainte, une obligation de le choisir du porc d'ici, ou on peut choisir le porc d'où on veut?
6: Alors pour les autres concurrents, je sais pas, mais en général, voilà,
0: on prend d'ici, hein.
6: Du porc d'ici, je
0: m'en doutais.
6: On travaille le tire-bouchon, hein. Voilà. La spécificité, nous, on met que de l'échine de porc, en fait.
0: D'accord. Ah, parce qu'on peut mettre d'autres morceaux, éventuellement.
6: Bon, il y en a beaucoup qui travaillent avec de l'épaule.
0: Ouais.
6: Le porc, poitrine.
0: D'accord. Et vous, l'échine, c'est donc l'échine, c'est le, attendez, c'est le dos.
6: Non,
0: c'est les côtes.
6: C'est les côtes. Après le collier, voilà, c'est ça.
0: C'est les côtes de derrière. Côté,
6: voilà, c'est ça.
0: Bon, ça, c'est votre marque de fabrique à vous. Comment vous préparez au championnat, Arnaud, là, moralement, tout ça, physiquement, la tenue, tout?
6: Ouais, on se prépare. On a les partenaires pour ça.
0: Très bien. Parfait. Bon, vous avez l'air bien détendu, en tout cas. Elle est faite à la main ou à la machine, ou un peu les deux, Arnaud?
6: Alors, on l'a fait à la machine, mais avec des grilles bien, bien spéciales. Et après, on en fait quand même pas mal. Donc, c'est vrai que les poussoirs hydrauliques, ça aide bien.
0: Bon, on a eu déjà pas mal de conseils d'autres concurrents depuis un moment. Là, alors, qui nous ont bien spécifié que dedans, il y a sel, poivre, du gras, de la chair. Que la cuisson, on ne pique pas la saucisse. Hein, vous dites, hein, feu toujours, feu toujours vif, toujours aussi.
6: C'est ça, une braise.
0: Voilà. Et on retourne combien de fois la saucisse, Arnaud? Combien de fois on la retourne?
6: Bah, Pas vraiment.
0: On ne sait pas.
6: De la braise, ça dépend. C'est vrai que c'est, enfin, nous, c'est vraiment à l'œil, quoi.
0: Oui, à l'œil.
6: C'est vraiment à l'œil. Quand elle est
0: plus
6: d'un côté, on la tourne et on la finit. Hein. Voilà.
0: Eh ben bonne chance Arnaud pour ce pour ouais, cette
6: c'est gentil, on espère cette année que ce sera la bonne.
0: Eh ben on l'espère pour vous.
6: C'est un bon concours à tout le monde et on a hâte d'y être parce que c'est vraiment une belle fête. Hein.
0: Oui, c'est la fête, c'est ça. Le dimanche de Pentecôte, 24 mai à Toulouse, par Clairefond et la saucisse partie la veille. Merci Arnaud, bonne journée.
6: Allez,
0: à la boucherie de chez Arnaud, au soleil, au revoir. Titre de Vanessa Paradis, Les épines du cœur, ici Roussillon, 7h16.

0: Des épines du cœur, Vanessa Paradis. Jetons un œil ensemble sur la météo qu'il fait dans les PO avec le Facebook de la radio. Vous écrivez vos petits messages et moi je les vois. C'est pas beau le progrès. Alors il y a Jean-Marc Abage qui se lève tôt pour relever chez lui la météo et la poster sur ce Facebook. 13 degrés à Abage avec un ciel et une lune voilée et un léger vent. David, fidèle, a relevé 12 à Bachasse. Liliane, à 5h30, nous a dit qu'il fait tout noir en Font-Romeu. C'est un petit peu normal. Non, c'était encore la nuit, 5h30. Il y a François Akaya qui dévore la vie par tous les bouts et qui m'écrit à 6h moins le quart. Akaya, près de Prades, il fait 11 degrés avec un ciel nuageux et pas de tramontane. Bon, c'est vrai qu'il n'y a pas un fort vent aujourd'hui, maximum 45 km par heure. Ici Roussillon, dans ma rue, tous les jours, les beaux reportages dans les Pyrénées-Orientales. On rencontre les habitants et les jolis lieux exceptionnels aujourd'hui à Gérone. Gérone en fleurs, s'il vous plaît, avec Virginie Sinclair.
1: Hola. C'est le quartier juif ici à Gérone. Vous êtes en train d'installer pour la fête des fleurs les décorations florales ici dans cette rue.
2: Donc en fait l'association des commerçants de cette rue, la Ballesteria, leur a demandé de présenter le projet et donc il a présenté le projet, ils ont gagné et décorent cette rue.
1: Quel est le thème que vous avez choisi ?
2: Chaque année ils sont libres de faire ce qu'ils veulent comme décoration.
1: Ben, bonne continuation.
3: Merci.
1: Hola. Hola. Qu'est-ce que vous faites ici?
2: Ils font griller des noix de pécan.
1: Sabor, Espagne.
4: Oui.
1: Qu'est-ce qu'on retrouve ici dans ce magasin?
4: Moltes cosas. Podeu trobar garrapiñadas, turrons, chocolates.
1: Ah, des turrons et des chocolats. Ça sent très très bon.
4: Merci.
1: Et alors, vous les faites cuire dans quoi, vos noix de pécan?
4: Ça queda como un turrón.
1: Et qu'est-ce que ça devient après?
4: Ah, d'accord. Oui.
1: C'est du sorte de
4: caramel.
1: Du caramel, sucre. Du sucre avec oui. Des noix de pécan.
4: Oui.
1: Ouais, ça a l'air bien bon.
4: Turrón, merci.
1: Bonne continuation.
4: Oui. Au revoir. Bonne journée.
1: Alors, on est toujours dans la rue Carrère Ballesteria, une rue très animée avec beaucoup de commerçants. Hola.
5: Hola, madame.
1: Comment ça s'appelle chez vous?
5: C'est Ama Caprichis. La tienda se llama Caprichis, es dedicada a vinos de locales.
2: Donc en fait, c'est un magasin spécialisé dans tout ce qui est alcool, cocktails et tout ce qui est apéritif.
1: Apéritif locaux comme le vermouth par exemple.
5: Tienes toda esa cantidad de vermouth que son tipo locales, tienes Girona, Barcelona, Lleida, Toledo.
2: Oui, en fait, on a tous les vermouths de Catalogne, mais aussi d'Espagne. Donc, il y a le vermouth de Gironde, de Barcelone, de Tarragone, et puis aussi il y a ceux qui viennent de l'autre, d'Espagne. Quoi.
1: Merci, merci beaucoup, adios. Et nous sommes à présent sur le passage central de Gironde. Et si on remonte, on arrive jusqu'à l'office du tourisme. Perpendiculaire à ce passage, il y a le célèbre pont rouge. Décoré évidemment avec les fleurs. Et voici des touristes brésiliens qui sont ici sur ce pont. C'est votre première fois à Gérone?
6: Première fois.
1: Comment vous trouvez l'endroit?
6: Magnifique.
1: Vous visitez l'Espagne?
6: Barcelona, Tossa de Mar, Girona, Lorette.
1: Vous appréciez?
6: Oui, j'aime beaucoup.
1: Et nous terminons sur la Rambla de la Libertad. Alors ici à l'Office du Tourisme, c'est possible de venir récupérer quelques documents qui vont vous permettre de vivre au mieux cette fête des fleurs.
2: Une espèce de plan où c'est qu'on voit les différents endroits où il y a des expositions et ça nous permet de bouger un peu partout.
1: Gracias.
7: Muy bien, d'arrêt.
0: Virginie Sinclair, ce reportage dans ma rue à retrouver dans l'intégralité sur ici.fr avec les images. C'est Kiki, les amis, on va jouer ensemble et ça c'est chouette parce qu'on va vous offrir des invitations pour la première soirée du Bacchus Festival. C'est ce jeu

Prénom, le prénom évoqué dans ce titre-là par Gérard Lenormand. Si vous l'avez, c'est le moment vite d'appeler Ben Mazuet, Claudio Capéo et Bess en concert à Argelès. C'est le cadeau qu'on vous réserve. Ça sonne à max 04 68 35 5000. À tout de suite.

0: Survivor Eye of the Tiger. Jouez avec nous, c'est Kiki, le 04 68 35 5000, avec cette chanson de Gérard Lenormand qui évoque un prénom féminin en l'occurrence. Et puis tout à l'heure à 8h30, dans l'actu, on revient sur le projet de piste cyclable le long de la Basse.
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0: C'est qui est la petite amie de Gérard Lenormand dans cette chanson ?
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0: Je suis sûre que Frédéric à Trouillas connaît les paroles par cœur. Bonjour Frédéric.
5: Et bonjour.
0: Bonjour.
5: Bonjour à tous les auditeurs.
0: Elle s'appelle comment alors cette jeune femme dans la chanson ?
5: Michel.
0: Bravo Frédéric. Et vous savez ce
5: qu'elle. Ça touche parce que c'était le prénom de ma mère.
0: Ah ben voilà, ben c'est ça, on pense à maman.
5: Ouais.
0: Frédéric.
5: Voilà, on pense à maman ce matin, très fort.
0: Ouais, très fort. Deux places

0: pour la soirée du Bacchus Festival, et Ben Mazuet, Claudio Capeo.
1: Une très belle surprise.
0: C'est chouette, hein, je suis contente pour vous.
1: Oui.
0: Dans le parc de Valmy, avec la personne de votre choix, vous passerez un excellent moment. Merci Frédéric.
1: Merci à vous et une bonne journée à tous les auditeurs. Et merci à Cyril Roussillon.
0: Vous êtes parfait. Il est 7h30. Au revoir Frédéric. On s'intéresse à l'actu avec Tanguy à Perpignan. Le projet de piste cyclable le long de la base critiqué par les écologistes.
2: Non, c'est un match qui s'annonce compliqué pour l'USAP à Clermont. Les 5 heures qui seront sur la pelouse du stade Michelin cet après-midi pour y affronter les jaunards à Clermont-USAP. Donc à vivre dès 16h sur ici Roussillon. Et puis l'actu dans les PO, c'est donc aussi ce projet de piste cyclable le long de la base à Perpignan, qui fait pourtant grincer des dents chez les écologistes qui le jugent inadapté. On vous explique tout ça juste après les titres, Valentine Lottas.
3: Une chanson à la gloire de Pétain, diffusée en pleine commémoration du 8 mai à Carpentras. Maréchal, nous voilà, entendu via les haut-parleurs de la mairie. L'erreur d'un prestataire chargé de la playlist, selon le maire Rassemblement National. Le placement en détention de l'ex-petite amie de Chloé, 14 ans, est tué mercredi dans l'Aisne sur le chemin du collège. Face aux gendarmes, l'homme de 23 ans reconnaît les coups de couteau. Vu leur différence d'âge, il est mis en examen pour viol et pour assassinat. Débarquement entre demain midi et lundi à Tenerife, des 5 Français à bord du MV Ondius. C'est la seule fenêtre météo possible selon les autorités des Canaries. 3 passagers sont morts d'un rare antivirus ces dernières semaines sur ce bateau de croisière. Ni frappe de drone, ni missile pendant 3 jours. L'Ukraine accepte un cessez-le-feu avec la Russie pour les commémorations de la victoire contre l'Allemagne nazie. Le président Zelensky promet de ne pas viser la capitale russe pendant le défilé militaire prévu à partir de 9h ce matin à Moscou. Qui monte et qui descend? La 33e journée de Ligue 1 a déjà scellé hier soir le sort de Nantes, relégué en Ligue 2 de football aux côtés de Metz. Quand ce soir Saint-Etienne, le Red Star et le Mans se disputent une place dans l'élite, la saison prochaine, les matchs commencent à 20h. Écosse-France, 4e match du 15 de France féminin de rugby dans ce tournoi destination. Le coup d'envoi cet après-midi depuis Édimbourg, c'est à 17h15 et les Bleus sont largement favorites.
2: Et merci Valentine, on vous retrouve tout à l'heure à 8h30. C'est donc un choc des extrêmes qui se jouera cet après-midi en Auvergne. L'USAP avant-dernier du championnat est condamné à l'Access Match le 14 juin pour espérer se maintenir. L'USAP se déplace donc à Clermont, une équipe en pleine confiance qui reste sur une victoire à Toulouse et a besoin de gagner pour se qualifier en phase finale. La partie s'annonce donc des plus difficiles pour les Sankéors qui choisissent de positiver en envisageant cette rencontre comme un test de préparation idéal en vue de l'Access Match, Cyril Magnard.
4: Oui, ça relève de la méthode Coué en ce moment à l'USAP. D'ici le 14 juin, elle doit engranger de la confiance pour ce jour où elle jouera son maintien sur un seul match à l'extérieur. Alors même si elle n'a pas gagné une seule fois cette saison ailleurs qu'à Aimé Giral, on cherche les raisons de positiver du côté du manager Laurent Labie.
5: On est une équipe, certes, depuis le début de la saison, on a perdu 10 fois à l'extérieur en top 14, mais toujours avec des résultats ou des matchs accrochés. On doit être une des rares équipes à ne pas avoir pris de valise à l'extérieur. On est sur un score moyen de 33-19 sur les 10 matchs à l'extérieur. On doit aussi respecter notre maillot, le club, et les joueurs qui seront à Clermont ce week-end iront avec cet état d'esprit-là.
4: Et aujourd'hui, c'est vraiment un gros défi qui attend l'USAP chez une équipe qui est en forme. Et pour créer l'exploit ou au moins résister. Pourquoi pas s'appuyer sur la peur. Des fois, elle fait avancer. Le troisième ligne, Lucas Vellart.
6: Je pense que depuis le début de la saison, on s'est plutôt souvent bien déplacé. Peut-être par la trouille de prendre des gros scores, mais c'est souvent bien déplacé. On a souvent été au coude à coude un peu partout à la mi-temps. Après, on sait qu'à partir de la 60e, c'est vrai qu'on explose. Donc, il faudra être précis tout au long du match. Aussi, tenir un peu plus le ballon. Et après, être chacun à son meilleur niveau et y croire surtout.
4: L'USAP a toutes les statistiques à faire mentir aujourd'hui dans un stade où il est toujours difficile de s'imposer. Et d'ailleurs, ça fait 20 ans que le club catalan n'a plus gagné à Clermont.
2: Une précision de Cyril Manière qu'on retrouvera donc cet après-midi à 16h30 avec Maud Kamata au commentaire. Et puis les compositions des deux équipes sont à retrouver dès à présent sur notre site ici.fr. Jamie Ritchie, qui a fait beaucoup parler de lui cette semaine avec son probable départ de l'USAP en fin de saison, sera bien capitaine de l'équipe cet après-midi.
0: Et dans l'actu, donc ce projet de piste cyclable qui ne fait pas l'unanimité à Perpignan.
2: Et notamment chez les écologistes qui habituellement sont pourtant favorables durable, tout ce qui peut favoriser la pratique des mobilités douces, sauf que ce projet de piste cyclable le long de la Basse, le cours d'eau qui traverse le centre-ville de Perpignan, ce projet leur semble contre-productif. La mairie veut y édifier un tronçon cyclable de 1 km entre le quartier Saint-Assiscle et la Tête, mais les membres de l'association Vélo en Tête critiquent un aménagement inadapté, peu pratique à cause des passerelles pour contourner le passage sous le Palmarium. Les écologistes demandent donc un aménagement uniquement piéton et la création de nouvelles pistes cyclables supplémentaires en centre-ville. Plus d'explications sur ce dossier sur ici.fr et puis à lire également sur notre site internet ce fait divers sanglant à Perpignan où une femme âgée d'une trentaine d'années, grièvement blessée par arme à feu, a été déposée jeudi soir devant les urgences de l'hôpital par deux inconnus qui ont ensuite pris la fuite et sont depuis activement recherchés. Une enquête pour tentative de meurtre a été confiée au service interdépartemental de la police judiciaire. La météo, Michel.
0: C'est une matinée voilée sur les Pyrénées-Orientales avec un petit peu de vent à 45 km par heure. Le vent va rester cet après-midi, sauf sur les reliefs des Pyrénées qui sont à l'abri. Et en journée, on va avoir beaucoup d'averses, Tanguy, surtout tout le département des PO. Tout le monde sera servi. Côté mercure, c'est pas mal. 22 degrés à Céré, 21 à Perpignan, à Prades, 20 à Totavel, 17 vers Sayagouze, à Figueres. Pas mieux, hein. Très nuageux aussi avec 21 degrés. On va se retrouver à 8h pour les infos, Tanguy.
2: À tout à l'heure.
0: À tout à l'heure.
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0: Les grands classiques avec Ici Roussillon, Michel Berger, il n'y a pas de honte.
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0: Merci de nous être fidèles et de vous lever le matin avec Ici Roussillon. Les bons plans sortis pratiques avant 8h pour ce week-end, promis. D'abord, Méditerranée, notre rendez-vous de la mer avec Pascal Roman, biologiste marin à Banyuls. Comment ça va, Pascal?
3: Ça va très bien, Michel.
0: Aujourd'hui, gros plan sur un poisson assez étrange. Il est presque tout rond. Il a l'œil bien rond, comme la maman des poissons de Bobby Lapointe. Il a également de drôles de nageoires. C'est le poisson lune. Ça ressemble à quoi, un poisson lune, Pascal?
3: Alors, il a une forme de disque déjà. Effectivement, il est bien rond. C'est un grand poisson avec un œil aussi tout rond. Il mesure jusqu'à près de 3 mètres de long, plusieurs tonnes pour certains individus, et une bouche toute petite. Il a des grandes nageoires, en fait, une nageoire dorsale et une nageoire anale qui sont très allongées. Des fois, on confond sa nageoire dorsale avec celle d'un requin, d'ailleurs, mais c'est pas du tout le groupe des requins, c'est ces poissons-là. C'est le plus grand poisson osseux, en fait. Les requins sont des poissons cartilagineux. Le requin baleine est le plus grand poisson, en fait, qui existe sur notre planète, mais le poisson lune, c'est le plus grand des poissons osseux.
0: Oui. Il est plat ou sphérique? J'ai pas bien compris.
3: Alors il est plat, il a un fond de disque.
0: Comme un disque, d'accord.
3: Voilà, exactement.
0: C'est un poisson très bizarre. Comment il se débrouille pour survivre en pleine mer, dans un milieu qui est plutôt hostile et très concurrentiel surtout?
3: Alors en fait, c'est vrai qu'on a l'impression qu'il est un peu indolent, là, qu'il se laisse porter au gré des courants. En fait, c'est un poisson qui peut quand même nager très vite, faire des très grandes accélérations s'il le veut. Il peut vivre à la surface, mais descendre très très en profondeur, en fait, dans la mer. On en a observé dans les canyons, par exemple, à plus de 400 mètres de profondeur. Ça lui sert, entre autres, à se débarrasser des parasites, apparemment. C'est un poisson qui porte beaucoup de parasites. C'est un poisson aussi qui va pouvoir, à un moment donné, récupérer de l'énergie en remontant à la surface, en se couchant à la surface de l'eau, pour récupérer l'énergie du soleil. En fait, ils se font dorer au soleil. D'ailleurs, les anglo-saxons les appellent les poissons soleil, les sunfish, alors que nous, on les appelle les poissons lune. Voilà, et c'est un poisson qui va se nourrir de petits calamars, de plancton, de larves de poissons, de larves de méduses aussi, tout un tas de choses qui appartiennent au plancton gélatineux. Et on les observe chez nous aussi en plongée quand ils se font nettoyer par des labres, entre autres, qui vont venir leur enlever les parasites.
0: Il est possible de les observer, ces poissons lunes, sur le littoral des PO?
3: Oui, alors en plongée, c'est quand même pas si évident que ça. On en voit, mais il faut vraiment avoir de la chance de tomber dessus. Par contre, là, c'est la saison pour les voir depuis les bateaux. C'est vraiment le moment où ils vont se rapprocher du bord, là, le mois de mai, le mois de juin. Comme il y a beaucoup de plancton, et en particulier beaucoup de méduses, et beaucoup de ce qu'on appelle le plancton gélatineux, donc ces organismes qui sont transparents, et qui ressemblent un peu, de près ou de loin, à des méduses, et que le poisson s'en nourrit, le poisson lune, ils vont se rapprocher des côtes. Et donc là, c'est assez facile, quand on évolue le long du littoral de notre département, d'en voir. Ils vont après disparaître, ils repartiront vers le large. Mais c'est vrai que sur le mois de mai, le mois de juin, c'est assez exceptionnel de faire une sortie en mer, de ne pas voir de poisson lune. C'est vraiment la saison au cours de laquelle ils sont très très près du bord, parfois même dans les ports. Voilà, donc c'est un super poisson à observer. Parfois, quand on voit sa nageoire dorsale, on a encore une fois l'impression que c'est un requin, mais pas du tout. En fait, la nageoire, elle bascule de droite à gauche, et donc c'est ce qui nous permet de faire la différence. En fait, entre le requin et le poisson lune.
0: Il est de quelle couleur, ce poisson? Une couleur vive ou plutôt gris? Gris poisson.
3: Gris argenté, exactement.
0: Ok, mais ça doit faire peur de rencontrer un poisson lune de 3 mètres de diamètre.
3: Alors ça reste quand même exceptionnel. Ce qu'on voit chez nous font plutôt dans les 1 mètre, 1,50 m de diamètre, ce qui est déjà quand même très très gros. Moi, une fois, j'ai eu l'occasion d'aller en voir un qui s'était échoué à Port-Vendres, qui faisait presque 2 mètres de diamètre. Il était impossible de le bouger. Je pense qu'ils ont dû utiliser une pelle mécanique à un moment donné pour le déplacer, tellement il était gros.
0: Très lourd.
3: Il était mort, en fait. Hein. Mais très très lourd, voilà. Ça reste.
0: Et il reste gros, toujours tout plat, même s'il fait un gros repas, il n'aura pas un gros estomac à un moment donné. Ça ne fera pas une boule, quoi.
3: Alors, il va peut-être se renforcer au niveau du ventre, mais voilà. C'est quand même un poisson qui reste en forme de disque plat. Par contre, il faut savoir qu'au niveau de la larvaire, dans les premiers stades de vie, il ressemble à un tout petit poisson normal avec une jolie nageoire caudale et tout. Et puis après, il va se métamorphoser pour prendre cette forme de disque.
0: Oh, incroyable, cette nature. On est bouche bée. Et merci, Pascal, de nous faire partager toutes vos connaissances. On vous retrouve demain avec Ici Roussillon et aussi en ligne, évidemment, ici.fr avec toutes les photos. À bientôt, Pascal. À demain.
3: À demain.
0: Au revoir.
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0: Wish you the best. Je te souhaite le meilleur, Lewis Capaldi. Il fait bon ce matin chez Marguerite au Barcarès à la 11 degrés vers le Lydia avec une mer très agitée, nous dit-elle, et un ciel couvert. Elle le mentionne sur la page Facebook ici au Sillon. Nicole relève pour nous toujours sur le Facebook 12 degrés à Thuir avec un léger vent. Esmeralda 15 à Brouillat. Qui dit mieux sur sa terrasse? Pierre, il a 12 degrés à Rivesaltes. Et je vois également des messages sur le WhatsApp de la radio pour la météo, c'est également OK. Il y a Mireille qui nous souhaite le bonjour à tous avec 4 degrés aux angles, avec un temps ensoleillé. Ben vous avez de la chance, profitez-en. Et à Ria, le ciel est gris, il fait 11 degrés. Chez Nathalie qui nous communique sur le WhatsApp au 04 68 35 5000. Allez, vroom vroom la voiture, on va rouler malin avec Benjamin Cuc, tous les week-ends, les bons plans, voiture et route. Alors on va parler aujourd'hui d'une évolution assez frappante sur le marché automobile, vous l'avez peut-être même remarqué vous-même. On voit de moins en moins de certains types de voitures et de carrosseries. Je veux parler des monospaces, de certaines berlines. Qu'est-ce qui s'est passé, Benjamin ?
1: Et oui, c'est le destin de l'automobile changé. Il y a 100 ans, on roulait en torpedo, en phaéton, voire en boulangère. Et il y a encore 10 ans, la star des familles, c'était le monospace. Renault Scénic, Espace, Citroën Picasso ou encore Opel Zafira. Ces voitures étaient extrêmement pratiques, beaucoup d'espace, des sièges modulables, une grande visibilité. Mais elles ont quasiment disparu aujourd'hui, remplacées par les SUV. Le problème, c'est que beaucoup de SUV offrent moins d'espace intérieur qu'un monospace équivalent, tout en étant souvent beaucoup plus cher, mais aussi beaucoup plus stylé. Car les nouveaux consommateurs trouvaient que le monospace, c'était un peu la voiture de leurs parents. Et les parents ont voulu ensuite la même voiture que les jeunes. Résultat, le monospace est mort et le SUV représente plus de une voiture sur deux aujourd'hui.
0: Et les berlines alors, Benjamin, elles subissent le même sort ?
1: Oui, les berlines classiques, c'est la coffre, dite tricore, sont en voie d'extinction. Audi vient d'ailleurs d'annoncer la fin de son A8 après près de 40 ans au catalogue. Pendant des décennies, la berline, c'était la carrosserie dominante. Peugeot 406, Renault Laguna ou encore la Ford Mondeo. Mais elles ont été progressivement abandonnées parce que les acheteurs préfèrent aujourd'hui les positions de conduite plus hautes des SUV. Résultat, plusieurs modèles ont disparu du marché européen. C'est un peu paradoxal parce que les berlines restent plus aérodynamiques, plus sobres et souvent plus agréables à conduire sur la route. En revanche, la berline à haillons du type Renault Clio, Peugeot 208 ou la BMW série 1, petite ou compacte, cette catégorie représente toujours 41% des immatriculations.
0: Il reste quand même une carrosserie qui résiste, Benjamin ?
1: Oui, le break, bon an mal an, il reste à 5% des immatriculations. Le break, c'est une sorte de compromis très intelligent. Il garde la tenue de route et l'efficacité d'une berline, tout en offrant un très grand coffre et beaucoup de praticité. Mais pour combien de temps ? La pression des SUV est forte et le break découle directement des berlines classiques. Donc, ces jours sont malheureusement comptés. Bonne route.
0: Merci beaucoup, Benjamin. On vous retrouve demain à la même heure pour vos conseils. Roulez malin. Dans la famille Higelin, je demande qui ? Le papa. Higelin, bonne pioche. Le

0: petit oiseau de printemps sifflotant. C'est Ijla, ici au Roussillon, 8h05. Nous allons marcher, les amis. Il y a une pub d'abord, hein, je crois. Oui, non, oui, pas du tout, Michel. Je ne sais plus où elle en est. Elle a regardé son conducteur, c'est marqué dessus. Voilà, ben, on va s'occuper de Claude. Tiens, elle est là avec nous, Claude, au marché de Serré. Bonjour, Claude.
1: Bonjour, Michel,
0: ici au Roussillon. Bon, bonjour, Claude. Ça vous arrive aussi, vous en mêlez entre vos pots de rillettes et vos pots de pâté, non?
1: Évidemment.
0: Me dites oui, ça m'arrange, voilà. Bon, toute une vie dans le pâté, quand même, Claude, hein, ça, c'est pas rien. Hein. Toute une vie dans le pâté.
1: Et dans les canards.
0: Et dans le canard. Mon Dieu, mon Dieu. Et ils sont tellement bons, vos pâtés, Claude. Et vos rillettes de tout. Comment ça va à Serré ce matin? Est-ce que vous êtes couverte parce qu'il fait frais?
1: Alors, j'ai un petit pull, mais le soleil m'arrive sur le visage, donc tout va bien. Il va faire une très belle journée.
0: Magnifique.
1: Il faut même que je mette les parasols que j'ai pas encore pu mettre.
0: D'accord. Voilà. Bon, alors on va trouver sur votre stand plein de pots, hein, c'est ça? Ils sont tous en conserve ou il y a du sous-vide?
1: Il y a un peu de frais aussi.
0: Ah, il y a un peu de frais? Qu'est-ce qu'il y a en frais ce matin?
1: Alors, en frais, il y a un petit peu de poulet, un petit peu de dinde et un petit peu de canard gras qu'on a gavé. Voilà.
0: Parfait. Autour de vous, il y a fruits et légumes, il y a des fleurs, il y a du poisson, il y a quoi?
1: Voilà, il y a les fleurs devant moi, des charcutiers à côté, des traiteurs partout, un producteur de viande un peu plus loin et un boucher en face.
0: Il y a de la concurrence pour vous là, Claude.
1: Attends. Oh, c'est pas de la complémentarité.
0: C'est de la complémentarité. Bon, qu'est-ce qu'on met en vedette? Votre produit du jour, là, votre nouvelle rillette, parce que je sais que vous êtes en recherche de nouvelles saveurs et tout.
1: Alors, c'est vrai. Mmh. Elle va créer quelque chose que je sors pour la première fois aujourd'hui. Ah. Les filochets pour faire les parmentiers, mais là, elle a fait avec de la viande rôtie.
0: Ah.
1: Et elle a fait un combrin de volaille avec aussi les carcasses rôties. Mmh. Donc, je vous propose de découvrir ces deux nouvelles choses.
0: Ah, bravo.
1: Et j'ai exceptionnellement des œufs de dinde, parce qu'elles pondent quand même au moment de l'année. Mmh. Donc, maintenant.
0: Ah bah, ça doit être assez gros, un œuf de dinde. Hein.
1: Vous connaissez.
0: Oui. Comment? Assez gros, un œuf de dinde.
1: C'est pas mal gros, moins qu'un œuf d'oie, mais c'est quand même très joli aussi.
0: D'accord.
1: Oui. Ah c'est moucheté. C'est très joli.
0: Très joli, très beau comme vous, Claude. On s'embrasse, on se dit à une prochaine sur les marchés. Bon marché de Serré. À bientôt.
1: Bonne journée à tous.
0: Au revoir, vous restez avec nous dans l'actu qui arrive à 8h. Et avant ça, eh bien, écoutez, le catalan, tout simplement. Avec qui? Avec Julio León, le meilleur, the best.
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0: Sommi en catalan, nouveau rendez-vous pour être tout à fait au point en catalan, jour après jour tranquillement avec notre maître à tous, Julio León. Bon dia, Julio.
8: Bon dia tout homme. S'il y a un jour dans l'année où les Catalans expriment leur identité, c'est bien al dia de la Sant Jordi, saint patron de Catalogne et d'Aragon. Es una festa de las més importants. C'est une des fêtes les plus importantes chez les Catalans et c'est un joyeux mélange entre une fête du livre et la Saint-Valentin. Tout commence par une légende, celle d'un chevalier, Jordi, qui terrasse un dragon pour sauver une princesse et tous les villageois de la zone. De la carcasse et du sang du monstre, il sort un buisson de roses rouges. C'est pour cela que la tradition veut qu'on offre une rose, à ceux que l'on aime. Mais je vous l'ai dit, la San Jordi, c'est aussi la fête de l'esprit. Depuis un siècle, on y a associé la fête du livre. C'est un spectacle unique. Vous verrez des milliers de personnes se promener avec una rosa a la main y un libro, un livre sous le bras. Les rues se remplissent de lecteurs et de curieux. C'est un moment où la nostra lingua s'affiche fièrement sur les couvertures des ouvrages et ça, ça fait plaisir à voir. On s'offre de la poésie, des romans, de l'histoire, en bref, de la connaissance. C'est aussi une journée de convivialitat totale. On ne fête pas seulement l'amour entre deux personnes, on fête l'amour de notre culture et de notre identité. C'est un jour où l'on se sent tot junts, uni par cette tradition. Alors même si le 23 avril est passé ou qu'il est encore loin, n'attendez pas pour offrir un libro ou une fleur, parce que la culture, c'est comme una rose, il faut l'arroser tous les jours pour l'entretenir. Binga, somi!
0: Merci Julio Leon. À demain. Bon plan sorti pour aujourd'hui, les amis. La fête du printemps à Fuya avec de la musique, jazz, bossa nova, samba, swing et le dîner-concert qui est à 18h à la Casa del Vinatz. On a le téléphone ici. On vous renseigne. Appelez-nous. Le festival de cinéma confrontation à Perpignan. Il y a des projections de films dès 9h ce matin à la salle OMS de l'Institut Jean Vigo. Et puis il y a le vide-grenier de Cerbère dès 9h sur la Rambla à Saint-Cyprien. De 9h à 15h à la salle Ponce résidence Port Cipriano pour un autre vie de grenier. Vous savez tout.
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0: Il est 8h.
3: Buit horas.
0: Une enquête pour tentative de meurtre a été ouverte par la police judiciaire de Perpignan.
2: Et deux hommes sont activement recherchés. Jeudi soir, ils ont déposé devant les urgences de l'hôpital de Perpignan une femme grièvement blessée par arme à feu, Simon Colboc.
9: Oui, et cette femme de 34 ans a été gravement touchée au niveau du flanc. Le parquet de Perpignan nous précise aussi qu'une de ses mains a été en partie arrachée. Alors, on ne sait pas encore où et comment cette femme a été gravement blessée. Ce que l'on sait avec certitude, c'est que cette femme a été transportée dans un fourgon par deux individus, deux hommes non identifiés. Ce sont eux qui, devant l'entrée des urgences, l'ont sortie du véhicule avant immédiatement de repartir, de prendre la fuite. On ne sait pas encore si les enquêteurs ont déjà pu interroger la victime. Une enquête a bien sûr été ouverte pour tentative de meurtre. L'enquête a été confiée au service interdépartemental de la police judiciaire de Perpignan.
2: Les précisions de Simon Colboc à retrouver sur ici.fr. Deux incidents domestiques hier dans les Pyrénées-Orientales. Le premier survenu à Villeneuve-la-Rivière, un peu avant midi, dans une cuisine d'un pavillon de l'avenue du Boléro, où la batterie d'une tondeuse électrique placée en charge a pris feu avant d'exploser. Un occupant de la maison, un homme âgé de 50 ans, a tenté d'intervenir pour éteindre l'incendie, mais il a dû être hospitalisé à la clinique Saint-Pierre après avoir inhalé des fumées. Et puis en début d'après-midi, au Barcarès, c'est une friteuse qui a pris feu dans la cuisine d'une femme âgée d'une 60aine d'années, rue des Cactus. La pièce ayant été largement endommagée par l'incendie, la résidente a dû être relogée chez son fils.
0: À Perpignan, les écologistes s'opposent au projet d'aménagement d'une piste cyclable.
2: Oui, l'annonce peut paraître contradictoire, alors que la mairie de Perpignan veut construire 1 kilomètre de piste le long de la Basse, ce cours d'eau qui passe au pied du Castillet. Le tronçon cyclable relierait directement le quartier Saint-Assisque à la tête, projet estimé à 1,5 million d'euros. Mais les écologistes et la principale association d'usagers cyclistes de la ville Vélo en tête y sont opposés, car cette piste cyclable ne serait pas continue du fait d'un passage trop bas au niveau du Palmarium et de la place Arago, ce qui nécessiterait donc la construction de rampes d'accès peu pratiques. En conséquence, Nicolas Bergeouan, le secrétaire régional d'Europe Écologie Les Verts, propose donc d'ouvrir l'accès au bord de la Basse, mais uniquement aux piétons.
10: Ce serait magnifique quand même pour les Perpignanais, je crois, surtout avec le réchauffement climatique qui s'annonce, que d'avoir accès à ce canal et à ce ruisseau qui traverse la ville. Ce serait un atout indéniable pour leur vie, pour leur bien-être, et effectivement, ça pourrait devenir aussi un attrait touristique pour la ville. Ça, nous ne le nions pas. C'est le seul espace vert transversal de la ville, mis à part le parc des Platanes, qui est en centre-ville. C'est celui qui s'engage le plus loin au cœur du centre. C'est un espace auquel les Perpignanais sont attachés, je pense, symboliquement. C'est quelque chose qui pourrait devenir un emblème de notre ville véritablement, si une vie y était donnée et si un aménagement peut-être qui le mette en valeur ait été fait. Et nous, ce que nous craignons, c'est que de cet espace exceptionnel, emblématique, sorte un aménagement qui ne soit ni fonctionnel ni qui le rende véritablement aux Perpignanais comme il le faudrait.
2: Nicolas Bergeouan, secrétaire régional d'Europe Écologie Les Verts, et selon la mairie de Perpignan, les travaux d'aménagement de cette piste cyclable le long de la Basse doivent commencer à l'automne prochain et se prolonger 4 mois. Une pétition a par ailleurs été lancée par les opposants au projet. Toutes les informations sur ce dossier sont à retrouver sur notre site ici.fr. La politique et les divisions qui s'accentuent au Parti Socialiste. Le premier secrétaire, Olivier Faure, se retrouve en minorité et isolé après que Boris Vallaud, le chef des députés socialistes, a pris la décision hier de quitter la direction du PS. Il critique une gouvernance solitaire ainsi que des désaccords sur la stratégie pour la présidentielle et la question d'une primaire de la gauche, primaire souhaitée par Olivier Faure mais refusée par Boris Vallaud. Un déplacement en Égypte pour Emmanuel Macron. Le chef de l'État se rend ce samedi à Alexandrie pour y inaugurer une université de la francophonie avant un sommet Afrique-France, sommet inédit organisé au Kenya pour la première fois donc dans un pays anglophone.
0: En rugby, c'est une rencontre qui s'annonce particulièrement délicate cet après-midi pour l'USAP.
2: À 16h30 sur la pelouse du stade Marcel Michelin, les Sankéor affronteront Clermont, des Auvergnats qui sont en pleine bourre après leur succès face à Toulouse et qui feront donc tout pour obtenir une nouvelle victoire nécessaire à leur qualification pour les phases finales. Alors que les Catalans, avant-derniers du top 14, n'ont plus rien à espérer et n'attendent plus que l'access match du 14 juin pour espérer se maintenir dans l'élite. USAP aura donc affaire à forte partie cet après-midi en Auvergne. Mais cette rencontre dans l'adversité et à l'extérieur a justement tout d'un test de préparation idéal en vue de l'access match. C'est ce qu'explique le manager de l'USAP, Laurent Labie.
11: Ça n'a jamais été un déplacement évident, hein, d'aller au Michelin. C'est toujours difficile et compliqué, on le sait. Le stade, l'énergie qu'il y a là-bas, le public. Et puis toujours la férocité aussi de cette équipe de Clermont, notamment physiquement. On sait que c'est toujours un rude combat. Et donc forcément, avec leur dernière très grosse performance, ça les remet dans la course à la qualification. On sait, tout ça, on est conscient, bien sûr, comme toujours, de notre adversaire. Mais aujourd'hui, on a assez à s'occuper de nous. Et au contraire, nous, on le voit comme encore une opportunité pour travailler à l'extérieur. Où on sait qu'on aura un rendez-vous en fin de saison avec un match à l'extérieur. Donc là, on aura un événement encore face à une très grosse équipe dans un contexte difficile, hostile. On va être poussé dans nos retranchements. On aura de la gestion, des temps faibles à faire. Et on doit travailler là-dessus parce que, encore une fois, on sait qu'on jouera notre saison sur ce type de match.
2: L'entraîneur de l'USAP, Laurent Labie. Les dernières infos et les compositions d'équipe sont à retrouver sur notre site internet. Jamie Ricci, qui a fait beaucoup parler de lui cette semaine avec son probable départ en fin de saison, sera bien capitaine cet après-midi face à Clermont. Clermont-USAP, rendez-vous dès 16h sur notre antenne avec l'avant-match présenté par John Bourgeois. Et puis à 16h35, place au match avec au commentaire Cyril Manière et Maud Kamata. Le rugby, c'est aussi l'équipe de France féminine qui disputera son 4e match du tournoi des 6 nations ce soir en Écosse à 17h15, 4e match et 4e sélection pour Anaïs Grandot, la Catalane qui sera titulaire à l'aile ce soir, une victoire et les Bleus pourraient disputer une véritable finale de tournoi dans une semaine face aux Anglaises.
0: En football, dernier match à domicile de la saison pour les Canetois.
2: Le RFC qui reçoit 18h au stade Saint-Michel les Basques d'Anglette. Canet, deuxième au classement, est toujours en lice pour décrocher une montée en National 2, tandis qu'à l'autre extrémité du classement, Argelès, Lanterne Rouge, joue sa survie en National 3, mais encore un espoir de se maintenir avec un déplacement crucial chez l'avant-dernier Agde. Coup d'envoi ce soir à 18h.
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2: 8h07 sur ici Roussillon, un ciel globalement couvert sur l'ensemble du département ce samedi, Michel.
0: Oui, Météo France annonce une journée plutôt grise. Hein, c'est couvert avec un vent marin à 45 km/h déjà ce matin. Les reliefs sont à l'abri du vent, hein, mais ça va souffler un petit peu toute la journée, pas très fort, mais ça souffle quand même sur tout le département. 22 degrés à Serré cet après-midi, 21 à Perpignan, 21 à Cerbère, 20 à Totavel, 17 à la montagne. Et puis à Gérone, c'est aussi très nuageux, 21 degrés. Dimanche, du soleil, donc demain, ce sera mieux avec moins vent et 23 degrés maxi. Lundi, du soleil, pas de vent et 2 degrés de plus.
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0: Daniel Balavoine, le meilleur. Dieu que c'est beau, ici Roussillon, 8h12.
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0: Vous avez besoin de vous amuser, de vous changer un petit peu les idées en famille. On va vous offrir dans 10 minutes avec ici Roussillon un pass famille pour 4 personnes pour aller vous amuser. C'est un jeu en immersion façon western à Perpignan. On peut le résumer comme ça. Ça se passe en face du Castillet. Le complexe s'appelle Wanted. Wanted, comme les affiches voilà, de brigands recherchés. Et on vous accueille là dans un univers qui est western. Alors, il y a du laser game à partir de 7 ans. Et il y a la séance dans la roller zone. 300 mètres carrés de piste au Far West. Les équipements sont inclus. Je vous en reparle dans une dizaine de minutes. Il faudra jouer avec nous au Sekiki. Montre sur grand écran la vie de l'apnéiste. Pardon, j'arrive pas à me relire. La vie de l'apnéiste Mayol avec Jean Reynaud. J'en dis pas plus pour l'instant. On en reste là. Bougez pas.
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0: Notre vie avec le numérique tous les week-ends. Et cette question, êtes-vous suivi jusque sur votre lieu de travail? Dans vie numérique, vie privée ce matin, une technologie qui est de plus en plus souvent utilisée dans le monde de l'entreprise, Valentine Lettès, c'est la géolocalisation.
4: Si un employeur a le droit d'avoir recours à cette technologie dans votre voiture de fonction, par exemple, sa mise en place doit être justifiée sans porter atteinte au droit à la vie privée du salarié. Pour savoir si c'est votre cas, c'est facile. L'installation de ce dispositif doit répondre à l'un de ces quatre objectifs. Facturer ou suivre une prestation de transport, qu'on parle de marchandises ou de voyageurs. Assurer la sécurité. Mieux organiser le travail, comme dans une société de dépannage où localiser l'équipe d'intervention la plus proche est un vrai plus, et contrôler l'utilisation du véhicule si elle est prévue dans une zone géographique spécifique, par exemple.
0: Est-ce qu'il y a des situations où utiliser la géolocalisation est interdit ?
4: Un patron n'a pas le droit de l'utiliser pour contrôler si, au volant, son salarié respecte les limitations de vitesse, ni pour surveiller ses employés en permanence. L'idée, c'est de concilier les intérêts de l'entreprise avec les droits à la vie privée d'un salarié au travail. Autrement dit, si un dispositif moins intrusif est possible, il faut le privilégier, insiste la CNIL, la Commission nationale de l'informatique et des libertés, comme le suivi du temps de travail. Si une pointeuse est déjà en place dans les locaux, interdiction d'utiliser la géolocalisation. Par ailleurs, un salarié doit pouvoir la désactiver et facilement, dès qu'il est en pause, être informé aussi du suivi de ses déplacements et surtout dans quel but. Si votre employeur l'installe pour faciliter sa facturation, il n'a pas le droit de l'utiliser pour calculer votre temps de travail, par exemple, sans vous avoir prévenu.
0: La géolocalisation et ses dangers aussi au quotidien, c'est à lire sur ici.fr. La page est facile à trouver. Vie numérique, vie privée. Les nouveautés, on aime ça. Marine, la chanteuse, revient avec ce nouveau titre, Escroc. Et juste après, on regarde Facebook ensemble pour la météo qu'il fait aujourd'hui, ce samedi, dans les PO.

Marine et son nouveau titre Escroc. Jetons un œil, les amis, ensemble sur le temps qu'il fait ici dans les PO et même ailleurs, car on a une jolie surprise que je vous dévoile dans les 20 secondes. Et ici chez nous, on a Richard qui se lève le matin tôt et qui relève 16 degrés à Bagnols. C'est un petit peu couvert, nous dit-il, sur le Facebook de la radio. Le Facebook qui est là pour ça, pour partager les météos du matin. Adeline, elle a 13 au boulot avec un petit vent léger. Elle trouve que c'est humide. Camille, elle a 14 à Perpignan. Et sur le WhatsApp de la radio, 04 68 35 5000 pour nous écrire. Marie-Pierre annonce 9 degrés à Arles-sur-Tech. Et Antoine, elle est là, la petite surprise, nous écrit juste pour nous dire qu'il nous écoute à Belbec, au Liban. On n'a pas la météo de là-bas, mais au moins on a le bonjour. C'est sympa. Merci Antoine. À suivre les amis, le C'est Kiki pour gagner un super cadeau, un passe famille façon western pour s'amuser ensemble, les parents, les enfants, pourquoi pas papy, mamie. Mais pour l'instant, côté musique, Alan Passon Project avec Eye in the Sky. Dans peu de temps, mais vraiment très peu de temps, tellement peu de temps que ça y est, c'est parti.

0: Sky, Alan Parsons Project, ici au Roussillon, 8h23, nous allons jouer. Écoutez la musique. Ah oui, c'est la petite musique du Sekiki. On joue au Sekiki ensemble et je vais vous offrir, comme je vous l'ai dit tout à l'heure, un pass famille pour jouer façon western à Perpignan sur une grande piste Far West. Ça s'appelle, juste en face du grand cinéma, le complexe du Méga Castillet, ça s'appelle Wanted. Vous gagnez si vous me donnez la bonne réponse et la question est celle-ci. Sekiki montre sur grand écran la vie de l'apnéiste Mayol avec Jean Reno.
1: Ce qu'il faut faire pour vivre au milieu des sirènes, tu descends au fond de la mer très loin, si loin que le bleu n'existe plus, là où le

0: Elle se trouve actuellement. Bonjour Stéphanie.
1: Bonjour.
0: On aime bien faire des petits coucous aux gens qui aiment bien les PO puis qui habitent ailleurs. Alors vous êtes où en Normandie, vous Stéphanie?
1: Alors en Normandie, moi je suis située dans la Seine-Maritime, ouais. Dans la Haute-Normandie.
0: C'est quoi le village là où vous êtes ou la ville?
1: Le village, un tout petit hameau, ça s'appelle Ménil-David.
0: Ouais, et c'est à côté de quelle grande ville, la plus proche?
1: Alors c'est réellement entre Rouen et Amiens.
0: Bon, ben voilà. Oh, bah là, c'est large hein, quand même.
1: C'est large. Hein,
0: vous nous la faites large.
1: 40 minutes de chaque.
0: Mais qu'est-ce que c'est joli, la Normandie. Est-ce que vous êtes...
1: Neuchâtel-en-Bray, où il y a du bon fromage.
0: Ouais.
1: Bon fromage, Neuchâtel-en-Bray.
0: Puis il y a de l'herbe verte partout, même sur les toits.
1: Ah, du vert. Oui, c'est très très beau.
0: Du vert. Pourquoi vous venez à Sournia, ici, dans les PO, chère Stéphanie?
1: Bon, parce que j'aime bien la région, c'est une belle région qui est très agréable aussi. Donc pour le plaisir également, pour profiter des vacances aussi.
0: Bah là-bas c'est au calme, alors vous n'êtes pas près de la mer hein, à Sournia, pas tout
1: non,
0: près.
1: Non mais j'aime bien qu'il n'y a pas trop de monde, je préfère être plus au calme.
0: Donc vous êtes à Sournia, vous savez qu'il y a des très bonnes confitures faites par les ates de Sournia, hein, vous le savez ça non?
1: Oui,
0: je vous les recommande. Hein,
1: j'ai eu l'occasion d'en manger.
0: Ah, c'est les meilleurs.
1: Moi, je me suis bien régalée.
0: Ah oui, à l'abricot du Roussillon, là, je les salue, hein, parce que franchement, ils font un job super. C'est magnifique ces confitures. Bah écoutez, Stéphanie, c'est super.
1: Exactement.
0: Et qu'est-ce que vous faites à Sournia pour occuper le temps pendant les vacances?
1: Un petit peu de farniente, un petit peu de promenade, découverte des petits coins reculés un petit peu pour découvrir un petit peu tous les petits endroits cachés au grand public, comme on dit.
0: Super, vous n'aimez pas la foule, hein, Stéphanie. Faut pas vous la faire. Le coup de la foule, ça marche pas.
1: Non, exactement.
0: Stéphanie, vous revenez quand nous voir à Sournia cet été?
1: Oh ben j'aimerais bien, mais là avec le travail c'est compliqué.
0: Ah, c'est pas évident.
1: On a beaucoup de travail, donc c'est très compliqué.
0: Dans quel domaine vous êtes dans quel domaine vous travaillez?
1: Un centre équestre. En Normandie, okay. Et donc du coup les chevaux nous accaparent beaucoup.
0: Mais oui, vous faites comme Jean Gabin, c'est ça? Il faisait ça aussi, non?
1: Oui, exact. C'est ça. Oui, bon. C'est un grand cavalier aussi, oui.
0: Bon. Est-ce qu'on peut vous embrasser de la part de toutes les PO qui vous attendent? Revenez de nous. À bientôt,
1: avec
0: Stéphanie.
1: Plaisir. À bientôt.
0: Bonne journée. Merci en Normandie.
1: Beaucoup.
0: Au revoir.
1: À vous également.
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0: Kiki, c'est notre jeu quotidien pour vous offrir les plus beaux cadeaux avec nos partenaires, en l'occurrence Wanted. C'est un complexe qui se trouve en face du grand méga Castillet. Vous allez vous prendre pour Jesse James peut-être, en tout cas une figure du western. Patricia, bonjour.
5: Oui, bonjour.
0: Vous êtes à Amélie-les-Bains. Avec quel temps ce matin, Amélie?
5: Alors, je regarde dehors, c'est un petit peu couvert.
0: Ouais, c'est pas le grand bleu, quoi, c'est le cas de le dire.
5: C'est pas terrible.
0: C'est pas terrible, hein. Bon, on fera mieux la prochaine fois.
5: Ça va venir.
0: Ça vient lundi, mais même demain, déjà, ça vient demain.
5: Super, après on aura trop chaud de toute façon, alors on va râler.
0: Oui, on va râler. Alors donc, c'est quoi qui montre sur grand écran la vie de l'apnéiste Mayol avec Jean Reno? On réécoute l'indice.
6: Ce qu'il faut faire pour vivre au milieu des sirènes, tu descends au fond de la mer très loin, si loin que le bleu n'existe plus, là où le ciel n'est plus qu'un souvenir.
7: Qui est-ce?
8: Mayol. Jacques Mayol.
7: Il respire comment?
8: Jacques, il respire pas.
0: Alors, c'est quoi cet espace qui raconte la vie de cet apnéiste, Patricia, le film?
5: Alors, c'est le film Le Grand Bleu de Luc Besson.
0: Allez hop, ferme les yeux.
5: C'est magnifique.
0: Ah oui, la mer Méditerranée.
5: C'est ça.
0: Les dauphins. Les dauphins qui sont là. Il y a même des baleines. On l'apprend avec Pascal Roman dans la chronique Méditerranée qu'il y a des baleines. Il y a plein de cétacés ici.
5: Bien sûr.
0: Et des gentils dauphins. Vous gagnez le pass pour 4, le pass famille Patricia pour aller faire hi-ha façon western.
5: J'enverrai nos enfants qui sont plus jeunes que nous.
0: Oui, comme ça, pendant ce temps-là, vous serez tranquille. Allez hop là, Patricia. On a bien compris le plan. L'actu arrive dans un tout petit instant. Je vous souhaite une bonne journée, chère Patricia. Merci. À vous, au revoir.
4: Merci beaucoup, bonne journée à tout le monde. Merci, au revoir.
0: L'actu Tanguy Bocconi, le projet de piste cyclable qui ne fait pas l'unanimité à Perpignan.
7: Une voie cyclable étonnamment contestée par les écologistes qui habituellement y sont pourtant favorables, mais pas cette fois. On vous explique pourquoi. Dans

0: Dans un instant, à suivre également ce fait divers digne d'un film noir jeudi soir à Perpignan où deux inconnus au volant d'un fourgon ont déposé une femme grièvement blessée par balle devant les urgences avant de prendre la fuite. Une enquête pour tentative de meurtre a été ouverte. Mais d'abord, c'est le tour de l'actu en France et dans le monde avec vous, Valentine Notas.
1: Malaise à Carpentras, où la chanson « Maréchal, nous voilà » a été diffusée via les haut-parleurs de la ville hier. L'hymne de la France de Vichy, en pleine journée de commémoration du 8 mai et de la fin de la Seconde Guerre mondiale. Une erreur du prestataire, selon la mairie. L'ex-petite amie de Chloé, mise en examen pour l'assassinat de l'adolescente de 14 ans, poignardée sur le chemin du collège mercredi dans l'Aisne. L'homme de 23 ans est également mis en examen pour viol, vu sa différence d'âge avec la victime. Bientôt la délivrance pour les 5 Français à bord du MV Ondius. L'évacuation de ce bateau de croisière est prévue à partir de demain midi dans l'archipel des Canaries après la mort de 3 passagers d'un rare hantavirus ces dernières semaines. Une première depuis 20 ans, ni char ni missile au défilé militaire de Moscou ce matin pour les célébrations de la victoire des alliés sur l'Allemagne nazie. Cérémonie sous haute tension malgré un cessez-le-feu accepté par l'Ukraine hier soir. La chute de Nantes battue 1-0 par le Racing Club de Lens hier. Les Canaries sont officiellement relégués en Ligue 2 de football, où justement Saint-Étienne, Le Mans et le Red Star se disputent ce soir la montée dans l'élite du football la saison prochaine. Le début des matchs, c'est à 20h ce soir. Grande favorite, les Françaises du rugby se déplacent à Édimbourg ce samedi pour leur 4e match dans ce tournoi féminin des 6 nations. Les Bleus affrontent l'Écosse. Le coup d'envoi, c'est à 17h15.
0: Et merci Valentine Notas. À Perpignan, le projet de piste cyclable le long de la Basse est donc critiqué par les écologistes. Ça peut sembler antinomique, mais même la principale association de cyclistes Vélo en Tête y est opposée. Pour rappel, la mairie de Perpignan veut construire 1 km de piste cyclable sur les actuelles pelouses et jardins situés en bord de Basse, du quartier Saint-Assisque jusqu'à la Tête, un projet estimé à 1,5 million d'euros, mais qui pourtant ne fait pas le bonheur des écolos, Simon Colboc. Ah, Simon Colboc, qu'on va entendre dans un instant, donc, sur ce projet de piste cyclable sur la Tête, d'après la mairie. Voilà, on écoute donc ce reportage de Simon Colboc sur la piste cyclable.
2: Le gros problème, selon eux, c'est le manque de continuité de cette piste. Comme on ne peut pas passer sous le palmarium, il n'y a pas assez de hauteur sous le pont, eh bien au niveau de la place Arago, il faudra forcément installer des rampes pour quitter la piste cyclable et la reprendre quelques dizaines de mètres plus loin. Pas pratique, estime Philippe Poisse, un militant écologiste.
3: On est sur un projet, ce système de toboggan, on monte, on descend, qui n'est pas franchement agréable pour la plupart des cyclistes. C'est pas très fonctionnel pour les cyclistes, et notamment pour les familles, pour les vélos cargo.
2: Les écologistes pointent aussi un souci de sécurité. À certains endroits, selon eux, les quais de la Basse sont trop étroits pour faire cohabiter les piétons et les vélos.
3: C'est quelque chose qu'on observe lorsqu'on a des bandes cyclables sur les trottoirs notamment. On a ce type de collision, parce qu'on a les cyclistes et les trottinettes.
2: Réponse de la mairie, c'est justement pour éviter les accidents que cette piste va être créée. Frédéric Guillaumont, l'adjoint en charge du dossier.
4: On a été obligé d'interdire aux trottinettes et aux vélos le passage du quai Vauban parce qu'il y avait trop de monde. Il faut bien que cette mobilité douce se passe quelque part.
2: Les écologistes se disent favorables à un aménagement des quais de la Basse, mais seulement pour les piétons. Ils réclament de vraies pistes cyclables en réduisant la place de la voiture.
0: Et précision de Simon Colboc, d'après la mairie de Perpignan, les travaux de cette piste cyclable en bordure de la rivière Basse devraient débuter à l'automne et se prolonger sur 4 mois. Une pétition a été lancée par ses opposants. Toutes les infos sur ce projet d'aménagement à Perpignan sont à retrouver sur notre site ici.fr.
5: À Perpignan, une enquête est en cours après l'admission aux urgences d'une femme blessée par balle.
0: Les faits remontent à jeudi soir où cette trentenaire, grièvement touchée au flanc et avec une main à moitié arrachée, a été déposée à l'hôpital par 2 inconnus qui ont ensuite pris la fuite. Une enquête pour tentative de meurtre a été confiée au service interdépartemental de la police judiciaire. Plus de précisions sur ici.fr. Enfin, dans l'actualité sportive des PO, c'est un match qui s'annonce compliqué pour l'USAP. Cet après-midi à Clermont, les Sanquéors seront sur la pelouse du stade Michelin pour y affronter des jaunards en pleine bourre après leur victoire face à Toulouse. Clermont, USAP, un grand classique du top 14 à vivre dès 16h sur ici Roussillon. La météo, Michel, beaucoup de nuages dans le ciel des PO aujourd'hui.
5: Oui, c'est un ciel voilé ce matin sur les PO Tanguy, avec un petit vent marin. En journée, des averses sont attendues sur tout le département des Pyrénées-Orientales. Le vent va souffler, sauf sur les reliefs des Pyrénées, à 45 km/h, pas plus. Et côté mercure, ben, ça va pas mal, 22 degrés au maximum à Céré, 21 pour Perpignan, Sainte-Marie-la-Mer ou Bagnols, 20 à Cazes-de-Peine, 17 degrés à Fontpédrouse, à Figueres. Il fait un temps très nuageux aujourd'hui, avec 21 degrés, et à Gérone également, et à Barcelone, et tout. Il est 8h35.
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0: 100% colore à 9h20. Bon week-end, on est samedi et je vous propose une belle idée de sortie avec l'invité du dernier café. Ici Roussillon, on donne la parole à Madame Lauriane Albertini. On va parler avec Lauriane du musée des objets du quotidien. Ça ouvre aujourd'hui, c'est le musée de Cerdagne à Sainte-Léocadie. Bonjour Lauriane.
1: Bonjour.
0: Il est très sympa ce sujet parce que ça va rappeler des souvenirs d'enfance à plein d'auditeurs et d'auditrices. Puisqu'on va parler des objets courants d'autrefois, qu'on a peut-être connus, nous, grâce à nos grands-parents, c'est un petit peu ça, Lauriane, et qui deviennent, par la force des choses, des objets du patrimoine. On ne les utilise plus, et ils deviennent des objets de musée.
1: Oui, tout à fait. Alors, le musée de Cerdagne est situé dans l'ancienne maison du représentant royal de Louis XIV en Cerdagne. Et notre dernière exposition temporaire, qui est intitulée « 40 ans de collection », de la poussière à la lumière, justement, permet d'observer tous ces objets qui ont servi à la vie quotidienne des Cerdans. Donc, cette exposition explique ce qu'est un musée et tout le parcours de vie d'un objet, de son utilisation première jusqu'à son non-utilisation, et puis le moment où il se retrouve exposé aux yeux de tous dans une exposition.
0: Alors, exemple d'objets, il y en a beaucoup, hein, peut-être des centaines. Je vous ai suggéré le moulin à purée manuel, je ne sais pas s'il y est au musée celui-là.
1: Alors, pas dans notre exposition actuelle, mais par contre, on a un pot de chambre.
0: Ah, alors, voilà, le pot de chambre.
1: Un petit peu, c'est un peu bizarre, mais en fait, le pot de chambre permet d'expliquer vraiment l'outil du quotidien.
0: Oui.
1: Donc vraiment, son utilisation première et finalement, après, dans l'exposition, on va pouvoir comprendre comment, quel est son chemin de vie, en fait, à quel moment il devient un objet du patrimoine, un objet important à mettre dans un musée.
0: Alors, celle qui vous parle là, présentement, a connu le pot de chambre quand elle était petite, et vous, Lauriane, vous me semblez un peu jeune pour l'avoir connu, non? Oui, encore.
1: Alors, c'est mes grands-parents.
0: Ah ben voilà.
1: Et donc, du coup, c'est justement une exposition qui va permettre de dialoguer entre les générations. Donc, n'hésitez pas à venir avec vos petits-enfants, parce que c'est l'occasion justement de partager sa vie d'autrefois et de laisser un petit mot sur la zone spéciale dédiée au partage où on aimerait montrer ce qu'on aimerait voir plus tard au musée.
0: Ah ben des suggestions, d'accord. Alors il y a des objets dans tous les domaines agricoles, domaine de la cuisine, du jardin. Parlez-nous de la gourde catalane qu'on emmène sur soi, que vous présentez. C'est quoi cette gourde catalane? Elle est faite comment?
1: Alors, cette gourde est en pot, cette gourde fait partie de nos collections permanentes, donc à visiter dans les salles du musée. Par contre, dans notre exposition temporaire, on va avoir, par exemple, des masques en terre cuite qui représentent des hommes barbus et moustachus. Et ça, par contre, ces masques protègent la maison des sorcières et des intempéries. Donc là, par exemple, c'est un objet qu'on va mettre sur la maison et qui est là, par contre, dans notre exposition actuelle.
0: Voilà, ça fait partie des éléments d'architecture que vous exposez et qu'on trouve, ou qu'on trouvait, je ne sais pas si on en trouve encore, sur les toits des maisons catalanes. Alors, des girouettes, sûrement, certainement.
1: Effectivement.
0: Et les fameux objets anti-sorcières dont vous me parliez à l'instant. Les vases sur le toit. C'est ça aussi, ça, sur les toits, c'était des objets qu'on mettait. Pourquoi ça? Des vases.
1: Alors, ce sont des vases qui montraient plutôt le statut social de la famille, donc plutôt pour montrer,
0: j'ai réussi, je mets un vase sur mon toit, mais c'est quand même curieux, quoi.
1: Ah oui, parce qu'ils sont en céramique, et donc du coup, ça coûtait assez cher à l'époque.
0: Des beaux vases.
1: Voilà, c'est ça.
0: Alors, on précise.
1: Un lit catalan, qui est très intéressant, qui date du 18e siècle. C'est un lit qui est typique de la région et qui est très rare. Et donc, c'est une pièce d'exception que l'on a au musée et que l'on expose ici.
0: Il est long, ce lit catalan, parce que les lits anciens, souvent, sont très courts. On ne sait pas si les personnes étaient plus petites.
1: Il n'est pas très long, il est assez court. Mais il a une grande tête de lit qui représente une scène religieuse.
0: Wow.
1: Il est très coloré.
0: D'accord. Alors ça fait partie des mises en scène qu'on explique. Lauriane, vous avez fait plusieurs mises en scène. La chambre, le salon, la toilette. L'école du 19e siècle. Et puis quoi encore? Le salon de coiffure des années 50, c'est ça?
1: Tout à fait.
0: C'est génial.
1: Alors là, on a des objets assez inédits aussi. On a un casque sèche-cheveux.
0: Mais oui.
1: Big Willy géant.
0: Mais il y en avait chez toutes les mamans, ça. Mais oui.
1: Voilà, tout à fait. Et donc là, ce sont des objets un peu insolites dont on n'a pas l'habitude de voir aujourd'hui.
0: C'est clair, on les voit plus. Bon, on y va, c'est le mieux, c'est d'y aller. C'est ouvert aujourd'hui, ça y est, c'est le départ, c'est l'ouverture aujourd'hui à Sainte-Léocadie, ce musée de Cerdagne. Voilà, il y a un prix d'entrée, c'est accessible à tous les publics.
1: Oui, tout à fait. Surtout, oui, tous les publics. C'est 7 euros pour les adultes et c'est gratuit pour les moins de 7 ans.
0: Et mobilité réduite aussi, possibilité ?
1: Bien sûr, oui.
0: Ok, bah, c'est bien de le préciser. Merci Lauriane. Bah, vraiment, on a voyagé dans le temps avec vous. Ça fait plaisir de reparler de ces objets-là. À bientôt Lauriane.
1: Avec plaisir, à bientôt.
0: Merci à vous. Côté chanson, Michael Jackson arrive juste après la pub. Bam.
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0: suis d'accord avec vous. J'adore aussi ce titre, Human Nature, la nature humaine, Michael Jackson. Il fait frais ce matin, bon ça dépend, hein. Il fait 14 à Cabestany, chez Daniel à côté de Perpignan, avec un ciel plutôt dégagé, 15 à Alenia chez Henri, c'est sur le Facebook de la radio, 17 à Villelongue chez Poupette, 15 à Cléra chez Monique, il fait 10 à Saint-Laurent-de-Cerdan chez Sissi. Merci pour tous ces partages et tous les autres que je n'ai pas cités, que je n'ai pas le temps d'évoquer, mais que je remercie quand même évidemment. Allez, 2 minutes pour être en forme et rester en bonne santé tous les week-ends avec notre coach. Vous avez peut-être un vélo d'appartement, hein. Souvent on craque, on en achète un et puis fini, on sait comment, hein, en porte-manteau. Alors aujourd'hui, Nordinata, vous nous donnez des idées simples pour relancer la machine.
1: Le vélo d'appartement, ce n'est pas le problème. Le vrai problème, c'est souvent la monotonie. On monte dessus, on pédale, on regarde le temps passer et souvent, on s'ennuie. Et au final, on s'arrête. Alors que la solution, elle est toute simple. Changer la manière de pédaler, pas forcément plus longtemps, mais différemment. Et pour ça, on va pédaler, mais juste à une jambe. Donc vous retirez par exemple le pied gauche de la pédale. Et là, tranquillement, avec la jambe droite, vous allez effectuer un mouvement de pédalage en pensant bien à pousser sur la pédale, mais aussi à tirer la pédale pour ramener la jambe vers le haut. Et grâce à cet exercice-là, vous allez solliciter notamment le quadriceps, mais aussi l'arrière des cuisses, les ischios jambiers. Et vous pouvez effectuer 5 séries de 30 secondes de chaque jambe.
0: Donc, l'idée, c'est de casser la routine.
1: Exactement. Le corps adore les variations. Et vous pouvez aussi jouer avec la résistance. Tiens, on va effectuer un deuxième exercice. Et pour ça, on débute tranquillement en pédalant durant 4 à 5 minutes. La résistance est légère. Et ensuite, durant 1 minute, vous allez mettre un petit peu plus de résistance et appuyer un peu plus sur les pédales. Ouf, c'est un petit peu plus dur là. Attention, pensez bien à garder les fesses en contact avec la selle. Et ensuite, durant 1 minute, on relâche un petit peu la résistance et on continue à pédaler. Et vous effectuez 10 minutes durant lesquelles vous allez alterner 1 minute rapide avec de la résistance et 1 minute à la cool. Et grâce à ça, vous allez renforcer le système cardiovasculaire, vous allez relancer la sollicitation musculaire et puis en plus, vous allez voir, vous allez transpirer. Au final, on ne change pas forcément l'outil. On change surtout la façon de l'utiliser. On varie le rythme et l'intensité. Et de ce fait, on peut même créer des séances courtes et dynamiques. Allez, à vous de jouer.
0: Merci beaucoup Nordine. Et à demain pour d'autres conseils pour rester en forme. Quelques idées de sortie pour vous aujourd'hui dans les PO. Il y a le Festival des Horizons Solidaires. C'est à Alenia. Ça commence à 15h. Il y a un tournoi de foot. Il y a un repas. C'est au stade de Hernandez à 16h, hein, le tournoi de foot. Jérémy Frérot, les amis, est à Saint-Estève ce soir à 20h30 au Théâtre de l'Étang. Il est chanteur et, le saviez-vous, grand défenseur des océans aussi. C'est sa cause. À Poyasre aujourd'hui, un challenge Pierre Auvergne. C'est du rugby de 10h à 17h. Au stade de rugby Jean-Pierre Imbernon pour rendre hommage à Pierre Auvergne, ancien joueur du club. Sans transition, l'humour en tube pour rire de tout avec Fred Ballard et même de l'actu quand elle est plombante. Mais ce sera après la chanson que voici, c'est-à-dire Zao de Sagazan.

0: 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La chanson qui a fait découvrir Zao de Sagazan, la symphonie des éclairs. 04 68 35 5000 sur le WhatsApp de la radio. Les amis, n'hésitez pas à nous écrire pour nous faire part des événements que vous organisez ici et là dans les Pyrénées-Orientales. Bien entendu, on en parle à l'antenne sans aucun souci. Pour l'instant, c'est l'humour en tube avec Fred Ballard. Comment peut-on rire d'une actu plombante? On le fait avec Fred et tout son talent.
1: Avec quel pays va-t-on faire l'Europe? Il nous reste l'Allemagne. Ah, l'Allemagne!
2: Voilà, ça commence bien. Si déjà on commence à se moquer de l'accent de nos voisins, on n'est pas prêt de s'unir, alors qu'il suffirait d'accepter nos différences pour qu'on puisse passer nos vacances ensemble et tester cet amour qui unit les peuples européens.
1: Ces Allemands qui tous les étés nous envahissent, nous, dans le sud de la France, ils recommencent à venir nous narguer avec leur Mercedes de merde, hein. Toujours sur la troisième file de gauche. La peignade est-elle dangereuse pour les enfants? Mais non, il y a vent de terre, prends ton matelas pneumatique, tu vas découvrir l'Amérique.
2: Bon, il semblerait qu'il y a encore quelques petites résistances à l'union des peuples européens dans le sud de la France, mais peut-on faire confiance aux chevaliers du fiel qui aiment bien mettre de l'huile sur le fioul? Parce que l'Europe, c'est aussi pour les jeunes une formidable occasion de découvrir le monde.
3: Vous connaissez Erasmus? Ouais, ce programme international qui permet à des étudiants étrangers fascinés par la France de venir étudier chez nous et à des étudiants français fascinés par la fête d'aller dans des pays où la vie est moins chère pour picoler, pour niquer. Voilà. J'y suis resté 7 ans.
2: Voilà, ça c'est une expérience d'ouverture sur le monde réussie par un jeune Européen plein de vie et de tequila aussi. Mais bon, au moins Alexis Le Rossignol a trouvé sa voie grâce à l'Europe. Erasmus mène à tout, filière économique ou humoristique, en forme des cadors.
0: Merci Fred Ballard. L'actu locale dans un instant, dans deux minutes, il sera 9h et l'horoscope de ce samedi avec Catherine Viguier, juste après ça.
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4: Nous sommes samedi le 9 mai. L'horoscope du jour, c'est Catherine Viguet, évidemment, fidèle au poste. On se pose des questions, Catherine.
5: La planète Pluton nous y invite, en effet. Bélier, c'est un samedi bienvenu. Il y a les amis ou une initiative qui vous réjouissent, ce qui ne vous empêche pas de vous questionner. Taureau, vous êtes perfectionniste et presque parfait, et ça en énerve certains. Gémeaux, partez sur votre canapé, ou en vrai, c'est important, aérez-vous le corps et l'esprit. Cancer, quelque chose vous met en joie, sans doute une réussite que vous devez à vous-même. Lion, célibataire ou à deux, tout est possible et à votre date anniversaire, vous saurez mieux ce qu'il en est. Besoin de vous ressourcer, les vierges, et ce n'est pas qu'un mot, il le faut, c'est essentiel pour votre santé. Balance, on vient à vous et de plus, ce sera pour vous féliciter ou pour vous dire que vous comptez pour l'autre. Scorpion, il vous faut sentir légitime où vous êtes. D'ailleurs, au sein de votre famille, rien n'est perdu. Sagittaire, ça va mieux. Grâce à des joies provenant d'un voyage, de connaissances positives, alors profitez-en. Capricorne, vous êtes encore lié à votre trésorerie et vous avez envie de faire plaisir. Verseau, votre mission du jour, croire en vous, ne pas vous laisser avoir par des pensées sombres, non. Poisson, ça évolue dans le bon sens avec l'occasion de vous sentir mieux dans votre être du haut en bas. Et pour nous tous, on tend les bras vers le ciel.
4: Merci Catherine, à demain.
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4: Il est 9h. No waters. Tanguy Bocconi à Perpignan, une enquête en cours après l'admission aux urgences d'une femme blessée par balle.
6: Les faits remontent à jeudi soir où cette trentenaire, grièvement blessée, a été déposée à l'hôpital par deux inconnus qui ont ensuite pris la fuite, Linda Rousseau.
7: Selon le parquet de Perpignan, cette femme de 34 ans a été transportée par un fourgon et déposée par deux inconnus devant les urgences de l'hôpital de Perpignan. C'était dans la soirée de jeudi. Une fois devant l'établissement, les deux inconnus l'ont sortie du véhicule avant de repartir rapidement. Ils n'ont pas été identifiés. Ce que l'on sait, c'est que la victime a été, elle, gravement touchée au niveau du flanc. Elle a été blessée par balle et une partie de sa main a été arrachée. On ne sait pas où les faits se sont déroulés, si c'est à Perpignan ou dans une commune alentour, ni dans quelles circonstances la victime a été agressée. L'enquête a été confiée au service interdépartemental de la police judiciaire de Perpignan. C'est une enquête pour tentative de meurtre.
6: Les explications de Linda Rousseau à retrouver sur ici.fr. Deux incendies accidentels hier dans les PO. Le premier survenu en fin de matinée à Villeneuve-la-Rivière, où une tondeuse électrique qui était branchée dans la cuisine d'un pavillon de l'avenue du Boléro a pris feu. La batterie de l'appareil a carrément explosé. Et l'un des habitants, un homme âgé de 50 ans, a tenté d'intervenir pour éteindre l'incendie, mais il a ensuite dû être hospitalisé à la clinique Saint-Pierre après avoir inhalé des fumées. Et puis plus tard, hier en début d'après-midi, c'est un autre incident domestique qui a provoqué un départ de feu dans une habitation du Barcarès, où là c'est une friteuse qui a pris feu dans la cuisine d'une femme âgée d'une soixantaine d'années. Ça s'est passé rue des Cactus. La pièce ayant été largement endommagée, cette barcarésienne a dû être relogée chez son fils.
4: Cette année, les sigles nazis ne défileront pas ce 9 mai dans les rues de Paris.
6: Mais c'est une marche qui fait polémique hein, depuis plusieurs années. Accusée de regrouper des néo-nazis et des néo-fascistes venus de toute l'Europe, le comité du 9 mai organise ce jour-là dans la capitale une marche, un hommage aux militants d'extrême et ultra-droite morts brutalement, comme ce fut le cas pour Quentin Derenque récemment à Lyon. Cette année, la manifestation a donc été interdite pour la première fois par la préfecture. Il faut dire que ce comité du 9 mai a de nombreuses connexions avec la mouvance néo-nazie, Mathilde Bouquerel.
8: Des centaines de manifestants défilant au son des tambours dans les rues de Paris, portant des drapeaux noirs, souvent le visage caché, c'est ce qu'on voit sur cette vidéo publiée sur le site internet du comité du 9 mai. Pourtant, le collectif tente d'afficher une image plutôt lisse sur le web. Sur son compte X, il appelle par exemple les participants à défiler avec une tenue casual, comprendre classique et à avoir le visage découvert. Mais le site du collectif propose dans le même temps d'acheter des cache-cou permettant de se dissimuler le visage et des t-shirts affichant une croix celtique, un symbole utilisé par les suprémacistes blancs, selon la LICRA, la Ligue internationale contre le racisme et l'antisémitisme, et arboré par de nombreux groupes d'ultra-droite violents, dont le GUD, dissous en 2024. Sur les photos et vidéos postées sur le site et les réseaux sociaux du comité du 9 mai, on retrouve ces croix celtiques, mais aussi des alguises, des symboles germanique utilisé sur les tombes des soldats SS, et on entend ce slogan. Un mot d'ordre de groupe d'ultra-droite violent. Enfin, sur X, nous avons retrouvé plusieurs comptes qui affichent leur volonté d'aller à la marche et qui postent des messages ouvertement racistes, sexistes ou faisant l'apologie du nazisme.
6: Les précisions de Mathilde Bouquerel. C'est une trêve fragile censée durer tout le week-end entre la Russie et l'Ukraine. Le président Volodymyr Zelensky a accepté de respecter un cessez-le-feu proposé par Donald Trump afin que la Russie puisse organiser sa grande parade du 9 mai, célébrant la victoire soviétique sur l'Allemagne nazie. Un défilé militaire qui devrait cependant être bien plus réduit qu'à l'accoutumée, sans chars et sans missiles. Cette trêve doit également permettre l'échange d'un millier de prisonniers entre les Russes et les Ukrainiens.
4: Voilà un projet de piste cyclable qui ne fait pas l'unanimité à Perpignan.
6: Notamment chez les écologistes qui habituellement sont pourtant favorables à tout ce qui peut favoriser la pratique des mobilités douces. Sauf que ce projet de piste cyclable le long de la Basse, ce cours d'eau qui traverse le centre-ville de Perpignan, ce projet leur semble donc contre-productif. La mairie veut édifier un tronçon cyclable de 1 km entre le quartier Saint-Assiscle et La Tête. Mais les membres de l'association Vélo en Tête critiquent justement un aménagement inadapté et peu pratique à cause des passerelles pour contourner le passage sous le Palmarium et la place Arago. Les écologistes demandent donc un aménagement uniquement piéton et la création de nouvelles pistes cyclables supplémentaires en centre-ville de Perpignan. Plus d'explications sur ici.fr.
4: La mission s'annonce compliquée pour l'USAP à Clermont.
6: L'USAP, avant-dernier du championnat, est condamné à l'access match le 14 juin pour espérer se maintenir dans l'élite. Les Sankeors se déplacent à Clermont, une équipe en pleine confiance qui reste sur une victoire à Toulouse et a besoin de gagner pour se qualifier pour les phases finales. La partie s'annonce donc des plus difficiles pour les Catalans qui choisissent de positiver en envisageant cette rencontre comme un test de préparation idéal en vue de leur access match. Cyril Manière.
9: Oui, ça relève de la méthode Coué en ce moment à l'USAP. D'ici le 14 juin, elle doit engranger de la confiance pour ce jour où elle jouera son maintien sur un seul match à l'extérieur. Alors même si elle n'a pas gagné une seule fois cette saison ailleurs qu'à Aimé Giral, on cherche les raisons de positiver du côté du manager Laurent Labie.
10: On est une équipe, certes, depuis le début de la saison, on a perdu 10 fois à l'extérieur en top 14, mais toujours avec des résultats ou des matchs accrochés. On doit être une des rares équipes à ne pas avoir pris de valise à l'extérieur. On est sur le score moyen de 33-19 sur les 10 matchs à l'extérieur. On doit aussi respecter notre maillot, le club, et les joueurs qui seront à Clermont ce week-end iront avec cet état d'esprit-là.
9: Et aujourd'hui, c'est vraiment un gros défi qui attend l'USAP chez une équipe qui est en forme. Et pour créer l'exploit ou au moins résister. Pourquoi pas s'appuyer sur la peur. Des fois, elle fait avancer. Le troisième ligne, Lucas Vellart.
11: Je pense que depuis le début de la saison, on s'est plutôt souvent bien déplacé. Peut-être par la trouille de prendre des gros scores, mais c'est souvent bien déplacé. On a souvent été au coude à coude un peu partout à la mi-temps. Après, on sait qu'à partir de la 60e, c'est vrai qu'on explose. Donc, il faudra être précis tout au long du match. Aussi, tenir un peu plus le ballon. Et après, être chacun à son meilleur niveau et y croire surtout.
9: L'USAP a toutes les statistiques à faire mentir aujourd'hui dans un stade où il est toujours difficile de s'imposer. Et d'ailleurs, ça fait 20 ans que le club catalan n'a plus gagné à Clermont.
6: L'analyse de Cyril Manière qu'on retrouvera cet après-midi au commentaire avec Maud Kamata pour ce match Clermont-USAP. Vivez l'avant-match dès 16h sur notre antenne avec également John Bourgeois. Les dernières infos et les compositions des deux équipes sont à retrouver dès à présent sur notre site ici.fr.
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6: 9h07 sur ICI Roussillon. Et beaucoup de nuages aujourd'hui dans le ciel catalan, Michel.
4: Le soleil, c'est plutôt pour demain et même carrément pour lundi. Aujourd'hui, on va se contenter de grisailles et même d'averses cet après-midi sur l'ensemble des Pyrénées-Orientales. Il va faire bon. On aura 22 degrés à Céré, 21 à Perpignan et à Prades, 20 degrés à Monnet, 17 à Bourg-Madame. À Figueres, un temps très nuageux avec 21 degrés. Et dans les PO, demain dimanche, du soleil et moins de vent. Parce qu'aujourd'hui, on en a jusqu'à 45 km par heure. Et lundi, du soleil, pas de vent et 2 degrés de plus. La perfection.
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0: Voilà une petite mélodie qui fait plaisir. Shiny Happy People, c'est REM.
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0: Et Jérôme Nollet, c'est qui? C'est le champion de France des fleuristes. Et il est où? Près de Perpignan, à Villeneuve-de-la-Raoult, dans sa boutique Effleurez-moi. Et il fait quoi? Tous les samedis, une émission en direct de 9h à 10h pour répondre à vos questions. Bonjour Jérôme.
3: Bonjour Michel. Ah, merci. Bonjour à tous.
0: Merci d'être là fidèlement au poste tous les samedis. Les auditeurs ont besoin de vous pour régler leurs problèmes de jardin, vous le savez. Hein.
3: Je suis votre homme.
0: Entre
3: voilà,
0: les
3: tout simplement,
0: champignons,
3: l'homme du jardin.
0: Entre les champignons, les insectes, les ravageurs, et je te sais quoi encore, les maladies.
3: Il bon, y a du monde.
0: Il y a du monde. Monde. Alors 04 68 35 5000, ça c'est le numéro. Vous composez ce numéro et vous êtes à l'antenne avec nous. Et ça se passe tout simplement. Vous posez votre question et nous on cherche. Hein, on en a la loupe, on est habillé en Sherlock Holmes et on vous trouve une réponse. Vous aurez un tuto sur quoi en fin d'émission aujourd'hui, Jérôme?
3: Aujourd'hui je vais parler des hoya, mais le hoya, la plante, hein, pas la poterie qu'on met en terre.
0: Pas la poterie qu'on met en terre.
3: Non, du tout.
0: D'accord.
3: Parce que c'est la pleine période et là en ce moment c'est magique.
0: La hoya, j'ai pas compris. Le
3: hoya.
0: Le hoya
3: cornosa. Après, il y a différentes variétés et c'est des plantes tropicales qui font des fleurs, ce qu'on appelle la fleur de porcelaine.
0: D'accord.
3: Et c'est juste mais une petite merveille.
0: Très bien. Le WhatsApp peut être utile également pour les auditeurs, hein, comme par exemple pour nous envoyer un visuel, comme Patrick qui nous envoie alors plein de photos de ses fraises, mais quand même il pousse un petit coup de gueule pas contre vous, mais contre apparemment les limaces. Il écrit un fleuriste, Jérôme, qui me mange mes fraises. Alors qu'est-ce qui vous mange? Une grosse question pour monsieur Nana. Ce matin, qui me mange mes fraises? Point d'interrogation. On n'en sait rien. Il a mis des pots de confiture retournés sur ses fraises pour pas qu'on y touche sur le sol, pour faire comme
3: dessert. Ouais, c'est étrange, ouais.
0: Je sais pas, oui. Il y a des animaux qui viennent becquer les fraises en ce moment-là.
3: Ah, les limaces et les escargots.
0: Voilà.
3: Et puis en plus, on a eu un peu de pluie, il fait chaud, il fait humide, donc. Forcément, ils se régalent, quoi. Et puis il faut que tout le monde mange, donc.
0: Même si c'est en suspension, par exemple, il y en a qui font les fraises en suspension.
3: Si elles arrivent à grimper, s'il y a un support où elles peuvent grimper, forcément. Mais c'est vrai que du moment où on a des fraisiers qui sont, en pleine terre ou en pot, peu importe, si c'est paillé et tout, moi je vous conseille de mettre les coquilles d'œufs, de mettre un répulsif ou alors même un bol, enterré avec un peu de bière. Et puis voilà, quoi.
0: D'accord.
3: On sera tranquille comme ça.
0: Un peu de bière et des sandwiches, comme disait Maigret.
3: Il y a la cendre aussi et ça marche très bien pour
0: les
3: limaces et les escargots.
0: Il a posté une photo des insectes qu'il suspecte. C'est pas les limaces apparemment. Je vais vous montrer cette photo. Ça ressemble à des insectes noirs étranges. Donc on va revenir sur cette question-là. 04 68 35 5000. Dans un petit instant, on accueillera également Myriam, qui est la papesse ici dans les Pyrénées-Orientales des plantes sauvages comestibles. En ce moment, c'est le couscouille qui est à cueillir et à cuisiner. On l'appelle là et puis on parle avec elle et on enquête sur les bestioles qui mangent les fraises. 04 68 35 5000 pour toutes vos questions jardin, mesdames, messieurs, vous qui nous écoutez fidèlement.

0: Véronique Sanson, Vancouver, ici au Sillon. Il n'est pas du tout, mais si, c'est ça le titre, hein, Vancouver, j'ai eu un doute. Il est 9h19, l'émission Jardin, on est en plein dedans. Avec Myriam qui cueille les plantes sauvages et elle en fait son métier, elle est vraiment très érudite sur la question. Elle nous fait l'amitié d'être avec nous, Jérôme Nollet, dans l'émission Jardin aujourd'hui, pour quelques minutes, pour nous parler, entre autres, du couscous, mais des plantes sauvages de saison à cueillir et à cuisiner. Bonjour Myriam.
1: Et bonjour.
0: Il y a des chefs.
2: Bonjour Myriam.
1: Bonjour.
0: C'est Jérôme, notre fleuriste jardinier. Myriam, il y a des chefs cuisiniers qui s'intéressent à vos plantes sauvages pour les cuisiner ici dans les PO. Il y a beaucoup à manger en sauvage. Si vraiment on devait se contenter de ça, on arriverait à survivre.
1: Oui, quand même un petit peu, il faut avoir un peu de connaissance sur le sujet.
0: Oui.
1: Se nourrir que des végétaux, ça serait peut-être un peu ambitieux, mais il y a quand même d'autres choses à manger.
0: Alors en ce moment-là, au mois d'avril, au mois de mai, pardon, début mai comme ça dans les PO, ouais. On a le couscous, je l'ai dit. Il est un peu en hauteur, c'est ça le couscous, hein, un peu en altitude.
1: Le couscous, en fait, c'est une cueillette traditionnelle de la Catalogne du Nord. Donc les plantes poussent essentiellement dans les réserves naturelles.
0: Ouais.
1: Et en fait, on a en altitude. Donc c'est une plante voilà, qui est native ici, qui se comporte très très bien, hyper adaptée. Qu'on va bientôt aller chercher là.
0: Bientôt.
1: Ça commence à pousser.
0: Est-ce que c'est une denrée rare? Est-ce qu'il y en a à profusion ou est-ce que c'est une denrée rare?
1: Non, c'est pas extrêmement rare parce qu'en fait, bon, je sais que les gardes des réserves sont quand même intéressés à surveiller les populations qui viennent les cueillir et puis la population aussi de la plante elle-même.
0: Myriam, la liaison téléphonique étant plus que moyenne, je vous invite à peut-être raccrocher. On se rappelle, depuis une cabine qui fonctionne, on essaye d'avoir une meilleure liaison pour la suite. D'accord, Myriam?
1: Allez, d'accord.
0: Entendu. Ah ben là, tout à coup, ça va mieux. Je sais pas ce qui se passe. Parlez-moi, parlez-moi. Ben oui, tout à coup, ça va mieux. Ben restez en ligne. Hold on line, please.
1: Je rapproche le téléphone.
0: Ah ben voilà, ben écoutez, tout va bien, Myriam.
1: Simplement.
0: On a le droit d'aller dans les réserves naturelles et de cueillir le couscous. C'est autorisé? Du couscous.
1: Alors, il y a une tolérance, oui.
0: D'accord.
1: En fait, les gardes tolèrent que la population puisse venir dans la réserve pour cueillir, alors que normalement, il est interdit de cueillir quoi que ce soit, vu que c'est une zone de tranquillité de la fleur et de la plante. Le couscous étant donc la seule plante qu'on peut aller cueillir en réserve naturelle.
0: D'accord, c'est la seule. Vous connaissez, vous, Jérôme, le couscous? Vous en avez déjà cueilli?
2: Alors, j'en ai jamais cueilli, mais par contre, j'en ai déjà entendu parler,
0: Et mangé non plus?
2: Non,
0: et
2: du tout.
0: Et moi non plus, du coup.
2: Du tout.
1: Et bu aussi peut-être. Non,
0: la liqueur de couscous, vous en avez bu? Moi, Jérôme,
2: non,
0: pas d'alcool.
2: Non, du tout, non. L'alcool, attention. Que des verveines, que des verveines.
0: Bon, Myriam, en ce moment, il y a la cueillette. Vous organisez régulièrement des sorties avec le public aussi ou avec des spécialistes. Et vous avez signé un livre ou pas? Parce que c'est la question qu'on me posait dans l'oreillette. Vous avez sorti un petit fascicule, un petit livre?
1: Il y en a eu trois de sorties.
0: Trois,
1: Volume 1, 15 plantes sauvages du printemps. Volume 2, 15 plantes sauvages de l'automne et l'hiver. Et un livre de recettes, donc en collaboration avec Charlotte Biavigno, qui m'a fait le plaisir de créer des recettes avec ces plantes sauvages, et qui est associé au volume 1, pour le coup.
0: D'accord.
1: Et là, le prochain qui est en cours, c'est 15 ail sauvages.
0: L'ail sauvage, d'accord.
1: De l'ail sauvage.
0: Parce qu'il y a 15 espèces, voire plus, il y a plusieurs espèces d'ail.
1: Oui, oui, il y a une grande quantité, mais disons que j'ai réussi, j'ai eu du mal à trouver le 15e quand même.
0: Ah bon ?
1: C'est un ail un peu rare, mais quand même, j'ai pu le mentionner.
0: Bon.
1: Donc voilà, il faut attendre un petit peu encore avant qu'il sorte du feu.
0: Myriam, on se rappellera après la cueillette du couscous pour savoir combien vous en avez ramené, comment ça s'est passé, d'accord Myriam ?
1: Ben, disons que là, la cueillette du couscous va être un petit peu exceptionnelle parce que nous amenons des chefs de cuisine. Et nous allons faire un laboratoire de cuisine autour du couscous et des plantes du printemps, la semaine du 17 et 18 et 19. Et donc, ça permet à deux chefs de cuisine d'introduire des plantes sauvages dans leur établissement et surtout de proposer un repas, puisque ce sera en compagnie de Michael Fabre du Massalegria et de Raphaël Georget du Temps Retrouvé. Et donc, le Massalegria propose un repas sauvage le 22 mai.
0: Oui.
1: À Saint-Estève, dans son restaurant à Saint-Estève, donc Florence et Michael Fabre. Michael étant une toque blanche, et nous aurons le loisir d'aller faire ce laboratoire de cuisine sauvage en compagnie de Jean Pouzenec, aux Arbousiers, dans sa cuisine.
0: Formidable, gage de qualité.
1: tout à disposition pour faire du bon travail.
0: Et on salue Jean Plouznec, qui est un ami de la radio. Merci Myriam Pied, tout cela est bien noté. La prochaine fois, on vérifiera une bonne liaison téléphonique, parce que là, on a eu des grésillements. C'était un peu la planète Mars, mais on a globalement compris. Myriam, merci d'avoir pris le temps de nous parler du couscouille, qui est de saison et qui est une plante sauvage. À bientôt, Myriam.
1: Avec grand plaisir.
0: Au revoir. Dans un instant, on s'occupe de Patrick, qui a un tapis de fraises bien dodu, bien rouge, qui font envie, pas seulement à lui et à ses amis, mais aussi aux insectes qui se promènent dans le jardin. Une chanson maintenant, Pascal Obispo, Francis Cabrel, après ceci.
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0: Il faudrait que pleuve l'amour. Pascal Obispo, accompagné de Francis Cabrel.
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0: Un bon plan intergénérationnel aujourd'hui dans les Pyrénées-Orientales, c'est la fête de la Libération à Canet ce samedi pour honorer la mémoire de celles et ceux qui ont combattu pour la liberté. Au menu, défilé militaire, animation musicale, un camp US grandeur nature constitué par des passionnés d'histoire. Vous allez voir des véhicules militaires d'époque, les fameux chars Sherman, des automitrailleuses, des jeeps, Dodge, sidecar, des motos de l'armée américaine. Et les participants qui sont des passionnés sont tous vêtus d'authentiques uniformes de la Seconde Guerre mondiale. Ils vont vous raconter des anecdotes et vous faire des démonstrations. Il y aura des musiques d'époque, des airs des années 40 et puis une atmosphère évidemment festive, plutôt conviviale. L'entrée est libre. C'est à Canet-en-Roussillon aujourd'hui, samedi 9 mai, un rendez-vous de transmission des anciens vers les plus jeunes. Bonne raison pour s'y rendre.
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0: Avec l'incroyable

0: Le Jérôme Nollet, jardinier, qui répond à vos questions tous les samedis de 9h à 10h en direct. Patrick est avec nous, il va nous parler de ses fraises qui se font grignoter par des indésirables. Et puis j'invite Virginie qui nous écrit sur le WhatsApp à propos du spatifilum de son fils, à nous appeler, ce sera plus simple pour discuter ensemble directement. Coucou Patrick!
1: Oui, bonjour Michel, bonjour Jérôme Nollet.
2: Bonjour Patrick.
1: Bonjour ici Roussillon. Bon, mais c'est Patrick de l'année dernière, là.
0: Les radis, vous souvenez radis,
1: ouais.
0: Les radis en bord de mer, le feuilleton.
2: On avait bien rigolé.
0: Oh aussi, là là, quelle histoire, ces radis qui ne voulaient pas pousser. Bon.
1: Sur mon balcon, j'étais allé voir un monsieur Nollet à Villeneuve, je lui avais fait voir les radis.
2: Oui, ouais, il est passé directement à la boutique.
0: Oui. Exactement, ouais. Et alors finalement, le mot de la fin, c'était quoi cette histoire pour nous, alors qu'ils avons suivi tout ça?
1: Bon, pour moi, j'en ai déduit que face à la mer, je n'ai que le soleil levant. Le vent, et je n'ai pas le soleil couchant.
0: Bon, d'accord.
2: Ouais, il y avait un problème de lumière, parce que la lumière venait surtout d'un côté. Hein.
0: D'accord, voilà.
2: Donc forcément, les radis avaient tendance à s'étioler.
0: Ouais. Aujourd'hui, ce sont vos fraises, hein, Patrick, qui sont magnifiques.
1: Oui, alors toujours pareil, là, sur mon balcon, dans les jardinières, avec des cloches au départ, maintenant, je les enlève, puisque ça monte. J'ai une bestiole, là, qui me mange mes fraises depuis 2 semaines. J'ai mis une tapette, je trouve des petites crottes là qui ressemblent à des petits cachous.
0: D'accord, je croyais que c'était les insectes même, cette photo que vous m'envoyez. Donc
2: c'est quand même étrange, hein, cette terrasse. Hein.
0: Ah oui, il se passe des choses à Saint-Cyprien. Donc
1: Il n'y a pas de traces de limaces, de baves, d'escargots, tout ça. Non.
0: Petites souris peut-être, tout simplement. Les petites souris se baladent partout, non?
1: C'est pour ça que sur la photo, je vous ai mis une tapette. Là où il y a la tapette, elle ne mange pas.
0: Mais oui. Alors, qu'est-ce que vous en pensez, Jérôme? Quels sont les grignoteurs de fraises?
2: Alors, moi, c'est vrai que tout à l'heure, j'ai pensé à des cloportes, mais apparemment, ça ne serait pas ça. Alors, c'est vrai que moi, j'ai reçu la photo parce que Michel me l'a envoyée. Forcément, on dirait plutôt des raisins secs qu'une bestiole, parce que forcément, elles sont mortes. Donc, je n'arrive pas à distinguer vraiment sur la photo.
0: Non, c'est les crottes, en fait. C'est les déjections de l'animal suspecté, mais
2: c'est
0: invisible.
2: C'est pas la petite bestiole.
0: Et on n'a pas vu la bestiole, Il faut mettre une caméra, et voilà.
2: Ouais, vous n'avez pas des... Non, pour des geckos, ça fait peut-être un peu gros. Mais quoi que ça fait des crottes, c'est quand même assez importante.
0: C'est vrai, le gecko,
2: ça peut être ça, ou alors sinon il y a des rats. Mais bon.
1: Oui, c'est pour ça que j'ai mis une tapette à souris. Ouais. Mais par contre, j'ai vu des geckos se balader sur le balcon. Quoi.
0: D'accord.
2: Ouais. Moi, je l'opterais plus pour des geckos, parce que bon, des rats quand même sur votre terrasse, ça me surprendrait un peu, mais...
1: Alors, ça grimpe partout, hein. Ouais. Au premier étage.
0: Alors du coup,
2: la tapette, ça ne servira à rien, parce que de toute façon, les tapettes, c'est pour... vous avez pris des tapettes à souris, en plus.
1: Oui, une tapette à souris, je vous l'ai envoyé en photo.
2: Ok.
0: Ouais. Et donc, qu'est-ce qu'il y a à faire, à part peut-être se résigner?
2: Alors sinon, vous faites comme moi. Moi, j'ai mis une caméra nocturne dans mon jardin pour voir ce qui se passait la nuit. Ça coûte pas très cher maintenant. On en trouve à des prix relativement raisonnables. Et vous allez voir, ça va se déclencher à chaque fois qu'il y a une bête qui passe devant.
1: Alors,
2: et là, au moins, vous saurez.
1: J'ai trouvé une solution, c'est prendre des verres et chapeauter la fraise le soir.
0: C'est ça. Des saladiers, des grands saladiers en verre.
1: Et voilà, ça fait cher.
2: Et heureusement que vous n'avez pas 3 hectares. Hein, parce que
0: ça fait cher en saladier.
2: Bon courage.
1: Elle continue à mûrir, là, sur le verre. Par contre, hier, je me suis levé, il y en avait une la veille, là. Bon, j'ai dit, c'est pas la peine de la chapeauter. Elles commençaient à rosir à peine un petit peu, parce qu'il y a 2 semaines, elles attendaient qu'elles soient bien mûres. Maintenant, elles sont moins difficiles. Elle m'a mangé une fraise, là, et cette nuit, elle est venue de finir la fraise verte, le dessous.
0: Ah oui, la faim, hein, cet animal a faim. Bah, donnez-lui autre chose à manger pour faire diversion, peut-être, ça marche ce genre de choses?
1: Ben, j'ai une petite boîte là pour les moineaux là, et que je mets des graines. Elle vient manger à la boîte à graines, elle fait ses besoins. Et après, elle monte au dessert aux fraises, quoi.
0: Vous êtes entouré d'animaux, hein, qui veulent grignoter tout comme vous, hein, c'est ça. Moi, j'ai pas de solution. Et Jérôme, vous, à part mettre la caméra et voir au clair.
2: Moi, je mettrai la caméra.
1: Mais il y a le gecko, le matin en ouvrant, je l'ai vu courir, hein, il est redescendu vers en bas, quoi.
0: Mais il faut l'arrêter.
2: Ça ressemble, bon, alors, à mon avis, c'est un gecko qui est à l'âge adulte, et parce que vu la taille de ce que j'ai vu sur la photo, moi j'en dirais plutôt pour ça.
0: D'accord, bon. Le coupable serait donc un gecko.
2: Donc, essayez de vous renseigner pour savoir si ça mange les fraises déjà.
1: Je suis allé sur Internet, oui. Ça mange les fraises.
0: Bon, ah, eh bien, on lance un appel au témoignage des auditeurs et auditrices. Si vous avez la même chose à la maison, appelez-nous pour confirmer ou donner une autre piste, peut-être. Hein, voilà. Ouais, mais je ne sais pas si ça vous a aidé, Patrick. Hein,
1: Oui, mais moi oui. Je pense que c'est le GECO.
0: On pense que c'est le GECO.
1: À maintes reprises.
0: Bon, mais on ne peut pas porter plainte, hélas, hein, contre le GECO, ce ne sera pas reçu. Voilà.
2: Et surtout, il ne faut pas les éliminer, le c'est protégé. Hein.
0: Ah, c'est protégé,
2: oui,
0: le GECO
2: c'est, ah, c'est protégé, ouais.
0: D'accord. Parce que c'est utile pour manger les insectes.
2: Exactement.
0: D'accord. Bon. Écoutez, Patrick, en tout cas, merci d'avoir partagé avec nous. Et je vous félicite parce que vous avez vraiment des beaux bacs de fraises. Là, ça fait envie. Hein. Vous avez la main verte, quand même.
1: Je vous ai envoyé un petit saladier là, que j'ai réussi à sauver, quoi. Mais bon.
0: Bah, c'est pas mal.
1: Mais le verre par-dessus, faire une cloche, quoi, mais le verre, moi, je pense que c'est la seule solution.
0: Ah, ben, c'est radical, effectivement. Bon, Patrick, continuez comme ça, et d'ici la semaine prochaine, s'il y a du nouveau, hop, vous revenez. D'accord, Patrick?
1: D'accord.
0: Merci beaucoup, bonne journée.
1: Au revoir,
2: demain. Bonne journée, à bientôt, merci.
0: Faire du jardin en bord de mer, comme ça, de manière plus générale, c'est des conditions particulières quand il y a la mer juste à quelques mètres, finalement?
2: Alors, j'ai pas compris, pardon.
0: Ah ben, pourtant, elle était bien cette question, pour une fois qu'elle était bien. Est-ce que plus généralement, en bord de mer, le jardiner, c'est différent avec l'air marin tout près?
2: Non, il n'y a pas de différence.
0: Pas de différence.
2: Que ce soit bord de mer ou dans les terres. Alors, c'est vrai qu'en bord de mer, il y aura moins de risques de gel l'hiver. Voilà. Donc, parce que c'est quand même plus protégé, parce qu'il y a les entrées maritimes. La température peut être différente. Mais non, sinon après.
0: Okay. C'est kiff-kiff.
2: Après, ils cultivent sur un balcon. Donc, ouais. Voilà, forcément, la lumière vient que d'un côté, elle vient pas de partout, donc ça peut être des fois un petit problème pour certaines cultures.
0: En tout cas, il est pugnace, hein, Patrick, hein, il ne baisse pas les bras devant la difficulté. N'hésitez pas à nous appeler 04 68 35 5000 pour toutes sortes de questions à propos du jardin ou de vos plantes en pot, peu importe, on est là pour vous.
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0: Vous écoutez ici aussi, Henri Casley, Never Gonna Give You Up. Avec l'émission Jardin, on va en savoir plus sur les cerisiers qui donnent des fruits ou pas en ce moment. Ça commence à être le début de la saison. Jérôme Nollet, je vous demande d'accueillir comme il se doit sur un tapis rouge, Véronique et Tapia. Bonjour Véronique.
1: Bonjour à tous les deux.
2: Bonjour Véronique.
0: Bonjour Véronique.
1: Bonjour. Donc voilà, j'ai une question. J'ai un cerisier Napoléon que j'ai planté il y a quelques années. Tous les ans, il fleurit. Tous les ans, il fait des tout petits fruits. Et au bout de deux jours, il n'y a plus rien.
2: Il n'y a plus rien, ça tombe.
1: Voilà. Alors, cette année, bon, j'ai essayé de regarder sur Internet. Moi, ça fait un moment que je m'appelais, je ne le fais pas. Et après, donc, j'ai regardé sur Internet. J'ai vu que ça pouvait être une question de pollinisation.
2: Voilà, c'est ce que j'allais vous dire.
0: Ouais. D'accord.
1: Alors, cette année, j'ai acheté une plante fleurie pour mettre à ses pieds. J'ai vu quelques abeilles sur les fleurs. J'étais contente. C'est vrai que les fruits ont tenu peut-être un peu plus longtemps que d'habitude, peut-être une semaine. Mes cerises, j'avais l'impression qu'elles commençaient à grossir. Mm-hmm. Et puis, ben, plus rien. Hier, j'ai regardé, il n'y en a plus une seule.
0: Expliquez-nous, Jérôme, le phénomène.
2: Ben, c'est vrai que cette année, il y a eu, par rapport aux conditions climatiques qu'on en a eu, avec le vent, avec peut-être un manque de soleil. Il n'y a pas eu de pollinisation. Donc, à un moment donné, au moment où c'était en pleine floraison, donc forcément, ben, les fleurs, elles ont énormément avorté. Il y a le problème quasiment dans tous les jardins, hein, chez tout le monde. Hein.
0: Donc ça veut dire
2: même chez moi. Donc,
0: ça veut dire qu'il y a moins de cerises.
1: Plusieurs années. Alors, c'est vrai qu'on m'a dit ça peut venir aussi d'un manque d'eau. C'est vrai que les deux dernières années, ben,
2: mais là, le manque d'eau, non, moi, j'irais pas ça parce qu'il a quand même plus cet hiver et que les fruitiers sont magnifiques. Mais c'est vrai qu'au moment où ça a fleuri, les conditions climatiques, ben, n'étaient pas au rendez-vous. Il y avait un manque de soleil. Donc, d'accord, forcément, ben, les abeilles sont moins sorties. Elles ont fait un peu leur feignante, hein.
1: Pas de pollinisation. J'en ai vu quelques-unes sur l'arbre. Alors, j'étais contente. J'ai dit, ouais. Le fait d'avoir mis une plante fleurie à ses pieds, peut-être ça marche.
2: Ouais, mais en plus, vous avez vu les écarts de température à Pâques. Le samedi, on avait 26. Le lendemain, on avait 10, le lundi on avait 8, donc rien que ça déjà, la nature elle est un peu déboussolée. Hein,
0: alors
2: comme
0: dites-moi
1: de venir de ça. Après je me suis dit, est-ce qu'il faut pas le greffer? Est-ce que ça, je sais pas.
2: Non, alors après toujours pareil, hein, chez d'autres personnes, la pollinisation elle aura peut-être été meilleure parce que l'exposition, peut-être que s'il y a moins de courant d'air, c'est plus abrité, ou après ça va dépendre du secteur aussi. Mais et ça peut même des fois différencier d'un jardin à un autre. Donc
1: ouais.
0: Est-ce que je dois comprendre que pour qu'il y ait sur chaque fleur une cerise, il faut qu'il y ait une abeille qui passe sur chaque fleur, en fait, c'est ça?
2: Une abeille ou un autre insecte.
0: Ah, voilà, un autre insecte.
2: Au moins les insectes pollinisateurs.
0: Si la fleur n'est pas pollinisée, donc elle ne donne pas de fruits. Là, en l'occurrence, la question est un peu différente. Il y a eu quelques fruits, des fruits tombent. Donc ce n'est pas une question de pollinisation, là, sur le coup. C'est autre chose,
2: ouais,
0: encore.
2: C'est que, en fait, c'est pas, le fruit ne s'accroche pas à l'arbre directement.
0: Pas.
2: Tout simplement, ouais. Il ne s'accroche pas, donc ça tombe.
0: D'accord.
2: Ça tombe. Le fruit peut se former et il peut tomber après.
1: Bon. D'accord. Est-ce que c'est un manque de force de l'arbre? Est-ce qu'il faudrait lui donner.
2: Alors, après, vous pouvez lui apporter un peu de compost à partir de novembre, décembre. Ça, c'est toujours bon, faire un bon paillage au niveau du sol. Mais par contre, après, ça, c'est la nature, de toute façon, malheureusement. Ouais.
0: Ça ne veut pas dire que l'année prochaine, il n'y aura rien, hein, c'est ça, Jérôme.
2: Non, ça
0: le même cerisier
2: tout, hein.
0: Peut être.
2: Moi, j'ai le même problème
0: parfait.
2: Sur mon abricotier, ouais. Sur mes pruniers, c'est la même chose. Donc, bon. Et ceux qui sont plus protégés, bizarrement, ça a tenu.
0: Ça marche, alors, d'accord.
2: C'est vrai que les abrutis ont besoin de pollinisation. Après, il y a d'autres plantes qui se pollinisent toutes seules, comme la tomate, par exemple. Elle n'a pas forcément besoin d'un insecte pour que la tomate se développe, hein, voyez.
1: Donc, d'accord. Bon, écoutez, merci.
0: Au moins, vous savez à quoi vous en tenir, Véronique. Hein.
1: On verra pour l'année prochaine.
0: Exactement.
1: Là, c'est fini, mais voilà.
0: Merci.
1: Bien.
0: Merci Véronique, de nous avoir enfin appelé après tant d'hésitations.
1: C'est ça. Merci beaucoup.
0: Au revoir, Véronique.
1: Au revoir.
2: Bonne journée, merci. Au revoir.
0: Le 04 68 35 5000 à votre disposition. Après Alain Bachou, on s'occupe de vous. N'hésitez pas à nous appeler ici Roussillon au jardin.
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0: Alain Bachung, Gabi au Gabi, sur Roussillon pour quelques minutes encore. Il est déjà 10h10, le jardin en direct avec Jérôme Nollet, notre jardinier maison. Jérôme, j'ai encore une question qui me vient de Virginie. Alors cette fois sur le WhatsApp de la radio, je l'ai dit, c'est un moyen aussi de nous avoir, hein, au 04 68 35 5000. Vous m'entendez Jérôme?
1: Je vous entends.
0: Voilà, c'est comme Pierre Dac, et vous êtes bien avec moi, vous êtes bien avec moi. Alors Virginie me dit ceci. Bonjour Jérôme, mon fils qui habite à Paris a mis un spatifilum dans sa salle de bain, devant la fenêtre, mais elle fait la tête, cette plante. Il arrose une fois par semaine, je lui ai conseillé d'espacer l'arrosage et de la rempoter. Est-ce que j'ai raison de proposer ça? Qu'est-ce que vous
1: alors,
0: en pensez?
1: J'ai bien reçu la photo, ouais. Et c'est vrai que le spatifilum, il a une drôle de tête.
0: Hein,
1: ouais, il a les feuilles tout en bas. Donc, alors, à mon avis, c'est certainement déjà de la production intensive, hein, il n'y a pas longtemps qu'il doit l'avoir, donc les feuilles devaient être très tendres. Et à mon avis, je pense qu'il a mis un petit peu trop d'eau, à mon avis.
0: Oui, d'accord.
1: Parce que vu la couleur du terreau, ça m'a l'air un peu gorgé. Oui. Donc, suffit qu'il reste un petit peu d'eau au fond, forcément, asphyxie au niveau des racines. Donc, la plante, elle pleure. Alors, c'est vrai que le spatifilum aime l'eau. Hein, c'est une plante qui aime être arrosée régulièrement.
0: Oui.
1: Mais normalement, on doit bien laisser sécher entre les deux arrosages.
0: Bien sec, faut pas avoir
1: important.
0: Peur. Hein. Bon, d'accord.
1: De toute façon, le signe, c'est le spatifilum, lui, quand il a soif, il pleure. Donc, il pleure, il a les feuilles qui retombent vers le bas.
0: Il retombe, d'accord. Et là,
1: sauf que là, il retombe vraiment vers le bas, mais trop vers le bas, quoi. Il est un peu cuit, quoi, on va dire.
0: Il souffre de trop d'eau, puisque c'est une fois par semaine, c'est trop d'eau.
1: Ouais.
0: Alors.
1: À mon avis, c'est asphyxie des racines. Donc, à mon avis, il ne doit pas y en avoir énormément dans le pot déjà. Donc, et si il arrose en permanence, forcément, au bout d'un moment, ça pourrit.
0: Bon,
1: tout simplement.
0: La plante n'est pas perdue pour autant. Hein, elle va se redresser.
1: Ça va mettre du temps, mais je pense que les feuilles risquent de noircir. Hein, il doit y avoir même certainement des taches noires dessus. Moi, je vois la plante qui s'écarte vraiment sur les extérieurs. J'ai un doute.
0: J'ai peur qu'elle soit déjà un petit peu out of Africa. Bon,
1: ouais.
0: On peut pas
1: alors
0: tout
1: après,
0: récupérer.
1: C'est vrai qu'elle est toujours dans son petit pot d'origine. On peut la rempoter, mais c'est vrai que là, elle est tellement mal en point que bon. Voilà, je sais pas trop. Là,
0: déjà espacer les arrosages, attendre que ça sèche.
1: Il faut attendre que ça sèche et voir si la plante elle remonte. Ouais. Si elle remonte, je dirais oui pour un repotage, mais par contre attention à l'arrosage. Hein.
0: Ça marche.
1: Pareil, hein.
0: Une question à propos des hibiscus qui doivent fleurir quand? C'est quand la période de floraison des hibiscus en pot dehors?
1: À partir de juin, ça commence. Alors même
0: patient.
1: À partir de mai, hein, si c'est des hibiscus que vous avez déjà à l'extérieur, qui sont déjà habitués, si vous les avez taillés tout début de printemps, normalement, ils commencent à refaire quelques fleurs. Mais après, la vraie période, c'est à partir de fin mai, juin. Sauf que cette année, je pense qu'il va y avoir du retard parce qu'il y a pas assez de chaleur par rapport à d'habitude, et que l'hibiscus, c'est une plante tropicale, hein, il lui faut du soleil, il lui faut de la chaleur.
0: Et c'est une plante qu'on taille aussi chaque année, c'est ça?
1: Chaque année, il faut, moi je conseille toujours de tailler un peu les extrémités et les branches qui vont être sèches, hein, qui sont mortes, et surtout lui redonner une forme pour qu'il soit encore plus beau l'année suivante. Quoi.
0: Ouais, et si je me souviens bien, il y a deux sortes, hein, d'hibiscus, hein. Il y a les gros, là, avec les grosses fleurs ou les grosses feuilles.
1: Trois, je dirais. Alors, il y a l'hibiscus des marais. Oui. Donc ça, c'est une plante qu'on met soit en pot, soit en terre, qui fait des fleurs, mais alors gigantesques, qui vont faire quasiment soit la taille d'une main, voire de deux mains.
0: Ouais.
1: Ça, c'est vraiment spectaculaire. Il y a l'hibiscus l'Altea, qui lui, c'est un hibiscus de pleine terre. Donc c'est un arbuste, hein, qu'on laisse à l'extérieur en pleine terre toute l'année. Hein, il gèle pas. Et après, l'hibiscus le Rosa sinensis qu'on met chez soi devant la maison, devant la fenêtre, qui fait des grosses fleurs jaunes, orangées, roses, blanches.
0: Toutes les couleurs. Bon.
1: Voilà.
0: Et le feuillage,
1: qui lui, par contre, demande une petite protection l'hiver pour pas geler.
0: D'accord. Hein. Et en ce moment, on peut commencer à mettre de l'engrais puisque c'est le printemps. On a dit que
1: on peut mettre de l'engrais, mais alors attention, on y va doucement. On commence par des petites quantités d'engrais. On n'est pas obligé de respecter ce qu'il y a de marqué sur le bidon, et on va augmenter au fur et à mesure de la saison.
0: Très bien. Parfait. Il nous reste à voir ensemble les Zoya cornosa que j'ai cherché sur internet pour voir à quoi ça ressemble, mais ça me ramène toujours aux Zoya en pot, en poterie. Alors j'arrive pas à savoir à quoi ça ressemble. Comment vous l'écrivez?
1: Oya.
0: Ah, il y a un H.
1: Alors, Carnosa, c'est Carnosa, ça qu'on dit souvent Cornosa, mais c'est Carnosa. Ouais.
0: Alors, H-O-Y-A et Carnosa, très bien. Donc, comme ça, on peut regarder en même temps à quoi ça ressemble. On en parle dans un petit instant après cette nouvelle chanson, nouveauté. Ici Roussillon, famille ou pas famille, c'est Charles Doré.

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0: Et tous les samedis, le jardin, parce qu'on aime ça. C'est tellement bon de se prélasser pour admirer ces plantations. Quand ça va moins bien, on vous appelle. Jérôme Nollet, vous répondez tous les samedis en direct. Et vous nous proposez un tuto. Aujourd'hui, c'est sur une très jolie fleur que je découvre hein, grâce à vous. Ça s'appelle le Hoya avec un H, Carnosa. Je viens de voir sur Internet à quoi ça ressemble. C'est une merveille. Hein. Et en plus, c'est résistant, c'est ça?
5: Alors, c'est hyper résistant. C'est une plante qui est très, très facile à cultiver. Alors, surtout ici dans notre région, parce que voilà, on a un climat méditerranéen. Donc, qui veut dire des bonnes conditions climatiques pour qu'il se développe, et beaucoup de lumière, on a de la chaleur, on a de l'humidité, et voilà, on peut aussi bien le planter à l'intérieur comme à l'extérieur, mais attention, si vous le plantez à l'extérieur, évitez le soleil brûlant. Voilà.
0: Alors ça s'appelle aussi la fleur de porcelaine, c'est ça?
5: Fleur de porcelaine,
0: ou de cire.
5: Fleur de cire, voilà, ouais. Ça fait des grosses grappes de fleurs rondes et dans les tons rosés, rose un peu blanc. C'est un petit peu collant quand on touche dessus. Hein, c'est comme s'il y avait du sucre et surtout le parfum voilà. Qui est juste. Mais c'est un voyage, quoi. C'est un voyage. Amoureux de cette plante.
0: On dirait des petites étoiles roses avec un cœur rose plus foncé et jaune. C'est sublime.
5: Exactement ça. Ouais. C'est exactement
0: ça. Alors comme ce sont des lianes, je me suis renseignée là, qui peuvent faire jusqu'à 6 mètres. On a intérêt à les planter en hauteur pour qu'elles retombent, non?
5: Alors, comment on peut le mettre donc en pot sans aucun problème avec une structure, parce qu'il va falloir quand même qu'il s'accroche dessus. Donc ça va s'enrouler au fur et à mesure sur la structure. Et surtout essayez de lui choisir une bonne exposition. Alors si c'est à l'intérieur, vous le mettez proche d'une fenêtre, une baie vitrée par exemple, ça c'est parfait. Par contre voilà, toujours pareil, hein, pas de soleil qui tape sur la baie vitrée, sinon ça risque de brûler les feuilles.
0: Mais de la clarté plus que de la
5: il faut de la clarté, voilà, si c'est à l'extérieur, mettez-les dans un endroit où il y a beaucoup de lumière, mais pas forcément de soleil direct, surtout le soleil de l'après-midi.
0: J'en avais jamais vu, moi, en jardinerie, parce que je traîne un petit peu de temps en temps là. J'en ai jamais vu. C'est courant d'en trouver, c'est facile.
5: Alors, c'est pas une plante qu'on trouve forcément dans les jardineries. On en trouve chez quelques fleuristes, et encore, parce que c'est une plante qui
0: vient d'Australie, de Malaisie, d'Asie.
5: C'est pas une plante qu'on voit partout. Alors, moi, j'en vends. Pourquoi? Parce que je suis amoureux de cette plante et je fais deux variétés. Et cette année, je fais une variété tropicale à feuilles duveteuses. Toute douce, à grandes feuilles, parce qu'il y a plein de variétés. Il y en a des verts, il y en a des panachés, donc des verts et blancs, il y en a des verts foncés.
0: Et on termine.
5: Et on termine, profitez de sa floraison quand ça fleurit, parce que c'est magique,
0: c'est très beau.
5: Et c'est vraiment un voyage, je le répète.
0: Olfactif.
5: Et c'est très simple à cultiver, ça ne demande quasiment pas d'entretien, juste un bon terreau horticole, c'est la base.
0: Et puis
5: puis on l'observe, on le regarde.
0: Et on se dit à samedi prochain.
5: Bon jardinage à tous.
0: Merci beaucoup, merci infiniment. À samedi prochain.
5: Merci beaucoup, des bisous.
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0: Il est 10h, The Waters. Tanguy Bocconi pour l'info, c'est une rencontre qui s'annonce particulièrement délicate cet après-midi pour l'USAP.
6: À 16h30 sur la pelouse du stade Marcel Michelin, les Sancerrois affronteront clairement des Auvergnats qui, après leur succès face à Toulouse, feront tout pour obtenir une nouvelle victoire nécessaire à leur qualification pour les phases finales. Alors que les Catalans, avant-derniers du top 14, n'ont plus rien à espérer, ils n'attendent plus que l'access match du 14 juin pour espérer se maintenir dans l'élite. Mais de la difficulté et une solide opposition, c'est justement ce qu'il faut à l'USAP pour bien se préparer, comme l'explique le troisième ligne catalan, Lucas Vellart.
7: Ce qui est très important pour moi, et c'est une année qui est assez différente des autres, parce que chaque année on jouait quelque chose, on jouait le maintien direct, donc ça a toujours été un peu différent. Là on sait qu'on est présumé à y être, donc le plus important c'est d'arriver en confiance dans ces matchs. Chaque année, enfin à part l'année dernière, on avait gagné au moins un match à l'extérieur, mais l'année dernière on sortait d'une bonne prestation contre Toulouse, on était sur un bon enchaînement. Je pense qu'il faut vraiment être en confiance pour arriver à cet access match et faire un gros match, parce que c'est des matchs qui sont très particuliers. On n'est jamais prêt, comme on l'a vu l'année dernière, on avait très bien commencé le match et pourtant on est n'est jamais prêt à jouer ces matchs. C'est des matchs qui sont très durs, où il fait très chaud en général, qui sont franchement très compliqués. Et je pense qu'il faut une bonne confiance, des bonnes semaines d'entraînement, comme on essaye de le faire et comme on l'a focalisé. Et avoir tous les joueurs à leur meilleur niveau pour essayer de mettre la meilleure équipe possible et surtout gagner, quoi.
6: Et les dernières infos et compositions d'équipe pour ce match Clermont-USAP sont à retrouver sur ici.fr. Jamie Ritchie, qui a fait beaucoup parler de lui cette semaine, hein, avec son probable départ en fin de saison, sera bien capitaine de l'USAP. Rendez-vous dès 16h sur notre antenne pour l'avant-match.
0: Dans l'actu également, ce projet de piste cyclable qui ne fait pas l'unanimité à Perpignan.
6: Et notamment chez les écologistes, qui habituellement y sont pourtant favorables, sauf que ce projet de piste cyclable le long de la Basse, hein, ce cours d'eau qui traverse le centre-ville de Perpignan, ce projet de piste cyclable leur semble contre-productif. La mairie veut aménager 1 km entre le quartier Saint-Assisque et la tête, mais les écologistes critiquent un aménagement inadapté, peu pratique à cause de passerelles pour contourner le passage sous le palmarium. Ils demandent donc un aménagement uniquement piéton et la création de nouvelles pistes cyclables supplémentaires en centre-ville de Perpignan. Plus d'explications sur ici.fr et puis à lire également sur notre site internet. Ce fait divers sanglant à Perpignan où une femme âgée d'une trentaine d'années, grièvement blessée par arme à feu, a été déposée jeudi soir devant les urgences de l'hôpital par 2 inconnus qui ont ensuite pris la fuite et sont depuis activement recherchés. Une enquête pour tentative de meurtre a été confiée au service interdépartemental de la police judiciaire. La météo, Michel.
0: Bah, ce sera plutôt gris voilé en tout cas ce matin, avec un petit vent marin à 45 km/h sur le département. En journée, on attend des averses sur tout le département des Pyrénées-Orientales. Je dis bien averses, hein, pas pluie torrentielle. Un vent toujours présent, sauf sur les reliefs des Pyrénées. Jusqu'à 22 degrés cet après-midi à Céret, 21 à Perpignan, 21 en bord de mer à la plage, 17 à la montagne. Et si vous allez de l'autre côté de la frontière, en Catalogne du Sud, vous allez trouver un temps très nuageux, 21 degrés à Figueres, à Gérone et Barcelone. Il est 10h04 et jusqu'à 11h, vous êtes en très bonne compagnie. Ici Roussillon, c'est le best-of de Bienvenue chez vous avec John Bourgeois.
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Fun Farmer désenchanté, c'est sur la première radio des PO, ici Roussillon. Bonjour à toutes et à tous, j'espère que vous êtes en forme ce samedi matin. On va vous écouter sur ces prochaines minutes, puisque c'est une heure de 10h à 11h de vos meilleurs témoignages pour On en parle avec Philippe Anglade, qui vous a posé tout un tas de questions cette semaine. On va aussi écouter vos chansons préférées, ça c'est tous les jours, hein, toute la journée sur votre radio ici Roussillon, avec Joe Dassin tout de suite.

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2: Votre consommation d'eau, est-ce que vous faites encore attention à cette consommation? Quels sont les gestes qui persistent encore dans votre quotidien? Est-ce que ça s'est vu sur votre consommation? Est-ce que vous avez fait des économies substantielles? Ou alors, est-ce vraiment pour vous du passé? Vous êtes passé complètement à autre chose. Vous avez oublié qu'à une certaine période, il fallait faire très attention à cette consommation d'eau. On en parle ce matin ensemble au 04 68 35 5000 en présence d'un spécialiste, c'est le président de l'eau, on va l'appeler comme ça, c'est Nicolas Garcia, vice-président du conseil départemental, délégué à l'eau. Bon, quand on a Nicolas Garcia, cette délégation de l'eau, quand on l'apprend, on s'attend peut-être pas à ce qui est arrivé par la suite.
3: Ah, sûrement, oui. En fait, c'est très intéressant d'ailleurs. Hein, l'eau, c'est quelque chose qui est très très intéressant. On n'a pas encore découvert tous les mécanismes de l'eau. Et effectivement, moi, quand on m'a confié cette responsabilité au département, on n'avait aucun problème d'eau, aucune habitude de restriction. Quelques départements du Sud-Ouest qu'on regardait avec condescendance en avaient. Nous, on n'en avait pas. Et puis tout d'un coup, patatras, il nous est tombé cette...
2: C'est pas le ciel qui nous est tombé sur la tête.
3: Ouais. C'est le ciel n'est pas tombé sur la tête, et donc tout le monde dans ce département, de la préfecture jusqu'aux agriculteurs et en passant par les citoyens, a dû apprendre
2: à vivre différemment,
3: ouais. Avec de la sécheresse, avec des restrictions, et aussi à se convaincre que les changements climatiques, c'était pas une vue de l'esprit, quoi.
2: Bonjour Mado.
4: Bonjour.
2: Vous appelez de Perpignan, Mado.
4: Oui, c'est ça.
2: Alors, Mado, vous aviez déjà pensé à restreindre avant que toute cette période arrive. Quel rapport vous aviez avec l'eau jusqu'à présent?
4: Eh bien, moi, j'ai quand même toujours fait attention à la consommation de l'eau. Parce que déjà, mes parents le faisaient à l'époque où j'étais enfant.
2: Oui.
4: Ma maman, quand elle lavait les légumes, eh bien, après, elle gardait l'eau pour arroser les plantes.
2: D'accord. Elle le faisait déjà, ça?
4: Ah oui, elle le faisait. Et elle l'a toujours fait. Elle me disait tout le temps, Nine, fais attention à l'eau. L'eau, c'est la vie.
2: Mais vous, est-ce que vous l'avez fait, Nine? Est-ce que vous l'avez écouté, Nine?
4: Nine, elle l'a toujours fait, elle le fait toujours.
2: C'est ça. Et vos enfants?
4: Je pense qu'ils le font aussi, quand même.
2: Le « je pense », ça veut dire que vous n'êtes pas sûr?
4: Ben non, parce que maintenant, moi, quand ils étaient à la maison, je leur faisais faire. Mais après, oui. Ils ont fait leur vie et je ne vois pas ce qu'ils font. Mais...
2: Parce que c'est des choses qui ont évolué, qu'on a du mal à transmettre.
4: Après, moi, je lui disais quand même, quand tu prends ta... Je leur disais...
2: Ah ben oui, non, mais le dire...
4: Il faut... il ne faut pas laisser couler l'eau en permanence. Ça ne sert à rien, quoi. Faut juste pour se mouiller, pour se rincer, pour... Et après, comme quand on se brosse les dents. Pas laisser couler l'eau du robinet constamment.
2: On est vraiment dans un élément qui est la transmission, des gestes. C'est peut-être le plus important. Nicolas Garcia.
3: Bravo, parce que ces habitudes qui étaient prises à un moment donné où personne ne pensait à la sécheresse, c'est une très bonne chose, et les transmettre, c'est une très bonne chose. Il y a aussi quelque chose qui est important. Moi qui suis paysagiste avant d'être responsable politique, c'était mon métier, c'est d'apprendre aussi le besoin qu'ont nos plantes en réalité, parce que c'est une source de gaspillage d'eau très importante. Vous avez des arbres qui pour donner un exemple, qu'on arrose une fois tous les 15 jours ou une fois par mois, c'est suffisant, même en été. Mais on a la fâcheuse habitude de les arroser 3 fois par semaine en laissant couler l'eau. Et je pense que tout le monde, de l'amateur au professionnel, s'est adapté aussi. Et ça, ce sont des sources d'économie très, très importantes d'eau, d'ailleurs.
2: Ouais, parce qu'on se rend pas compte du volume qui part.
3: Et malheureusement, on arrose beaucoup avec l'eau du robinet.
2: Il vaut mieux arroser avec l'eau d'un forage ou avec de l'eau du robinet?
3: Alors, c'est une question hyper intéressante que vous posez là, c'est la même.
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0: c'était cette semaine dans Bienvenue chez vous.
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2: Ce matin, on parle de cet arbre que nous aimons tant parce qu'il est peut-être rare, parce qu'il a été planté à une occasion particulière. C'est un symbole familial qui traverse le temps et les générations, parce que selon vous, c'est le plus beau, et ça ne se discute pas. En présence de notre spécialiste Bertrand Clauzon, jardinier paysagiste, spécialiste des murs végétaux. Bertrand, vous me disiez hors antenne que on plante un arbre parce que ça ramène à une certaine réalité, un certain naturel.
3: Alors c'est vrai qu'on plante l'arbre pour d'autres raisons, peut-être, par rapport à un anniversaire, une naissance, ou un mariage ou autre, ou un événement plus triste des fois, mais ça permet aussi. Mais justement, c'est ce côté temporel qui est naturel, qui est à contrario de ce que l'on vit, rassure les gens et apaise. C'est vrai que souvent, on a besoin d'avoir justement ce repère qui est intemporel, hein, comme je disais, qui est printemps, été, automne, avec une remise à la naissance qui est printanière, qui aide les gens.
2: C'est-à-dire, c'est le contraire de notre téléphone sur lequel
3: c'est
2: on
3: ça,
2: va...
3: C'est ça, totalement, où on court après tout.
2: Voilà.
3: La végétation est là, elle est stable.
2: On scrolle, et là, par contre, ça
3: vous pose. Et ça vous pose.
2: On va demander à Jacqueline de serrer, si ça la pose. Bonjour, Jacqueline.
4: Bonjour.
3: Bonjour.
4: Oui, bon, j'aime beaucoup les arbres qui symbolisent notre Méditerranée. Oui, mais voilà, moi, je suis née sous les platanes des boulevards de Céret. Ils ont accompagné mon enfance, mon adolescence, ma vie d'adulte. Donc, évidemment, le platane, eh ben, ça s'impose comme mon arbre préféré.
2: D'accord.
4: Et il symbolise toute ma vie et la vie d'une sérétane très attachée,
2: bien sûr,
4: à la mémoire de sa petite sous-préfecture. Voilà, oui, les platanes, ils étaient là pour mes premiers pas, les petits pas hésitants. Ils ont amorti parfois des chutes. Céret, c'est indissociable des platanes. Et évidemment, indissociable de ma propre vie. Ouais. Eh bien oui, après avoir amorti mes chutes, le tronc du platane, on y a joué à cache-cache.
2: Ouais.
4: Surtout quand on sortait du mois de Marie et qu'on essayait de s'acheter au mois de mai où on s'échappait un petit peu de la maison.
2: Parce que,
4: évidemment, les disciplines étaient assez strictes. Hein.
2: Évidemment.
4: Et ils m'ont accompagnée quand je suis rentrée au lycée. Ils ont accompagné, adolescente, ce qu'on faisait à Céret, les yaks, ce qu'on appelait. C'est-à-dire qu'on faisait des tours de boulevard. Et qu'ils ont été témoins de nos premiers émois amoureux.
2: Et oui, aussi,
4: c'était
2: évidemment.
4: Des lieux de rendez-vous. Les jeunes filles ont caracolé avec des jupes Brigitte Bardot. Ils ont supporté des gravures plus ou moins profondes.
2: Voilà,
3: on en vient.
2: Olivier.
4: Le prénom, des initiales.
3: C'est ça.
4: Oui, c'était des amourettes. On les croyait éternelles. Souvent, elles n'ont été que passagères. Mais après, comment se donner rendez-vous sur le boulevard? Celui qui allait devenir mon mari et qui n'était pas assez rétent, qui était arlésien, où est-ce qu'on se donnait rendez-vous? Sur le boulevard. On en a fait des petits cœurs dans les écorces et on offrait ça aux demoiselles ou aux petits copains. Il y a eu des gravures assez profondes pour que ça soit resté au-delà de l'écorce. J'en sais rien.
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0: I Just Might, c'est Bruno Mars qui vous fait du bien, qui vous motive le samedi matin. C'est ici Roussillon, actu local musique et bonne humeur pour la musique. Zazie et Maxime Le Forestier se préparent dans cette heure de best-of de Bienvenue Chez Vous. Et on en parle, je vous dis à tout de suite.
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1: Et tous les jours de l'actu locale pratique dans les Pyrénées-Orientales, comme cette soirée de gala pour une belle cause à Perpignan. Elle se prépare pour dans un mois, mais il reste à peine quelques jours pour s'inscrire. C'est ce que nous dit Nani sur le WhatsApp de la radio.
2: Le Lions Club Perpignan-Pyrénées Doyen vous invite à une soirée d'exception le vendredi 12 juin à 19h au Palais des Congrès au profit des enfants malades du cancer. Repas, soirée dansante et tombola animeront cette soirée de gala dans le magnifique cadre du rooftop du palais. N'oubliez pas, réservation avant le 12 mai. J'espère vous avoir nombreux. Merci.
1: Merci Nani. Fin d'inscription pour cette soirée de gala du Lions Club de Perpignan ce mardi. Vous aussi, vous organisez un événement. Vous avez un bon plan à partager aux habitants du pays catalan. Vous nous laissez comme Nani un vocal sur notre WhatsApp ici Roussillon au 04 68 35 5000. Deux petites conditions à respecter. On veut du sourire dans votre voix. Il faut qu'il fasse une vingtaine de secondes maximum ce vocal.
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2: Pourquoi et comment choisissez-vous les mots de passe? En avez-vous un seul qui sert pour tout? Et quelles sont vos astuces pour vous en souvenir? Et puis, si vous avez été piraté, il faut nous raconter pourquoi vous avez été piraté. Et ça tombe bien parce qu'on a un spécialiste qui est là, comme tous les matins, vous allez me dire. Mais celui-ci, il est spécialiste évidemment de cybersécurité. C'est Jean-Philippe Trille de TJP Informatique. Bonjour Jean-Philippe.
3: Bonjour Philippe.
2: Ça va bien?
3: Très bien.
2: Prêt à répondre aux questions de nos auditeurs et à expliquer le pourquoi du comment on s'est fait pirater, parce que c'est quand même intéressant a posteriori de savoir ce qui nous est arrivé, hein, même si c'est a posteriori. On aurait aimé, certes aimé avant, mais on n'est pas tous spécialistes comme vous. Donc on est content que vous soyez là avec nous.
3: Merci.
2: Laurence nous appelle de Boutenax. Elle sera la première à intervenir ce matin. Ça va Laurence?
4: Ça va Philippe?
2: Oui, très bien, très bien. Moi, j'ai des mots de passe.
4: Bonjour à toute l'équipe.
2: J'ai des mots de passe sécurisés parce que nous avons la chance d'être dans une entreprise où on a des sites très sécurisés, donc on nous oblige à avoir des mots de passe assez conséquents. Mais quand on est seul dans sa vie pour s'occuper de son informatique qu'on maîtrise pas trop, peut-être que c'est plus compliqué, Laurence, non?
4: Non, pas du tout.
2: Ah.
4: Pas du tout. Je prends souvent les mots qui sont suggérés, qui sont super compliqués.
2: Oui.
4: Mais voilà, après, si je ne les retiens pas, je le renouvelle régulièrement. Mais ça ne m'a pas empêché d'être piraté.
2: C'est-à-dire, racontez-nous tout ça.
4: sur une plateforme où je fais des achats régulièrement,
2: oui.
4: Malheureusement, je crois que c'est un peu ma faute, j'avais enregistré sur ce site-là ma carte bleue. Et je me suis vue pirater avec des achats incongrus. Tout d'un coup, je vois, je dis, mais c'est pas moi qui ai acheté ça, et voilà, j'ai dû changer les mots de passe, et tout, et retirer les cartes bleues.
2: Alors attendez, est-ce que c'est des piratages de mots de passe? Est-ce que c'est des piratages de numéros de carte bleue? Est-ce que on met vraiment son numéro de carte bleue sur un site ou on l'a sur notre ordinateur ou téléphone? Je sais pas beaucoup, je pose la question. C'est à notre spécialiste, Jean-Philippe.
3: Bien, écoutez, dans cette situation, il semblerait plutôt que ce soit le site de commerce qu'utilise Laurence,
2: oui,
3: qui ait été piraté, et pas forcément son mot de passe, c'est le site dans son ensemble et les informations qui étaient confidentielles. D'accord. À la base. Alors, qui ont été récupérées.
2: Donc ce que vous êtes en train de me dire, c'est que quand on met son numéro de carte bleue, il n'est pas sur notre téléphone avec un lien par rapport au site, mais il est directement sur le site.
3: Il est directement sur le site. En revanche, la législation bancaire n'autorise pas à garder les numéros de carte bleue après les transactions, mais ça c'est une autre histoire.
4: Oui, c'est vrai.
2: Laurence, ce qui est rassurant pour vous, c'est que ce n'est pas vous qui avez été piraté, si j'ai bien compris.
4: Ah ben écoutez, je l'ai su parce qu'ils m'ont appelé en me disant « il faut que vous changiez votre mot de passe ». Et j'ai donc dû procéder au changement de mot de passe et retirer les cartes bleues.
2: Vous avez été remboursé ou pas de ces achats?
4: Oui, il n'y a pas eu de souci, du tout.
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0: Véronique Jeannot est aviateur pour vous accompagner là où vous vous dirigez dans les Pyrénées-Orientales. Peut-être que d'ailleurs vous ne vous dirigez nulle part, que vous êtes tranquillement à la maison pour nous écouter. Dans tous les cas, vous faites bien. Dans un instant, on va profiter de l'une des plus belles voix que ce monde ait fait. Oui, je ne pèse pas mes mots, c'est Teddy Swims dans un instant avec Lose Control. Vos meilleurs témoignages aussi pour On en parle à suivre sur la première radio des PO, ici Roussillon.
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2: Vos différents métiers, on en parle ce matin. Vous avez changé plusieurs fois de métier dans votre vie. Pourquoi ? Avait-il un rapport les uns avec les autres ? Comment s'est passée la transition ? Voilà ce qu'on se raconte ce matin en présence d'une spécialiste qui s'appelle Saba Azaïs, qui est directrice adjointe de l'agence France Travail, Perpignan-Saint-Assisque. Bonjour Saba.
3: Bonjour.
2: Tout va bien, ça va ?
3: Oui, très voilà. Content d'être avec vous.
2: Vous avez vous-même changé plusieurs fois de métier ?
3: Oui.
2: D'accord.
3: Oui.
2: Ah, donc vous pourrez en parler à plusieurs titres, donc au titre privé et au titre professionnel, puisque à France Travail, on est présent, c'est un peu votre cœur de métier d'être présent dans ces moments-là.
3: Notre cœur de métier, c'est accompagner les personnes pour qu'ils retrouvent un emploi. Et s'il faut pour ça changer de métier, on le fait.
2: On accueille Régine. Bonjour Régine.
4: Bonjour.
2: Vous avez eu beaucoup de métiers, et là, pour le coup, bien différents, hein, Régine.
4: Ah oui. Bon, on a 2 heures.
2: Peut-être pas, non. Mais on a quelques minutes pour vous écouter.
4: Ben moi, au départ, j'étais promue danseuse classique. Voilà.
2: Oui.
4: Parce que justement, j'ai fait ce métier et qu'à l'époque, c'était très, très, très dur parce que je suis un peu une ancienne quand même. J'étais auditrice à l'Opéra de Toulon. On mangeait pas, hein, parce que les filles, quand elles dansaient pas, elles n'étaient pas payées. Donc, auditrice, ça veut dire qu'on est obligé de connaître tous les ballets de toutes les filles qu'on pourrait être amenée à remplacer. Mais comme quand elles ne dansaient pas, elles n'étaient pas payées. Donc, même souvent avec des chevilles qui faisaient mal ou des rhumes ou des grippes, elles venaient quand même danser.
2: Ouais, c'est
4: donc,
2: dur.
4: Moi, il fallait quand même que je commence à rentrer dans la vie active, hein, puisque à 18 ans, on a le permis, on veut partir, enfin bon, voilà quoi. Ouais. Et j'ai trouvé mon premier boulot, assistante dentaire, parce que j'avais fait de la danse classique. Voilà, à l'époque, on n'avait pas besoin de passer des diplômes, enfin, c'était comme ça. Et puis, donc ça, c'était super. Et puis de là, j'ai divorcé, et donc je suis partie au Club Med. Comme je savais coudre, je suis partie comme costumière, donc je sais faire des très très beaux costumes, et même je suis plumassière, donc c'est-à-dire que je peux même faire des costumes du Lido, voilà.
2: Ah ouais.
4: On a fait quelques séries, voilà.
2: Bon, l'univers de la danse et du spectacle, c'était quand même quelque chose de...
4: Ah oui, c'est très ancré en moi,
2: voilà.
4: c'est sûr.
2: On est d'accord.
4: Et puis, par hasard, mais il n'y a pas de hasard, il n'y a que des rendez-vous, je suis arrivée dans cette belle région... Et à Sorède, pas très loin de Sorède, je suis arrivée au camping du Bois Fleuri qui voulait mettre en place des spectacles et tout ça. Donc voilà, j'ai amené une amie pour faire ça. Et du coup, moi, je suis tombée amoureuse de la région, je suis restée. Donc j'ai fait au camping un peu de comptabilité et de secrétariat parce que je savais à peu près faire quelque chose de ça. Et plus les spectacles, plus les costumes, plus on avait fait, c'était magnifique, on avait fait des spectacles où tous les élus venaient.
2: Ouais.
4: Et de là, j'ai fait des extras, et ben maintenant ça s'appelle Franck Séguré, c'était chez Monsieur Villa,
2: oui.
4: À l'époque,
2: ouais,
4: donc
2: ouais.
4: Je faisais ça, et puis après je suis rentrée comme secrétaire médicale dans un gros centre d'ophtalmologie, et de fil en aiguille, je suis restée dans le médical, et là ben je travaille toujours, parce que j'arrive pas à m'arrêter, toujours dans le secrétariat médical et dans l'organisation d'événementiel aussi.
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0: Encore une belle voix sur votre radio ici Roussillon, c'était Florent Pagny. Dans quelques minutes après le retour de l'actu locale à 11h, on a votre jeu de la fin de matinée, ça match. Qui va remporter le cadeau de la semaine, le séjour d'exception à la Villa Camille de Bagnoul-sur-Mer? On le saura d'ici demain midi. Là, on a une des dernières chances ce samedi pour vous inscrire au 04 68 35 5000 et tenter de faire matcher vos bonnes réponses avec l'invité de Michel Pirard. Je vous dis bon jeu et bon samedi à tous.
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1: Il est 11h. Tanguy Bocconi, c'est un match qui s'annonce compliqué pour l'USAP à Clermont.
2: Les Sankeurs seront sur la pelouse du stade Michelin cet après-midi pour y affronter des jaunards en pleine bourre après leur victoire face à Toulouse. Clermont, USAP, un grand classique du top 14 à vivre dès 16h cet après-midi sur ici Roussillon. À Perpignan, un projet de piste cyclable le long de la Basse fait pourtant grincer des dents chez les écologistes qui le jugent inadapté, voire dangereux. Ils réclament donc un aménagement qui ne soit réservé exclusivement qu'aux piétons. La mairie, elle, envisage de lancer dès l'automne ce chantier à 1,5 million d'euros. Toutes les infos sont sur ici.fr. À lire également sur notre site internet cette scène digne d'un film noir qui s'est déroulé jeudi soir à l'hôpital de Perpignan, où deux individus arrivés en fourgon ont déposé devant les urgences une femme d'une trentaine d'années, grièvement blessée par balle au côté, avec une main à moitié arrachée. Les deux hommes qui ont pris la fuite sont depuis activement recherchés. Une enquête pour tentative de meurtre a été ouverte. Deux incendies domestiques hier dans les PO. Le premier à Villeneuve-la-Rivière est survenu dans la cuisine d'un pavillon de l'avenue du Boléro, où la batterie d'une tondeuse électrique qui était placée en charge a pris feu avant d'exploser. Un homme âgé de 50 ans a bien tenté d'intervenir pour éteindre l'incendie, mais il a dû être hospitalisé par la suite à la clinique Saint-Pierre après avoir inhalé des fumées. Et puis, toujours hier, en début d'après-midi, c'est au Barcarès qu'une friteuse a pris feu dans la maison d'une femme âgée d'une soixantaine d'années. Ça s'est passé rue des Cactus. L'habitante a dû être relogée chez son fils. Enfin, en football, c'est le dernier match à domicile de la saison pour les Canetois. À 18h, le RFC reçoit au Stade Saint-Michel les Basques d'Anglet. Canet, deuxième au classement, est toujours en lice pour décrocher une montée en National 2, tandis qu'Argelès, lanterne rouge du championnat, joue sa survie en National 3 avec un déplacement crucial ce soir chez l'avant-dernier Agde. Enfin, chez les professionnels, les Lensois ont validé hier leur qualification pour la Ligue des Champions la saison prochaine après leur victoire 1-0 face à Nantes. Un succès qui condamne les Canaries à la descente en Ligue 2.
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2: Le temps, Michel, du vent aujourd'hui dans les PO et malgré tout un ciel couvert.
1: Un ciel couvert, un tout petit peu de luminosité ce matin. Cet après-midi, Météo France annonce des nuages qui vont apporter des petites averses sur l'ensemble des Pyrénées-Orientales. Le vent n'excède pas 45 km par heure. Les reliefs sont épargnés par ce vent et il va faire plutôt bon cet après-midi. Acéré, 22 degrés, 21 à Perpignan, 21 à Prades, 20 à Totavel, 17 à la montagne. De l'autre côté de la frontière espagnole, 21 degrés à Figueres avec un temps également très nuageux. Il est 11h03.
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0: Anne Chamfort, la fièvre dans le sang. Il est 11h07, c'est le jeu Ça Match.
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0: Deux possibilités. Vous pouvez jouer là ce matin directement en nous appelant 04 68 35 5000. Pas de casting, pas de question de sélection. Ou si vous êtes pris ce matin, vous décidez de jouer un autre jour de la semaine prochaine ou demain, en passant par ici, l'appli ici ou ici.fr pour vous inscrire le jour de la semaine qui vous convient le mieux. Voilà, il y aura ensuite, une fois à l'antenne, des questions. Ces questions-là, je les ai posées à mon invité avant l'émission. Je vous présente mon invité dans un instant. Vous répondrez en 25 secondes tout ce qui vous passe par la tête à propos de ma question. Et à la fin du chrono, on comptabilise les réponses communes avec celles qu'a donné mon invité. Un match par réponse commune. Il faut 3 matchs pour continuer le parcours. En tête, pour l'instant, c'est Jean-Luc avec 34 points. Et mon invitée s'appelle Hélène Legray. La voici. Elle est là. Hélène Legray, qui est écrivaine, qui est journaliste, qui est chroniqueuse et qui est romancière. La liste est longue, hein, en première page de toutes vos parutions. Allez, à Bistot des Nazes, une trentaine. Vous avez le nombre exact, vous.
3: 25 romans, voilà. Je suis en train d'écrire le 26e et 5, voilà. Oui, c'est ça, ça fait 30.
0: C'était pas tant, Hélène Legray. Voilà. Franchement, c'est
3: ça. Ça nous rajeunit pas.
0: Non, mais ça, c'est autre chose. Mais en tout cas, vous êtes tellement fertile et vous êtes toujours inspirée. Celui-là, il est génial, le livre aussi. Histoires inouïes racontées par Hélène Legray. Alors, inouïes, ça veut dire qu'on n'a jamais entendu. Moi, je me demande comment vous les avez trouvées, ces histoires-là.
3: Elles sont étonnantes. Hein. Oui, voilà. En fait, vous le savez, j'ai fait des chroniques sur France, sur France Bleu, ici, Roussillon. Oui. On dit tout en même temps, parce que ça a commencé en France Bleu. C'est en finir ici, pendant plusieurs années. Et là, c'est sur les 4 dernières saisons. Il faut savoir que j'en faisais presque 200 par saison. Donc voilà, on a sélectionné 80 histoires qui étaient vraiment étonnantes.
0: Dans le pays catalan, évidemment.
3: Évidemment, évidemment. Évidemment. Il y en a tellement eu. Et 80, j'ai dû en laisser de côté, forcément.
0: Ce sera l'occasion d'un prochain tome, peut-être. On en parlera plus longuement tout à l'heure, vers midi moins le quart. Hélène Legray, vous nous donnez des exemples. Par exemple, les macaronis bleus de Saint-Cyprien. Ou qu'est-ce que j'ai relevé encore? Le samouraï d'Amélie Lesbains.
3: Ah oui.
0: L'enfant mystérieux du Castillet, pauvre enfant emmuré, peut-être.
3: En murat après sa mort, hein, quand même, bien entendu, mais en tout cas détenu au Castillet, oui. Effectivement, c'est toujours pas qui c'est.
0: Etc. Autant de mystères. Pour l'instant, dans le jeu, Hélène, c'est un certain Jean-Luc qui est en tête, mais Alphonse est avec nous à Saint-Laurent-de-Cerdan et compte bien montrer de quel bois il se chauffe. Bonjour Alphonse.
4: Bonjour tout le monde.
3: Bonjour.
0: Alphonse, vous connaissez Hélène Legray, qui est une personnalité, comme on vous l'a dit une fois,
3: semi-publique.
0: Voilà. Alors, Alphonse, vous êtes, vous, à Saint-Laurent-de-Cerdan? Quel temps il fait ce matin? Gris, bleu, soleil, quoi?
4: Gris bleu avec du vent, avec des marins.
0: D'accord. Voilà. Qu'est-ce que vous aimez dans la vie, Alphonse, vous?
4: Mon chéri.
0: Oh, c'est bien. Et il s'appelle comment?
4: C'est ma chérie, plutôt.
0: Ah, votre, bah, je sais pas, moi, pourquoi pas, vous savez. Alors, elle s'appelle.
3: Du moins qu'on s'aime, c'est l'essentiel.
0: Monique, c'est ça?
4: Marie-Laurence.
0: Ah, Marie-Laurence, c'est bien ce que je dis.
3: On embrasse Marie-Laurence.
0: Alors, Marie-Laurence, elle est là?
4: Oui, elle est
0: bon.
4: Ouais.
0: Bon, Marie-Laurence, vous pourrez souffler à Alphonse, mais bon, pourvu que ce soit pas la cacophonie au bout du fil, lors du chrono surtout, hein, d'accord?
4: Tout à fait.
0: Si vous êtes prêts, bon, on y va. Des questions qui sont parfois en lien un petit peu avec l'univers d'Hélène Legray, et puis parfois non, voilà, il y a de tout. 25 secondes, pas de panique, vous donnez des réponses au maximum. Même s'il y en a des bêtasses dedans, c'est pas grave, on prend.
4: Ouais, d'accord. Je me passe pas la tête.
0: Bon, voilà, on se creuse pas la tête. Alphonse, pour vous, bonne chance.
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4: Merci.
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0: On va commencer par une question qui a trait aux grenades de Perpignan. Ça fait partie du patrimoine historique, n'est-ce pas Hélène?
3: Ah ben oui, je suis même ambassadrice du grenade de Perpignan. C'est voilà. Une de nos fiertés.
0: Donc ça vous oblige, à porter les bijoux.
3: À avoir de bonnes réponses quand même. Ouais, vous fait tuer.
0: Ah oui, ça craint, ça craint, Max. Donnez-moi s'il vous plaît, cher Alphonse, des choses que l'on peut fabriquer avec un grenade de Perpignan. Qu'est-ce qu'on fabrique avec le fameux grenat? Je vous écoute.
4: Des colliers, des bagues, des boucles d'oreilles, des bracelets, une croix catalane.
0: Encore.
4: Des bracelets, j'ai dit, des colliers, des bagues, des alliances, des... qu'est-ce qu'on peut faire encore?
0: Kiki dit, c'est trop... Oh, c'est fini.
4: Catalans, des espadrilles...
0: C'est fini, mais oui, des espadrilles en grenat, mais évidemment, non, c'est tellement...
3: Raison, mais en fait, le terme, c'était pendentif, il y a un pendentif en forme d'espadrille. Elle a raison, Marie-Laurence.
0: Bon, c'était hors chrono. Combien de matchs?
3: 3 matchs.
0: D'accord. Alors oui, effectivement, elle a peut-être raison sur l'espadrille...
3: Oui, voilà, c'est un pendentif qui est fait avec
0: en grenat. Un grenat, oui. Bon, mais c'est hors chrono, malheureusement.
3: C'est à ça, je pense.
0: Alors, Alphonse, vous avez coché en même temps que moi? Vous avez bossé un petit peu avec le stylo que je vous offre? Là, regardez, hop, là, c'est
3: oui, moi, j'ai
0: voilà,
3: coché,
0: alors, ça a matché sur la croix.
3: Hein. La croix badine, il a dit la croix catalane, c'est la croix badine. Ouais. Ça a matché sur la bague, les boucles d'oreilles.
0: D'accord, et vous aviez quoi d'autre encore?
3: Moi, j'avais mis une broche ou un pendentif, justement, parce qu'il y a beaucoup de pendentifs avec des grenades. Elle a raison, Marie-Laurence.
0: Ouais. Vous avez mis un peu trop de temps pour le dire, celui-là, c'est pas grave.
4: Oui, on en a plein.
0: Alors, Alphonse, vous avez 3 points pour l'instant avec votre chérie. On continue. Question suivante.
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0: Tiens, on va partir côté gastronomie. C'est aussi un pan de l'histoire, finalement, la gastronomie. Et vous allez me donner différents ingrédients nécessaires pour faire une bonne paella. Je vous écoute.
4: Le riz, le safran, des moules, des calamars, du poulet, du chorizo, de la saucisse, des gambas, des calamars, j'ai dit... de l'oignon, un peu de sauce tomate, du concentré de tomate, un peu d'ail, il y en a qui en mettent, de la tomate, oui, des langoustines.
0: La quoi, la boubou? La quoi? Pas entendu la fin. Combien de matchs? On en est
3: 4
0: à 4 matchs. Ben, c'est bien ça, 4 matchs. Bravo Alphonse. 3 et 4 qui nous font 7 pour l'instant. Ça, c'est bien.
3: On a matché sur le riz, le safran, le poulet, les moules, évidemment. Puis alors, moi, j'avais mis les petits pois, parce qu'on met aussi des carottes et des petits pois dedans. Voilà, j'avais m'étais dit, je vais mettre un légume aussi.
0: Faire un petit...
3: Vous êtes resté dans les crustacés, vous.
0: Ouais. Avec un bel accent, hein, Alphonse. Hein. Vous êtes né ici, dans les PO?
4: Non, du tout, je suis andalou.
0: Ah, et ça, je ne sais pas si ça s'entend, mais en tout cas, c'est un bel accent.
4: Je suis de Cadix, la belle.
3: De Cadix.
0: Ah, c'est le moment de chanter, peut-être, Alphonse, la belle de Cadix.
3: Cachica, aïe, aïe, aïe.
4: Aïe, aïe, aïe.
0: Oui, oui, oui. Allez, Taylor Swift.
4: J'ai une question. J'ai fait 4 points aussi.
0: Ah, bah alors, pourquoi je l'ai pas, moi, sur mon truc? Bon, bah, on ajoute les 4 points d'hier. Bah alors, grondez-moi, Alphonse. Tirez-moi les oreilles.
4: J'ai retiré les oreilles et les cheveux et tout.
0: Ah, ouais, là, Michel, elle a déraillé, là. Hein. Eh oui, j'avais loupé une marche de l'escalier. Elle s'est ramassée. Donc, je corrige tout de suite. C'était 4-11. On est à 11. Et évidemment, si vous avez commencé le parcours hier, c'est mieux. Mais oui, soyons justes.
4: On s'approche.
3: Il est vigilant, il y tient à son séjour à la ville.
0: Ah, j'adore votre petit rire, Alphonse. Une chanson de Taylor Swift, ça s'appelle Play It, et on se retrouve pour la suite, Alphonse, d'accord, avec Hélène Legret. À tout de suite.
4: À tout de suite.

0: Taylor Swift et sur aussi 11h20.
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0: Très heureuse d'accueillir Hélène Legray, notre romancière.
3: Et très heureuse d'être avec vous.
0: C'est adorable. Franchement, vous allez régaler les auditeurs avec Histoires inouïes du pays catalan. Elles sont nombreuses, hein, ces petites histoires qui sont des chapitres courts, 80. Chapitres très courts, illustrés en plus à chaque fois que c'est possible. Donc, à chaque fois.
3: À chaque fois.
0: Voilà, vous êtes un peu... Alors, il y avait le fantôme de l'opéra, vous êtes le fantôme des archives. Hein. Vous vivez dans les archives, en fait, vous pour trouver tout
3: oui,
0: ça.
3: Oui, j'y étais très très longtemps. Oui, ça, j'ai ratissé dans tous les sens.
0: Mais par plaisir aussi.
3: Mais oui, bien
0: c'est un univers que vous aimez.
3: Aussi, hein, c'est dedans, dehors, c'est partout.
0: Dedans, dehors.
3: Partout, il y a de la mémoire.
0: Sacrée Hélène. Alphonse, vous êtes à la tête de 11 points. Jean-Luc est encore devant vous, mais on peut espérer passer devant pour gagner le beau séjour. Vous êtes prêt, Alphonse ?
4: On y va.
0: Allez, j'adore. Allez, c'est parti.
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0: Vous allez me donner, on va partir sur une question un peu de vocabulaire. Et je pensais aux Trabucaires qui sont un peu des gars malfaisants dans l'histoire.
3: Oui, non, ben, quand même, ils ont tué des gens, mais voilà. Tout, ils ont détroussé, mais aussi tué.
0: Alors,
3: donc,
0: je pensais à ça, voilà. Donc, ça, c'est la version catalane. Et moi, j'ai pensé aux voyous. Et je me suis dit qu'Alphonse allait être très fort pour me donner un maximum de synonymes de voyous. Qu'est-ce qu'on peut dire d'autre pour désigner quelqu'un qui se comporte pas bien, un voyou, quoi. Allez, je vous écoute.
4: Des voleurs, des malfaisants,
5: de la racaille,
4: des filous,
5: des
4: scélérats, des truands, des ordures, des crapules, des bandits, des brigands,
5: des
4: vauriens. Des Kazumi.
0: Kazumi, je sais pas, vous allez nous expliquer, c'est japonais ça. Alors attendez, combien de matchs ?
2: 4 matchs.
0: C'est bien 4 matchs.
3: Et on dit bravo à Marie-Laurence. Hein,
0: franchement,
3: là,
0: elle a mangé du lion, Marie-Laurence, là. Qu'est-ce qui se passe ? C'est au Vaumaltine. Bon, alors,
3: à 11... C'est comme ça qu'elle doit traiter Alphonse de temps en temps de tous ces noms d'oiseaux.
0: Ah, j'ai adoré. Alors, on est à 15 points. Ça a match... Qu'est-ce que vous m'avez dit, Kamuzi, c'est quoi la fin ?
4: Les Kazumi.
0: C'est quoi les Kazumi ?
4: C'est un peu. Ils nous font cager, les truands.
0: Je sais pas quoi. Ça vient d'où, ça ?
3: Je connais pas non plus. Hein.
0: C'est quoi les Yamakasi, là, non ? C'est pas ça ?
4: Un peu catalan. Un peu d'ici, quoi.
0: Ah, c'est catalan, ça ?
3: Alors,
0: les Kazumi. Notez bien Kazumi, c'est intéressant. Kazumi. Alors, ça, alors. Alors, vous avez bon sur. Vous avez matché sur.
3: Brigand. Racaille, deux. Truand et vaurien.
0: Et il nous restait.
3: Et moi j'avais dit canaille.
0: Ah ouais, canaille.
4: Ah oui, joli canaille.
0: Joli canaille.
3: Hein. Mais il y a eu scélérat, moi j'ai apprécié scélérat quand même.
0: C'est beau.
3: Ah ouais.
0: Elle a pas mal des noms d'oiseaux comme ça. Hein.
3: Ah oui.
0: C'est bien, ça fait plaisir. 15 points, on continue. Alors attention, question suivante.
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0: Les amis, on est en pays catalan et c'est du sérieux. On entend parler quelqu'un. Il y a du monde là-dessous ? Non, il y a personne. Bon, tout va bien.
3: On dirait que c'est la voix de Philippe Anglade. Mais Philippe,
0: il y a un triplex. On est en duplex sans le savoir.
3: Il y a le fantôme de Philippe qui est en train.
0: C'est très étonnant. Je ne sais pas. On entend une voix. Vous l'entendez, vous, la voix ?
4: Non, nous non.
0: Ah oui, non, on entend des trucs. C'est pas grave. Allez, une question en choix. En choix, vous êtes sur l'anchois, concentré ? Donnez-moi différentes. Comment ? Différentes façons d'utiliser les anchois. Je vous écoute, top départ.
4: En salade, en pizza, avec du pain tomate, nature, en salade, avec des tomates, avec... pour faire des sauces, de faire des sauces anchois, en tapenade, pour faire des tapenades.
3: Alors, la tapenade, c'est avec l'olive.
0: Alors, il a dit la sauce avec l'anchois.
3: Bon. Oui, mais non, en fait, surtout, il a dit la tapenade avec l'olive. Et la version avec l'anchois, ça s'appelle une...
4: Une anchoyade.
3: Voilà, donc on va dire que l'idée, elle y était.
0: Ah bah oui, il a dit le truc à tartiner avec l'anchois. Ça, moi, je compte, il n'avait pas le mot, mais voilà. On compte. Mais oui, on a combien de matchs ?
2: 3 matchs.
0: Vous êtes virulente, hein, maîtresse Hélène, hein, pour corriger vos élèves.
3: Il faut mériter d'aller à la Villa Camille. Hein.
0: Dites donc, vous auriez pu être institutrice, hein, ça aurait chauffé, là, hein. Dites donc. Alors, on est à 18 points. Je vous félicite, mais le parcours est loin d'être terminé. Ça, comment vous vous sentez tous les deux ? Ça va, Marie-Laurence et Alphonse ?
4: On y croit.
0: Mais oui, il faut y croire. Un beau séjour. Alphonse, c'est Alain Souchon qui se présente, et on adore Alain Souchon. Ultra moderne solitude. Qu'est-ce qu'il y a? Qu'est-ce que j'ai pas fait?
3: On n'a pas corrigé pour savoir.
0: On n'a pas corrigé. Voilà. Elle est où, cette madame Pierrat? Ah, c'est quand les vacances? Alors, on corrige.
3: Bah, j'avais mis l'anchoïa.
0: Oui, un point, c'est vrai.
3: J'avais mis en salade. Alors, oui. Peu importe des salades, moi j'ai mis poivron rouge et œuf dur, mais c'est pareil, les tomates, etc. La pizza, oui. Alors j'avais mis la pizza saladière aussi.
0: Ah, c'est bon ça.
3: Oh, et, oui. Et alors, un truc qu'on a ici, nous, chez nous, très important, c'est les plats en marimount. Vous mettez un morceau de bédaye, un morceau de veau avec l'anchois dessus, et là, voilà. Donc,
4: tout à fait, aussi, ouais.
0: Vous connaissez ça en Andalousie?
4: Non, mais comme il y a longtemps que j'habite en Catalogne, j'aime bien ça.
0: D'accord. Bah, très bien. J'adore votre rire, Alphonse. Hein. C'est trop bien.
4: Je suis catalan, français, espagnol, voilà.
0: Voilà. Et le rire, j'adore.
3: Voilà.
0: On prend.
3: Un mec bien.
0: Riez tant que vous voulez. Hein. Nous, on prend. Alain Souchon.
4: Et j'aime ça.
0: Ultra moderne solitude et on continue le parcours ensemble, Alphonse. Super, Alphonse. C'est dans la place avec ici Roussillon.

0: C'est très beau cette chanson, Alain Souchon, Ultra Moderne Solitude. Il est 11h30, on va jouer dans un instant, c'est samedi, ça match la suite.
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0: Les bons plans dans les PO, c'est ici, hein, sur le WhatsApp de la radio 04 68 35 5000. C'est un numéro qui vous appartient, n'hésitez pas, un message de 20 secondes, original, 20 secondes pas plus, et c'est diffusé sur votre première radio des PO, comme ce message pour le festival BD de Pia.
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0: L'entrée est gratuite.
1: C'est aujourd'hui et c'est demain. Et vous avez noté que tout le monde se tutoie dans le domaine de la BD. N'hésitez pas à le WhatsApp 04 68 35 5000 pour enregistrer vos messages, nous les écrire aussi. Un événement dans les PO doit être entendu par le plus grand nombre. Donc c'est ici que ça se passe.

0: c'est dit, avec ici Roussillon, et juste avant, et juste avant, et juste maintenant, il est 11h35.
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0: gagnez. Oups là.
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0: L'art de récupérer une phrase mal partie, Hélène Legray.
3: Oui, hein. C'est ah. Top.
0: Écoutez, vous, avec vos livres, vous avez droit au brouillon. Hein, moi, je suis en direct, alors je me brouillonne toute seule.
3: Oui, les aléas du direct, comme les célèbres aléas du direct.
0: Bon, Alphonse, vous m'écoutez quasiment tous les jours, hein, surtout le week-end, puisque je ne travaille que le week-end, donc tous les week-ends. Voilà. Vous ne faites même plus attention à mes bafouilles, à tout ça, Alphonse.
4: On aime ça.
0: Ah, ben, c'est ce que je disais à Hélène Legray.
3: Mais oui, mais de toute façon,
0: c'est ce qu'on aime.
3: Est-ce que la perfection est ennuyeuse?
0: Pourquoi on s'enquiquine à vouloir faire des choses parfaites alors qu'il suffit de déraper et c'est là que tout le monde rigole? Bon, bah, bref.
3: Ah, ben voilà, il suffit de glisser sur la peau de banane, ça fait rire tout le monde, toujours. Hein.
0: Les enfants, l'affaire est sérieuse. Et on a un séjour d'exception à Bagnouls à gagner à la Villa Camille et au restaurant Jardin Saint-Sébastien. Alors, évidemment, il y a la nuit, les petits déjeuners, les repas, les soins spa, etc. Tout ça.
3: D'accord. Et la vue sur la mer.
0: Et la vue sur la mer, imprenable. Panorama de dingue. Vous êtes à 18 points. Pour l'instant, vous n'êtes pas en tête. On y va sur les questions encore, Alphonse ?
4: On y va.
0: Et je rappelle que c'est au 04 68 35 5000 qu'on appelle si on veut jouer maintenant. Voilà.
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0: Hélène et moi, on va cocher ensemble à mesure que vous donnez les réponses, celles qui coïncident à celles qu'a donné Hélène Legray avant l'émission. Question enfant. D'accord ? Allez, question enfant. Donnez-moi des choses que les enfants aiment à leur anniversaire. Qu'est-ce qu'ils aiment vivre et avoir ? Je vous écoute.
4: Des cadeaux, des jouets, des bonbons, un gâteau, des copains, faire l'anniversaire, de la musique, les parents, les grands-parents, les frères et sœurs, la famille, des bonbons. Des boissons pas alcoolisées.
0: Trop mignon quand vous vous riez. Je suis sûre que vous avez séduit Marie-Laurence avec votre rire, c'est pas vrai? Elle en peut plus, Marie-Laurence.
3: Elle s'ennuie jamais, Marie-Laurence, avec un
4: fou.
0: Mais vous êtes génial. Alors, 18 et 4 nous font 22, c'est
3: on
0: bien
3: sent,
0: ça.
3: On sent le gourmand, il a dit plusieurs fois les bonbons. Hein.
0: C'est ça, on l'a entendu, hein, 4 matchs, non? Et à combien de matchs?
2: 4 matchs.
0: 4, elle l'a dit l'arbitre, 4 matchs, 22 points. Ça a matché, Hélène Legray, sûr.
3: Les cadeaux, évidemment, le gâteau, évidemment, les copains, les copines. Moi, je n'ai pas le quatrième, c'est
0: les jouets.
3: Non, c'est... voilà, moi, j'avais mis les jeux, mais les jeux à faire pendant le
0: tournoi. Exactement.
3: Les si jeux. on l'accepte, tout va c'est bien. Ça. Et moi, j'avais rajouté les ballons, parce qu'ils adorent.
0: Ah, la déco.
3: On fait toujours plein de ballons.
0: Plein de ballons.
3: Voilà. Et puis, bien entendu, les bougies à souffler.
0: Ouais, c'est vrai.
4: Aïe. Ah, les bougies.
3: Oui.
4: Les petits enfants vont me tuer.
3: Ben oui. Si vous oubliez les bougies, ça va pas.
0: Merci, j'attends mon jingle rire à chaque fois à la fin. C'est pour ça que je laisse un petit temps. C'est pour vous. Allez, on va partir sur l'autre question, sur les chaussures.
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0: Je crois que Marie-Laurence est perdue. Vous voulez me la passer là? Elle est en fou rire, non?
3: Elle est en apnée, oui.
0: Elle est en fou rire, non?
4: Elle est en apnée.
0: Elle peut plus. Qu'est-ce que vous lui avez fait?
4: Elle s'étouffe.
0: Faut se concentrer. En PLS. Question chaussures. Donnez-moi des chaussures sans lacets. Des chaussures où il n'y a pas de lacets. Je vous écoute.
4: Des espadrilles, des mocassins, des bottes. Les sabots, des espadrilles, des pantoufles.
0: Encore.
4: Des mules. Des mules. Oh putain, super.
0: Ta chérie au pire, oh, ben, je viens de me racheter une paire de moules du 38, tout, trois fois rien.
3: J'hésitais avec des huîtres et puis finalement...
0: Et surtout le mensonge, je ne les ai pas payés cher. Hein, voilà. Alors on a combien de matchs?
2: 3 matchs.
0: 4 Non, 3. Oh là là,
3: mais c'est votre niveau. Non mais moi j'ai rien dit, c'est.
0: Mais je suis ivre.
3: La voix avait raison.
0: Je mange des fruits à mesure que je fais cette émission et ça fermente, ça crée de l'alcool.
3: Oui, c'est
0: donc
3: ça.
0: Donc je ne
3: oui.
0: sais plus ce que je dis. Donc on a 3 points de plus, on est à 25. On essaye de trouver des excuses, hein. On est à 25. Ça a matché sûr. Hélène
3: les bigatanes, moi j'avais mis bon les espadrilles, c'est on est bon. Quand même vous êtes à Saint-Laurent-de-Cerdan, c'est ça?
0: Ouais.
4: C'est ça.
3: Alors il manquait, je savais pas, mais bon les bigatanes ça s'imposait.
0: Oui.
3: Les mocassins et les bottes évidemment. mais comme vous n'êtes pas une dame, vous ne portez pas d'escarpin.
0: Ah, c'est pas dit, c'est pas dit, c'est pas dit, Alphonse.
4: Dans les soirées.
0: Oui.
3: Il y a longtemps qu'on t'a pas vu aux soirées, dis donc. Et puis j'avais mis les sandales, tongs comprises.
4: Ah oui, il y a les tongs, mais oui, les tongs. Les sandales, oh mon Dieu.
0: Je vous assure, mais je pense que là, on a un petit extrait qui est pas mal. Hein. On a un petit best-of qui est bien croquignolé. Bon, on a nos deux questions, on a nos 25 points. On va continuer parce qu'on n'est pas encore au bout du chemin. Eh oui. Elle en est où, Marie-Laurence? Elle est sous l'eau? Elle est quoi, là?
4: Elle est en train de boire un coup.
0: Elle boit un coup, ah oui. Elle va finir sous la douche. Alphonse, je vous quitte un instant parce qu'on a une chanson à écouter et puis on se retrouve avec Hélène. Hélène qui va toujours bien.
3: Oui, non, moi, ça, je suis pas en apnée, il n'y a pas de problème.
0: Très, très à l'aise hein, dans cette formule de jeu, hein, je trouve.
3: Ah
0: ouais,
3: moi, j'adore jouer, donc.
0: Ah ouais, oui.
3: Je joue avec Alphonse, le qui gagne.
0: Avec Alphonse. Ici.fr pour vous inscrire. Ou 04 68 35 5000 pour jouer maintenant.
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0: Charlotte Cardin à l'instant avec ici Roussillon, il est midi moins le quart et c'est le jeu ça match. J'en profite pour tousser, pardon. Oui, Hélène Le Gray, pas. Voilà, je pensais avoir le temps du jingle pour finir ma pomme.
1: Il fait soleil le matin, il pleut l'après-midi, on prend froid, et puis c'est comme ça.
0: Hélène Le Gray, vous signez, vous racontez Histoires inouïes du pays catalan au Papillon Rouge éditeur. Et vous avez sélectionné, parce qu'il y en a beaucoup, des histoires qui sont insolites et inouïes. Donc ça veut dire vraiment que là, vous êtes allé chercher les histoires les moins connues.
1: Alors, je vais tout vous dire, c'est même l'éditeur qui les a choisies, parce que moi, je les connais toutes par cœur. Ouais. Et que j'avais, là, c'était vraiment embarrassant de choisir. Je lui ai dit, voilà, vous êtes le premier lecteur, c'est vous qui choisissez celles qui vous, le plus, qui vous ont étonné le plus. Et c'est comme ça qu'il en a pris 80.
0: Ça n'a même pas été un petit débat collégial, ça a été lui de son côté.
1: Non, voilà. C'est lui qui choisissait, comme ça, j'espère que vous auriez fait le même choix.
0: C'est un plus, les illustrations, je pense au règlement de compte, au Baratins, avec cette dame et son pistolet.
1: Il y a la grand-mère et le grand-père qui avaient fait, tiré sur les trucs. C'était quelque chose.
0: On est à Canet-en-Roussillon en 75, ouais. Et les Pyrénées-Orientales se transforment en Texas.
1: Ah bah oui, littéralement.
0: C'est du vrai, hein, tout est vrai.
1: Tout est vrai. Là, il n'y a pas tout de roman, bien évidemment. Mais ça, j'avais trouvé ça dans les archives de l'Indépendant, effectivement. Et c'était des truands qui avaient voulu s'attaquer à une boîte de nuit, enfin voilà, qui s'appelait le Baratins. Mmh. Et ils sont tombés d'abord sur la grand-mère qui leur a tiré dessus. Et quand ils ont voulu revenir pour venger celui qui avait été touché, eh bien, c'est le grand-père cette fois-ci.
0: Toute la famille.
1: Mais il faut se méfier.
0: C'est les Dalton.
1: Le padri et la padrine catalane, c'est terrible ça.
0: Alors, vous avez réécrit toutes ces histoires, car elles viennent d'articles, j'imagine, de journaux, de locaux.
1: Oui, voilà.
0: De l'Indette, d'autres journaux.
1: Il y a des choses que j'ai trouvées dans des bouquins, ouais. Ou des gens qui m'ont raconté que je suis allée voir sur place enquêter. Enfin voilà. Et puis à l'arrivée, j'en ai fait. C'était des petites pastilles de 2 minutes 30. Donc c'est vrai qu'il y a une page et demie.
0: Alors, pastilles pour le public, ce sont des petits sons. Voilà. En radio, on dit des petites
1: chroniques courtes. Et donc ça vous permet de le feuilleter dans l'ordre que vous voulez. Vous avez 5 minutes. Vous dites, tiens, je regarde la table des matières. Ah, ça m'amuse.
0: Exactement. Alors il y en a vraiment pour toutes les époques.
1: Oui, voilà. J'ai fait exprès.
0: Tous les domaines, religieux, civil, le marché, le sport, tout
1: voilà,
0: y passe.
1: Voilà, les faits divers, le sport, oui, effectivement, la culture, il y a tout.
0: On va voir si vous avez bien retenu tout ce que vous avez écrit.
1: Mon Dieu.
0: Oui, page 112, une légende du Far West débarque à Perpignan, son nom c'est...
1: Buffalo Bill, évidemment.
0: Incroyable, on ne peut pas y croire ça.
1: Buffalo Bill Wild West, c'était son cirque avec des vrais Indiens, des vrais cow-boys, et une vraie diligence et tout ça. Les Perpignanais avaient été déçus parce que la lumière, c'était le soir et la lumière n'était pas terrible. Avec en plus la fumée, ils n'avaient pas vu grand-chose.
0: Bourville qui vient tourner à Cerbère.
1: Ça, c'est Jean-Pierre Mocky et les talons avec Francis Blanche aussi. Et il avait même fait raser la tête de Bourville par le coiffeur de Cerbère. Oui, mais Mocky avait toujours des idées particulières. Ouais. Voilà,
0: il était très particulier.
1: Il avait fait même repeindre les façades de certaines en rose, en vert, etc. de Cerbère. Ils s'en souviennent encore.
0: Bon. On va se délecter donc de toutes ces anecdotes. Ce sont des anecdotes de l'histoire, de la petite histoire, où là, il n'y a pas de grande histoire ou de petite histoire, puis en l'occurrence-ci. C'est qui ce pauvre petit garçon qui a été emmuré
1: On ne sait pas. On a su comment qu'il y avait quelqu'un dans les années 60 dans une cavité. Enfin, il y avait un mur qui avait été mis devant une ouverture qu'on voyait de l'extérieur, mais qui ne communiquait pas avec l'intérieur. Et on a trouvé effectivement des ossements avec le reste d'une assiette d'os de poulet. C'est-à-dire que c'est quelqu'un d'assez important. Donc, pendant un moment, on avait cru que c'était le dauphin Louis XVII qui se serait échappé du temple et qui serait mourir ici. Bon, finalement, les analyses ADN prouve qu'il est bien mort au temple, donc on ne sait toujours pas qui est ce petit garçon.
0: Hélène Le Gray, vous êtes épatante parce que vous avez d'abord un savoir très très ample, une mémoire dingue et un talent pour les raconter, et ce sourire et cette énergie qui est le plaisir en plus, qui est communicatif.
1: Ça, c'est important. Je suis pas maso si ça m'amusait pas.
0: Voilà,
1: si ça
0: vous amuse.
1: Pas, je le ferai pas depuis autant d'années.
0: Exactement. Continuez de vous amuser et de nous plaire.
1: Moi, ça m'éclate et je vous le transmets.
0: Le Papillon Rouge édition, une maison d'édition d'ici ou d'ailleurs
1: de l'Hérault.
0: De l'Hérault
1: qui avait déjà sorti 50 Catalans qui ont fait l'histoire.
0: Donc qui vous sort, c'est une grande histoire d'amour. Merci beaucoup Hélène Le Gray.
1: Je suis ravie, et puis toujours avec Alphonse.
0: Alphonse est toujours là pour jouer. Attendez, il y a un beau séjour à gagner dans la ville de la Camille, vue mer à Banyuls. Vous connaissez déjà l'endroit un petit peu, ça vous dit quelque chose cette ville de la Camille?
2: De
0: Ouais. Bah, d'abord, un, elle est merveilleusement belle.
1: Ah ben, l'architecte de la belle époque, c'est la belle époque. Voilà. Pedersen, c'est les barres de Job qui avait, enfin, c'est Pierre Barres de Job qui l'avait fait construire. C'était pour Camille, sa fille du cube de Saint-Paul. Donc au départ, c'était, voilà, c'était un bel ouvrage. Hein, c'était un magnifique
2: bâtiment. Ça doit être magnifique.
0: Ah oui, voilà. C'est superbe. Si jamais ce séjour vous revient, vous allez vous régaler. On va écouter une chanson quand même, je vous le dis tout de suite. D'accord. Police, Message in a Bottle. Et puis on continuera de vous questionner. Hein, et c'est comme ça que ça va se passer. Hein, avec Marie-Laurence, qui va bien toujours, votre épouse, ou c'est fini?
2: Elle se remise
0: à la bonne heure. Bon, on continue dans un instant ensemble. Allez, ça match la suite.

0: The Police, ici Roussillon, dans 6 minutes, l'actu à midi. Pour l'instant, on continue de jouer sa match avec une sorte de héros du jour, hein, Alphonse, qui a pris presque le début du jeu et qui n'en finit pas d'aligner des bonnes réponses. Alphonse, à Saint-Laurent-de-Cerdan, vous êtes à 25 points dans sa match. Si vous continuez comme ça, on va vous récupérer demain pour la suite et peut-être remporterez-vous le cadeau. Je rappelle que c'est un séjour d'exception à Bagnoul-sur-Mer, la Villa Camille, avec le restaurant, avec les soins et tout et tout. D'accord, Alphonse?
1: Tout à fait, madame.
0: Ah, merci, madame, madame. Alors, la question du moment va concerner la piscine. Et on fait vite s'entraîner. Attention.
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0: J'ai posé cette question à Hélène Le Gray, autrice ou auteur comme vous voulez.
3: Autrice
0: d'histoires inouïes en pays catalan et qui nous en a parlé il y a un instant. Vous me donnez les réponses qui vous viennent. Des choses que l'on amène à la piscine municipale. Qu'est-ce qu'on amène avec soi? Top.
1: Le maillot de bain, la serviette, du shampoing, une bouée, des brassards, soi-même, des jeux, des frites pour jouer aussi, des palmes, un bonnet, un tuba, des lunettes pour plonger, pour l'eau, pour plonger, des lunettes pour, des deux lunettes, quoi, une de chaque.
0: Mon Dieu. Pour ça pédale dans tous les sens. Combien de matchs? Combien?
3: 5 matchs.
0: 5 matchs, la totale. Ah, ça va de mieux en mieux. Alors, 25 et 5 qui nous font 30. Alors maintenant, je peux le dire, Jean-Luc, qui est en tête pour l'instant encore, il a 34 points. Il vous reste donc une petite marche à franchir. On va essayer tout de suite, sans perdre de temps.
1: Allez, on y va.
0: Allez, en route.
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0: Quoi qu'il arrive, on verra bien ce qui se passe. On va partir sur les animaux. Ah, j'adore. Et vous me répondez sur les oiseaux. Je voudrais des oiseaux de compagnie, s'il vous plaît. Oiseaux de compagnie, à vous.
1: Des perruches, des canaris, des perroquets, des inséparables, un toucan, des pigeons, des colombes. Qu'est-ce qu'il y a encore? Des sereins, des dindons, des poules,
0: des dindons.
3: Des dindons dans le salon, c'est trop.
0: Oui, alors ça c'est la meilleure. Combien de matchs?
3: 4 matchs.
0: Alors là, on a la configuration idéale. 34 égalité. Le suspense est total. On se retrouve demain. Avant ça, on dit où ça a matché, Hélène?
3: Bah, les canaris, le perroquet, les perruches, les inséparables. Moi, j'avais mis les bengalis.
0: Mais c'est quoi ça?
1: Ah oui, les bengalis.
3: Bah, c'est aussi des sortes de. Comme,
0: ah ouais.
3: On a dit des singes. Oui, je sais, un peu le même genre de.
0: Très bien. 34 partout, on reste là. On se retrouve demain matin à 11h pour continuer le parcours. On va voir ce que ça donne. Ce sera 0 point peut-être, ou un point de plus qui suffira à passer devant. D'accord?
1: Oui, tout à fait.
0: À demain, Alphonse.
1: Félicitations à Madame Le Gray pour ses bouquins.
3: Elle est très forte. Trop gentille. Et puis, révisez bien ce soir. Hein.
0: Ouais, révisez bien. Révisez tout.
3: Et bisous à Marie-Laurence.
0: Merci, Hélène Le Gray.
3: Merci, Michel. Merci à vous.
1: Le château et le moulin.
3: Voilà. Ah oui, bah oui, c'est celui sur Saint-Laurent de Cerdan.
0: D'accord.
3: Les Bigatanes, ça s'appelle.
0: Il a tout
3: le château, ceux du moulin.
0: Au revoir, Maître Capello. À demain.
1: Au revoir. À demain. Bisous, bisous.
0: Bisous.
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0: Hélène Le Gray raconte les histoires inouïes du pays catalan aux éditions Le Papillon Rouge éditeur. C'est déjà dans les bonnes librairies.
3: Mais évidemment, le 10 avril.
0: Des dédicaces en vue ou pas? Pas pour l'instant.
3: Non, on a fait toute la Sainte Jordi. J'ai déjà fait maman, mais il y en aura d'autres. J'ai bientôt à Reynès le 23 mai.
0: Votre éditeur a choisi lui-même parmi la foultitude d'histoires inouïes celle qu'il a choisi d'éditer.
3: 80.
0: Laquelle lui a le plus plu? Est-ce qu'il vous l'a dit ça, Hélène?
3: Ah non, tiens, il va falloir que je lui demande. Hubert.
0: Bah alors, Hubert.
3: Vite.
0: C'est quoi? quoi votre préféré? Alors, il y a même des histoires qui nous emmènent à Paris. J'ai vu ça aussi, c'est ça, là, celle-ci. Attendez, elle est où, celle-là? Non, la scandaleuse des vrais faux Dali, par exemple. Le scandale des vrais faux
3: Dali. Ah oui, non, parce que Dali, il n'était pas... Voilà, donc on a fait une grande rétrospective donc au Palais des Rois de Majorque. Et quand il est arrivé pour le vernissage, il a dit « Mais il y a des tableaux qui ne sont pas de moi !» Et gros scandale. Alors, est-ce que c'était vrai? Parce qu'il sucrait un peu les fraises aussi. Mais aussi parce qu'il avait peut-être envie de trier dans son œuvre et d'enlever ce qu'il est, dont il n'était pas fier. Et puis, il avait signé aussi beaucoup de choses qui n'étaient pas de lui non plus, d'ailleurs. Bah, c'était Dali, quoi.
0: Un grand micmac.
3: Un grand scandale, évidemment.
0: Un grand micmac. Vous retrouvez le tout, donc, dans les histoires inouïes d'Hélène Le Gray. Merci encore une fois, Hélène.
3: Merci, Michel.
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0: Très bon week-end et bon samedi, il est midi. Midi. Guy Bocconi pour l'info. L'hymne collaborationniste Maréchal nous voilà, diffusé par erreur lors de la commémoration de la libération à Canet.
8: La chanson emblématique du régime de Vichy sous l'occupation a été diffusée hier sur des enceintes lors des célébrations sur le front de mer de Canet. Les organisateurs de l'événement, qui regrettent cet incident, évoquent une erreur involontaire liée à un ingénieur du son prestataire qui a lancé une playlist des années 40 alors qu'il n'avait pas connaissance de la portée symbolique de cette chanson et qu'il a donc diffusé sans connaissance de cause. Contacté la mairie de Canet-en-Roussillon, confirme qu'il s'agit bien d'une erreur. Plus de précisions sur cette affaire sur notre site ici.fr. À Perpignan, une enquête pour tentative de meurtre est en cours après l'admission aux urgences d'une femme blessée par balle jeudi soir. Cette trentenaire grièvement blessée a été déposée aux urgences de l'hôpital par deux inconnus qui ont ensuite pris la fuite. Ils sont activement recherchés depuis.
0: Pardon, excusez-moi, quand les écologistes DPO s'opposent au projet d'aménagement d'une piste cyclable.
8: Mais oui, l'annonce peut paraître contradictoire alors que la mairie de Perpignan veut construire 1 kilomètre de piste cyclable le long de la Basse, ce cours d'eau qui traverse le centre-ville perpignanais. Un tronçon cyclable qui relierait directement le quartier Saint-Assiscle jusqu'à la tête. Projet estimé à 1,5 million d'euros, mais les écologistes et la principale association d'usagers cyclistes Vélo en tête y sont opposés, car cette piste cyclable ne serait pas continue du fait d'un passage trop bas au niveau de la place Arago, ce qui nécessiterait donc la construction de rampes d'accès peu pratiques. En conséquence, Nicolas Bergeron, le secrétaire régional d'Europe Écologie des Verts, propose donc d'ouvrir l'accès au bord de la Basse, mais de ne les réserver uniquement qu'aux piétons. Écoutez.
9: Ce serait magnifique quand même pour les Perpignanais, je crois, surtout avec le réchauffement climatique qui s'annonce, que d'avoir accès à ce canal et à ce ruisseau qui traverse la ville. Ce serait un atout indéniable pour leur vie, pour leur bien-être, et effectivement, ça pourrait devenir aussi un attrait touristique pour la ville. Ça, nous ne le nions pas. C'est le seul espace vert transversal de la ville, mis à part le parc des Platanes, qui est en centre-ville. C'est celui qui s'engage le plus loin au cœur du centre. C'est un espace auquel les Perpignanais sont attachés, je pense, symboliquement. C'est quelque chose qui pourrait devenir un emblème de notre ville, véritablement, si une vie y était donnée et si un aménagement peut-être qui le mette en valeur ait été fait. Et nous, ce que nous craignons, c'est que de cet espace exceptionnel, emblématique, sorte un aménagement qui ne soit ni fonctionnel, ni qui le rende véritablement aux Perpignanais comme il le faudrait.
8: Nicolas Bergeron, secrétaire régional d'Europe Écologie Les Verts, et selon la mairie de Perpignan, les travaux donc de cette piste cyclable devraient commencer à l'automne et durer 4 mois. Une pétition a été lancée par les opposants au projet. Toutes les informations sont à retrouver sur ici.fr.
0: En rugby, c'est une rencontre qui s'annonce particulièrement délicate cet après-midi pour l'USAP.
8: À 16h30, sur la pelouse du stade Marcel Michelin, les Sankéors affronteront clairement des Auvergnats qui sont en pleine bourre après leur succès face à Toulouse et qui feront donc tout pour obtenir un nouveau succès nécessaire à leur qualification pour les phases finales, alors que les Catalans, avant-derniers du top 14, n'ont plus rien à espérer. Ils n'attendent plus que l'access match du 14 juin pour pouvoir se maintenir dans l'élite en cas de victoire. L'USAP aura donc fort à faire cet après-midi en Auvergne. Mais cette rencontre dans l'adversité et à l'extérieur a justement tout d'un test de préparation idéal en vue de cet access match, explique le manager de l'USAP, Laurent Labie.
10: Ça n'a jamais été un déplacement évident, hein, d'aller au Michelin. C'est toujours difficile et compliqué, on le sait. Le stade, l'énergie qu'il y a là-bas, le public. Et puis toujours la férocité aussi de cette équipe de Clermont, notamment physiquement. On sait que c'est toujours un rude combat. Et donc forcément, avec leur dernière très grosse performance, ça les remet dans la course à la qualification. On le sait, tout ça, on est conscient, bien sûr, tout comme toujours, de notre adversaire. Mais aujourd'hui, on a assez à s'occuper de nous. Et au contraire, nous, on le voit comme encore une opportunité pour travailler à l'extérieur, où on sait qu'on aura un rendez-vous en fin de saison avec un match à l'extérieur. Donc là, on aura un événement encore face à une très grosse équipe dans un contexte difficile, hostile. On va être poussé dans le retranchement. On aura de la gestion, des temps faibles à faire et on doit travailler là-dessus parce que encore une fois, on sait qu'on jouera notre saison sur ce type de match.
8: Le manager de l'USAP, Laurent Labi. Les dernières infos et les compositions d'équipe sont à retrouver sur notre site internet. Jamie Ritchie, qui a fait beaucoup parler de lui cette semaine avec son probable départ en fin de saison, sera bien capitaine cet après-midi sur le terrain de Clermont. Clermont-USAP, donc, rendez-vous dès 16h sur l'antenne d'ici Roussillon avec l'avant-match. Et puis à 16h35, donc, place aux commentaires avec Cyril Manière et Maud Kabata. Et puis le rugby, c'est aussi l'équipe de France féminine qui disputera son 4e match du tournoi Destination en Écosse à 17h15, 4e sélection pour la Catalane Anaïs Grando qui sera titulaire à l'aile ce soir.
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8: Le temps, Michel.
0: Ça reste couvert sur toutes les BO avec des petites pluies cet après-midi et 22 degrés. Une journée identique pour demain, midi 5. Willy Revelli est avec vous.
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12: Bonjour, merci d'avoir choisi votre radio ici. C'est Willy vient déjeuner chez vous, numéro 1051.
13: Oh là là,
12: village, les amis. Bonjour la tribu.
13: Bonjour.
12: Alors, qui est là aujourd'hui? Oh. Nicolas Malabeuf, notre enfant de la télé. Bonjour mon bon Nicolas.
14: Bonjour Willy, bonjour tout le monde.
12: Et Fabien Emo, notre geek. Bonjour mon Fabien.
15: Bonjour Willy, bonjour à tous.
12: Et bienvenue à tous, bienvenue Foura.
15: Public en délire.
12: Public en liesse. Aujourd'hui, émission exceptionnelle en direct de Foura. Alors, c'est en Charente-Maritime. Nous sommes à 20 km de La Rochelle. Et nous sommes surtout pile en face de Fort Boyard, ce monument connu dans le monde entier. Alors, pourquoi nous sommes ici? Eh bien, pour deux raisons. D'abord, parce qu'actuellement, nous tournons la nouvelle saison de votre émission culte de France 2 qui passera cet été. Et nous sommes aussi ici parce qu'est lancée partout en France l'opération Sauvons Fort Boyard. Attaqué par le temps, le fort est en danger. Il faut sauver Fort Boyard. C'est le message que nous vous passerons d'ici 13h. Et si vous ne le faites pas pour le monument lui-même, je vous le rappelle, faites-le pour moi. Car sauver Fort Boyard, oui, c'est sauver c'est mon votre emploi. Voilà. Donc ne l'oubliez pas. Sauvez Willy, sauvez Fort Boyard. Voilà.
15: Une manifestation commence à se créer dans Foura.
12: Je les sentais un peu mou quand j'ai dit sauver Fort Boyard, mais sauver Willy.
15: Ah oui,
12: voilà. Oui. Tu vois. Donc, donnez-moi l'argent, je m'en servirai. Avant de commencer, je plaisante, bien sûr. Avant de commencer, un mot sur les réseaux sociaux, mon Fabinou.
15: Le groupe Facebook pour nous retrouver, bien sûr. Vous tapez Youpi la vie avec Willy Revelli, vous tombez sur nous. Et sondage spécial, comme nous sommes à Foura.
12: Alors,
15: quel est votre personnage préféré de Fort Boyard?
14: Faites gaffe parce que vous allez
15: alors,
14: faites gaffe.
15: Ce n'est pas du tout pipé. Non, mais c'est vrai. Alors, 78% Willy Revelli.
12: Voilà, merci.
15: Et juste derrière, le père Foura.
12: Ah oui, bah.
15: Vous avez le même âge.
12: On a le même âge.
15: Pratiquement.
14: Même physique.
15: Donc, continuez à réagir, c'est complètement gratuit. Vous allez sur Facebook et vous tapez Youpi la vie avec Willy Revelli.
12: Merci infiniment. Et comme on fait cette émission en public aujourd'hui, à tout moment, je vais prendre l'une ou l'un d'entre vous, mes amis. Alors, Fabien et Nicolas sont pas au courant, mais donc, je viens de dégoter un cadeau il y a deux
15: minutes.
12: On vous en parle là dans deux minutes.
15: Il est fort.
12: Donc, restez par là, mes amis, parce qu'il y a quelque chose d'exceptionnel qu'on va vous offrir dans quelques minutes. Est-ce qu'on a tout dit?
15: On a tout dit.
12: Allez, jingle.
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12: Allez, démarrons cette émission spéciale. Sauvez Willy, sauvez Fort Boyard. Bonjour Ghislaine Guilin. Bonjour.
16: Bonjour.
12: Bienvenue ici. Vous êtes conseillère départementale de la Charente-Maritime et ambassadrice du projet Sauvons le Fort Boyard. Et bonjour Sylvie Marcilly.
17: Bonjour.
12: Bonjour ma Sylvie. Bienvenue ici aussi. Vous êtes la présidente du département Charente-Maritime. Tiens, j'ai démarré par vous ma Sylvie. Il est si important que ça, ce fort dans la région, pour votre région, pour votre département, qu'il faille le sauver. Il est important à quel point.
17: C'est l'emblème de la Charente-Maritime, ce beau fort posé au milieu de l'océan. Nulle part ailleurs, on trouve un chef-d'œuvre militaire pareil du 19e siècle.
12: Ouais. Vous savez combien de visiteurs drainent par an le monument? Parce que on peut pas aller dessus, mais il y a beaucoup de bateaux qui vont autour. Vous avez à peu près une idée?
17: On a une idée très précise.
12: Ah, très précise.
17: 500 000 personnes qui font le tour en bateau du Fort Boyard.
12: 500 000 personnes chaque année font le tour du fort.
17: Avec l'espoir de voir Willy, bien sûr.
12: Bien sûr, mais jamais ils ne le voient, car je n'existe pas, en fait. Ghislaine, vous qui êtes ambassadrice du projet Sauvons le Fort Boyard, il a quoi ce fort, alors, pour qu'il aille si mal en ce moment? Quel est le problème?
13: les embruns, les tempêtes à répétition. Ouais. Vous, je pense que vous êtes bien au courant parce oui. que vous en avez subi aussi. Hein. Ouais. Et ben, en fin de compte, c'est ce que j'expliquais tout à l'heure. On a été notre directeur des services techniques va souvent ouais. sur le fort au mois de mars pour voir un petit peu les dégâts. Qui ont été faits pendant l'hiver.
12: Ouais.
13: Cette année, il nous a dit, j'avais qu'une crainte, c'est d'arriver et que l'escalier se soit effondré.
12: Ah non.
16: Ah oui.
12: Et alors? Non, hein.
13: Il était toujours là, mais sous l'escalier,
12: ouais.
13: l'eau s'infiltre.
12: Ouais.
13: Et dans une habitation ou quelconque, lorsque l'eau s'infiltre sous les fondations, obligatoirement, ouais. ça déstabilise.
12: Ouais.
13: Donc oui. Oui, absolument. Donc, il y a urgence.
12: Il y a urgence. Alors, ouais, il y a urgence à faire quoi, alors, Sylvie, Ghislaine, il faut faire quoi, alors?
17: Alors, on fait un retour sur le passé.
12: Ouais.
17: À l'époque de sa construction, il y avait deux éléments défensifs qui protégeaient le fort. Mmh. À l'avant, mmh. un éperon. Hum. Qui cassait l'hydrodynamique et qui dispersait l'énergie de la mer.
12: C'est comme un muret, je vais dire un petit muret.
17: Oui, mais pointu.
12: Voilà, petit muret
17: et,
12: pointu.
17: Et ouais, à l'arrière.
12: Moi, il faut me parler, je suis un couillon, moi.
16: Donc, un oui, ils l'ont remarqué.
17: Petit muret pointu, donc qui casse la vague.
12: Ah, voilà.
17: Oui. Et à l'arrière, sous la vigie, eh bien, il y avait un havre d'accostage qui permettait d'accéder au fort, mais qui contribuait notamment à cette dispersion de l'énergie. Aujourd'hui, ces éléments ont totalement disparu.
12: Paru, voilà. Et donc, il n'y a plus rien.
17: Notre pauvre fort, eh bien, ouais. il est
12: attaqué par les vagues.
17: Il est démuni et il offre sa fragilité à l'océan.
12: Donc, c'est ça qu'il faut reconstruire. C'est ça, Ghislaine?
13: Oui, mais aussi protéger les fondations.
12: Ouais.
13: Donc, autour du fort, on a ce qu'on appelle la risberme,
12: ouais.
13: qui permet de protéger le fort. Donc, il va falloir aussi la refaire.
12: Oh là là là.
13: Et là, la semaine dernière encore, ils ont injecté du béton. En fin de compte, pour combler les ouais. trous, de façon à ce que l'eau ne s'infiltre plus sous oui. le fort.
12: D'accord.
18: Et ça va durer combien de temps, ces travaux?
17: Jusqu'en 2028. Donc il y aura des éléments, ça va être assez spectaculaire, acheminer ces éléments de protection par la mer, par flottaison, vous imaginez bien que ça va être un chantier unique au monde.
12: Mmh. Ouais. Et donc on a besoin d'argent. On a besoin d'argent. Alors déjà, bonne nouvelle, puisque le monument Fort Boyard est dans le loto du patrimoine.
13: Tout à fait.
12: De notre ami Stéphane Bern.
13: Dans l'emblématique.
12: Hein. Donc c'est bien ça, c'est une bonne nouvelle.
13: C'est une super nouvelle.
12: Voilà.
13: Parce qu'au moins on lui donne la reconnaissance qu'il doit avoir. C'est voilà, le ouais. Fort Boyard, c'est quand même le Fort Boyard.
12: Ben voilà.
17: Il pas... devient national.
12: Ben voilà, c'est
13: et,
12: ça.
13: Et je dirais même international.
12: Elles vont s'engueuler les deux.
16: Attention.
12: Allez-y, maintenant. C'est connu au-delà de l'univers. Et donc on en appelle à la générosité des Français. Sylvie Marcy, vous qui êtes à la tête de la région met pas un peu la main en porte-monnaie?
17: Alors le département. Pas encore.
12: Le département, mais ça je vous dis pour plus tard. Vous qui êtes présidente de la République.
16: Oui, bientôt, l'année prochaine.
12: Vous mettez pas un petit peu d'argent? La région va mettre un petit peu d'argent aussi quand même.
17: Alors la région est sollicitée, hein, je pense ouais. que évidemment c'est un partenaire
12: ah oui.
17: sur lequel il faudra compter, mais c'est surtout en fait grâce à la générosité
12: ah, voilà.
17: des donateurs.
12: Donc on a besoin de combien alors? C'est quoi les...
16: Concrètement.
17: Alors concrètement, allez Ghislaine.
12: Allez Ghislaine.
13: Pour le mécénat?
12: Pour tout. Pour lui là, pour
13: alors,
12: que le fort soit joli.
13: 44 millions TTC.
12: Mais je vais te les donner bon. Les 44.
16: Il a son chéquier, Willy. Willy a pris son chéquier, donc
12: pourquoi
16: c'est une bonne nouvelle.
12: Pourquoi tu ne me le demandes pas? 44 millions.
17: Oui, c'est 36 millions en fait.
16: Hors taxe.
17: Ah, mais nous avons déjà réuni la moitié de la somme.
12: Ah, bah, très voilà. bien. Voilà, bonne nouvelle.
17: Mais le mécénat et les dons, évidemment, vont nous aider à boucler le budget.
12: Comment on fait pour les dons, alors?
13: Fondation du patrimoine. Vous allez sur le site de la Fondation du patrimoine, ouais. vous tapez Fort Boyard ouais. et vous avez 66% de réduction d'impôts
12: ouais,
13: pour les particuliers, 60% voilà. pour les entreprises. Et vous avez derrière là un petit stand. La Fondation du patrimoine, ils ne prennent que les chèques, mais
12: en bois, espèces, c'est bien.
13: Ou les espèces.
12: Les dessous de table.
13: Et vous avez aussi la boutique.
12: Oui, oui, oui.
18: Il y a des t-shirts, il y a plein de goodies.
12: Et très bien. Ouais. Très bien. Donc, voilà. Donc, sauvons Fort Boyard parce que c'est vraiment un emblème.
16: National.
12: Mais, ouais, mais dans le monde entier, parce que rien que l'émission, il y a eu souvent des versions étrangères qui sont venues là. Donc, et puis moi, c'est vrai que je reçois, et je vous jure que c'est vrai, hein, je reçois très souvent via les réseaux sociaux des messages de personnes qui habitent très très loin de France, hein, grâce à l'émission. Donc voilà.
13: Alors, vous allez m'aider?
12: Non.
13: Alors, nous, la problématique qu'on rencontre, c'est vraiment pour passer la frontière.
12: Ouais.
13: On a réussi à avoir un rescrit fiscal pour la Belgique.
12: Ah.
13: Mais il va falloir qu'on nous aide à toucher les bonnes personnes,
12: ouais.
13: les belles personnes aussi d'ailleurs, pour véhiculer en fin de compte l'appel aux dons.
15: Le message.
13: Le message de façon à ce que il n'y ait pas que les Français qui participent, mais qu'il y ait aussi tous ceux qui rêvent devant Fort Boyard. Hein.
19: Eh ben écoutez, si je peux vous être utile, ça sera avec beaucoup de plaisir.
13: Merci.
19: Donc on rappelle Fondation du Patrimoine hein, pour faire un don. Merci infiniment, Ghislaine Guillain, pardon. Vous êtes conseillère départementale de la Charente-Maritime et ambassadrice du projet Sauvons le Fort Boyard. Et merci Sylvie Marseilly, présidente du département Charente-Maritime.
14: Et future présidente de la République.
19: Et future présidente de la République, Sylvie. Merci infiniment. Sylvie, restez
13: merci
19: dans le coin.
13: Enfin,
19: restez si vous voulez, parce que on va faire un petit cadeau après. Vous pouvez rester là. On parle de quoi avec toi, mon Fabinou, dans un instant?
15: L'actu web, je vous présente une agricultrice de Charente-Maritime. Elle est connectée. Je vous présente ça dans un instant.
19: Merci beaucoup. Mais d'abord, on va écouter Vanessa Paradis. Vous allez écouter? Oui.
15: Ah bah oui.
19: Oui, sinon je me fais engueuler. Vanessa Paradis avec Tandem. Non, elle est pas là. Dans tes oreilles. Voici Tandem. À tout de suite, mes amis.

0: Vas-y, tandem, on applaudit. Allez, ouais, on applaudit. Jingle.
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0: Allez, dans un instant, l'invité de Fabien Aymon, mais d'abord Sylvie Marcy qui est restée avec nous. Ma chère Sylvie, donc présidente du département Charente-Maritime. Écoutez-moi bien, mes amis, vous qui êtes devant nous.
2: Une surprise.
0: Sylvie, une surprise pour vous. Là, franchement, c'était pas prévu, on l'a réglé là à 11h58. Sylvie, oui. On va offrir, je vais décider moi, il faudra juste que les gens... m'acclame, disent à quel point je suis beau.
2: Il est beau, il est beau.
0: À quel point je suis beau, intelligent et sexy.
2: Allez.
0: La personne qui m'aura le plus flatté gagnera. Tu as gagné, c'est bon. La personne gagnera, Sylvie.
3: Eh bien, une visite exclusive du Fort Boyard.
2: Wow.
0: Donc, c'est pour 4 personnes, c'est ça? 4 personnes?
3: 4 personnes.
0: 4 wow. personnes. 4 personnes.
2: Wow.
0: Hey. Pour aller sur le fort.
4: Ça n'arrive jamais. Hein, ça n'arrive jamais.
0: Ça n'arrive jamais.
2: Alors, on fait des réunions pendant des heures et des heures et vous arrivez.
0: En 2 secondes. 2 secondes.
2: Il est fort. Il est fort.
0: T'as vu?
2: C'était
0: soit ça, soit un CD de Danny Briand. C'est comme vous voulez.
2: Oui, alors, non, non. Voilà. On préfère Fort Boyard. On l'adore, bien sûr.
0: On embrasse Danny Briand. Mais oui. Il dit merci infiniment pour le cadeau.
3: C'est un plaisir.
0: Et puis, donc, d'ici 13h, 4 personnes parmi vous partiront sur le fort. On organisera
2: bravo.
0: Une visite avec Sylvie, d'accord?
2: Bravo. On peut l'applaudir.
0: Merci les filles. Fabien Aymon, alors ton invité.
2: Je vous présente Sophie Renaud, agricultrice et instagrammeuse originaire de Charente-Maritime. Bonjour Sophie, merci d'être avec nous en direct ici à Foura. Alors Sophie, vous avez 33 ans et vous êtes agricultrice depuis combien de temps?
5: Je suis agricultrice depuis 2016.
2: Depuis 2016. Et qu'est-ce que vous cultivez dans votre...
5: Alors moi je suis céréalière.
2: Donc.
5: De l'orge, du maïs. Et je suis aussi éleveuse.
2: Et en plus d'éleveuse, puisque elle bosse comme une malade,
0: Sophie. Bosse.
2: Et en plus de tout ça, en plus de sa ferme, elle est instagrammeuse. Qu'est-ce que vous faites sur Instagram?
5: Donc alors j'ai commencé les réseaux en 2019. C'était les débuts
0: d'Instagram. Ah oui, balbutiement.
2: La préhistoire.
5: Et du coup voilà, maintenant j'ai 42 000 abonnés qui me suivent dans mon quotidien d'agricultrice sur ma ferme.
2: Et c'est quoi donc une journée type par exemple d'une agricultrice?
5: Oula.
0: Il y en a pas.
2: Ça change tous les jours.
6: Ça commence tôt déjà?
5: Oui, ça commence tôt, ça finit tard, ça dépend du temps. Ça...
2: Et surtout, quels sont les rapports, si en fait vous essayez de casser les clichés entre les hommes et les femmes, c'est ça?
5: Bien sûr, donc c'est important d'être sur les réseaux aussi quand on est une femme, parce que dans le métier, déjà, il n'y a pas beaucoup d'agriculteurs, on est de moins en moins. Et en plus, quand on est une femme, voilà, il faut être présente, il faut se montrer, et il faut donner envie aussi aux autres jeunes filles qui voudront faire ce métier.
2: Et justement, grâce à votre compte Instagram, des jeunes filles, en fait, vous contactent pour se lancer. Qu'est-ce que vous leur donnez comme conseil?
0: N'y allez pas.
5: Non. Il faut, le conseil, c'est d'être bien accompagné, de bien s'entourer et de bien réfléchir sur ses projets. Mais rien n'est impossible. Il faut juste s'adapter.
2: Il faut y croire. Il faut être passionné, comme vous l'êtes et vous le faites voir sur les réseaux sociaux. Et autre info concernant Sophie, vous avez été élue Miss Agricole en 2021. Donc on peut l'applaudir.
0: Ah là là.
2: Alors c'est quoi Miss Agricole pour tous ceux qui découvrent, qui nous écoutent ce midi?
5: Alors Miss Agricole, donc c'est une élection qui se passe sur Facebook, forcément, parce que en
2: présentiel
5: ça serait compliqué. Et donc c'est donc il y a une page, donc c'est élection Miss et Mister France Agricole. Et donc tous les ans, à la même date que les Miss, les vrais à la télé, on fait une élection. Donc le but c'est vraiment communication sur nos départements, nos filières. Tous les ans il y a une nouvelle Miss. Et voilà, on communique, on a notre page officielle. Et voilà.
2: Et bien voilà, je vous invite à suivre Sophie Renaud sur Instagram.
0: Sophie.
2: Et c'est quoi le nom complet de votre compte Instagram si on veut vous suivre?
5: Alors le compte Instagram c'est Sophie Farmer Life.
2: Et bien voilà.
0: Merci beaucoup.
2: La campagne, ça vous gagne.
0: Merci infiniment ma Sophie.
2: Merci.
0: Beau métier, très beau métier.
2: Courageuse.
0: Très souvent on parle des agriculteurs et des agriculteurs dans cette émission. On les soutient, on les aime. Dans un instant, comme à chaque fois qu'on se balade mes amis, qu'on vient proche de vous, on aime bien voilà rencontrer des gens, voilà, tu sais, parler un petit peu de choses qui concernent aussi le reste de la France et du monde. Et dans un instant, on va vous présenter un invité pas banal, parce qu'on aime vous présenter des invités
7: pas banaux.
0: Mais d'abord, tiens, on va écouter Gaëtan Roussel avec Tout s'en va. Bah, là, pour l'instant, il est là.
2: Non, restez surtout.
0: Pour le moment, restez. Voici Gaëtan Roussel, à tout de suite.
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0: Gaëtan.
1: Merci Gaëtan.
2: Sympa.
0: Hey, jingle, jingle. Oh là là.
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0: Allez, comme promis, mes amis, nous sommes toujours à Foura.
2: Ouais, en public, en direct, sous un soleil.
0: Ouais.
2: Le ciel bleu, franchement.
0: Ciel bleu.
1: Et vous êtes la star. Hein.
0: Je suis un petit peu la vedette.
2: Ah oui.
0: Allez, place à nos amis.
2: Oui. Oui. Ah, oh là là.
1: Les gens se déshabillent quand même. Hein.
2: On va vous donner le numéro de chambre de Willy.
0: Ah oui, en plus,
2: de l'hôtel.
0: Je suis à l'hôtel des bains,
2: voilà.
0: Juste en face.
2: C'est la 13.
0: Chambre 45.
5: On est là tout le week-end.
0: Oui.
2: Ah là là.
0: Bon. Allez, comme promis, place aux invités Pabano de ce samedi. Bonjour Karine Monbillard.
6: Bonjour.
0: Et bonjour Sandrine Colli.
7: Bonjour.
0: Bienvenue ici à toutes les deux. Alors, vous avez ouvert à La Rochelle l'atelier KS. Alors, de quoi s'agit-il?
6: Ben, c'est une rage room. Est-ce qu'une
0: rage room? Alors, allez-y, c'est quoi une rage room?
6: Ben, c'est un endroit où tu vas pour tout casser,
0: tout casser.
6: Te défouler, aller mieux et après en pleine forme.
0: Voilà, donc c'est un lieu où on va tout casser. Alors, on casse quoi par exemple? Il y a quoi à casser?
6: Alors, on a trois univers. On a une cuisine où tu peux casser de la vaisselle, des bouteilles, un bureau où tu peux casser des PC, des imprimantes, des téléphones. Et le troisième univers qui nous rend unique en France, c'est qu'on a un garage et vous pouvez venir péter des bagnoles.
0: Ouais.
6: Alors, c'est légal.
0: Alors, il y a d'autres lieux comme ça en France, mais vous, vous êtes les seuls en Charente-Maritime. Mais derrière le côté rigolo à tout péter, c'est pour ça que je voulais vous avoir, parce que ça agit aussi comme une thérapie. Mais c'est
1: sur
0: sérieux.
1: Le mental. Hein.
0: Vraiment, c'est sérieux. Une thérapie qui porte même un nom. Lequel?
6: La destructothérapie.
0: Voilà,
6: en fait, on est unique sur la Nouvelle-Aquitaine. Il n'y en a pas du tout, ni à Nantes, ni à Poitiers, ni à Bordeaux. Donc, on est toutes seules.
0: Ouais.
6: Et en fait, on aide beaucoup les gens. Donc, on a beaucoup de gens qui viennent, qui vont mal. Donc, des burn-out, des décès.
0: Voilà.
6: On a une jeune femme qui est venue après une récidive de cancer. Et on a beaucoup de bienveillance toutes les deux. On les accompagne. On leur laisse nous parler. On leur dit, voilà, comment on peut t'aider? Parce qu'à l'atelier, tout le monde se tutoie.
0: Ouais.
6: Et on les accompagne. Ça pleure beaucoup. Mais qu'est-ce qu'ils vont mieux après? Voilà. Et encore là, on sort d'une session de CAS où les gens nous

0: euros pour aller mieux après.
1: C'est un défouloir.
0: C'est un défouloir. Vraiment, c'est quoi? C'est on sent mieux, décompressé, plus léger, c'est ça le.
2: En fait, tu mets de la musique, donc tu danses, tu peux t'amuser, tu peux pleurer, tu peux crier. Il y a pas de jugement chez nous. En plus, comme t'es équipé avec un masque, une combi, on te reconnaît pas. Pas de blessure. Ouais. Et puis on a mis en place un crayon magique, donc un crayon magique qui efface tous les cons, toutes les connes, tous les gens qui t'emmerdent.
0: Alors je vais t'en envoyer quelques-uns. J'en connais plein dans le métier des cons.
2: Toutes les mauvaises émotions. En fait, tu peux tout laisser sur des assiettes, des crayons, des papiers.
0: Et en fait, non mais ça paraît vraiment ludique comme ça, mais voilà, ça s'appelle la destructothérapie. Je trouve ça vraiment passionnant. Je crois que vous avez le projet de faire aussi une version itinérante, c'est ça?
2: Oui, on est à la recherche d'un un peu comme un food truck.
0: Ouais.
2: On voudrait faire un food truck de la casse.
0: Ouais.
2: Donc une caisse mobile. Et puis surtout, on voulait vous inviter à venir essayer.
0: Moi j'ai déjà les deux là qui me cassent les cacahuètes tous les jours.
1: Ils nous tapent déjà.
0: Donc d'accord, pas de problème.
2: Si vous êtes disponible, on vous invite demain à venir essayer.
0: Et avec beaucoup de plaisir. Merci infiniment les filles. Donc on le rappelle, ça s'appelle l'atelier KS. Donc c'est à La Rochelle. Et donc on vient, on casse tout. Encore une fois, c'est rigolo. On y va aussi. Voilà, c'est marrant de tout péter. Mais il y a aussi un truc derrière. Donc il s'appelle la destructothérapie et mise en avant aussi par pas mal de professionnels de santé, dont des psys.
2: Voilà. Et les avis, on a près de 300 avis qui sont tous unanimes en disant voilà.
0: Mais tu crois que je t'aurais invité, sinon ma cocotte, hein.
1: C'est grâce aux avis.
0: Ici, j'en invite pas les tocards ici. Merci beaucoup les filles. Karine Montbillard et Sandrine Colli, fondatrice donc de l'atelier KS à La Rochelle.
3: Bravo,
0: merci
3: bravo,
0: les filles. Voilà.
2: Merci.
0: Quoi, vous aimez être ici?
3: Ah oui.
0: Vous aimez la pub? Juste après, il y a les infos pratiques près de chez vous avec le ICI Express.
3: Tchou-tchou.
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0: Partons gaiement vers la deuxième demi-heure de votre talk show du samedi. Alors ici, c'est comme le talk show de Léa Salamé qu'à l'époque.
3: Mais on pas pareil.
0: Et sinon, c'est la même chose. Nous sommes à Foura, mes amis. Oui, nous sommes pile en face de Fort Boyard, puisqu'on continue notre émission pour l'opération Sauver Willy, Sauver Fort Boyard. Et
1: c'est votre deuxième maison.
0: Oui, c'est ma résidence secondaire.
1: Ah oui, d'accord.
0: Et votre tribu est là, notre enfant de la télé, Nicolas Malabeuf, et notre spécialiste web, Fabien Emo. Un mot sur le groupe Facebook, mon
1: Alors, pour nous retrouver, c'est complètement gratuit sur Facebook. Vous tapez Youpi la vie avec Willy Revelli.
0: Tout le monde s'est inscrit sur le groupe
1: Facebook.
0: Il faut le faire.
1: Allez-y, on est plus de 7500.
0: Et c'est gratuit.
1: Et c'est gratuit, il faut le dire. Merci Nicolas. Le sondage de samedi, de ce samedi, quel est votre personnage préféré de Fort Boyard?
0: Alors,
1: ce n'est pas pipé. Plus de 80%, je viens de regarder, de vote pour Willy Revelli.
9: Ah là là.
1: Mais qu'est-ce que vous voulez? Calmez-vous. Nous avons quand même un message de Pascal. J'adore Willy, mais j'aime beaucoup Delphine.
0: Blanche.
1: Et ça me fait un point commun avec Pascal.
9: Vous n'avez pas les mêmes atouts.
0: Ma taille, c'est...

0: Sa taille de jambe. Merci beaucoup, mon cher Fabinho. Allez, si vous n'avez pas suivi l'actu, pas de panique, l'actu vous suit. Il est temps pour moi de mettre
1: les points sur les i.
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0: souffre du syndrome de l'homme raide et Léon XIV qui est devenu pape il y a un an à la suite de François, un homme raide.
1: Ah oui, aussi. Alors, oui. Bien raide.
0: Le département de Charente-Maritime lance l'opération Sauvons Fort Boyard. Oui, sauvons Fort Boyard, car si le fort disparaît, Cyril Ferraud n'aura plus que 37 émissions par semaine à présenter. Et puis dites-vous que le temps que passe partout passe sur le fort, et du temps qui passe pas enregistrer nouvelles chansons. Alors voilà, pensez-y donc, donnez. L'actrice Chantal Nobel, star de la télé des années 80 dans la série Château-Vallon, est décédée en 1985. Sa carrière avait pris un virage inattendu, tout comme la Porsche de Sacha Distel. Un accident qui a mis fin à sa carrière, hein. Hashtag balance ta Porsche. Oui, Sacha Distel, c'était des pommes, des poires et des oula. Jean-Luc Mélenchon annonce sa candidature en 2027 et c'est une surprise, hein. Oui, les filles avaient le choix entre Jean-Luc Mélenchon. Jean-Luc Mélenchon qui aura 75 ans en 2027. Et les filles, ça veut dire la France incontinente. À cet âge-là, c'est pas la France qui est insoumise, hein, c'est la vessie. Un musée suisse propose de voir une expo dédiée au peintre Cézanne en maillot de bain. Des maillots de bain avec pinceau apparent. Le Louvre devrait s'en inspirer, hein, pour éviter de se faire piquer des trucs, une statuette ou une couronne dans un slip, franchement, ça passe pas inaperçu. Le chanteur Renaud a fêté cette semaine ses 51 ans de carrière. Voilà, ses 50 ans de carrière, en fait, il s'en tapait, hein, parce que lui, il est comme le pastis, hein, c'est les 51 qui comptent. Enfin, la question du jour. D'après son arbre généalogique, la mère du pape Léon XIV était la fille d'un couple de pâtissiers français. Du coup, est-ce que ça vient de là, son amour des religieuses? Eh ben, vous avez 2 heures. Alors heureusement, dans 236 jours, c'est fini, 2026. Déjà fini 2026. Bon, mes amis,
2: oui.
0: Si vous n'avez pas le moral,
3: l'heure est grave, franchement.
0: Si vous n'avez pas le moral, j'ai la solution. Écoutez-moi bien. Je sais que là, on n'est pas bien.
1: Entre le carburant.
0: Entre le carburant. Et un Fort Boyard.
3: 44 millions.
1: Non, moi, je vais pas.
0: J'ai la solution, mes amis. Quand je vais vous dire à vous, vous allez me faire badababababa. Allez-y, voir. Très bien. Pour l'instant, là. Alors, vas-y, on voit le jingle.
1: Là, on n'est pas bien. Et là, ouais. 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
1: Moi, je vais mieux. Il est sauvé, Fort Boyard. Hein.
0: C'est bon. On n'a plus aucun problème. C'est le jingle qui te fait du bien. Merci d'être sur votre radio ici. Nous sommes à Foura et dans un instant, nous continuons à parler de Fort Boyard. A tout de suite, mes amis.

0: c'était qui?
1: Comme Style Paradise.
0: Ah, c'était Stevie Wonder. Jingle, vite, vite.
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4: J'ai dit, c'est qui m'a montré ses lunettes de soleil? Merci beaucoup. Ah, les gens sont bien ici. Toujours en direct de Forêt en Charente-Maritime avec les équipes de Ici La Rochelle. On a un beau studio.
1: Ah ouais,
4: franchement, on est face à la mer. Merci infiniment. Le fort, ce monument connu dans le monde entier, est en danger. Il est comme Jack Lang, il s'effrite de partout. Tout se casse la gueule, donc vous pouvez aider aux travaux sur fondation-patrimoine.org pour sauver le Fort Boyard et pour Jack Lang. On va continuer à parler évidemment un petit peu d'histoire, mes amis. Ça va nous faire du bien. Bonjour, mon cher Philippe Lafond.
5: Oui, bonjour.
4: Bienvenue ici, mon cher Philippe. Vous êtes l'auteur du livre Fort Boyard, un défi à l'océan, aux éditions du Palais. Alors, à l'origine, au tout début, avant que le fort ne devienne ma résidence secondaire, c'était quoi au tout début?
5: Au tout début.
4: Tout début.
5: Et il n'y a rien, c'est un banc de sable.
4: Ah bah alors, d'accord.
5: C'est carrément, il n'y a rien.
4: Alors, ça démarre bien. Voilà. Juste après, le banc de sable.
5: Il y a un premier projet en 1803
4: ouais.
5: qui finalement, au bout de quelques années, va échouer.
4: Ouais.
5: Parce que ça, c'est trop compliqué. Puis surtout, les Anglais sont là pour empêcher la construction du fort.
4: Ah, les salauds.
5: Absolument. Et les maudits British. Et donc, le chantier redémarre en 1840. Pour après ne plus s'arrêter jusqu'en 1865, voilà.
4: Et donc il paraît qu'au plus fort de son utilisation, il pouvait accueillir 250 hommes.
5: Oui, 250, 260.
4: Durant 2 mois.
5: Et y compris 3 ou 4 dames, lingères, etc.
4: Ah.
5: Voilà. Et il y a un équipage prévu de 260, 65 personnes, mais qui finalement ne montera jamais à bord parce qu'il n'y aura jamais d'hommes, de troupes à bord de ce fort.
4: Voilà.
5: Donc, de marins. C'est l'infanterie de marine qui devait venir là.
4: Donc au début, c'était quoi? C'était pour protéger le coin,
5: voilà.
4: C'est ça?
5: On a une vue en ce moment qui est absolument extraordinaire.
1: Ouais. Oui.
5: Le fort est placé entre l'Idoléron, la pointe des Saumonards, et la pointe de l'Idex pour barrer le passage au bateau qui passe encore à l'heure actuelle. C'est le bateau qui vient sur la Charente, vers Tournai-Charente, là, traverse. Passe exactement au même endroit que les bateaux au XVIIIe siècle.
4: Ouais.
5: Donc c'est pour empêcher les maudits British et rien d'autre. Les Hollandais ont très agressifs.
4: Oh,
5: on ne sait pas assez. Absolument. Il faut le dire, monsieur. Et donc d'autres pays comme ça, et les Espagnols,
4: si
1: on va se faire des amis. Hein,
5: tout ça, c'est pour détruire Rochefort, qui est l'arsenal. L'arsenal, le principal arsenal, où l'on construit quantité de vaisseaux de guerre. Et voilà, et ces méchants voisins voulaient nous empêcher de construire ces vaisseaux, et donc voulaient attaquer.
4: La jalousie, ça.
5: Voilà. Ça, on ne dit pas assez, monsieur.
4: Le fort, c'était aussi une prison, ça a été une prison à un moment?
5: Non, mais non. Ça, c'est
1: la légende.
4: C'est une légende.
5: Non, c'est pas une légende.
4: Les gens parlent de
5: prison en parlant du fort. La prison, c'était un an et demi. C'est lié au communard.
1: D'accord.
5: Les communards, et surtout, pensant des communards, ont été enfermés sur le Fort Boyard et pendant un an et demi maximum.
4: Pourquoi il a été appelé par la population locale pendant quelques temps le fort de l'inutile?
5: Eh bien, c'est une mauvaise remarque.
1: Depuis le début,
4: va falloir m'énerver, Philippe.
5: Je suis là pour redresser des mauvaises idées comme ça. Un fort, quel qu'il soit, a toujours un rôle dissuasif.
4: Bon, bah alors.
5: Qu'il fonctionne et qu'il fonctionne pas. Alors, c'est toujours facile de dire après que,
1: on peut critiquer toujours.
5: Il a servi à rien. Mais de toute façon, tous les forts, celui qu'on a devant nous,
4: comment il s'appelle, ce fort en face de nous?
5: Et, voilà. Et donc, tous les forts, la plupart des forts sur la côte atlantique, n'ont pas servi. Moi, j'habite l'Idoléron, on a une fantastique citadelle, elle n'a jamais servi à quoi que ce soit. Mais,
4: donc, voilà.
5: En tout cas, ils ont un rôle dissuasif. Un rôle défensif qui est absolument fondamental et qui est nécessaire.
4: Bon, il a quand même été abandonné pendant 80 ans.
5: Oui.
4: Inscrit en 1950 à l'inventaire des monuments historiques. Il paraît qu'un dentiste l'a acheté en 1962 pour 28 000 francs, mais il savait pas quoi en foutre, du coup il l'a revendu.
5: Mais il ne pouvait rien en faire.
4: Bah oui,
5: c'est un bâtiment. Non, il a voulu même et il s'est acheté une danseuse.
4: Ah ouais.
5: Voilà. Et il s'est fait plaisir.
4: Ouais, il est allé une fois dessus.
5: Il a réalisé très vite qu'on ne pouvait rien faire d'un fort comme ça. Enfin, en tout cas, au niveau individuel.
4: Pourquoi vous aimez tant ce fort, mon cher Philippe Lafond?
5: Eh bien, parce que
4: qui laisse vraiment, je le dis sincèrement, ça laisse personne indifférent.
5: Ouais.
4: Vraiment, il y a un truc vraiment.
5: Magie.
4: C'est un peu la cathédrale de Notre-Dame.
5: Oui.
4: C'est vrai?
5: La cathédrale de Notre-Dame, oui, mais bâtie sur la mer.
4: Exactement.
5: Et c'est ça qui est exceptionnel. C'est le seul fort au monde construit comme ça, en pleine mer.
4: Ouais.
5: Et c'est pour ça que ça a été un chantier
4: titanesque,
5: financier et autres.
4: Ouais.
5: parce que c'était dans ces conditions-là. Mmh. Et finalement, il a fallu attendre que le jeu arrive avec la plateforme pour que la bord du fort devienne beaucoup plus pratique. Mais avant, on arrivait avec le fameux escalier. C'était complètement ingérable.
4: Ouais.
5: Donc la nécessité de reconstruire le port à l'heure actuelle, ouais, si on veut y faire quelque chose, c'est obligatoire.
4: Allez, dites-nous, pour terminer, un truc insolite sur le fort. Là, que je puisse faire le malin tout à l'heure avec Féline Drac.
5: Eh bien,
4: personne ne le fait. Quand elle gueulera, Féline Drac,
5: un truc insolite que je raconte, ouais, dans le bouquin, c'est le gardien. Donc je disais tout à l'heure, j'ai eu une troupe. Il y a eu trois gardiens, le gardien d'artillerie, gardien du génie, et puis un gardien d'une autre discipline. Et un jour, il y a une énorme. En fait, c'est la nuit de Noël du 24 décembre, une tempête monumentale, et le gardien va décrire dans le détail comment ça va se passer cette nuit dantesque. Où il dit, mais de toute façon, on pensait vraiment que le fort allait partir en pleine mer. Et là, il décrit, c'est-à-dire les vagues qui détruisent les fenêtres fort, qui font l'eau qui s'engouffre dans les casemates et qui font reculer les canons. C'est d'une violence inouïe. Et il y a plein de choses de casser. Et en fait, le fort, c'est un chantier permanent.
4: Exactement. Merci Philippe Lafond, auteur de Fort Boyard, un défi à l'océan. Applaudissements.
5: Bravo.
4: Philippe Lafond, il le mérite.
5: Il est passionnant.
4: Les éditions du Palais. Merci mon filou.
6: Vous pouvez l'écouter des heures.
4: Le livre, il est à vous. On peut l'offrir à quelqu'un ou ils s'en foutent. Ils s'en foutent de son propre livre, mon filou. Très bien. On parle de quoi avec toi, mon Nicolas?
7: Eh bien, j'ai retrouvé des traces de Fort Boyard dans les archives.
4: Ah, bah, très bien. Mais d'abord, on va écouter Marine. Ah, bah, justement. Marine, regarde.
6: Ah, bah, oui.
4: Marine, eh oui.
6: Ah, c'est la Marine.
4: C'est là où on peut dire votons Marine.
7: Oui.

0: de la Star Academy, bien sûr.
1: Allez, nous sommes à Foura, mes amis. Nous sommes pile en face de Fort Boyard. Et Nicolas Malabeuf a une invitée.
2: Pas du tout. C'est votre invité,
1: c'est
2: tout à l'heure.
1: Pour après.
3: Exactement. C'est bien préparé.
1: Ah, c'est à moi.
3: On ne fait pas l'émission en direct, donc c'est ça qui est bien.
2: Non, mais c'est quoi cette émission, là?
3: Donc alors Nicolas,
1: qu'est-ce que tu veux nous faire? Qu'est-ce que tu veux, Nicolas?
2: Eh bien, Willy, on m'avait dit aujourd'hui que j'aurais la chance d'être en face d'un monument. Moi, j'en vois deux. Ah, avec vous, Willy, quand même.
3: Oh, mais le faillot.
2: Aujourd'hui.
3: Il fait une augmentation.
2: Je pense à l'année prochaine, désolé. Willy, aujourd'hui, j'ai d'abord voulu revenir sur l'histoire de ce fort, le fort qui appartenait à la marine, encore elle, la marine française, justement. 1913. Et alors, au début des années 60, le ministère des Armées va le mettre en vente aux enchères. Et donc, dans les journaux, on voyait marqué bâtisse à vendre de 2000 mètres carrés. Et le regagnant, eh bien, il s'appelait André Hertz, un chirurgien dentiste belge installé en Haute-Savoie qui fait l'acquisition du fort, comme le montre ce reportage qui date de mai 62.
4: Pour 28 000 nouveaux francs seulement, sans compter les frais, un homme s'est rendu acquéreur de 128 chambres. Et sitôt son bien acquis, il s'est embarqué pour l'aller visiter, car sa propriété repose sur un banc de sable, c'est le fort Boyard.
2: On disait le fort Boyard, et donc la mise de départ c'était 7500 francs, et l'enchère, écoutez-moi bien, elle est montée à 28 000 francs, mais alors André n'a pas les moyens de l'entretenir malheureusement, et donc le fort est cédé au producteur Jacques-Antoine pour plus d'un million de francs, et donc nous sommes le 7 juillet 90 sur Antenne 2, il est 20h44, donc les programmes commençaient beaucoup plus tôt, et les Français entendent ce générique pour la première fois. Boyard, présenté par Patrice Lafont et Marie Talon. Et le soir de la première, et c'est un certain Olivier Mine qui était Spicrin, qui annonce l'arrivée du programme.
5: Bonsoir, je vous invite maintenant à suivre notre toute nouvelle émission d'aventure, Les Clés de Fort Boyard.
2: Wow. Et oui, la suite, on la connaît, c'est une belle histoire. Et donc, le lancement de Fort Boyard à l'époque réalise un démarrage très décevant. Est-ce que vous le saviez, ça?
1: Non.
2: Moins de 3 millions de téléspectateurs avaient suivi le lancement. Mais au fil des semaines, la mayonnaise va prendre. Et jusqu'à 6 millions de Français vont se passionner devant les aventures des candidats qui étaient des anonymes au tout début. Et alors, Willy, vous le savez, j'ai aucune limite.
1: Non.
2: Vous me connaissez?
1: Oui.
2: J'ai une version étrangère de Fort Boyard. Le fort est connu dans le monde entier. Et alors, par exemple, en Belgique, le père Fourat, comme on l'appelle, c'est le vicomte Claude III de Tribourio. En Algérie, Félindra, c'est Samira. Et la boule en Grèce et en Russie, c'est Monsieur la boule. Et dans la version coréenne, le père Fourat s'appelle Napoléon Kim. Et alors, votre première venue, Willy, sur le fort, c'était en tant que candidat en 2012. Et alors, j'ai regardé l'émission, ça date un peu. Lors de la quête des clés, vous aviez fait 3 épreuves. Le percolateur, vous aviez
1: perdu.
2: Ensuite, le tourniquet, vous aviez
1: perdu.
2: Et l'épreuve des baguettes que vous avez faites avec Evangélie, c'était perdu. Ça démarre bien.
3: Voilà. Il est fort.
1: Un talent, qu'est-ce que tu veux que je te dise?
2: Et enfin, le petit potin, une fois que tu es sur vous, à l'origine, vous deviez vous appeler Passe-Plat et non pas Willy Revelli. Et oui. C'est une vraie info.
3: Fait rigoler tout le monde, en tout cas.
1: Merci,
2: longue vie à Fort Boyard.
1: Merci, mon bébé que j'aime. Applaudissez Nicolas Malabeuf. Applaudissez Fabien et moi aussi. Voilà. C'est mes deux bébés. Ça, c'est mes deux enfants. Je les aime très, très fort. On va envoyer la pub dans une petite seconde. Pardon à la maison de la radio, l'équipe technique. Mais avant d'envoyer la pub, il y a trois personnes dans le public. Comment tu t'appelles?
6: Marilyn.
1: Emeline.
7: Dimitri,
1: je mesure combien? Taille.
7: 1m58.
6: 1m62.
8: 1m60.
7: Eh bien. Alors là.
1: Eh bien, écoutez-moi, la réponse juste après la pub.
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1: De retour ici, c'est Willy vient déjeuner chez vous en direct de Foura en force.
3: En public.
1: Voilà. Il faut sauver Willy, il faut sauver Fort Boyard. Le monument de pierre est en danger, pour faire vos dons donc sur fondation-patrimoine.org. Mais vite, mes amis, ce sont les 5 dernières minutes.
3: Dépêche-toi.
1: Si, vite, avant de partir, place à la bonne idée de ce samedi fourrasien. On dit fourrasien. Bonjour, Minaëv Bénard.
12: Bonjour.
1: Bienvenue ici. Vous faites quoi dans la vie?
6: Je suis commerciale au port de pêche de La Rochelle.
1: Voilà, commerciale au port de pêche de La Rochelle. Et votre papa, ici à Fouras, il fait quoi ?
6: Ostréiculteur.
1: Ostréiculteur. Ah. Alors, il est ostréiculteur et en plus de son activité de production, il a développé en parallèle une activité touristique, c'est ça ?
6: Alors, il organise des visites l'été.
1: Voilà.
6: Je dis des parcs ostréicoles et de sa cabane pour expliquer son métier.
1: C'est trop bien, ça. Donc, ça consiste en quoi, concrètement, alors ?
6: Le métier en général.
1: Ouais, non, ouais, voilà. Alors, expliquez-nous tout. Parce que moi, une huître, je n'y connais rien.
3: On a quoi,
1: c'est ce truc en pierre, c'est une pierre, c'est ça ?
6: Alors, pas tellement.
2: On est vraiment content.
3: On sent le pêcheur.
1: Alors, une huître.
6: Alors, il y a une période de l'année, du coup, ils vont poser des coupelles, ce qui va capter le lait.
1: Ouh là là.
6: Donc voilà, ça va se capter sur les coupelles. Ils vont attendre un petit peu que ça grandisse et ensuite ils vont récolter tout ça. Ils vont tout trier et il y a une première période de vente qui se fait à ce moment-là. Donc elles sont toutes petites, hein, vraiment, elles font 2 cm même pas.
1: Ouais.
6: Donc ça va être envoyé soit à Arcachon, soit en Bretagne, en Normandie. Et voilà. Mmh. Ensuite, ils vont tout mettre en poche, ils vont les remettre à la mer.
1: Ouais.
6: Ils vont attendre que ça grandisse, évidemment.
1: Combien de temps ça grandit une huître ? Parce que moi, j'ai mis beaucoup de temps pour pas grandir une huître.
6: Non, ça dépend du calibre.
1: Ah oui, alors ça, j'ai rien compris. Alors oui, tiens, alors le calibre, oui. Moi, j'y connais que dalle. Les numéros, là, c'est quoi ? C'est pourquoi ?
6: Alors, ça va, en général, oui. De la numéro 4 à la oui. Numéro 1.
1: Alors, moi, je croyais que la 4, c'était la plus grosse.
6: Non, c'est la
1: plus
6: petite.
2: C'est le contraire.
1: C'est la plus petite.
2: Contraire.
6: C'est ça, c'est la plus petite huître et la plus grosse, ça va être la numéro 1. Et après, on a encore plus gros, où là, ça va être des fers à cheval.
1: Oh là là.
6: Et elles sont
1: et des baleines après. Et c'est bon ? Oui, c'est bon, je me doute. Mais je veux dire, non, mais si c'est bon, une huître quand même. Mais je veux dire, c'est quoi la meilleure pour vous qui êtes une spécialiste ?
6: Alors pour
1: c'est
6: le
1: quoi,
6: coup.
1: C'est lesquels numéros ?
6: Alors la meilleure, on va dire, la plus commune, c'est la numéro 3.
1: D'accord. Que...
2: Moyenne.
6: Ouais, voilà. Voilà. Là, c'est vraiment la moyenne, c'est celle que la majorité des gens prennent.
2: C'est fait,
6: voilà. Donc du coup voilà.
1: Et donc votre papa, c'est ce qu'il fait, voilà. Donc il fait le tourisme de l'huître. Moi je trouve ça génial, c'est-à-dire qu'on va là-bas, il nous explique son métier, ce que vous venez un petit peu de nous expliquer là.
6: C'est ça.
1: Et après il y a des dégustations.
6: Exactement. Et ce qui est particulier, c'est que lui, c'est un des rares qui fait l'huître de la naissance à l'assiette.
1: À la mort.
6: Exactement.
1: Quoique non, une huître, ça doit être vivant quand on la mange.
6: Oui.
1: Ça bouge.
2: Oui, oui.
1: Elle bouge. Des fois, je lui parle avant de. Elle frétille comme ça, tu sais.
3: Il a une relation avec une huître.
2: Oui.
1: Je m'attache très vite aux gens, moi. Mais c'est vrai, donc ça doit bouger. On est d'accord.
6: Ah oui, pardon.
1: Donc c'est vivant, vraiment.
6: C'est ça.
1: Oh là là là là. Au moins, ça me fait flipper.
6: Ça donne envie là.
1: Ça donne. Mais tout à coup, là, on a bien coupé la chicot. Gens. Et alors, donc, et les perles, ça existe vraiment, ça, les
6: oui.
1: Trucs
6: oui, ma grand-mère en a retrouvé 7 dans une moule.
1: Oh, 7.
6: Elle est passée dans le sud-ouest, ouais.
1: Donc, votre grand-mère est riche.
6: Wow.
1: Comment elle s'appelle, votre grand-mère ? Je l'aime
6: Christine.
1: Beaucoup. J'adore Christine. Elle nous écoute, là, Christine ? Christine, je t'aime, j'espère. Christine.
2: Pour les 44 millions d'euros, elle peut faire quelque chose.
3: Voilà, ça y est, on a trouvé une perle.
1: Elle donne une perle, c'est bon.
6: Oui, voilà, ah. Normalement,
1: c'est non, mais bon. C'est trop, trop bien. Bon, et vous, alors, vous faites quoi exactement ? Parce que la mer, bah forcément, enfin, l'océan, c'est très important ici. Hein. Donc, vous faites quoi exactement à La Rochelle ?
6: Alors, moi, je vends du poisson aux entreprises.
1: Ouais.
6: Enfin, poisson, tout ce qui est produit de la mer.
1: Ouais.
6: Je m'occupe principalement des restaurants de tout le Grand Ouest.
1: Ouais.
6: Donc, je m'occupe de la Charente-Maritime.
2: Il y a quoi comme produit de la mer, du coup ?
1: Oui.
6: Il y a crustacés, coquillages, algues.
1: Et là, le truc du moment.
2: Ouais.
1: Le truc du moment, là,
3: on
1: c'est
3: peut
1: quoi déguster. Le truc du moment qu'on peut déguster, le poisson
3: restaurant.
1: Du moment.
6: Là, alors là, en ce moment, un peu compliqué, du coup, l'approvisionnement en poisson. Mais il y a quelques semaines.
1: Pourquoi c'est compliqué ? À cause de quoi ?
6: Bah, à cause de la fermeture du
1: Détroit.
6: Voilà. C'est pas facile. Donc, ce qui veut dire que les prix sont beaucoup plus chers et l'approvisionnement est moindre. Donc, c'est assez compliqué. Mais on avait le cabillaud au spray il n'y a pas longtemps.
1: Ah là là.
6: Et ça, c'est un très, très, très beau produit pour
1: alors
6: le.
1: Alors, attends, mais c'est-à-dire qu'il y, a de, y aura de moins en moins de poissons, là ? On est en galère de poissons, genre ?
6: Bah, on va dire qu'avec la hausse du pétrole, il y a beaucoup moins de bateaux qui sortent en mer. Et les quotas sont réduits, donc c'est assez compliqué, mais on arrive à se débrouiller tant bien que mal quand même.
1: Bon, eh ben merci beaucoup. Donc je rappelle que votre papa donc fait le tourisme de l'huître. Je trouve ça trop trop génial. C'est Bénard et fils. Hein.
6: Oui, c'est ça.
1: C'est ça. Fouras. Les huîtres, il les envoie partout en France.
6: Arcachon, Bretagne, il va jusqu'en Normandie, il va au Léron.
1: Oh là là, c'est bien. Bravo. Et puis donc vous travaillez donc au port.
6: Au port de pêche.
1: Au port d'Amsterdam. Merci infiniment.
3: Et sa mamie est une perle.
1: Et sa mamie est une perle. Merci, Minaëv Bénard.
3: Bravo,
1: merci
3: bravo.
1: Et vive l'huître. L'huître de Fouras. Bon, mes amis, tu veux passer un jingle, mon chéri ? Passe un jingle à la maison de la radio. Passe un jingle.
11: Ah, j'assume. À midi, voilà. Avec toute sa tribu.
3: Il est l'heure du petit dernier point la route. C'est ma tournée.
1: Alors mes amis, tout à l'heure avec nos amis de du département de Charente, voilà, de la Fondation, on a décidé comme ça, vraiment à 11h58, l'émission commence à midi, on s'est dit tiens, faut qu'on fasse quelque chose. Et ben on s'est dit tiens, on va offrir 4 places pour aller visiter Fort Boyard. C'est unique, hein.
2: Ah oui, bah,
1: franchement, personne n'y va. Personne n'y va, à part ceux qui font l'émission, bien évidemment. Alors, il y a beaucoup de monde ici. Alors, j'ai pris un petit peu des gens au pif, parce qu'il fallait bien, voilà, que je choisisse des gens. Qu'est-ce que vous voulez que je vous dise ? C'est des gens qui m'ont payé, vous croyez quoi ?
2: Oh non !
1: Je leur ai demandé ma taille. Alors, Dimitri, alors, il m'a répondu.
2: 1,58.
1: Merci infiniment. Au revoir, Dimitri.
3: 1,58.
2: Adieu.
1: Merci. C'est... Je sais pas comment je le prends.
3: C'est une insulte, non ?
1: Oui. Marilyn,
8: 1,60.
1: Va pas falloir m'énerver aussi, Marilyn. Hein. Marilyn,
3: Marilyn.
1: Et Emeline, combien tu m'as dit ?
12: 1,62.
1: Mais Emeline, elle a dit 1,62. Eh bien, mes amis. La taille exacte.
3: Willy Rovelli.
1: Comme ça, vous pouvez vous foutre de ma gueule, mais j'en ai rien à foutre.
3: Mais non.
1: Je m'en fous complètement. Mes amis, comment ? Tout ce qui est petit et mignon.
3: Ah,
1: ouais,
3: petit et mignon.
1: Voilà, ouais. Eh bien, mes amis. Je mesure 1m63.
3: Bravo !
1: C'est Emeline qui a gagné.
3: Emeline part sur le fort.
13: Oh, trop bien, c'est vrai.
1: Ouais, pour quelle personne sur le fort.
13: Eh ben, je suis avec mes filles et mon mari
1: et vous êtes combien ? Vous êtes combien ?
13: On est 4.
1: Vous êtes 4.
13: Eh ben, c'est parfait.
1: Eh ben voilà, tu pourras aller visiter le fort, ma chérie.
13: Merci. On arrive de Bussac-Forêt, une petite commune de Sud-Charente-Maritime, vraiment sud-sud.
1: Eh ben voilà.
13: Et on a fait la route exprès pour venir voir l'émission et te voir, Willy, et donc gagner.
1: Eh ben voilà. Merci beaucoup. Bravo,
3: bah bravo, bravo, bravo, bravo. C'est un beau cadeau.
1: C'est un beau cadeau.
3: Franchement, là c'est unique. C'est un cadeau unique.
1: Tu verras, c'est un cadeau unique. Elle pleure de joie. Si elle m'offrait 2 millions, elle ferait la gueule. Là, tu vois, elle est plus heureuse. Merci infiniment, Emeline. Merci beaucoup. Voilà, mes amis, c'est fini.
3: Oh non, la barbe.
1: Michette, merci infiniment à toute l'équipe technique de ICI La Rochelle.
2: Bravo.
3: Bravo.
1: Pour avoir monté ce studio. Merci beaucoup pour votre accueil. Merci à
3: vous. Bravo, Coupé.
1: Vous avez été adorables. Et merci à la Maison de la Radio pour la liaison. Je vous rappelle, sauvez Willy, sauvez Fort Boyard sur fondation-patrimoine.org. Fondation-patrimoine.org.
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1: Voilà, passez une belle journée ici et pas ailleurs dans un instant. Ma France Weekend version économie. Puisqu'il est tout pile 13h. À demain, midi. Ciao, ciao.
14: Bonjour à toutes et tous et bienvenue dans Ma France Weekend. Le samedi, l'équipe de Paris Cité des Économies est sur le pont pour votre pouvoir d'achat. Alors dans 5 minutes, on va remplir notre déclaration de revenus ensemble. Mais d'abord, l'actu de ce samedi. Bonjour Féline Leloir-Duhaut.
15: Bonjour Valère, bonjour à tous. Des faits graves de harcèlement scolaire. C'est la conclusion de l'enquête du rectorat de Nancy-Metz, 7 mois après le suicide de la petite Sarah, 9 ans. L'enfant avait été retrouvée morte chez elle à Sarreguemines en Moselle. Dans sa lettre d'adieu, elle dénonçait les moqueries de ses camarades. Si ce rapport est un premier pas pour les parents, la justice doit maintenant faire son travail. Emma Vogli-Maxi.
16: Il est hors de question que quoi que ce soit reste sous le tapis. C'est ce qu'avait promis Pierre-François Mourier, le recteur de l'académie Nancy-Metz, quelques jours après le suicide de Sarah. Depuis, le rectorat a interrogé ses camarades, des professeurs et des membres de l'administration de l'école. Après plusieurs mois d'enquête, il confirme que Sarah a bien fait l'objet de faits graves de harcèlement scolaire. La jeune fille avait déjà évoqué ce harcèlement dans sa lettre d'adieu. Ses parents avaient confirmé qu'elle était moquée à l'école à cause de son poids. Moquerie qui venait, selon le procureur, de 2 ou 3 camarades de CM2. Ce rapport, c'est donc une première reconnaissance du harcèlement de Sarah. Mais ce n'est pas terminé. Le rectorat a envoyé ses conclusions au parquet de Sarreguemines qui dirige le volet judiciaire de l'affaire. L'enquête, confiée au commissariat de police de Sarreguemines, est donc toujours en cours.
15: Emma Vogli-Maxi, ici Lorraine. Une chanson à la gloire de Philippe Pétain, entendue hier lors des commémorations du 8 mai à Canet-en-Roussillon dans les Pyrénées-Orientales. La chanson « Maréchal, nous voilà » a été diffusée lors d'une reconstitution historique de la Libération. L'organisateur assure qu'il s'agit d'une erreur de l'ingénieur du son qui ne connaissait pas la portée symbolique de l'hymne. La même chanson a aussi été entendue hier dans les rues de Carpentras dans le Vaucluse. Là aussi, une erreur, affirme la mairie. Pas de marche pour le comité du 9 mai à Paris. Le Conseil d'État a tranché supprimée ce matin et confirme l'interdiction de manifestation pour ce collectif d'ultra-droite. Cette marche avait déjà été interdite par la préfecture de police et le tribunal administratif de Paris pour des risques de troubles à l'ordre public. Sur le bateau de croisière MV Ondius, touché par l'antivirus, les rapatriements des passagers devraient démarrer demain, si la météo le permet. Le navire doit arriver ce dimanche très tôt à Tenerife, aux Canaries. Et Anne Le Gall, l'évacuation des passagers se fera par petits groupes.
12: Concrètement, les près de 150 passagers de 23 nationalités différentes devraient d'abord quitter le navire de croisière à bord d'embarcations plus petites entre dimanche midi et lundi, quand la fenêtre météo sera favorable. Puis ils embarqueront dans des bus jusqu'à l'aéroport et ils regagneront leur pays respectif dans le cadre de dispositions prises par leur gouvernement. Pour ce qui concerne les 5 touristes français, le rapatriement se fera par un avion spécialement affrété avec du personnel de bord protégé. Ces passagers français du bateau ne présentent pas de symptômes inquiétants pour l'instant, mais ils seront examinés et testés avant de pouvoir regagner leur domicile. Et il y aura donc pour eux un isolement et des restrictions physiques, a indiqué l'un des responsables du suivi sanitaire, l'infectiologue Xavier Lescure. Mais rappelons que selon l'Organisation mondiale de la santé, les risques de propagation de cet antivirus pour le reste de la population mondiale est extrêmement faible. Ce n'est pas un nouveau Covid.
15: Le dernier bilan à bord recense 6 cas confirmés. 3 personnes sont décédées. En rugby, les Françaises ultra favorites pour ce 4e match du tournoi des 6 nations. Les Bleus feront face aux Écossaises à Édimbourg cet après-midi. Coup d'envoi à 17h15. Et puis, vous êtes sûrement en train de profiter de ce week-end de 3 jours pour vous reposer. Les ponts du mois de mai, l'occasion pour de nombreux Français de s'offrir des petites vacances. Mais cette année, avec la flambée des prix des carburants, beaucoup font une croix sur un week-end loin de chez eux pour éviter d'utiliser la voiture, l'occasion de profiter des loisirs de proximité, un pique-nique ou une balade en famille. C'est le cas au parc Heller à Antony, en banlieue parisienne, où s'est rendu Maël Prévost.
17: Casquette sur la tête, sac sur le dos, Jérôme, Céline et leur fille Cassandre passent ce long week-end dans le parc en bas de chez eux.
18: Oui, on aurait bien aimé faire un petit tour à la mer, mais non, ça va être compliqué. On essaye d'aller au plus près, dépenser le moins d'essence et le moins de payage possible. Quoi.
19: Bah, avant, sur un coup de tête, on prenait la glacière, on prenait la route et on faisait un aller-retour à Deauville sans problème. Maintenant, c'est plus quelque chose qu'on fait.
17: La voiture reste donc au garage, il faut trouver des activités dans les environs.
19: On n'est pas obligé de partir loin pour passer un bon moment, même ne serait-ce que faire une balade en vélo, un petit pique-nique, un goûter, ça va être des choses comme ça. Quoi.
17: Un peu plus loin, c'est sur l'aire de jeu qu'Aurélie et ses enfants passent l'après-midi.
20: Bah, j'ai fait mon plein d'essence tout à l'heure. Quand on fait un plein à 100 euros au lieu de 60, ça impacte directement en fait, notre budget loisir.
17: Elle a fait une croix sur un week-end prolongé avec des amis, mais les conséquences du prix de l'essence ne s'arrêtent pas là.
20: Les 40 euros qui m'a été impacté à cause du prix de l'essence aujourd'hui m'a empêché de faire un fast-food ce soir avec les enfants. Bah oui, en fait, on privilégie tout ce qui est gratuit, donc les parcs, on a de la chance qu'il fasse beau à Paris en ce moment. Mais c'est vrai que quand il fait pas très beau, on privilégie les centres commerciaux. Mais enfin voilà, quand le budget essence est impacté autant, on peut pas dépenser comme on souhaiterait dans les centres commerciaux. Donc même ça, on évite. Donc au final, on reste à la maison.
17: Et pour le prochain week-end prolongé, ce sera le même programme. Aurélie préfère économiser pour les vacances d'été.
15: Et ce week-end, si on a la chance d'avoir du soleil, on n'oublie pas la crème solaire.
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15: 13h05, tout de suite, Ma France avec Valère Coréard.
21: Bonjour et bienvenue dans votre magazine Ma France, par ici les économies. Vous connaissez notre objectif, hein, chaque semaine, vous redonner du pouvoir d'achat. Alors aujourd'hui, on va remplir notre déclaration de revenus ensemble. On va voir les nouveautés, les sujets délicats, comment se faire aider. On va tout vous dire avec notre invité. Bonjour Gilles Bozigère.
22: Bonjour.
21: Vous êtes expert comptable, également président de l'Ordre des experts comptables en Ile-de-France. Je vous propose pour commencer de répondre à une première question d'un auditeur qui est avec nous. Bonjour Christophe.
23: Bonjour.
21: Bienvenue sur votre radio locale ici. Vous avez une question à poser à notre expert comptable pour cette émission spéciale. On vous écoute.
23: Je vous appelle parce que j'ai acheté en 2024 en province une maison destinée à devenir ma résidence principale quand je serai à la retraite. Pour l'instant, c'est ma résidence secondaire et donc j'ai décidé de la louer en saisonnier. Mmh. Via une conciergerie qui gère tout. Donc je voulais savoir déjà où déclarer les revenus locatifs. Bon, ça c'est mais c'est surtout quels sont les frais déductibles et dans quelle petite case il faut cocher et mettre les montants.
21: Très clair. Donc, maison secondaire, vous la louez en saisonnier. Où est-ce que vous mettez les revenus et où est-ce que vous mettez les charges pour essayer de minorer un petit peu les revenus? On vous écoute. Gilles Bosigère vous répond.
0: Alors, Christophe, la réponse est multiple. Vous avez deux régimes fiscaux potentiels. Soit vous percevez moins de 15 000 euros de loyer sur vos locations Airbnb et vous pouvez bénéficier du micro BIC. Donc, vous déclarez simplement les loyers que vous touchez et un abattement forfaitaire de 30% sera appliqué. Mais là, vous ne pourrez pas déduire d'autres dépenses. Si vous dépassez ce seuil de 15 000 euros ou si vous faites une option, c'est-à-dire que vous le faites volontairement, vous pouvez passer au réel. Et là, vous allez devoir tenir une comptabilité en règle pour comptabiliser les loyers que vous encaissez, vos recettes, mais vous pourrez aussi déduire toutes vos dépenses. Et là, cette fois, ce sera des dépenses au réel, ce ne sera pas un forfait de 30%. Et vous pourrez même amortir le bien. Donc ça vous permettra de calculer le revenu imposable. Alors, pour répondre à la question sur la case, encore une fois, c'est assez complexe de vous répondre avec une réponse unique parce que ça va dépendre du régime auquel vous êtes soumis. Soit vous êtes en location meublée non professionnelle, donc ça c'est le cas où vous avez d'autres revenus à côté, des salaires par exemple, et donc là vous avez une case spécifique à aller chercher, alors me demandez pas le numéro, mais c'est location meublée non professionnelle. Mais si par contre ces revenus représentent la majorité de vos revenus, eh bien vous passez en location meublée professionnelle, et donc là c'est une autre case et qu'il va falloir aller chercher.
21: Et pour vous, alors, c'est quoi? C'est plus ou moins 15 000 euros sans indiscrétion?
23: C'est moins de 15 000 puisqu'on a commencé au mois de novembre.
21: Ok.
23: Donc il y a eu novembre et puis les fêtes de fin d'année. Mais, et donc ça fait moins de 15 000. Mais là, pour 2026. Pour la déclaration de l'année prochaine, ça sera, je pense que on sera en dessous des 15 000 euros.
21: Bon, bah donc en dessous de 15 000 euros, c'est le micro foncier, c'est ça le plus intéressant.
0: Le micro BIC.
21: Le micro BIC.
0: Mais vous avez la possibilité de faire une option pour être au réel. Hein, donc vous pouvez volontairement vous soumettre au réel. Parce que c'est vrai que quand on fait des simulations, on peut déduire plus de dépenses, et notamment l'amortissement du bien. Donc ça peut être intéressant. En dessous de 15 000 euros, il faut regarder et faire des simulations.
21: Bon, voilà. En plus, c'est assez bien fait. Et ça, c'est aussi le début de cette émission. C'est bien de le rappeler. On peut faire des simulations sur le site impots.gouv.fr. Et ça permet aussi de voir qu'est-ce qui est le plus avantageux, quels sont les droits qui s'appliquent le mieux à notre situation. Vous confirmez?
0: Absolument. Alors, une petite attention quand même, c'est que quand on fait de la location meublée et qu'on veut être au régime réel, il faut tenir une comptabilité, envoyer une liasse fiscale à l'administration fiscale. Hein. C'est pas uniquement un calcul que vous faites sur un oui. coin de table ou sur un tableau Excel. Vous devez tenir une comptabilité en bonne et due forme. Et ça, c'est indispensable hein, parce que vous ne pouvez pas le faire à la main de votre côté.
21: Merci Christophe, en tout cas, pour votre question et bon courage et puis belle vie aussi avec cette résidence secondaire. Gilles Bosigère, j'aimerais, avant de répondre à d'autres questions précises, qu'on aide nos auditeurs à remplir leur déclaration. Donc dans les meilleures conditions. Déjà, est-ce qu'il y a des grosses nouveautés cette année?
0: Alors, il n'y a pas de très grandes nouveautés. On peut en citer quelques-unes. La première, c'est le plafond sur les dons faits aux organismes d'assistance aux personnes en difficulté qui passe de 1 000 euros à 2 000 euros. Donc on peut avoir un peu plus de crédit d'impôt sur ces dons-là, c'est plutôt une bonne nouvelle. Il y a également une nouveauté sur le crédit d'impôt emploi à domicile. Désormais, l'administration fiscale vous demande de ventiler les dépenses et de préciser pour chaque dépense, chaque emploi, quelle est la nature de la prestation. Est-ce que c'est du ménage, du jardinage, etc. Donc c'était pas le cas avant. Avant, on éclatait par prestataire, mais on précisait pas la nature de la dépense. Autre nouveauté, et peut-être moins bonne nouvelle, la fameuse flat tax qui augmente et qui passe de 30 à 31,4%. Et cette augmentation est rétroactive sur 2025 pour certains revenus.
21: Bon, ça c'est noté pour les nouveautés. Vous parliez des dons. C'est pas toujours hyper clair de savoir ce qu'on peut défiscaliser en dons. Est-ce que vous pouvez nous remettre un peu les idées au clair? Parce que je pense qu'il y a beaucoup de gens qui nous écoutent, qui sont dans ces moments de solidarité. Il n'y a pas de raison. On a le droit aussi de bénéficier d'un retour sur dons.
0: Tout à fait. Quand vous faites un don, vous avez deux catégories de dons. Vous avez les dons aux organismes d'aide aux personnes en difficulté, donc fourniture de repas, d'un lit, etc. Et d'aide aux personnes victimes de violences domestiques. Donc ça, ce sont des dons qui vous permettent de bénéficier d'un crédit d'impôt un peu plus fort que les autres, puisque le crédit d'impôt, enfin la réduction d'impôt, est de 75% du montant du don, dans la limite de 2000 euros, hein, comme je l'ai évoqué juste avant. Pour tous les autres dons, donc ce qu'on dit des dons à des associations d'intérêt général, qui n'entrent pas dans la première catégorie, là la réduction d'impôt, elle est de 66%, donc elle est un petit peu moins forte. Par contre, le plafond est beaucoup plus élevé, parce que c'est dans la limite de 20% de vos revenus. Donc quand vous déclarez vos dons, vous avez deux cases et vous devez ventiler entre ces deux types d'associations pour éventuellement bénéficier quand même d'un crédit d'impôt, enfin d'une réduction d'impôt un peu plus forte de 75% au lieu de 66%.
21: On est très attaché aussi à la démocratie locale hein, sur cette radio locale. Ici, il y a peut-être aussi des gens qui nous écoutent qui ont fait des dons à des partis politiques ou qui se sont investis aussi, notamment oui. En 2025. Comment ça marche ?
0: Alors là encore, c'est une autre case. Donc là, elle est clairement identifiée et facile à voir. Idem pour les cotisations à des syndicats. Il y a une case spécifique pour avoir une réduction d'impôt là-dessus. Donc c'est pour ça que lorsque vous arrivez sur la rubrique relative aux réductions d'impôt, vous avez 4-5 lignes qui se succèdent. Okay. Entre la différence entre les syndicats, partis politiques, organismes d'aide aux personnes en difficulté et les intérêts, les organismes d'intérêt général.
21: Notre invité cette semaine est Gilles Bozigère, expert comptable, président aussi d'ailleurs de l'Ordre des experts comptables en Île-de-France. Gilles, concernant la partie service à la personne, vous en parliez tout à l'heure, donc il y a eu un peu des changements, il faut maintenant bien ventiler, bien expliquer chaque dépense, mais on ne les connaît pas forcément les règles des services à la personne. J'ai notamment appris que pour des frais de bricolage, on pouvait avoir une petite réduction d'impôt. Mettez-nous les choses au clair, s'il vous plaît.
0: Absolument. En fait, à peu près toutes les dépenses de service à la personne réalisées à domicile sont éligibles à la réduction d'impôt, au crédit d'impôt. Mais en fonction de la nature de la dépense, vous avez des plafonds spécifiques. C'est pour ça d'ailleurs que l'administration fiscale demande désormais à ce qu'on précise la nature de la prestation pour appliquer le bon plafond à la dépense. Donc, vous avez cité le petit bricolage, donc vous faites venir quelqu'un qui vous aide sur du bricolage à la maison, puisque ça doit être à domicile, ça c'est très important. Eh bien, vous pouvez bénéficier du crédit d'impôt, mais là le plafond il est assez bas, hein, puisqu'il est uniquement de 500 euros. Donc après, vous avez, dans les dépenses qu'on retrouve très fréquemment, les femmes de ménage, les nounous
21: les hommes de ménage aussi d'ailleurs.
0: Les hommes de ménage également, bien sûr. Le jardinage, et qui lui-même a un plafond spécifique, puisque le plafond sur le jardinage est de 6000 euros. Vous avez le soutien scolaire à domicile. Donc si c'est à l'extérieur, vous n'êtes pas éligible à la réduction d'impôt. Si c'est à domicile, vous bénéficiez du crédit d'impôt. Vous avez l'assistance informatique. Voilà, si vous avez besoin d'aide pour l'informatique chez vous, vous pouvez également bénéficier de ce crédit d'impôt.
21: Bon, ça c'est quand même plutôt bien. Et juste une dernière question au sujet des services à la personne. J'ai un artisan qui vient faire une petite intervention de plomberie. C'est du bricolage. Il y en a pour 400 euros. Je peux donc les déclarer. Il n'y a pas besoin que lui, il ait un agrément.
0: Si, il faut qu'il ait un agrément service à la personne.
21: Ah, voilà. Ça, donc, c'est très important. Vérifie bien ce point-là, parce que c'est pas tout qui rentre sinon. Très clair. Je vous propose de recevoir Diane, qui est avec nous. Bonjour Diane.
4: Bonjour Valère, merci de m'accueillir dans votre émission.
21: Mais merci à vous.
4: Et bonjour à votre invité. Ma question concerne l'assurance vie. J'ai une assurance vie et je reçois chaque année un récapitulatif pour déclarer deux lignes, les lignes 2CH et 2CG. Pouvez-vous m'indiquer à quoi ces deux lignes correspondent ? Parce que là, je pense que c'est des prélèvements sociaux, mais quand on a une assurance vie, on nous dit qu'on ne paye pas d'impôt à la succession. Bon, voilà, j'aimerais avoir des éclaircissements.
0: Oui.
4: Merci.
0: Alors, Diane, sur l'assurance vie, vous avez raison sur le fait qu'on ne paye pas d'impôt tant que les sommes sont laissées sur l'assurance vie. C'est le principe, c'est une espèce d'enveloppe qui vous permet d'encapsuler les revenus. Alors, il faut quand même nuancer, effectivement, les revenus générés sur l'assurance vie vont être soumis à prélèvements sociaux l'année en cours, mais vous ne paierez pas d'impôt sur le revenu. Ça peut se retrouver sur votre déclaration d'impôt, notamment si vous faites de temps en temps des rachats partiel de votre assurance vie, parce que dans ce cas-là, ça devient imposable. Hein. L'exonération ne vaut que si vous laissez les sommes dans l'assurance vie. Donc il est possible que vous ayez ces montants sur votre déclaration de revenus parce que vous avez fait des rachats, même des petits rachats au cours de l'année, parce qu'à partir du moment où vous sortez l'argent, ça devient imposable.
21: Diane, est-ce que ça répond à votre question ?
4: Pas entièrement, parce que je n'ai pas fait de rachat. C'est ça le problème. J'ai pas fait de rachat sur cette assurance-vie, mais je pense qu'il y a deux parties. Il y a une partie investissement et une partie assurance.
0: Alors, qu'est-ce que vous appelez une partie investissement ?
4: Parce que dans mon assurance-vie, c'est compartimenté. Il y a le capital et il y a une partie épargne, on va dire.
0: D'accord.
4: Et je pense que ces prélèvements sociaux sont sur la partie épargne. Mais moi, j'ai pas fait de rachat.
0: Alors, c'est très étonnant. Là, je vous invite à vous rapprocher de votre assureur, hein, pour le coup, parce que si vous n'avez fait aucun rachat, ça ne devrait pas apparaître dans votre déclaration de revenus.
21: Voilà, dans tous les cas, Diane, ce qui est important de savoir, c'est vrai que c'est à chaque fois des situations un petit peu complexes, c'est qu'on peut aussi se faire aider. Alors là, ça peut être investisseur, la banque, le réseau, qu'importe, ou le conseil de gestion en patrimoine. Mais sinon, il y a aussi d'autres moyens de se faire aider, Gilles Bosigère, si on est coincé et qu'on est face à un aspect technique sur sa déclaration de revenus.
0: Oui, bien sûr. Alors vous avez des services qui sont mis à disposition déjà par l'administration fiscale, qui répond aux questions des contribuables. Alors il faut arriver à les joindre parce qu'évidemment, il y a beaucoup de sollicitations sur cette période.
21: Mais on peut faire un mail, les appeler, prendre rendez-vous. Enfin,
0: tout
21: voilà,
0: à fait. Tous ces vous avez la messagerie en ligne sur votre espace impots.gouv qui fonctionne plutôt bien. Mm. Alors encore une fois, il faut tenir compte du fait qu'ils sont eux-mêmes très sollicités dans cette période, donc il faut être patient. Vous avez l'Ordre des experts comptables qui propose un numéro vert qui est ouvert 6 jours au cours du mois de mai sur lequel vous pouvez appeler. Vous avez un expert comptable qui vous répond bénévolement sur vos questions. Alors, encore une fois, on a beaucoup d'appels et donc on ne peut pas forcément répondre à tout le monde. Et puis, vous avez quand même l'administration fiscale qui met en ligne ce qu'on appelle la brochure, qui est en fait un document explicatif, alors assez épais, mais si vous arrivez à vous retrouver dedans, vous trouverez la situation qui peut correspondre à votre problématique.
21: Bon, et puis il y a aussi les maisons France Service, on va en parler justement dans un instant. Merci beaucoup Diane, en tout cas, pour votre appel, et bon courage pour la suite. J'ai aussi reçu une question de Véronique Gilles Bosigère, je la cite. « Mon fils de 20 ans est rattaché à mon foyer fiscal, il est étudiant, vit à 700 km de chez moi. J'aimerais savoir si je peux déduire l'argent que je lui donne pour son loyer, sa nourriture, dans ma déclaration d'impôt, et quel justificatif fournir ?»
0: Eh bien, à partir du moment où votre fils est rattaché à votre foyer fiscal, vous ne pouvez pas déduire les sommes que vous lui versez, que vous payez pour lui, parce que vous bénéficiez déjà de la majoration du quotient familial, la fameuse demi-part supplémentaire. Okay. Si vous engagez beaucoup de dépenses pour votre fils, il peut être opportun de faire une simulation et de regarder si vous n'avez pas intérêt à ce qu'il fasse sa propre déclaration de son côté. Vous allez perdre la demi-part liée à votre fils, mais vous pourrez déduire les sommes que vous versez, ce qu'on appelle les pensions, alors dans la limite de 6 800 € par an, mais vous pouvez le déduire. Mais c'est l'un ou l'autre. Soit vous le rattachez et vous bénéficiez de la demi-part, soit il se détache et vous pouvez déduire les dépenses que vous payez pour lui dans le cadre des pensions.
21: Hyper clair, merci pour cette réponse. Entre les règles fiscales, la numérisation des procédures, on peut se sentir perdu, mais vous pouvez vous faire aider, en vrai. Et dans un instant, on va recevoir Sabrina Garnier, elle est animatrice départementale des maisons France Service.

0: ABBA Dancing Queen sur votre radio locale ici.
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0: On est en version magazine. Le thème aujourd'hui, on remplit ensemble notre déclaration de revenus avec Gilles Bozigère, expert comptable, et Sabrina Garnier qui vient de nous rejoindre. Bonjour Sabrina.
3: Bonjour.
0: Bienvenue, vous êtes animatrice départementale des maisons France Service de la Mayenne. Est-ce que vous pouvez nous rappeler les missions, les principales missions d'une maison France Service?
3: Bien sûr. Donc France Service, c'est un dispositif qui est déployé par l'État afin de garantir à chaque usager un accompagnement de proximité dans ses démarches administratives du quotidien. Et on en trouve une à moins de 20 minutes de son domicile. Donc l'accès est gratuit. Il y a 18 France Service en Mayenne et on vous accompagne dans les démarches auprès de la CAF, la CPAM, France Travail et actuellement la DGFiP.
0: Ah voilà, la DGFiP, donc c'est ce que j'allais vous demander. Vous pouvez donc nous aider aussi sur la déclaration de revenus. Mais comment ça se passe concrètement? Donc là, des auditrices, des auditeurs nous écoutent partout en France. Donc vous le dites, on a une maison France Service à une vingtaine de minutes de chez soi. On prend rendez-vous, on vient directement. Et puis, sur quoi on peut nous aider pour la déclaration de revenus?
3: Alors, donc dans une France Service, les usagers peuvent se présenter avec ou sans rendez-vous. Donc c'est vrai, on accompagne principalement les déclarations de revenus simples de premier niveau. Après, quand c'est un petit peu plus technique, on a la chance d'avoir la DDFiP qui fait des permanences dans nos France Service, qui renforce actuellement pour la campagne de déclaration de revenus. Ça permet d'aider à remplir, de répondre aux questions, d'accompagner les personnes un petit peu moins à l'aise. Et c'est ce qu'on fait aussi en tant que conseiller France Service. On vous accompagne sur les démarches dématérialisées ou pas.
0: Oui, c'est ça qui est intéressant, c'est que parfois il y a la barrière numérique. Hein, concrètement, on n'est pas tous égaux devant Internet et un ordinateur. Et là, vous pouvez aider les usagers justement à franchir le pas et à s'en sortir, même si on n'a aucune notion numérique.
3: Bien sûr. Alors, pour les personnes où vraiment le langage administratif, c'est un mauvais mot dans la bouche, on les rassure déjà. On les rassure, on les sécurise. C'est vrai qu'avec, en ce moment, tout ce qui se passe par Internet, certains n'ont pas envie de faire les choses dématérialisées. Nous, on les rassure de ce côté-là. Et puis, si vraiment ils veulent pas ou s'ils ont aucun autre moyen de se connecter, on garde la version papier malgré tout.
0: Non mais voilà, c'est super en tout cas parce que vous faites un boulot remarquable partout en France, dans les territoires, c'est gratuit, c'est vraiment du service public remarquable. Merci beaucoup Sabrina Garnier d'être intervenue et d'avoir expliqué cela donc pour les maisons France Service. Le site internet c'est france-service.gouv.fr. Merci à vous. Gilles Bozigère, une petite question là de Cécile rapidement. J'ai pris ma retraite le 1er juillet 2025. Je vais être imposé sur mon indemnité de départ en retraite, mais y a-t-il une possibilité d'étalement? Comment dois-je remplir ma déclaration pour cela?
4: Alors, votre indemnité, l'indemnité que vous avez touchée, elle est imposable, mais elle constitue un revenu exceptionnel, puisque par nature, vous n'allez pas la toucher plusieurs fois, hein, vous l'avez touchée une fois. Donc, vous ne pouvez pas étaler le paiement de l'impôt lié à cette indemnité. En revanche, vous pouvez nuancer l'impact fiscal en demandant l'application du système du quotient. Donc c'est une case, la OXX, dans laquelle vous allez déclarer cette indemnité. Et l'administration fiscale va calculer votre imposition en limitant l'impact des tranches d'impôts les plus élevées. Donc pas d'étalement du paiement, mais une limitation du barème progressif. Voilà. Donc je vous invite vraiment à remplir cette case et à déclarer ce revenu au système du quotient.
0: En un mot, parce que c'est important, c'est une astuce en quelque sorte, un droit que j'ai découvert, la remise gracieuse.

0: droit eux-mêmes, c'est assez rare, mais c'est une possibilité.
1: Gilles Bosigère, expert comptable, avant de nous quitter, vous allez vous prêter au jeu de notre quiz, le vrai faux, pour finir avec les idées claires sur ce thème de la déclaration de revenus qui nous donne un petit peu des sueurs froides hein, parfois. Bon, première question, vrai ou faux, la déclaration automatique signifie que je n'ai rien à vérifier?
0: Alors faux, il vaut mieux vérifier, mais vous n'êtes pas obligé de le faire parce qu'effectivement, comme elle est automatique, elle partira toute seule.
1: Vrai ou faux, dépenser pour du bricolage donne droit à un avantage fiscal?
0: Alors vrai. Si c'est du bricolage à domicile, vous avez le crédit d'impôt service à la personne.
1: Ah voilà, condition qu'un professionnel vienne chez nous. Hein. C'est
0: absolument.
1: Pas juste on achète les outils et on le fait nous-mêmes.
0: C'est à domicile, il faut que ce soit un prestataire.
1: Vrai ou faux, il vaut mieux attendre la dernière minute pour déclarer, pour avoir les idées claires?
0: Faux. Il vaut mieux s'y prendre à l'avance, l'ouvrir une première fois, redescendre, regarder les informations dont vous allez avoir besoin, parce que la collecte des documents est parfois assez longue.
1: Vrai ou faux, on peut se faire aider gratuitement pour remplir sa déclaration de revenus?
0: Oui, bien sûr. Il y a plusieurs organismes qui le permettent, notamment l'Ordre des experts comptables avec le service Allo Impôt.
1: Allo Impôt donc, et sinon les maisons France Service, et puis les services fiscaux tout simplement, messagerie sécurisée, on disait tout à l'heure, tout ça. Dernière question, vrai ou faux, les informations pré-remplies sont toujours exactes?
0: Faux, mais c'est assez rare qu'il y ait des erreurs, il faut quand même toujours vérifier. Généralement, ces informations sont transmises par des tiers, donc par exemple votre employeur pour vos salaires, et il a pu faire une erreur.
1: Merci beaucoup Gilles Bosigère, expert comptable. Voilà, j'espère que vous y voyez plus clair, hein, vous qui nous avez écoutés sur votre radio locale ici. 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La semaine prochaine, on va partir en vacances, même avec un tout petit budget. Vous pouvez d'ailleurs envoyer vos questions à paricilleséconomies@radiofrance.com. À suivre, des infos près de chez vous et votre après-midi en musique sur votre radio locale ici.
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6: Et tous les jours de l'actu locale pratique dans les Pyrénées-Orientales, comme cette soirée de gala pour une belle cause à Perpignan. Elle se prépare pour dans un mois, mais il reste à peine quelques jours pour s'inscrire. C'est ce que nous dit Nani sur le WhatsApp de la radio.
7: Le Lions Club Perpignan-Pyrénées-Doyen vous invite à une soirée d'exception le vendredi 12 juin à 19h au Palais des Congrès, au profit des enfants malades du cancer. Repas, soirée dansante et tombola animeront cette soirée de gala dans le magnifique cadre du rooftop du palais. N'oubliez pas, réservation avant le 12 mai. J'espère vous avoir nombreux. Merci.
6: Merci Nani. Fin d'inscription pour cette soirée de gala du Lions Club de Perpignan ce mardi. Vous aussi, vous organisez un événement. Vous avez un bon plan à partager aux habitants du pays catalan. Vous nous laissez comme Nani un vocal sur notre WhatsApp ici Roussillon au 04 68 35 5000. Deux petites conditions à respecter. On veut du sourire dans votre voix. Il faut qu'il fasse une vingtaine de secondes maximum ce vocal.
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Téléphone, New York avec toi. Alors oui mais non, New York c'est pas la destination. En fait c'est Clermont-Ferrand pour cet après-midi avec le match ASM-USAP à vivre avec ici Roussillon, John Bourgeois et les commentaires de Cyril Manière. Le top départ c'est à 16h pour l'avant-match. Et oui sinon hein, le téléphone si vous êtes à la maison hein, pour nous écouter c'est très pratique, le smartphone chez vous avec l'application ici, éventuellement le haut-parleur. Ouais bah oui, à la maison on peut tout simplement mettre le téléphone en mode haut-parleur et rester avec ici Roussillon. Ceci dit, si vous avez une enceinte connectée, c'est parfait. Et si vous avez une chaîne IFI, c'est très bien aussi. Bonjour, bonne internat, Sébastien Giraud. Je vous accompagne jusqu'à 16h. Actu locale, musique et bonne humeur. De Perpignan à Mossette, de Coustouges à Saint-Cyprien, de Euro à Yo. La musique, vos chansons préférées, avec tout à l'heure Céline Dion, Dansons en nouveauté. Maintenant, M. Pokora quand même. C'est sa nouvelle chanson à M. Pokora. Vous écoutez, ici Roussillon. Ah.

0: Quel artiste inoubliable, John Lennon avec Woman. Le samedi, sur la route des magasins, à la maison et au travail aussi, vous écoutez votre radio locale ici Roussillon. C'est une excellente idée, surtout restez avec nous. Et on voyage avec les reportages de Virginie Sinclair. 3 minutes pour redécouvrir les PO, mais aussi pour aller de l'autre côté de la frontière, en Catalogne du Sud. On le fait régulièrement. Et justement, destination Gérone avec ce reportage ici Roussillon à l'occasion de la fête des fleurs de Gérone. Sébastien Villanou de la semaine du Roussillon nous accompagne pour la traduction notamment, notre partenaire. Et on partage le micro ici Roussillon.
1: Voilà. C'est le quartier juif ici à Gérone. Vous êtes en train d'installer pour la fête des fleurs les décorations florales ici dans cette rue.
2: Parce que l'association de la Carne Ballesteria.
3: Donc en fait, l'association des commerçants de cette rue, la Ballesteria, leur a demandé de présenter le projet. Et donc, il a présenté le projet, ils ont gagné et ils décorent cette rue.
1: Quel est le thème que vous avez choisi ?
2: Chaque année, c'est une diouras.
3: Chaque année, ils sont libres de faire ce qu'ils veulent comme décoration.
1: Ben, bonne continuation.
2: Merci.
1: Hola. Qu'est-ce que vous faites ici?
3: Ils font griller des noix de pécan.
1: Sabor, Espagne.
4: Oui.
1: Qu'est-ce qu'on retrouve ici dans ce magasin?
4: Moltes coses. Podeu trobar garrapinyades, turrons, chocolates.
1: Ah, des turrons et des chocolats. Ça sent très très bon.
4: Merci.
1: Et alors, vous les faites cuire dans quoi, vos noix de pécan?
4: Ça queda comme un turron.
1: Et qu'est-ce que ça devient après? Ah, d'accord.
4: Oui.
1: C'est du sorte de
4: caramel.
1: Du caramel,
4: sucre.
1: Du sucre, sucre avec, oui, des noix de pécan.
4: Oui.
1: Ouais, ça a l'air bien bon.
4: Merci.
1: Bonne continuation.
4: Oui. Au revoir.
1: Au revoir. Bonne journée. Alors, on est toujours dans la rue Carrère Ballesteria, une rue très animée avec beaucoup de commerçants.
5: Hola.
6: Hola, hola.
1: Comment ça s'appelle chez vous?
6: C'est Ama Caprichis. La tienda se llama Caprichis, es dedicada a vinos de locales.
3: Donc en fait, c'est un magasin spécialisé dans tout ce qui est alcool, cocktails et tout ce qui est apéritif.
1: Apéritif locaux, comme le vermouth, par exemple.
6: Tienes toda esa cantidad de vermouth que son tipo locales, tienes Girona, Barcelona, Lleida, Toledo.
3: Oui, en fait, on a tous les vermouths de Catalogne, mais aussi d'Espagne. Donc, il y a le vermouth de Gérone, de Barcelone, de Tarragone, et puis aussi il y a ceux qui viennent d'Espagne. Quoi.
1: Merci beaucoup, adios. Et nous sommes à présent sur le passage central de Gérone. Et si on remonte, on arrive jusqu'à l'office du tourisme. Perpendiculaire à ce passage, il y a le célèbre pont rouge, décoré évidemment avec les fleurs. Et voici des touristes brésiliens qui sont ici sur ce pont. C'est votre première fois à Gérone?
7: Première fois.
1: Comment vous trouvez l'endroit?
7: Magnifique.
1: Vous visitez l'Espagne?
7: Barcelona, Tossa de Mar, Girona, Loreto.
1: Vous appréciez?
7: Oui, j'aime beaucoup.
1: Et nous terminons sur la Rambla de la Libertad. Alors ici à l'office du tourisme, c'est possible de venir récupérer quelques documents qui vont vous permettre de vivre au mieux cette fête des fleurs.
3: Une espèce de plan où c'est qu'on voit les différents endroits où il y a des expositions et ça nous permet de bouger un peu partout.
1: Gracias.
8: Muy bien.
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0: Oshi, avec Je partirai. Le mieux, c'est quand même de rester avec nous. Ici, Ossion, c'est la radio idéale le week-end aussi, avec vos chansons préférées. On écoute avant 14h Laurent Voulzy, Belle Île en Mer, Marie Galante et Michael Jackson avec Dirty Diana. 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Et alors, on a régulièrement des places à offrir hein, aussi en écoutant ici Roussillon, notamment la semaine. Alors, n'hésitez pas à rester un petit peu plus avec nous en général, hein, si vous pouvez, bien sûr. À 14h, l'actualité en 90 secondes de Villeneuve-de-la-Raho aux Angles, de Portet-Puymaurice à Bagnouls-sur-Mer. Vous écoutez votre radio locale, ici Roussillon.
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1: Ici Roussillon, première radio des PO, il est 14h. 90 secondes, l'info en France et dans le monde.
2: Au Havre, un homme d'une cinquantaine d'années en garde à vue pour homicide volontaire. Il est soupçonné d'avoir défenestré une femme sexagénaire hier après-midi. La victime n'a pas survécu à la chute. D'après le parquet, le suspect alcoolisé au moment des faits était hébergé par la victime et déjà connu de la justice pour des violences volontaires. Un nouveau candidat dans la course à l'Élysée, Florian Philippot, le président du parti Les Patriotes et ancien vice-président du Front National. Il s'était déjà présenté en 2022, mais n'avait réussi à obtenir qu'un seul parrainage d'élus sur les 500 demandés. Le drapeau européen de retour sur le Parlement hongrois après 12 ans d'absence. Cette décision marque un premier pas de la Hongrie vers l'Union européenne en cette journée de l'Europe. Un nouveau chapitre salué par le président du Conseil européen au moment de l'investiture du nouveau Premier ministre hongrois, Peter Magyar. Le bateau de croisière MV Ondus attendu très tôt demain matin aux îles Canaries. Les passagers et une bonne partie des membres d'équipage pourront débarquer à Tenerife. Certains seront rapatriés dans leur pays d'origine, les États-Unis, le Royaume-Uni ou encore la France. Le bateau, lui, poursuivra ensuite sa route vers les Pays-Bas. En tout, 6 cas d'antivirus ont été confirmés à bord par l'OMS et 3 passagers sont décédés. Et puis, ce soir, en tennis de table, la France fera face à la Chine en demi-finale des championnats du monde. Après leur victoire hier 3-0 contre le Brésil, les frères Lebrun et Flavien Coton espèrent une nouvelle victoire pour aller décrocher le titre mondial.
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1: Tout de suite, on parle météo dans les Pyrénées-Orientales avec vous, Michel Pirard.
4: Le temps reste couvert sur les Pyrénées-Orientales. Ce samedi après-midi, il y a du vent à 45 km/h, jusqu'à 22 degrés à Céret cet après-midi, 21 à Perpignan, à Cerbère, à Prades, 17 en montagne. À Figueres, c'est très nuageux aussi avec 21 degrés. En soirée dans les PO, toujours quelques averses ici et là. Et dans la nuit, nous aurons 15 degrés à Perpignan. La bonne nouvelle, c'est que demain dimanche, le soleil est là avec moins de vent, 23 degrés attendus demain à Céret, 21 à Perpignan, Argelès, Collioure, Toreil et 19 en montagne.
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0: Super Tramp avec Dreamer, rêveuse, rêveur. Quel est votre rêve du moment? Un voyage, un nouveau départ dans la vie, retrouver l'amour, avoir un peu de succès ou alors juste se sentir bien. Oh, c'est pas mal ça aussi. Ce qui serait à concrétiser, c'est une belle victoire de l'USAP cet après-midi. On y croit. Clermont, USAP, c'est cet après-midi. Le match face à l'ASM à vivre avec le commentaire de Cyril Manière et c'est animé par John Bourgeois à la radio. Avant-match à partir de 16h. En attendant, je reste avec vous. Sébastien Giraud, actu local, musique et bonne humeur au programme du Barcarès à la Tour de Carole de Serdi à Pia. À propos de Pia, il y a le festival de bande dessinée ce week-end à Coup de cœur ici Roussillon, à Pia. Article sur notre site ici.fr et sur votre appli ici. Trois chansons françaises à la suite avec Mylène Farmer, Étienne Daho et Pascal Obispo en duo avec Francis Cabrel. Et écoutez ensemble avant 14h30. 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

0: dormir. Bon, chanson, on fredonne évidemment avec Le Grand Sommeil d'Étienne Dao. Mais on reste éveillé avec la radio ici Roussillon, l'idéal pour passer le temps, l'après-midi, le week-end, ici Roussillon de la Plaine à la Cerdagne, des Aspres à la Côte Vermeille, du Fenouillade aux Albères. Vos chansons préférées à suivre Diana Ross et Pierre Garnier. Et tout de suite, votre actu local pratique, John Bourgeois.
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2: Le plus ancien festival de France qui vous invite à la Rifle. Ça, c'est du bon plan ici Roussillon, tous les jours à vos côtés pour l'actu locale pratique en pays catalan. Vous investissez notre numéro WhatsApp par message vocaux d'une vingtaine de secondes au 04 68 35 5000 et vous nous proposez des idées pour occuper nos journées. Il y a des choses à faire demain du côté d'Amélie-les-Bains.
3: Venez tenter votre chance le 10 mai à Amélie-les-Bains. Ne manquez pas la grande Rifle organisée par la ville et l'association du Festival Danse et Musique du Monde. Un événement emblématique, le plus ancien festival de France. Rendez-vous à l'espace Méditerranée, parking gratuit sur place, de nombreux lots à gagner, jambon et même un spa thermal. On vous attend nombreux le 10 mai pour un moment chaleureux et plein de surprises.
2: Le 10 mai c'est demain et on adore les surprises. Merci Charlotte pour ce message. Je vous rappelle que des bons plans dans les Pyrénées-Orientales, vous en avez aussi sur notre site internet Ici Roussillon ou sur l'application Ici.
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0: Les Bee Gees avec Too Much Heaven, ça c'est la version douceur des Bee Gees, hein. On les connaît aussi avec des chansons qui nous font danser. À propos, ce soir, le rendez-vous c'est 100% Disco Fun, que ce soir dès 23h avec ici Roussillon. En attendant, on écoute avant 15h, David Hallyday, Tu ne m'as pas laissé le temps, Taylor Swift avec Opalite et Marc Lavoine pour une Begin avec toi. On reste ensemble de Perpignan à Fontpédrouze, de Maury à La Roque des Alberts. À 15h, l'actualité en 90 secondes, vous écoutez ici Roussillon.
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1: 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Il est 15h. 90 secondes, l'info en France et dans le monde.
2: Une chanson à la gloire de Philippe Pétain, entendue hier lors des commémorations du 8 mai à Canet-en-Roussillon dans les Pyrénées-Orientales. La chanson « Maréchal, nous voilà » a été diffusée lors d'une reconstitution historique de la Libération. L'organisateur assure qu'il s'agit d'une erreur de l'ingénieur du son qui ne connaissait pas la portée symbolique de l'hymne. La même chanson a aussi été entendue hier dans les rues de Carpentras dans le Vaucluse. Là aussi, c'est une erreur, affirme la mairie. 9 personnes placées en garde à vue à Paris dans le quartier Saint-Michel cet après-midi en lien avec la marche du comité du 9 mai. Cette manifestation d'ultra-droite a été interdite ce matin par le Conseil d'État, une interdiction qui s'ajoute à celle de la préfecture de police et du tribunal administratif de Paris. La contre-manifestation antifasciste est elle aussi interdite. Des contrôles ont donc été mis en place dans la capitale pour éviter tout rassemblement. Une nouvelle affaire de séquestration liée aux crypto-monnaies, cette fois en Haute-Garonne. Le 23 mars dernier, une femme séquestrée par plusieurs individus armés et cagoulés qui l'ont forcée à transférer 68 000 euros en crypto-monnaie. 5 personnes de 17 à 24 ans ont depuis été arrêtées. L'une d'elles est liée à la DZ Mafia. En rugby, les Françaises ultra favorites pour ce 4e match du tournoi des 6 nations. Les Bleus feront face aux Écossaises à Édimbourg cet après-midi. Coup d'envoi du match à 17h15. Et puis, J-7 avant l'Eurovision. Le grand concours de chant européen se déroule à Vienne cette année avec 35 concurrents. On vous a mis le classement des titres avec nos chouchous sur ici.fr.
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1: La tendance météo dans les PO avec vous, Michel Pirard.
4: Le temps reste couvert sur les Pyrénées-Orientales. Ce samedi après-midi, il y a du vent à 45 km par heure. Jusqu'à 22 degrés à Céré cet après-midi. 21 à Perpignan, à Cerbère, à Prades. 17 en montagne. À Figueres, c'est très nuageux aussi avec 21 degrés. En soirée dans les PO, toujours quelques averses ici et là. Et dans la nuit, nous aurons 15 degrés à Perpignan. La bonne nouvelle, c'est que demain dimanche, le soleil est là avec moins de vent. 23 degrés attendus demain à Céré. 21 à Perpignan, Argelès, Collioure, Toreil et 19 en montagne.
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0: Dire Straits avec Money for Nothing, avec Marc Lefleur, chanteur et guitariste. Des émotions à partager cet après-midi avec ici Roussillon. Clermont-USAP, match contre l'ASM. Clermont-USAP à vivre avec les commentaires de Cyril Manière et avec John Bourgeois. Top départ de l'avant-match dans moins d'une heure à 16h. En attendant, on reste ensemble. Sébastien Giraud, je vous accompagne de Perpignan à Prades, de Céré à Saint-Paul, de Fenouillet, de Canet à Argelès, des Angles à Font-Romeu. Trois chansons françaises à la suite. On écoute avant 15h30 Julien Clerc, Fais-moi une place. Michel Berger, la groupie du pianiste, et Vanessa Paradis, Les Épines du Cœur, soirée concert avec Vanessa Paradis, mais aussi Bon Entendeur et Lilywood and the Freak, vendredi 5 juin, dans moins d'un mois, à Argelès, à Valmy, à Coup de Cœur ici, Roussillon. 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

0: Michel Berger, la groupie du pianiste, et là, tout le monde chante ici vos chansons préférées avec Ici Roussillon. Ce soir, notre 100% chanson française, 21h-23h, et juste avant Décibel avec la playlist Les chansons préférées de Camélia Jordana. Ce soir, 20h avec Émilie Mazoyer. Vos chansons préférées, la suite de Cavestani à Yo, de Cerber à Lamanère avec Zucchero, Senza Una Donna, et Louisa et Bleu Soleil avec Soleil Bleu. Tout de suite, votre actu local pratique, John Bourgeois.
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0: Jermaine Jackson et Piazza Dora. When the rain begins to fall. On a du rythme dans la radio de Coustouja, Caramani, de Perpignan à Vincent. Et le rythme, c'est aussi celui du rugby avec ASM Clermont-Auvergne, USAP, le top 14 dans les prochaines minutes. Avant match des 16h avec John Bourgeois et les commentaires de Cyril Manière. La musique avant 16h, Daniel Balavoine, le chanteur, Miley Cyrus, Dream as One, en nouveauté, et Axel Bauer, Cargo. Axel Bauer en concert à Canet-Plage avec le festival Music Sun and Sea, mardi 28 juillet. Demain, après-midi, 13h30, Sophie Nolvo pour vous accompagner avec vos chansons préférées. Et nous, on se retrouve pour le 16-19 Ici Roussillon. Demain, dès 16h, restez avec Ici Roussillon.
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1: Vous écoutez ici aussi en première radio des Pyrénées-Orientales, il est 16h.
2: 4 heures.
1: Tout de suite, l'USAP.
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1: En pleine préparation de son Access Match, l'USAP va-t-elle bien négocier le déplacement du jour à Clermont? L'équipe de l'intégrale l'espère évidemment. Bonjour à toutes et à tous, bienvenue pour l'intégrale USAP. Oui, l'avant-match de cette ASM USAP, coup d'envoi à 16h35, une 23e journée de Top 14 que vous suivez grâce à la première radio des PO ici Roussillon.
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1: L'intégrale USAP en direct de l'Arena Bar Boulevard Clémenceau à Perpignan, comme pour tous les matchs à l'extérieur. On est très bien installé avec les consultants. Déjà, les consultants du jour, toujours deux anciens, sans qui est or. Il y en avait un qu'on n'avait pas eu depuis un petit moment, y compris peut-être pas à l'Arena Bar, je ne sais pas. En tout cas, j'ai nommé Jean-Philippe Grand-Claude. Bonjour Jean-Philippe.
4: Bonjour, bonjour. Et non, c'est ma première à l'Arena Bar, honnêtement.
1: Ouais, c'est la première.
4: C'est la première à l'Arena Bar. C'est vrai que ça faisait longtemps que j'avais pas fait l'avant-match et qu'en général j'étais plutôt avec Cyril pendant les matchs. Et c'est la première fois que je viens ici. Donc je suis ravi d'être à vos côtés.
1: On est très heureux de te retrouver également, comme très heureux de retrouver Fred Sermeneau qui était il y a trois semaines même à l'Arena Bar. Fred Sermeneau, bonjour.
5: Bonjour, bonjour. Oui, oui, moi c'est vrai que je vais un peu plus. Je me balade pas en Dolce roulotte, c'est pour ça.
4: Oui.
5: J'aime pas balader, je travaille.
1: Bon, messieurs, très bien, je vois que vous êtes en forme. Nous sommes évidemment accompagnés, vous l'avez entendu rire comme d'habitude, par celui qui commentera cette rencontre avec Maud Kamata d'ici quelques minutes. Voilà, il est déjà bien en place en tribune du stade Marcel Michelin. C'est Cyril Manière. Bonjour Cyril.
6: Bonjour John et bonjour à tous.
1: C'est le moment de nous dire comment ça va côté météo Cyril et côté ambiance aussi au stade Michelin.
6: Il fait chaud du côté de Michelin. Oui, on a dépassé allègrement les 20 degrés cet après-midi en Auvergne. Et l'ambiance, ce sera un guichet fermé pour les Clermontois. On va en parler dans cet avant-match, mais vous le savez bien, ça va pas trop mal pour les Clermontois ces derniers temps. Et là, c'est le quatrième guichet fermé d'affilée à Michelin pour ce match face à l'USAP.
1: On peut lancer l'avant-match de l'intégrale USAP avec Cyril, les consultants, et on le débute par les pronostics de ce Clermont USAP qui va l'emporter à l'issue des 80 minutes. N'hésitez pas à nous donner votre prono sur notre site internet ici Roussillon, car en plus ça fait partie de vos dernières chances de remporter les places pour le prochain match à domicile. Ça sera le dernier match à Aimé Giral de la saison contre Castres le 30 mai prochain. Pour vous aider, on demande les pronos aux consultants, à Cyril Manière, et vu qu'il n'est pas venu depuis un moment, on va demander à Jean-Philippe en premier de se mouiller.
4: Je vais partir sur une victoire clermontoise 27-22 avec un petit écart entre les deux équipes, ce qui permettrait de justement d'appuyer sur la préparation, de faire une belle perf à l'extérieur face à une équipe clermontoise qui monte en puissance quand même depuis quelques semaines.
1: J'enchaîne avec Fred.
7: Ouais, pareil, je vais faire un 38-30 pour Clermont.
1: 38-30 pour Clermont avec plus d'essais du côté de Fred Sermeneau. Cyril Manière.
6: Allez, 27-27.
1: 27.
6: Je vais pas mettre Clermontois vainqueur, après ça va être dur.
4: C'est la Suisse.
8: T'as mis Brive hier, j'espère.
6: Pardon ?
8: T'as mis Brive hier, j'espère.
6: Je sais pas, non, mais là je vois un gros match de l'USAP, n'y vois aucun lien.
1: Et alors moi je vous donne un autre pronostic, ce sera le mien, mais en fait c'est celui de Gérard Majoral qui me l'a donné avant de venir.
6: Il m'a 43-10 pour l'USAP.
1: Il m'a dit 13-15, donc victoire de l'USAP. Victoire de l'USAP sur la pelouse de Clermont. Voilà, vous pouvez faire vos pronostics sur ici.fr. Allez, on rentre dans le vif du sujet de cette ASM USAP. Nouvelle chance pour l'USAP d'obtenir peut-être son premier succès à l'extérieur. Nouvelle répétition pour les Catalans pour l'échéance de juin. Avant de vous faire parler, messieurs, des enjeux de cette rencontre, je vous propose qu'on écoute le manager de l'USAP, Laurent Labille, en conférence de presse cette semaine, conscient du défi que va être aujourd'hui d'affronter les Jaunards chez eux ce samedi. Écoutez-le.
9: Ça n'a été un déplacement évident d'aller au Michelin. C'est toujours difficile et compliqué, on le sait. Le stade, l'énergie qu'il y a là-bas, le public. Et puis toujours la férocité aussi de cette équipe de Clermont, notamment physiquement. On sait que c'est toujours un rude combat. Et donc forcément, avec leur dernière très grosse performance, ça les remet dans la course à la qualification. On sait, tout ça, on est conscient, bien sûr, comme toujours, de notre adversaire. Mais aujourd'hui, on a assez à s'occuper de nous. Et au contraire, nous, on le voit comme encore une opportunité pour travailler à l'extérieur, où on sait qu'on aura un rendez-vous en fin de saison avec un match à l'extérieur. Donc là, on aura un événement encore face à une très grosse équipe dans un contexte difficile, hostile. On va être poussé dans nos retranchements. On aura de la gestion, des temps faibles à faire. Et on doit travailler là-dessus parce que, encore une fois, on sait qu'on jouera notre saison sur ce type de match.
1: D'accord avec ce que dit Laurent Labie, Jean-Phi, déjà sur le caractère particulièrement difficile de cette rencontre, de ce déplacement à Clermont, qui on le rappelle a gagné Toulouse sur sa pelouse, sur la pelouse toulousaine la semaine passée, enfin il y a deux semaines, et qui joue le top 6 aujourd'hui.
4: Oui, après le début de l'interview, je pense qu'il est, il prépare un petit peu le fait que ça va être un match compliqué, mais c'est des matchs compliqués depuis le début de l'année pour l'USAP à l'extérieur, donc... je crois que le contexte, ils le connaissent. Il y a plein de stades où on se déplace, où il y a de la ferveur, où il y a du public. C'est le classique d'un déplacement. Je crois que par contre, la deuxième partie de l'interview, ça résume à peu près ce qu'ils ont envie de trouver, c'est de trouver une régularité, être compétiteur à l'extérieur, être capable de pouvoir rivaliser et surtout de se rassurer. Chose qui n'a pas été encore trop faite à l'extérieur depuis le début de l'année. Même il y a eu des moments comme la phase finale de Coupe d'Europe où on s'est fait drôlement secouer à Montpellier. Et c'est pas rassurant pour aller jouer ce match à l'extérieur en fin de saison. On sait qu'elle va devoir accumuler de la confiance. Le rugby ne suffit pas. On avait une équipe de l'USAP qui a évolué, qui joue bien, qui joue de mieux en mieux, qui est beaucoup plus constante en défense sur les basiques du rugby, qui s'améliore, mais qui pour l'instant ne score pas, quoi. Ne prend pas ces matchs qu'elle doit prendre et qui lui aurait donné ce capital confiance pour aller chercher un match à l'extérieur. Donc, je crois que la vraie réalité de l'interview, c'est ce qu'il dit à la fin, c'est qu'à l'extérieur, il va falloir commencer à accumuler un petit peu de confiance parce que aller après. Même si ce sera que un perdant de la finale de Pro D2, l'an dernier on est passé pas loin de la correctionnelle et sans confiance on y passera encore pas loin si jamais ça risque d'être compliqué quoi.
1: Bon, on parle pas de forcément de ce qu'il dit au début, Laurent Labie. Ouais, ça va être un déplacement difficile, Fred, aujourd'hui, mais toi aussi t'as envie de plus t'intéresser sur la deuxième partie où il parle plutôt de se rassurer. Jean-Phi dit qu'on s'est pas forcément rassuré à l'extérieur. T'es d'accord avec tout ça depuis le début?
7: Ouais, moi je suis d'accord. C'est vrai que l'entraîneur lui. Déjà, trouver une motivation sur un match comme ça, ça doit être compliqué parce que vous jouez rien, en sachant que ce que vous jouez, c'est la préparation des matchs d'ici dans un mois. Après, à l'extérieur, moi je sais que Clermont-Ferrand, ça nous réussit. C'est pour ça qu'on entend des scores assez serrés. Parce que je me souviens des deux, trois derniers matchs à Clermont-Ferrand sur les trois dernières années où on menait à la mi-temps, je crois, il y a deux ans, 3-0, 6-3 et vraiment on les embêtait jusqu'au dernier quart d'heure où c'est là où il faut un peu la différence et quand même un peu sur l'expérience et sur le banc. Mais oui, pour revenir sur le discours de Labitte, c'est vrai que c'est un discours d'entraîneur où là pour l'instant il parle que de ce match-là, du match à l'extérieur. Et comme disait Jean-Phi, c'est vraiment un match voilà où les matchs à l'extérieur, on les prépare comme si on préparait cet accès match.
1: Cyril, je rappelle que tu es en tribune, hein, Michelin, que tu as suivi la conférence de presse cette semaine. On se répète un petit peu, hein, forcément du côté des enjeux. Chaque match est une préparation, hein, clairement pour cet access match de juin.
2: Et alors après au bout d'un moment oui en effet on peut rien dire d'autre. Ce qui était assez intéressant enfin, à noter tout du moins dans les discours, parce que c'est vrai que nous et tout le monde, tous les observateurs, on note que ça fait quand même deux ans que l'USAP n'a plus gagné à l'extérieur en phase régulière de top 14, au moment où les Catalans arrivent pour s'échauffer sur la pelouse. Ça fait deux ans que tu n'as plus gagné un match, il y a eu un seul match nul du côté de Vannes. Et changement de discours de Laurent Labie, on cherche à positiver, ça m'a un petit peu surpris dans leur discours, aussi bien Laurent Labie que Lucas Vélard qui commence à dire mais à l'extérieur on se comporte très bien depuis le début de saison, on est l'équipe à avoir pris le moins de valises, ou même la seule équipe à ne pas avoir pris de grosses valises. Le plus gros score c'est de moins de 25 points à Lyon en début de saison, que le score moyen est de 33-19 à l'extérieur. Alors je suis pas totalement en désaccord là-dessus, mais bon, pas totalement d'accord non plus, parce que t'y arrives pas quand même à l'extérieur et t'as pas frisé non plus énormément d'exploits. Oui, tu ne prends pas des 50-60 points, mais tu n'arrives toujours pas à gagner. Donc ouais, en but de l'access match, le but c'est toujours de se rassurer. C'est sûr qu'aujourd'hui, gagner à Clermont, ça serait un monstrueux exploit. Mais en effet, si tu tiens le coup, si tu fais un vrai match, que tu es au contact jusqu'au bout, voilà, ça sera rassurant en vue de l'access match. Quatre fois qu'on le fait, mais je ne sais toujours pas le dire.
1: Pour compléter ce que tu dis, Cyril, justement, et ça va au contraire de ce que tu disais, Jean-Philippe, toi aussi, Fred, c'est que oui, on a vanté le fait de bien se déplacer finalement à l'extérieur cette saison du côté du staff et des joueurs. Écoutez par exemple le troisième ligne titulaire aujourd'hui, Lucas Vélard, cette semaine en conférence de presse.
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10: pense que depuis le début de la saison, on s'est plutôt souvent bien déplacé. Peut-être par la trouille de prendre des gros scores, mais c'est souvent bien déplacé. On a souvent été au coude à coude un peu partout à la mi-temps. Après, on sait qu'à partir de la 60e, c'est vrai qu'on explose. Donc, il faudra être précis tout au long du match, aussi tenir un peu plus le ballon. Et après, être chacun à son meilleur niveau et y croire surtout.
1: Bon, Jean-Fi, ça va complètement à contrario de ce que tu disais non, au tout début.
4: Après, on est obligé d'avoir, arrivé à un moment dans ce championnat, obligé d'avoir un discours un peu positif. Donc, s'ils considèrent aujourd'hui que passer une. Après, moi, je suis ravi de l'évolution de l'USAP ces derniers mois, de l'arrivée de Laurent, de ce qui se passe sur le terrain. Je vais donner un exemple. Gagner à l'extérieur, c'est comme gagner ce match contre La Rochelle à la maison. C'est-à-dire que c'est ces petits moments de match qui te font basculer et te font prendre confiance. Tu finis un match contre La Rochelle en te disant c'est pas mal, mais tu perds. Donc il faut avoir un discours positif, il faut être capable de se dire que finalement on n'a pas pris des branlées partout, mais quand même ils ont rarement pris des points bonus. Parce que c'est ça le plus important. Donc je sais pas. Oui, je vois le verre à moitié vide, mais il y a un verre à moitié plein. C'est celui que est en train de dire Lucas dans son interview. Mais c'est compliqué de dire qu'aujourd'hui la saison elle est bonne à l'extérieur. Une saison d'une équipe qui s'accroche à l'extérieur, c'est une saison qui ramène la moitié de ses matchs avec un point bonus, qui fait frissonner un peu les équipes. Comme il dit, à la 60e, ils explosent et on sait que les équipes elles déroulent. Donc moi, je suis ravi de ce qui se passe. Je m'inquiète juste sur le fait de ce capital confiance qui fait que on arrive à faire bousculer les matchs, on arrive à partir avec un point bonus parce qu'on est dans le match tout le long, mais qu'à la fin, finalement, on lâche pas, quoi. Et c'est la problématique d'un match de phase finale ou d'access match.
1: Fred, toi, tu vois le verre à moitié vide alors ou à moitié plein?
7: Ouais, non, mais il a... plein, non. Après, voilà, on est des anciens joueurs, on dit des choses qu'on peut dire. Après, le reste, c'est vrai qu'on aimerait dire d'autres choses, mais bon, c'est pas notre place, c'est pas notre caractère. Et puis, voilà, on est toujours là pour y croire, on a un peu du majoral en nous. C'est vrai qu'on espère.
11: Tu n'avais rien de vexant,
7: Fred, non? Non, pas de vexant, mais c'est vrai que des fois, on va un peu loin dans ce qu'on dit et on dit, je pense, les vérités, on dit des choses que certains ne disent pas. Mais on est là aussi pour ça quand même, c'est bah notre club, on l'aime et on a envie de les voir dans ce top 6 ou top 10 déjà en début de saison. Là c'est vrai que ça fait des années qu'on galère, on se met à la place des joueurs, on a eu la chance de pouvoir jouer et moi je me dis depuis 6 ans c'est un calvaire à ces joueurs déjà en septembre de savoir que tu vas galérer toute l'année. Donc là des matchs à l'extérieur, tu sais pratiquement que tu vas en prendre 30 ou 40, mais bon t'en marques 25 ou 30, donc c'est comme dit Jean-Pierre, on prend pas des grosses branlées, mais bon au bout d'un moment c'est inquiétant quand même. C'est vrai qu'à chaque fois on est sur la corde raide, mais et voilà, le match à l'extérieur, voilà, si on gagne c'est un immense exploit. Mais là aujourd'hui, qu'est-ce qui va se passer? C'est quoi? C'est des joueurs qui sont en fin de contrat, qui vont essayer de jouer, donc ils vont jouer individuellement. Donc nous, ce qu'on veut, c'est un collectif et jouer et pouvoir être prêt pour cet accès match. Après, c'est bien de rencontrer Clermont qui est dans le top 6, qui va peut-être nous permettre de faire un gros match dans un mois.
1: Ouais,
4: d'année en année, parce qu'on subit quand même cet accès match tous les ans. Mais quand même, l'an dernier, on avait fait un match nul à Vannes. Ouais. Dans des conditions difficiles, l'année d'avant, on est allé gagner à Biarritz. On savait faire basculer ces matchs contre nos concurrents directs, ce qui pouvait nous dire qu'on allait jouer une équipe de même valeur en Pro D2 à cet accès, et qu'on avait la capacité à renverser ces équipes. Cette année, on était dans une drôle de, je dirais pas le mot, en début d'année, mais on a quand même sombré à Montauban. Et c'est loin ça. On n'a plus la même équipe de l'USAP aujourd'hui. C'est plus la même chose. Ça a très bien évolué, mais il va falloir arriver à un moment sortir avec cette image d'un match, peut-être aujourd'hui à Clermont, où finalement on s'accrochait, on est sorti avec un point bonus ou deux points, peut-être qu'ils vont faire 27-27, peut-être que Cyril a raison. Et là, ça serait une très bonne chose pour l'avenir de cette saison.
1: Il n'a pas souvent raison.
2: Jean-Phil, non mais en fait on va dire au micro une discussion qu'on avait récemment accodée à la Dolce Roulotte. Non mais en fait tu le sens à travers les discours. Et Lucas Vellard t'en parlait aussi. Donc cette recherche de positiver, c'est toi-même qui le disais hors micro, justement avec l'USAP avait besoin d'arriver sur un seul match pour jouer en 80 minutes, ça, il fallait se mentaliser, arriver sur du positif. Et Lucas Vellard le rappelait aussi cette semaine en conférence de presse que, en fait t'as fait 4 access match mais à 4 fois dans des contextes différents. On le redit, les deux premières fois, presque la première fois c'était même déjà un exploit d'arriver en access match, donc tu l'avais pas vécu comme une punition et t'avais absolument pas tremblé contre Mont-de-Marsan. Pareil, à peu près pareil contre Grenoble où t'avais cru jusqu'à la fin au maintien maintien direct. Et voilà, la saison dernière c'était plus un échec et en plus du coup tu as tremblé. Et cette année c'est la première fois où en fait ça fait t'as 3-4 mois pour te préparer à ce match-là et ce n'était pas arrivé encore à l'USAP. Donc moi j'avoue que je trouve ça bizarre et spécial à préparer quand même 4 mois pour te concentrer sur un seul match où tu connaîtras ton adversaire qu'une semaine avant. C'est dur à se mentaliser, à se préparer et tu sens clairement que là on cherche à positiver et avoir du positif autant que possible, ouais, sur le terrain, en dehors, on cherche ce côté-là pour se préparer au mieux.
1: Jean-Philippe Grand-Claude, Fred Sermenot, nos consultants réunis à l'Arena Bar pour l'intégrale du SAP avec évidemment Cyril Bagnère au stade Michelin. On vous fait vivre ce Clermont USAP sur votre radio ici Roussillon. On revient dans un instant pour regarder avec l'équipe les compos de ce match. Je vous dis à tout de suite.
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1: Oui, c'est l'intégrale USAP sur la première radio des PO. L'avant-match de cette ASM USAP, 23e journée de top 14 qui commencera dès 16h35 avec aux commentaires Cyril Bagnère et Maud Kamata. Nous, on ajoute à l'équipe de l'avant-match nos consultants, Jean-Philippe Grand-Claude, Fred Sermenot, après avoir parlé donc de la difficulté de ce déplacement aujourd'hui, de ces enjeux, parlons composition d'équipe. Cyril, on va demander le regard des consultants, bien évidemment. Qu'est-ce qu'on peut noter juste en priorité de cette composition de l'USAP aujourd'hui qui a procédé à 8 changements par rapport au dernier match contre La Rochelle?
2: Une première ligne assez inédite avec la titularisation du jeune Laurencio Boyer-Gallardo, Victor Mongaillard au talon et Nemo Relovce qu'on n'avait pas vu depuis un moment en pilier droit. Et puis le symbole, il était avec nous lundi dernier, Benjamin Urdapilleta, qui à mon avis va être ovationné ici. Il avait annoncé sa retraite à Clermont il y a un an et finalement il revient avec notre maillot à Michelin là. Le scénario et l'image est quand même assez inédite. Après bien sûr vous allez parler de la titularisation et le capitana pour Jamie Ritchie qui a beaucoup fait parler cette semaine avec son probable départ en fin de saison. Mais ouais, surtout cette première ligne assez inédite tout de même.
1: Ouais, messieurs, qu'est-ce que vous pensez
2: de parler Jean-Philippe et Fred de la première ligne?
1: C'est ça, c'est justement
4: ça va être facile.
1: Ça va être très sympa. Ça va être très sympa. On va commencer justement par la première de Boyer-Gallardo il est titulaire pour la première fois en top 14 sur cette rencontre. Qu'est-ce que vous pensez de cette première ligne? Allez Fred.
7: Non mais déjà c'est bien de voir des jeunes, comme Gallardo, c'est chouette. Hein. Moi je sais que je le connais pas personnellement, mais on entend que du bien de lui en sortant des espoirs et tout ça. Après ben voilà, il va être lancé dans le grand bain. En plus c'est à l'extérieur, donc lui pour lui il a rien à perdre. En face il va avoir un joueur solide. On sait toujours que sur un premier match, ben voilà, vous jouez pas votre vie, en sachant que je pense que les entraîneurs ils ont déjà dû lui dire de faire un gros match et de faire du mieux qu'il peut. Il sera encadré, il a de l'expérience derrière lui, donc c'est toujours chouette. Et puis après à côté de lui il a ce Victor Mongaillard aussi qui est assez jeune, donc non, c'est bien pour lui et c'est bien déjà pour Perpignan de voir des jeunes joueurs comme ça éclore et arriver à ce niveau-là.
1: Victor Mongaillard qui avait fait une belle prestation sur la dernière rencontre notamment. Qu'est-ce que tu en penses toi de cette équipe plus globalement, si tu veux pas revenir sur la première ligne?
4: Non, sur la première ligne tout simplement, je pense qu'aussi le staff est en train de travailler un peu à l'année prochaine. Je pense qu'ils sont sur un recrutement. Je pense qu'aussi ils ont les deux options dans la tête et qu'ils s'appuient. On le voit à travers toutes les signatures des joueurs du centre de formation. On peut passer au jeune Mascarenc aussi, le jeune Chinaro. On a aujourd'hui la titularisation de ce joueur. L'intérêt aussi, c'est d'avoir les deux options et de pouvoir compléter une équipe qui aujourd'hui, en termes de budget, on va pas pouvoir s'étoffer énormément en termes de joueurs de standing. Donc, vraiment, il faut donner la chance à ces jeunes pour qu'ils puissent s'étalonner au niveau du top 14. Donc, je pense que même si aujourd'hui ils préparent un access match, ils préparent aussi l'an prochain, histoire de pouvoir avoir un œil sur certains joueurs qui sont peut-être capables de jouer à ce niveau-là. Et comme on le disait, aujourd'hui ils se trompent pas beaucoup, parce que on a de très bons échos sur ce joueur. On sait que quand ils ont lancé le jeune Mascarenc au centre à 18 ans, il a pas créé déception. On est même ravis de voir que un joueur comme ça est dans le staff aujourd'hui et qu'ils lui font confiance. C'est une bonne chose de travailler comme ça. Moi, je trouve que depuis que le nouveau staff est arrivé, ils ont ouvert les portes à ces jeunes, ce qui donne une certaine émulation et une certaine concurrence aussi aux autres joueurs. Et arrivé à un moment aussi, pour revenir sur Victor, mon gaillard, qui aujourd'hui n'a jamais trop déçu, quoi. Il y a de la concurrence à ce poste, mais force est de constater qu'il lui donne sa chance. Donc c'est plutôt agréable de voir qu'il prépare vraiment cette phase finale, parce que on va l'appeler phase finale, on va arrêter de l'appeler access match, c'est relativement péjoratif, mais avec tout l'effectif, c'est ça ce qui est dur, c'est qu'on voit pas, nous on voit que le match le week-end, mais on voit pas les 5-6 jours qui précèdent ce match, où il faut gérer un effectif, où il faut garder une émulation, où il faut garder un enthousiasme à tous les entraînements, à vouloir se dépasser pour performer le week-end. Et je trouve qu'ils le font bien parce qu'ils donnent la capacité à certains joueurs de pouvoir faire des apparitions sur les matchs et d'avoir leur chance. Sans parler de jeunes, on voit Nemo aussi qui remet les pieds, qui a su faire des bons matchs avec notre équipe, qui est déjà annoncé partant, et qui peut-être ils lui disent voilà, à droite on aura peut-être besoin de toi en deuxième ou troisième d'ici à la fin de saison.
1: Et si on fait défiler un petit peu cette composition, Fred, c'est vrai qu'on est obligé de s'arrêter sur cette troisième ligne. Ouais. Cette troisième ligne qui juste nous plaît sur le papier, avec un joueur qu'on aimerait pas voir partir à la fin de la saison, mais malheureusement, Jamie Ritchie.
13: Ouais, Ritchie X, on en revient sur la composition d'équipe. C'est pour ça que je vous dis, maintenant on peut plus parler de staff et tout ça. On a Labitte, on a Nado, on a Nicomas, on a toutes ces personnes qui sont très très compétentes. Donc maintenant je pense qu'on va arriver à un état d'esprit, à un collectif, parce que dites-moi qui en individuel vous prendrez à Clermont pour venir à l'USAP ou l'inverse. Hamdaoui, Delgui, Laloa, Dari Carrère, Raka, quand vous voyez en face ce qu'il y a, vous pouvez pas dire Pumer, bon c'est vrai que là il est en train d'exploser, mais voilà, devant, dites-moi qui est connu à Clermont et chez nous, quand vous voyez X, Richie, Vellart, Warion, Van Thunder, et on a Oviedo sur le banc, voilà, des joueurs comme ça. Donc à un moment donné, vous dites à 12 entraîneurs, il y a l'USAP qui va à Clermont là, ils vont vous dire ben, c'est l'USAP qui va aller gagner à Clermont. Pas pour cette année-là. Mais quand vous voyez l'effectif qu'on a, vous vous dites, au bout d'un moment, il y a quelque chose qui se joue. Donc voilà, quand il y a un manque de confiance et tout ça, on est à notre 13e place, ça c'est sûr. Et c'est pour ça qu'il me tarde vraiment l'année prochaine de finir cet accès match, de le gagner. Et l'année prochaine, on repartira sur de bonnes bases, parce que quand vous voyez cette composition-là, et sachant même les remplaçants qu'on a, vous vous dites, on n'est pas à notre place.
1: Cyril, il y a un match évidemment particulier pour l'un de nos joueurs catalans. C'est notre fameux Benjamin Urdapilleta qui finalement revient au stade Michelin, alors qu'il a été sorti de sa retraite pour venir chez nous en pays catalan.
2: Oui, voilà, donc on se doute qu'il sera bien ovationné tout à l'heure, Benjamin Urdapilleta, qui a quand même passé quelques saisons ici avec Christophe Furios, qu'il avait découvert ou fait monter du côté d'Oyonnax. Benjamin Urdapilleta, on l'aurait dit, lors d'un match de barrage hein, avec Clermont perdu à Bayonne, il avait pris sa retraite, il était reparti en Argentine avant que l'USAP et Giroud de la Fuente, notamment avec Laurent Labie, aillent le sortir de cette retraite pour revenir pour relancer une carrière professionnelle en top 14 et revenir à l'USAP avec, bien sûr, sincèrement une bonne réussite hein, depuis qu'il est là. On voit depuis quelques temps peut-être que c'est un peu plus irrégulier cette performance, et notamment quand il enchaîne 80 minutes, mais c'est un quadra Benjamin Urdapilleta. Mais ce qu'il a apporté dans le groupe, et je me rappelle très bien ce qu'on disait il y a quelques mois sur ce groupe USAP qui manquait de folie, qui manquait de plein de choses, et il a apporté beaucoup dans ce groupe USAP, il me semble.
1: On est d'accord, Jean-Phi?
4: Oui, c'est le style de joueur qui nous plaît, qui plaît au rugby, quel que soit le club où ils sont. C'est des joueurs de caractère, qui sont doués, buteurs, qui mettent les points, qui portent leur responsabilité pour rester poli. Je me souviens d'un accrochage qu'il y avait eu avec Ronan O'Gara sur le bord du terrain quand il jouait à Clermont.
1: Ah oui.
4: C'est des mecs qui font plaisir à voir quand on joue au rugby ce sont des joueurs qui sont un peu abîmé quoi, c'est maintenant tout est lisse, tout est propre dans le top 14, tout est beau, tout le monde se caresse, se tire les maillots, lui c'est ce qu'on a envie de voir quoi, c'est l'ancienne époque un peu avec le nouveau rugby. Moi j'aime, en plus il est argentin et j'irais même dire qu'on aime à le détester.
1: Ah, bah oui.
2: Non mais c'est clair. Ouais.
13: Oui, bah ils ont ce côté sanguin, mais surtout lui, qui caractérise un peu le catalan. Donc c'est pour ça qu'il est très apprécié chez nous, très, très apprécié par les supporters. Mais quand on voit quand même qu'à 40 ans ce qu'il fait, c'est sûr il va pas vous traverser le terrain, mais là maintenant il joue plutôt plus sur la technique, sur son expérience, sur la vista surtout. Et c'est pour ça que ça en fait encore un grand joueur. Et voilà, et je pense que c'est vraiment un joueur qu'il va falloir préserver jusqu'au 13 ou 14 juin. Parce qu'il peut faire la différence sur un match.
2: Note-le. Le 14 à 18h. Dimanche, ça y est, 14 à 18h.
13: Ah, voilà, tu vois, moi j'étais prêt déjà le 13. Mais non, mais voilà, mais un joueur comme ça, le 14 juin, c'est un joueur qu'il te faut pour faire la différence.
1: On peut noter aussi hein, dans les autres changements de cette composition la titularisation d'Antoine Ocagne. Hein. Il retrouve le numéro 15 pour la première fois depuis la réception de Montauban le 24 janvier dernier. Et puis. Ouais, peut-être qu'on peut s'y arrêter quand même sur Antoine Ocagne. Jean-Phi, je te voyais acquiescer, donc c'est pour ça que.
4: Ah non, c'est un joueur dont on attend encore beaucoup de confirmation pour moi. Le pauvre, il a pas eu de chance. C'est pour
1: il
4: ça
1: a pas
4: qu'on
1: été
4: va,
1: épargné. Hein,
4: on
1: ouais.
4: va pas le, on va surtout blessure, pas l'accabler. On va surtout pas dire que ça, enfin, qu'on l'a pas vu encore à son meilleur niveau parce qu'il a enchaîné des blessures. Puis les blessures de malchance, quoi, parce que si on revient sur l'histoire de sa main, c'est quand même une drôle de malchance. Maintenant, on a envie de voir sur le terrain tout le talent et le capital qu'on a pu lui accorder quand on l'a recruté. Ce jeu au pied, régulier, long, cette assurance qu'il pouvait apporter quand on l'a recruté. Je dis aussi que le rugby et un rugbyman, c'est pas que du talent, du jeu au pied et de l'entraînement, c'est aussi de la confiance. Et je crois que le remettre, c'est aussi lui redonner un petit peu confiance.
1: Voilà. Et je vous le dis aussi, c'est un super gars, on l'a reçu dans 100% USAP, il nous a fait aussi.
4: Non, c'est pour ça que...
13: Ça fait pas tout, mais.
1: Non, évidemment,
13: mais ça fait pas tout. J'allais te le dire, juste pour parler après Jean-Phi, je pense que c'est un très bon gars en dehors, c'est une bonne personne. Mais moi, je suis 10 fois plus fan du petit Myron. Donc voilà, après chacun.
1: Et il est sur le banc, Myron.
13: Oui, voilà, mais voilà, il me tardera qu'il rentre.
1: On tentera le numéro 22, Antoine Ocagne. 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Il y a aussi des shorts et des courtes vidéos où vous allez voir Antoine Ocagne prochainement dire quel joueur est le plus chambreur de l'équipe, quel est le plus sérieux, par exemple. Voilà, vous avez tout ça sur notre chaîne 100% rugby catalan. Ici Roussillon, petit aparté. Ce que je vous propose, messieurs, c'est qu'il nous reste quelques toutes petites minutes pour encore parler de ce Clermont USAP. Peut-être regarder la composition adverse, un petit coup d'œil sur les adversaires, leurs forces, leurs faiblesses. On en parle avec Cyril Manière, Fred Sermeneau et Jean-Philippe Grandclaude dans l'intégrale USAP. A tout de suite sur votre radio, ici Roussillon.
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1: Il nous reste encore quelques toutes petites minutes d'avant-match sur votre radio ici Roussillon avant ce Clermont USAP à 16h35. Match commenté par Cyril Manière, par Maud Kamata. On est nous à l'Arena Bar en direct de Perpignan avec Jean-Philippe Grandclaude et Fred Sermeneau, nos consultants. Cyril est toujours en tribune au stade Michelin. On a parlé ensemble de la compo sans cœur. On va peut-être juste regarder ce qui se passe côté Jonard. Il y a bien

0: Match quasi à élimination, voire totalement à élimination directe entre Clermont et Racing, donc ils n'ont pas le droit à l'erreur. Aujourd'hui, les Clermont 3, ils ont besoin, ils doivent engranger un max de points. Après, voilà, c'est une équipe assez régulière. Il y a Bautista Delgu qu'on connaît bien, bien sûr, à l'aile, Léon Darry Carrère qui fait une grosse saison au centre. L'ancien, Liberetti Raka, alors qui souffle peut-être des fois le froid, mais très souvent le chaud. Et surtout, cette grosse charnière et ouais, cette troisième ligne. Fred, tout à l'heure, je comprends ce qu'il voulait dire quand il parlait des avant du stade, mais ouais, il y a quand même cette troisième ligne très impressionnante aussi côté Clermont. Toi, hein, avec Tixoron, Sowakula et Emery.
1: Fred, Jean-Phi, peut-être quand même un mot sur les forces, les qualités de cette équipe de Clermont, les faiblesses et ce qu'il va falloir faire aussi pour les battre. Tiens, Fred.
2: Bah, les forces, c'est que voilà, ils sont en confiance. Tout le monde n'est pas allé gagner à Toulouse. Quand on voit le match qu'ils ont fait, on se dit quand même que c'est assez solide. Après, c'est vrai, oui, je sais qu'on a une super troisième ligne, mais après, c'est vrai qu'ils ont ce 8 qui est vraiment énorme. Et Tixeron, c'est vraiment des joueurs un peu à l'ancienne. C'est des chiens, ça gratte partout, c'est présent, c'est défensif, c'est solide. Mais voilà, et après c'est vrai que cette charnière, moi ce plumeur, c'est vrai que de le voir jouer, c'est beau à voir jouer, il est solide aussi, et puis c'est vraiment un bon technicien au pied. Il maîtrise quand même les défenses adverses avec son jeu au pied qui est assez précis. Donc non, c'est une belle équipe et ils sont pas dans les six premiers pour rien.
1: Allez, le dernier mot de cet avant-match de l'intégrale USAP avant d'aller en tribune avec Cyril Manière et Maud. Jean-Phi,
3: je crois qu'avant de parler d'individualité à Clermont-Ferrand, on parle surtout d'un gros collectif devant qui aujourd'hui s'impose de plus en plus comme un pack redouté du top 14, avec une charnière qui en plus oriente très bien le jeu et une ligne de trois quarts qui profite en fait de cet avantage que les avants peuvent prendre. Donc ouais, pour pouvoir être un peu dans le match, il va falloir faire un gros match devant, parce que quand ils se mettent dans l'avancée, c'est compliqué.
1: Jean-Phi Grand-Claude, Fred Sermenot, merci beaucoup. On vous retrouve à la mi-temps pour le débrief de la première mi-temps de ce Clermont USAP. On file désormais en tribune car c'est le moment du match.
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1: Avec Maud Kamata et Cyril Manière qui sont en place au stade Michelin pour vous faire vivre cet ASM USAP, c'est à vous.
0: Merci John, merci Fred et Jean-Phi. Fred et Jean-Phi justement, qui ça fait 20 ans que le SAP n'a plus gagné dans ce stade. Fred et Jean-Phi étaient des jeunes joueurs. Je crois bien que Fred Sermenot était là d'ailleurs quand le SAP avait gagné en 2006, pour la toute dernière fois en mars 2006. Ça fait 20 ans pour retrouver une victoire, une trace d'une victoire clermontoise, une victoire USAPiste ici du côté de Clermont. Bonjour Maud Kamata.
5: Bonjour.
0: On va essayer de... Oui, il y a la sono et il y a un moment l'hommage à Jean-François Philipponneau, joueur emblématique de Clermont pour les 50 ans de sa mort, et des hommages sont rendus pour lui à quelques minutes du coup d'envoi. Qu'attendre de cette équipe de l'USAP aujourd'hui, Maud?
5: Attendre, c'est surtout qu'il faut qu'elle arrive à soigner ses détails. Il faut qu'elle arrive justement à, quand elle lance une attaque, il y a toujours le dernier geste qui est toujours approximatif, qui n'arrive pas au bout. C'est ce qui ne permet pas à Perpignan de scorer plus vite, plus facilement, et de mettre en difficulté les équipes adverses. Après, on a une défense qui, je trouve actuellement, qui n'est pas forcément hermétique, et qu'on n'arrive pas sur collectivement à se resserrer, à avoir une forte montée défensive, agressive, collective. Individuellement, on y arrive un peu sur le 1 contre 1 où on peut faire reculer les mecs, mais collectivement c'est pas ça encore. Donc tous ces petits détails là font que Perpignan a du mal à s'imposer face à de grosses équipes. Il faut aussi la discipline, on concède trop de pénalités facilement face à des équipes. Et là aujourd'hui il va falloir faire rectifier ce tir là, parce que sinon ça va être compliqué et on va prendre peut-être un gros score à la fin si on n'arrive pas à s'imposer avec facilité, pas facilité, mais avec imposer notre jeu.
0: Ouais, cette grosse ambiance du côté de Clermont, il y a même toujours, il y a un drapeau breton au milieu des Clermontois. Ça doit être Nolan qui est venu encourager l'équipe adverse de l'USAP. Ouais, mais en tout cas, et très sincèrement et sérieusement, j'en avais parlé ici, ce stade Michelin qui pendant des années vivoté, on connaît ça aussi à Perpignan, sentait qu'il y avait quelque chose de cassé entre son équipe et ce public. On connaît la ferveur qu'il peut y avoir ici. Très sincèrement, ça fait un moment que j'avais pas eu une ambiance comme ça au Michelin, parce que ils ont gagné à Toulouse, parce que il y a quelque chose qui va mieux dans cette équipe et on sent que c'est... Il en parlait Laurent Labille, on le sait, mais j'ai quand même l'intime conviction, c'est peut-être aujourd'hui le déplacement le plus dur de la saison par rapport au moment où on arrive pour l'USAP qui était allé à Toulouse en début d'année où ils n'étaient pas du tout là les Toulousains. Mais ouais, c'est un immense défi qui attend l'USAP cet après-midi.
5: Oui, c'est un gros défi parce qu'on va voir le comportement des joueurs face à une écurie comme celle

0: on sait qu'ils sont en forme, on sait qu'ils sont en confiance. Tout leur réussit, on voit qu'il y a un groupe qui se crée. C'est vrai que depuis l'arrivée aussi de Pleuveur, ça a quand même régénéré ce groupe-là avec des intentions d'être dans le top 6. Ils vont tout faire aujourd'hui pour prendre les 5 points, pour nous mettre en difficulté et eux pour se prouver qu'ils méritent leur place actuellement et surtout positiver tout ce qu'ils ont pu faire jusqu'à présent et la dernière victoire à Toulouse.
1: Voilà les deux équipes qui sont sur la pelouse. L'arbitre de cette rencontre, c'est facile, c'est le même qu'au match aller. C'est Thomas Charabas qui va officier cet après-midi. Voilà cette grosse ambiance. Ouais, ils essayent de faire un tifo. Ce stade bien jaune. De toute façon, c'est vrai que les USAP Clermont, le jour où vous voulez régler les couleurs de votre écran, c'est le match idéal.
0: Oui.
1: Voilà, ils sont en bleu. C'est pas en sang qui est or. J'ai vu que les Clermontois jouent en jaune. L'USAP a son maillot bleu azur à l'extérieur. Il va falloir la stopper, tenir bon face à ces Clermontois. S'imprégner, s'inspirer, vu que Nolan il veut qu'on s'inspire des autres, s'inspirer de 2009 et pas de 2010. Parce que là on a quand même un grand classique du championnat sous nos yeux. L'USAP et Clermont. Clermont sera toujours là l'année prochaine. Clermont rêve de retrouver les sauvés. Nous on rêve aussi de les retrouver, mais déjà de rester à la lutte et de rester en top 14. C'est parti. Et c'est Benjamin Urdapilleta qui donne le coup d'envoi de ce match. Allez, une grosse entame pour les Catalans et stopper cette vague jaune et bleue aujourd'hui. C'est pas non plus des ogres. Allez, le ballon pour les Clermontois. Jauneau avec ses avants dans les 22 mètres. Il travaille déjà devant pour les Clermontois qui vont soigner une première sortie de camp avec Baptiste Jauneau. Non, il va chercher Plumeur, jeu au pied de Plumeur. Allez, ça serait une bonne première rampe de lancement logiquement pour l'USAP. Il va la jouer vite Antoine Ocagne avec Lucas Vellart. Lucas Vellart, la première charge sur la ligne médiane. Au moins comme ça l'USAP a le ballon. Attention pour bon déblayage là. James Sol, oh il est déjà hors jeu, lui non c'était limite Loa. Ballon pour l'USAP, très légèrement dans son camp. James Sol va mettre du jeu au pied peut-être. Et déjà il galère à sortir le ballon. Ouais, il est dans le tunnel. Ça y est, jeu arrêté un petit peu du coup. Il va mettre du jeu au pied James Sol. Voilà la chandelle. Elle est pas mal. Elle va retomber juste devant la ligne des 22 mètres dans les airs. Ballon propre pour Bautista Delgui. Et le ballon pour Baptiste Jauneau. Qui repartent les Clermontois de leur 22 mètres, de leur ligne des 22 mètres. Ballon de nouveau pour Jauneau. Ils vont remettre du jeu au pied, je pense, les Clermontois là. Jauneau derrière ses avants. Il va rechercher Plumeur encore. Plumeur dans ses 22. Elle est loin devant pour Benjamin Urdapilleta. Urdapilleta qui s'avance devant les 22. Le jeu au pied, il le renvoie à Plumeur. Ouais, pour l'instant ça s'observe, 1 minute 30, il n'y a pas eu d'arrêt de jeu, mais ça va rejouer au pied, toujours pas de touche, ça va arriver sur l'aile de Max Graneil dans ses 22, Max Graneil pour Antoine Ocagne. Antoine Ocagne dans ses 22 et cette fois il va trouver la touche. Est-ce qu'ils vont la jouer vite? Non, parce que le ballon il est en tribune. 2 minutes de jeu, chacun a essayé d'occuper le terrain.
0: Oui, on essaie d'occuper le terrain. On teste un peu aussi l'agilité des lignes arrières sur les coups de pied. On voit quand même des intentions de Perpignan pour agresser les joueurs clermontois, les mettre sous pression pour justement utiliser leur jeu au pied. Et on voit Perpignan qui est rentré quand même dans le match, qui donne beaucoup d'envie, qui donne de l'agressivité. Voilà, après il faut attendre un peu, ça fait 2 minutes de jeu. Mais on voit les bonnes intentions de la part de Perpignan.
1: Et lancé en touche des Clermontois sur la ligne des 40 mètres, là, dans notre axe. Attention à ce ballon propre pour les Clermontois et la première offensive avec Sowakula sur la ligne des 40 mètres clermontois. Jauneau dans le sens d'Harry Carrère. Plumeur, attention, cherche le décalage, Delgui qui échappe le ballon. Ah dommage, c'est Raka qui va s'en saisir, sinon Boliroua veillé. Et Clermont, ah, attention sur le côté fermé, Bautista Delgui et ses crochets. Victor Mongaillard essaie de lui arracher le ballon, il n'a pas réussi. Ballon pour la SM devant sa ligne des 22 mètres. Allez, continuez de bien défendre, là c'est le cas, là, bon plaquage sur Titi Sanil, pied les droits, et il va remettre du jeu au pied. Baptiste Jauneau derrière ses avants sur sa ligne des 22 mètres. Jauneau, la chandelle, allez Antoine Ocagne qui récupère ce ballon, jeu au pied immédiat d'Antoine Ocagne, pourquoi pas la chandelle, attention parce qu'elle est un peu longue, Baptiste Jauneau le premier, bien joué Antoine Ocagne, Baptiste Jauneau qui prend le ballon et il est plaqué par Antoine Ocagne, conteste catalan, non, ballon de nouveau pour les Clermontois qui jouent quand même dans leurs 40 mètres là depuis 3 minutes, ça repart sur le côté droit avec Léo Michaud, le deuxième ligne, attention là sur le côté droit, non ils vont remettre du jeu au pied les Clermontois qui veulent jouer... Propre. Non, finalement, ils vont lancer le jeu avec Plumeur. Attention, ouais, parce que sur les extérieurs, il y a peut-être un surnombre là, d'Harry Carrère qui a Bautista Delgui. Il n'arrive pas à le servir. Il retrouve intérieur Kylian Hamdaoui sur sa ligne des 40 mètres. Bonne défense sur sa piste, hein, vraiment, depuis le début du match. Jauneau qui repart grand côté avec son pilier droit. L'ASM toujours sur ses 40 mètres. Pas de faute. Et ils vont remettre du jeu au pied. Ouais, là voilà, la chandelle de Baptiste Jaunot. Attention, Orda Pileta qui va être sollicité à la lutte avec son compatriote. Oh, c'est Delgui. Attention, qui a grillé la politesse à Orda Pileta. Et Delgui qui est dans les 22 mètres. Et là, c'est plus la même parce que les Clermontois sont dans les 22 catalans. Heureusement, la défense du Sapis s'est bien repositionnée. Le contest de Jamie Ricci, il est déblayé. Ballon pour Clermont. Plumeur à hauteur avec Sowakula, plaqué, qui a retrouvé Raka, plaqué par Jefferson Joseph. Allez, il faut une énorme défense catalane là parce que maintenant il y a le feu. Les Catalans pour la première fois en défense à 15 mètres de leur ligne. Le ballon pour Jaunot qui va retrouver le soutien à hauteur. Maxis qui ne pourra pas contester, il est déblayé. Oh, Jaunot qui repart sur le fermé avec Sowakula qui passe les bras. Ballon échappé. Parfait. Parce que là, t'as tremblé, hein, juste sur une chandelle. Il y a même un en avant, peut-être, de passe. Ouais, enfin, en avant de Raka. C'est là, c'est parti de cette chandelle où Bautista Delgui a grillé la politesse à Benjamin Orda Pileta. Et derrière, il y a le feu. Gustave s'en sort indemne, mais pour l'instant.
0: Oui, elle était très, très bien tapée, hein, cette chandelle. On voit que Delgui avait beaucoup plus de conviction que Benjamin Orda Pileta. Il a pris les devants, il a pris l'avancée sur ce joueur-là. Et après, derrière, ça déroule. On connaît clairement, hein. Une fois qu'ils ont un peu d'espace, une fois qu'ils ont un peu de vitesse, ils arrivent à dérouler leur jeu, à faire mal. Il y a des déblayages qui sont très durs, des contacts sont très, très rude, et on voit quand même une équipe de Perpignan qui arrive défensivement à arrêter cette équipe de Clermont et à les faire mettre à la faute. Donc c'est le bon augure pour la suite, mais attention à cette première mêlée.
1: Ouais, parce qu'on a compris aussi, ouais, t'as une grosse défense, mais quand même sur la première petite erreur, t'étais en panique.
0: C'est ça. Faut faire attention voilà, à ces gestes-là, essayer de récupérer le ballon pour pouvoir jouer, pour pouvoir s'imposer, même si on arrive à les laisser camper dans leur 40, mais on voit que quand même, dès sur une action, ils sont dans nos 5 mètres.
1: Et attention à cette première mêlée, parce qu'on parlait de cette première ligne inédite côté catalan avec le jeune Laurencio Boyer Gallardo titularisé, Rolofsé qu'on n'a pas vu depuis un moment, et Victor Mongaillard bien sûr au talon. Première mêlée et elle est sous pression, hein. C'est 5 mètres de ta ligne d'en but et 5 mètres de la ligne de touche. Introduction certes pour James Hall, mais gare à la pression clermontoise qui n'a qu'un but récupéré, je pense, l'introduction, c'est par le biais d'une pénalité ou autre. Allez, il va falloir être costaud d'entrée sur cette mêlée. 0-0, 5 minutes 50 de jeu à Michelin, il ne peut pas introduire. Et M. Charabas qui redonne l'introduction à James Hall. Voilà, qui temporise le ballon pour les Catalans, toujours pour James Hall. Dans cette ambiance là-bas, cette espèce de mur jaune là derrière les poteaux, ça paraît presque. Alors on en est loin quand même, mais de Dortmund là, ils sont tous en jaune derrière les poteaux avec cette tribune, vous savez, à Michelin qui est assez droite. Tu découvres, toi je te fais découvrir des choses, mode.
0: Oui, t'as raison.
1: T'es jamais venu dans ce stade.
0: Non, je l'ai jamais fait celui-ci, c'est vrai, en effet. Les escaliers sont rudes,
1: il faut y monter vu que c'est raide les tribunes. Allez, la mêlée, introduction de James Hall, attention à la pression clermontoise. Waouh, la pression elle est grosse, mais ils arrivent à libérer le ballon. Elle est bien défendue de la part de l'USAP. Il y a un Clermontois qui n'est pas dans son camp. Oula, l'USAP s'en sort bien, mais ça peut être compliqué les mêlées. Alors après, en même temps, elle était à 5 mètres de l'embut catalan, donc c'était évident que la SM allait mettre la pression. Et le coup de pied de dégagement, oh, il est même très bon le coup de pied de dégagement, là, dit donc, sous pression dans l'embut. Je le voyais plus loin, mais il sort en touche à 30 mètres. Oui, elle sentait forcément, elle s'annonçait forcément compliqué cette mêlée mode.
0: Oui, et on le sait, première ligne, c'est pas facile. On met deux jeunes d'entrée entre Montgaillard et le petit Boyer Gallardo avec Rolemtier qui n'a pas joué depuis longtemps. C'est face à une équipe de Clermont avec une première ligne qui est exceptionnelle. C'est pas un cadeau non plus, hein, parce qu'on n'encadre pas les jeunes avec des joueurs d'expérience. En première ligne, j'ai pas été quoi. Ça m'a surprise de cette composition.
1: Allez, la touche récupérée par l'USAP. Oh, la belle passe de Victor Mongaillard. Faut la lancer, faut le jouer ce ballon. Giraud de la Fuente, superbe passe de Giraud avec Bouli Roy qui va aller chercher Antoine Ocagne en débordement. Antoine Ocagne, le coup de pied à Sirois. Dommage, il va peut-être être un peu fort. Ah, ça va peut-être aller en ballon mort. Ou est-ce que ça va s'arrêter dans le but? On va parfait le dernier rebond. Non, ça sort en ballon mort. Dommage.
0: Dommage.
1: Parce que cette relance était très belle. Magnifique passe de Victor Mongaillard et magnifique passe de Giraud de la Fuente sur cette touche mal négociée. Et Antoine Ocagne, le Vichysois, qui a toute sa famille dans les tribunes, il disait qu'il espérait que son frère mette le bon maillot parce qu'il est supporter des deux équipes. Et Antoine Ocagne l'a tapé ce coup de pied au-delà de l'embut. Donc mêlé au point de départ, c'est dommage, c'était un beau lancement.
0: Oui, c'était un très beau lancement. On voit que Perpignan, quand ils sont, de toute façon, quand c'est des turnovers comme ça, Perpignan est très fort. Hein. Donc après ce coup de pied, c'était un choix judicieux, mais il va falloir apprendre à le doser, il va falloir apprendre à gérer justement ces temps forts perpignanais. Là, ça nous ramène à une mêlée qui va être compliquée pour Perpignan. Donc attention, voilà, il faut protéger aussi notre première ligne, hein, parce que ça va être compliqué. Ils vont passer une sale après-midi si on continue dans ce sens-là. Donc voilà, il faut que les trois quarts ils arrivent à faire des choses un peu plus justes et surtout voilà, récupérer le ballon, avancer et être discipliné.
1: Allez, mêlée introduction pour Baptiste Jauneau, 5 mètres de la ligne de touche, quasiment sur la ligne médiane, très légèrement dans le camp clermontois. On joue depuis 9 minutes de jeu. Il y a eu très peu d'arrêts de jeu dans ce match. 3 coups de sifflet en 9 minutes.
0: Oui, il y a beaucoup d'arrêts de points.
1: Et 0 à 0, toujours au tableau d'affichage. Mêlée introduction pour Baptiste Jauneau. Le ballon pour les Clermontois qui ont eu cette grosse occasion. Mais Raka a échappé le ballon à quelques centimètres de leur but. C'est vrai qu'il y a du duel là entre Raka face à Jefferson Joseph. Il a donné un coup franc en faveur des Clermontois. Attention, rapidement joué par ce Wakula, plaqué sur la ligne des 40 mètres de l'USAP. Allez, tenir bon sur cette défense. La Baptiste Jauneau qui lance, qui a retrouvé du soutien. Bon plaquage de Jaco Ventondeur, lui aussi de retour à Clermont. Le ballon pour Loaloa, plaqué 37 mètres face au poteau. Il te déblaye, hein. À chaque fois, il ne vole pas les contestes. Attention, il y a un surnombre large là-bas. Oh, il y a Maxix seulement en repli. Il y a du décalage pour Kylian Tixeron, Antoine Antimemri, pardon, sur la ligne des 22 mètres, dans les 22 mètres maintenant de l'USAP. Le plaquage catalan. Baptiste Jauneau qui retrouve encore Kylian Tixeron, 20 mètres des poteaux catalans. Et ça joue encore avec les avants, dans le sens, un nouveau contest. Non, ça ne marche pas. Jauneau qui va partir avec Plumeur. Là, la défense normalement, elle est bien en place. Faut pas se faire avoir. Voilà, on a stoppé Léon Daricarrère. Ça défend vraiment très bien. J'espère que ça va durer comme ça. Mais les 10 minutes sur sa piste sont très bonnes en défense. Le départ au ras de ce Wakula poussé en touche. C'est très solide, très costaud. Ce que fait l'USAP en défense. Alors oui, Maud, on sait, ça garantit rien parce que à tout moment, face à ces équipes-là, tu flanches et tu payes cher, mais c'est très solide ce que fait l'USAP en défense depuis 10 minutes.
0: Oui, parce que le ballon il est caché, on ne le voit pas. Et comme on le disait tout à l'heure, c'est qu'on a vraiment les impacts sont très très très rudes et physiquement ça doit être compliqué. Mais on ne lâche pas, on arrive à tenir bon et surtout faire attention à, voilà, à
1: cette mêlée.
0: Et voilà. On arrive à les faire déjouer un petit peu, même si quand ils accélèrent le jeu, évidemment, ils sont très dangereux. Ils arrivent dans T22 sur 2-3 passes. Donc il va falloir continuer à être agressif comme ça défensivement et essayer de ne pas se mettre à la faute.
1: Et le ballon pour Benjamin Urdapilleta après ce coup franc donné au Catalan. Ça va passer à une non-spin chandelle. Un coup de pied loin devant, dans les bras de Kylian Hamdaoui. Kylian Hamdaoui sur les 40, là, la chandelle. Et là, Benjamin, faut pas se tromper. Face à Raka, Benjamin, boum! Et il prend le ballon, mais il se fait tamponner. Et derrière, il va, attention, le contre-ruck des Clermontois. Le ballon qui sort rapidement, heureusement, très bien parfait. Récupéré par James Hall. James Hall qui va s'empêtrer dans la défense clermontoise. Ah, il est plus sur ses appuis, là, le Clermontois. Et ça en est bien sorti, hein, Ramino Apigueta, parce que je pense que c'est des moments comme ça. Il dit, qu'est-ce que je fais là? Pourquoi je suis pas resté à la retraite? Parce que là, tu prends Raka lancé à 10 000. Mais il a réussi à sauver le ballon. L'USAP dans ses 22. James Hall, le jeu au pied. Allez, ça tient toujours bon pour les Catalans. Jeu au pied de James Hall. Très bon ce jeu au pied, même si. Non, il ne va pas la jouer vite, Kylian Hamdaoui. Très bon jeu au pied de James Hall qui renvoie le jeu sur les 40 de l'ASM après 12 minutes de jeu, toujours 0 à 0. T'aurais aimé le prendre celui de. Moi, s'il prend le même tampon d'Apigueta, j'ai 6 mois d'ITT.
0: Non, j'aurais pas aimé, il se relève. Franchement, un chapeau. Je lui laisse. Après, c'est bien, il conserve le ballon, on arrive à le récupérer. Après, je pense qu'il y a un mauvais choix de James Hall de revenir au niveau du plaquage. Si on avait joué peut-être un peu plus sur les extérieurs, il y avait du monde, on aurait peut-être mis en danger cette équipe que du moins on aurait avancé et on sait que dans le désordre Perpignan est excellent, donc c'est un petit peu dommage. Mais bon, après il se rattrape sur ce coup de pied de dégagement, donc bon, on peut lui pardonner.
1: Oui, largement, oui. Barnabé Massa lancé en touche, c'est pas du tout droit,
0: non, pas du tout.
1: Non, Thomas, il veut pas.
0: Non, bon,
1: le ballon pour les. Ah, bah il y a même pas avantage en faveur de Clermont, pénalité.
0: Pourquoi?
1: Qu'est-ce qu'il a signalé? Je sais pas ce qu'il a signalé parce que. J'attends de voir son geste.
0: Ah oui, il prend le bras.
1: Ah, il a touché le bras. Ouais, ouais. Ouais, mais à la base, le lancer, c'est vrai qu'il était. Je ne trouvais pas très droit. On est vraiment pile dans l'axe, là, sur la ligne des 40 mètres de Clermont. C'est la première pénalité du match, hein, qui est signalée au bout de 13 minutes de jeu. Et qui va permettre aux Clermontois de revenir.
0: D'aller en touche.
1: À proximité des 22 mètres de l'USAP avec Harry Plumeur. Toujours 0-0, 13 minutes de jeu. Ouais, gros coup de pied d'Harry Harry Plumeur. À 20 mètres de l'embut catalan. Allez, faut tenir au max avec cette défense côté USAP. L'USAP n'a pas eu d'occasion. Hein. Par contre, encore, elle n'a pas vraiment mis les pieds dans les 22. Même pas du tout, d'ailleurs, dans les 22. Allez, ballon pour Barnabé Massa, lancé en touche pour les Clermontois. Quasiment sur les 22 mètres de l'USAP. Barnabé Massa. Il y a deux blocs, appel au milieu, assez propre. Attention à ce ballon porté parce qu'il faut se repositionner côté catalan là. Il est bien organisé le ballon porté à Zemist. Ça a gagné quelques mètres. Là, ça part en crabe. Allez, faut essayer de les amener en touche. Là, c'est bien encore. La côté du Sapis, c'est très très bien. Là, c'est en train de faire. Ah, ils vont pas y arriver. C'est en train d'avancer encore de nouveau. Et attention à pas se mettre à la faute. Ah non, avantage. C'est dommage. C'était quasi parfait cette défense, mais c'est avantage en faveur de l'ASM. Ce Wakula qui écarte. Attention, parce que là, il va y avoir danger. Heureusement, Plumeur a attaqué la ligne. Il retrouve encore du soutien. Parce que là-bas, ouais, le coup de pied. S'il va Adam, il y aura essai. Le contrôle au pied. Ça revient dans les bras d'Amdaoui. À 5 mètres de l'embut catalan. Là, c'est une occasion folle d'essai. Non, il a vu quelque chose. Monsieur Charabas.
0: Il revient.
1: C'était assez fou. Ils sont compliqués la tâche. Les Clermontois, parce qu'il y avait quand même facilité à aller marquer cet essai. Je pense que par des passes au lieu du coup de pied, ça y allait quand même. Et là, dommage, cette défense sur le ballon porté, c'était à deux doigts de les amener en touche. Mais finalement, on est rentré sur. Oui, ça a été écroulé au final.
0: Ouais, c'est obligé que ça s'écoule à un moment donné. Hein. Tu peux pas. T'as du mal à te replacer dans l'axe pour essayer de stopper un ballon porté aussi bien construit que celui de Clermont. Donc, la pénalité, elle est justifiée, elle est logique aussi dans ce secteur de jeu-là.
1: Lancé en touche pour les Clermontois à 5 mètres de l'embut de l'USA. Bien sûr, ils n'ont pas pris les points, cette pénalité, ils sont allés en touche. Allez, du solide encore. Ça fait 14 minutes et 30 secondes qu'on joue à Michelin. L'USA résiste. Mais il y a quand même eu deux énormes occasions d'essai pour les Clermontois. Premier sauteur s'est pris, ils n'ont pas sauté en l'air. Ils n'ont pas sauté et disputé le ballon dans les airs. Et pénalité pour l'USA pour formation de bol illicite. Ça fait énormément de bien. Ouais, voilà, Michelin. Voilà. Croit qu'il y a essai. Et voilà, il y avait autour de nous, il croyait qu'il y avait essai.
0: Ouais, c'est.
1: Non, on l'a vu, mais c'est Charabas. Ah, ici, vraiment.
0: Ah, mais oui.
1: Ah, les pénalités, mais ça fait du bien, cette décision.
0: Mais ça fait du bien moralement, parce qu'on voit comment les molles sont construites de la part de Clermont, que Perpignan arrive à les faire déjouer. Ils sont obligés de se resserrer un peu plus, d'aller plus vite pour construire ce molle, pour pas que Perpignan s'infiltre, parce qu'ils ont bien vu sur le premier que Perpignan a réussi à les déstabiliser. Et là, il faut une faute obligatoirement.
1: Allez, touche à suivre pour les Clermontois. On voit qu'il y a un petit vent qui souffle, mais bon, c'est pas la trame à 130. Hein.
0: Non.
1: On est à quoi, 7-8 km par
0: kilomètre.
1: C'est pas le drapeau, ça souffle en faveur des Clermontois. Ouais.
0: C'est une petite brise.
1: Il fait bon, il fait bon. Allez, lancé en touche pour Victor Mangaillard, un alignement réduit. Parfait, le ballon par Maxix qui le donne à Jamie Ritchie pour le jeu au pied de James Holt. Attention, il le laisse dans l'air de jeu, ça arrive dans les bras d'Amdaoui sur sa ligne des 40 mètres. Ballon de relance pour l'arrière. Oh, bien joué ça. J'allais dire bien joué des deux côtés, Raka et Jefferson Joseph qui étaient sur lui, mais pas réussi à le plaquer. Baptiste Jauneau, attention, on a laissé une ouverture là dans la défense, mais ça suit toujours. Jauneau pour Harry Plumeur avec Léon Darry Carrère, la passe sur un pas qui retrouve l'eau à l'eau.
0: Il faut plaquer là, il faut faire tomber de suite.
1: Sur la ligne des 40 mètres de l'USAP, Jauneau, grand côté avec Léo Michaud, le deuxième ligne. On est sur la ligne des 40 mètres de l'USAP. Jauneau essaye de partir au ras, plaquage haut, pénalité pour l'USAP. Attention, parce que là maintenant ça fait 3 pénalités à 0 en faveur des Clermontois. 3 pénalités à 1, pardon. Et pénalité pour l'ASM. 39 mètres face au Bodo en même temps. Ouais. Baptiste Jauneau, c'est pour ça aussi que c'est un super joueur. Il est petit, des appuis très bas. Et là, quand il fait fan de passe sur l'extérieur et qu'il part au ras, c'est quand même chaud à plaquer.
0: Oui, c'est très compliqué.
1: Au ralenti. Voilà, qui part au ras.
0: Ouais, non, pourtant, il est.
1: Ah, c'est Boyer Gaillardo. Il y a pénalité, pas plus. Rien à dire. Très bon arbitrage, comme toujours, de Monsieur Charabas.
0: Oui, bien sûr. Après, bon, c'est vrai que le petit Gaillardo, il aurait dû un peu plus se baisser parce qu'il prend son.
1: C'est chaud. Ouais.
0: Oui, mais il prend l'extérieur. Ouais. Il serait revenu à l'intérieur à la rigueur. Bon, après, ça va tellement vite. Il va tellement vite, comme tu dis. Il est petit. Ouais. Il est trapu. C'est compliqué à prendre. Ces tic-tic-là, c'est pénible à plaquer. C'est vrai, il vaut mieux un grand Gaillard où t'as plus d'espace.
1: Je préfère plaquer Raka que Jauneau, quoi.
0: Techniquement, on
1: ne
0: parle pas de l'impact. Hein.
1: Ouais. Allez, la touche trouvée par les Clermontois qui ne prennent toujours pas les points. Ils essayent de forcer ce verrou défensif.
0: Ouais, ils ont raison. Et ils ont raison parce qu'ils savent que s'ils scorent derrière, ça va mettre un coup un peu sur la tête de Perpignan parce qu'on lutte depuis tout à l'heure, depuis 17 minutes. On s'épuise. Donc,
1: attention, lancé en touche pris par Thomas Seyck. Ballon porté des Clermontois. Allez, est-ce que lui, ça va encore s'en sortir indemne parce que ça devient de plus en plus compliqué là. Le ballon porté, 5 mètres. Il est sorti de manière précipitée. Attention à Baptiste Jauneau qui revient au milieu de ses armes. Et ça défend toujours bien. Ça va être un gros coup de chapeau là s'ils s'en sortent indemne encore les Catalans là. Allez, déjà ça a climatisé un brin de quelques secondes de Michelin. Le ballon à 3 mètres de la ligne. Il réavance de nouveau là les Clermontois. Il retravaille devant. 3 mètres de l'embut catalan. Allez, l'USAP qui doit rester discipliné. Le ballon de nouveau pour les avants qui essayent toujours en force. Ah, il reste plus qu'un mètre à faire. Ah, là, tout le public lève les bras. Oh, non, ça a rampé. Pénalité pour l'USAP alors que tout le stade de nouveau 3 a laissé. Et ça a rampé. Et l'USAP qui s'en sort toujours indemne. Ah, ils vont siffler.
0: gros travail défensif de Perpignan, vraiment là, c'est assez exceptionnel. On voit qu'ils sont disciplinés là, sur leur ligne de 5 mètres. Bon, on se fait siffler évidemment, hein, ou je me suis charabas se fait siffler, comme quoi. C'est partout pareil.
1: Très bien de s'inspirer du public de Vannes quand même.
0: Oui, c'est vrai.
1: Tout le monde, comme quoi, tout le monde aurait fait autant. Allez, le ballon pour les Catalans.
0: Chapeau pour Perpignan, ça fait 2-3 essais qui sauvaient. Donc,
1: ça durera peut-être très certainement
0: non,
1: pas tout
0: parce que physiquement, tu subis. Hein, c'est épuisant, c'est fatigant. Et on voit quand même certains joueurs qui tirent un peu la langue, hein, c'est normal. Mais il va falloir quand même mettre la main sur le ballon. Ce sera beaucoup plus facile pour Perpignan aussi d'essayer de faire ses lancements de jeu.
1: Allez, lancer en touche pour Victor Mongaillard sur la ligne des 40 mètres de l'ASM. Superbe pour Jamie Ritchie. La combinaison derrière. Alors là, le scénario idéal quand elle est externe, après avoir subi comme ça sans prendre d'essai, ça serait d'en marquer un avantage en faveur de l'USAP. James Sol avec Benjamin Urdapileta, le petit coup de pied par-dessus qui est contré. Et là, il va encore s'enflammer en croyant à l'essai. Mais il y a un nouveau coup de sifflet qui a été donné par M. Charabas. Oui, il avait levé le bras.
0: Ils sont pas contents. Hein. Ça insulte aussi là, hein, à côté de nous. Oulala.
1: Ouais, ça me choque tous ces sifflets, moi.
0: Ouais, moi aussi. Hein.
1: Mais ça fait, là, ils peuvent rien dire. Ça fait trois. Il avait sifflé, il avait levé le bras, les Clermontois.
0: Il regarde pas.
1: Je crois pas qu'on va leur faire des cadeaux toute la saison non plus. Et le ballon pour les Catalans sur cette pénalité. Ça faisait environ 10 minutes qu'il avait levé le bras, monsieur Charabas. Allez, ballon. Ils auraient préféré Jérémy Rosier, oui, en effet, peut-être ça aurait été plus facile. Le ballon pour Benjamin Urdapileta et la touche trouvée. Allez, Benjamin. Il va être sauvé par Bautista Delgui.
0: Ah, ça aurait pas arrêté.
1: Ça, c'est dommage. Et le ballon ras de terre dans les bras de Benjamin Urdapileta. Il va taper un coup de pied, une chandelle. Benjamin, ouais, petit déplacement. Ça arrive dans les airs. Oh, super. Ouais, Jimerson Joseph, il est touché en l'air là, non? Ouais, Nico Nadeau réclame une faute. Le ballon en tout cas est récupéré par les Catalans avec Nemo Relovsé. La charge de Relovsé, 42 mètres face au poteau. James Sol, faut revoir au ralenti quand même cette action. Bouliroua, oui, il faut pas la libérer sur l'extérieur. Il y a des Clermontois qui traînent. Bouliroua au sol, très légèrement dans le clan Clermontois. Nouvel avantage en faveur de l'USAP. Et pour le coup, ça fait 3 pénalités pour les Catalans là en 2 minutes. James Sol avec Urdapileta, Bouliroua, la passe sautée pour Jamie Ritchie en débordement. Bien joué, Jamie Ritchie qui revient à l'intérieur. James Sol, Urdapileta intérieur qui a retrouvé le soutien du KVV. Le ballon pour Victor Mongaillard. Super Victor. Victor Mongaillard au temps. Max Raney. Allez Max. Max Raney. Max Raney. Max Raney. Tous les sifflets de Michelin. L'essai en contre. Magnifique. Bellart. Magnifique. Mongaillard. Et le petit Max. La mobilette qui va marquer cet essai. Ce sont désagréables ces publics qui croient justement qu'on va leur faire des cadeaux à tout va. Et du coup, le match parfait à l'extérieur pour l'instant, au bout de 22 minutes de jeu, il est là parce que l'USAP a subi pendant 20 minutes sans marquer, sans prendre d'essai. Et là, le marque sur le contre.
0: Mais voilà, c'est le point positif, il est là, c'est qu'ils arrivent à rebondir sur quand même 17 minutes où tu subis, où tu fais que défendre, où tu défends sur ta ligne, tu arrives à éviter 3 essais. Et là, derrière, sur un lancement de jeu simple, c'est vrai qu'on n'avançait pas, c'est vrai qu'on n'avait pas de vitesse, c'est vrai qu'on n'avait pas de puissance. Et on arrive à se sortir avec des griffes Clermontois. Et derrière, on score. Donc je pense que pour Clermont, ça va être compliqué. Et je pense que M. Urios n'est pas content sur le bord.
1: Ouais, et puis il n'est pas content, mais c'est assez détestable aussi comme ambiance. Ah, c'est-à-dire, ouais. Quand tu programmes une après-midi de fête, oui, enfin. L'USAP est venu pour faire un gros match ici. Transformation qui passe pour Benjamin Urdapileta. Et ça fait 7-0. Allez, restez dans son match. Côté catalan, là vraiment c'est le coup parfait en hein, 22 minutes. L'USAP archi-dominé et qui marque un essai en contre. Et pour Maxime Graney. Mais vraiment, il y a eu deux beaux gestes techniques de Lucas Vellart et Victor Mongaillard. Allez, maintenant.
0: Il va avoir mené dans le bon timing aussi, Vellart. C'est ce qui manque un petit peu à cette équipe de Perpignan. Mais lui, là, il arrivait juste et derrière, il avait du soutien.
1: Allez, donc, renvoie dans les bras de Lucas Vellart sur sa ligne des 22 mètres. Ballon pour les Catalans dans leur 22. James Sol, le jeu au pied. Attention, il s'attend pas à avoir le ballon Urdapileta. James Sol va s'en charger. James Sol qui trouve la touche sur la ligne médiane. Allez, continuez comme ça. Mode.
0: Oui, pardon, je répondais à Hugo Rouvet qui dit qu'on peut être champion de France avec Charles Rabat.
1: Ah non, après, non,
0: c'est bien arbitré. Non, non, là, il n'y a pas le favoritisme du tout. C'est très bien arbitré. Non, ouais, et c'est très bien
1: ils sont énervés juste parce qu'ils ne sont pas, on va redire les choses. On voit plus là, il y a un avantage qui est sifflé depuis 30 secondes. Il intercepte, il va marquer, et bon, il n'y a rien. Et sur les deux actions, il y avait le bras levé aussi avant, et les fautes, elles y sont. Il ne les avance pas. Le gars, il a rampé, il n'y a rien. Je dire stop. Alors, on va pas non plus se prendre la tête là-dessus. Le ballon pour les Clermontois. Attention, Harry Plummer qui a fait la valise parce que ça change rien à la donne. Baptiste Jauneau sur la ligne. Oh, le Baptiste Jauneau, il est impressionnant. Il est impressionnant, Baptiste Jauneau. Il va aller chercher Bautista Delvi. Et voilà, l'égalisation ou le premier essai pour les Clermontois. Parce que oui, on le sentait venir, bien sûr. Et Bautista Delvi sur un exploit de Baptiste Jauneau.
0: Et après, quand on fait les erreurs défensives sur l'un contre un, ben, ça ne pardonne pas contre cette équipe de Clermont qui est là, qui est revancharde sur ses prix par Perpignan alors qu'ils ont dominé en début de première période. Donc voilà, c'est l'un contre un, il va falloir faire attention. On ne peut pas se permettre de louper des packages comme ça, surtout dans notre zone entre les 40 et dès qu'ils rentrent dans les 22, ils sont dangereux et on voit qu'on est déstabilisé, on prend des ravus, on ne se baisse pas, on les prend en haut. Évidemment, quand tu as la vitesse et la puissance comme là, Clermont, et là c'est compliqué, donc il va falloir que les joueurs de Perpignan évitent ce genre de faute.
1: Allez, transformation à suivre pour Harry Plummer. Il est à 5 mètres de la ligne. C'est bon, comme ça ils sont contents là, les Clermontois. Harry Plummer pour l'égalisation. Ouais, ça prend le chemin des poteaux et ça va faire 7-7 entre l'ASM et l'USAP. On n'est pas fou, on savait voilà, que les Clermontois n'est pas baissé de pied.
0: Non, évidemment, après on le sait, hein, s'il faut en seconde période, ça va être compliqué et on va avoir un Clermont-Ferrand qui va pouvoir mettre en place son jeu. Mais nous, pour le moment, ce qu'on regarde, c'est le comportement des joueurs et on voit qu'il y a des intentions, certes, mais il y a quand même pas mal de fautes sur l'un contre un, je me répète, mais c'est important, ces erreurs-là amènent les Clermontois derrière.
1: Et le renvoi de Benjamin Urdapilleta qui va arriver dans les mains de Baptiste Jauneau. Le jeu au pied de Jauneau qui trouve la touche sur la ligne médiane.
0: Ils sont un peu longs ces renvois depuis l'étage. Il aurait pu mettre un peu plus court pour qu'on mette plus de pression parce qu'on est bon en plus quand on met la pression défensivement sur Clermont. C'est quelque chose de positif actuellement pour Perpignan. Et il fait ses coups de pied assez longs, ses renvois assez longs, c'est étonnant.
1: 15 minutes à jouer, 7-7. Entre la SM et l'USAP, sur la ligne médiane, le lancer de Victor Mongaillard. Ouais, attention. Oula.
0: Oh là là.
1: C'est pas du tout droit,
0: mais. Ça a été sauté.
1: Mais oui, mais ils connaissent la règle ou pas? Ils ont pas sauté. Le ballon. Ah, il y en a des Rubix partout. Hein. Le ballon pour Victor Mongaillard. Benjamin Urdapilleta.
0: Oh,
1: la fin de passe
0: Dommage.
1: De Boulerie-Ouaroua. Il aurait peut-être dû la donner à Max Graney. Le ballon pour l'USAP, très légèrement dans le camp catalan. La charge d'Adrien Varion, quasiment sur la ligne médiane. Ah, il voit des fautes. C'est insupportable.
0: Il faut qu'il arrête à côté aussi.
1: On voit des fautes partout. Hein. À un moment, on peut aller dans les vestiaires, on l'a joué les jaunes. Hein, et ça va leur plaire, peut-être, le Clermontois. Le coup de pied des Catalans dans les airs. Max Graney se bat, il est devancé. Ballon pour l'ASM sur la ligne des 40 mètres. Baptiste Jauneau. Le ballon pour les Clermontois. 7-7, 13 minutes 30 à jouer. Jauneau qui retrouve du soutien au large sur une des 40 mètres. Jimmy Ricci a mis les mains sur le ballon. Aïe, il ne veut pas la donner, monsieur Charabas. Harry Plummer, la chandelle. Allez, Antoine, au cagne. Attention, ils vont gêner. Oula, ils ont failli gêner. Et c'est Jefferson Joseph qui allait chercher ce ballon. Il échappe, mais derrière lui. C'est bon, il est sécurisé. Ils nous ont fait peur, là. Je pense que Jefferson Joseph a pris ses responsabilités.
0: Oui,
1: alors que normalement, c'était. Non, c'est le Clermontois
0: qui fait
1: en avant. Mais Jefferson Joseph qui est en train de reculer, qui a pris le ballon. Heureusement, Antoine Ocagne a arrêté son effort. Sinon, ça aurait pu être la panique.
0: Mais c'est la panique, surtout que c'est pas lui, c'est pas Jefferson Joseph de prendre le ballon.
1: Je pense qu'il s'est annoncé parce qu'on voit Antoine Ocagne.
0: Oui, mais il recule, donc il faut que le joueur avance sur ce ballon comme ça. Donc il aurait pu mettre en difficulté Perpignan. Hein, il se serait tamponné, le ballon aurait dégueulé. Et Clermont derrière récupère, il va scorer. Donc ça, il faut faire attention à toutes ces fautes techniques, c'est l'école de rugby quand même. Donc c'est un peu. Là, on cafouille un petit peu, on perd un peu pied. Voilà, il va falloir se recentrer et faire attention à ça.
1: 7-7 à Clermont après 28 minutes. À mon sens, c'est quand même bon ce que fait l'USAP.
0: Il fait 27 minutes, tu m'attends.
1: Le ballon en faveur des Catalans avec l'introduction pour James Sol. 26-27 mètres de l'embut de l'USAP. 7-7, 28 minutes de jeu, un essai de Max Raneil contre un essai de Bautista Del Guillo. La grosse poussée clermontoise et pénalité pour la SM. Allez, Thomas Charabas, il ne faut pas se laisser non plus influencer. Mais c'est la mêlée USAPiste qui est sanctionnée parce qu'elle est un peu. Il y en a eu trois mêlées, elle est un peu plus en souffrance depuis le début du match. Et là, attention, la décision va être importante parce que là, s'ils vont pas en, s'ils tentent pas les points, ça veut dire que tu vas pas. Ouais, prendre les points. Ça veut dire si tu vas pas avoir de pénalité de l'après-midi. Et il va tenter la pénalité, Harry Plummer, pour mettre Clermont en tête pour la première fois du match.
0: Oui, voilà,
1: attention à la mêlée.
0: La mêlée, on le savait, hein, on en avait parlé tout à l'heure, ça va être compliqué, c'est pas facile. C'est, ils doivent souffrir cette première ligne. Après là, je crois que c'est Rolepsi qui s'écroule et donc pénalité. Elle tient pas. J'espère qu'il ne va pas avoir beaucoup d'en avant ou beaucoup de fautes pour Perpignan parce que, ou Clermont, mais ça va être un après-midi assez dur là, dans ce secteur de jeu-là.
1: Allez, Harry Plummer. Est-ce qu'à la 29e minute de jeu, l'USAP va être mené pour la première fois cet après-midi en Auvergne? Harry Plummer, le coup de pied. Ouais, l'USAP passe entre les poteaux. 10-7 pour la SM à la 29e minute de cette rencontre. Voilà, l'USAP mené pour la première fois dans ce match. L'USAP qui a fait le coup parfait, hein, qui a eu une action, une occasion et la mise au fond. 3 points de retard pour les Catalans. Allez, on va voir le renvoi de Benjamin. C'est vrai qu'il les a fait un petit peu long à chaque fois depuis le début. Il est pas mal celui-là. Il est un peu plus haut.
0: Non, il est parfait.
1: Ouais, Max Granat, il a failli assis ici. Il a tenté le coup en se jetant et en essayant de prendre le ballon, mais Clermontois l'a capté devant la ligne de 22 mètres. Les Clermontois qui essayent de se dégager.
0: Il n'a pas mesuré sa course.
1: Que le jeu au pied à venir pour Baptiste Jauneau. Oh, il a failli être contré. Il est contré par Jacques Couvent-Tourneur. Et attention, parce que ça reste dans l'air de jeu. Et ça revient dans les bras de Bautista Del Guy. La transversale de Bautista Del Guy. Normalement, ça ne va pas poser de problème. Le rebond. Attention à pas cafouiller. Ah, il est dans son embute. Là, Jefferson Joseph pour le 4-2. Ouais, Jefferson. Ah, attention, là, il va être pris. Jefferson Joseph. Et il va libérer ce ballon dans les bras de Bouli Roy-Roy. L'USAP qui joue dans son embute. À se faire des passes. Et là, panique à bord parce que ça sera une mêlée à 5 mètres. Il aurait peut-être mieux valu aplatir et t'avais un renvoi sous les poteaux et là au final tu te retrouves avec une mêlée à 5 mètres.
0: Ouais, j'ai pas compris son choix là non plus.
1: Je sais pas pourquoi il a pas tenté d'aller au bout de son effort là, Jefferson Joseph. Mais là ça commence à souffrir hein, quand même là côté de l'USAP et c'est rageant parce que là t'as une énormissime occasion d'essai à venir pour la SM et ça va être sur des erreurs encore.
0: Sachant qu'il faut faire attention que si encore on a une pénalité en mêlée, il va sortir le carton. Hein. Donc c'est sûr que c'est peut-être une tactique aussi d'écouler pour avoir les pénalités, pour ne pas subir. Mais là, il va falloir être fort, être solidaire, être serré, avoir de la puissance et sauver cette mêlée-là. Mais allez, il faut vraiment donner tout ce qu'on a sur cette mêlée pour pas qu'on prenne soit un carton ou soit un essai.
1: Allez, la mêlée, introduction Baptiste Jauneau, là, Webster, il y a des chances que ça pique.
0: Ah oui, déjà en pénalité travers, immédiate. Oui, déjà en travers.
1: Pénalité immédiate contre Laurencio Boyer-Gallardo. C'est le pilier gauche là, qui est sanctionné. Et sans que la mêlée ait pu avoir lieu, donc ils vont rechoisir la mêlée, très certainement. Ouais. 10-7, premier tournant dans ce match. L'USAP qui résiste, qui a subi.
0: Ah non, il va en touche.
1: Ah, il choisit la touche.
0: Il
1: préfère se lancer. Ils sont quand même très dominateurs dans ce secteur. Les Clermontois qui préfèrent la touche. Je préfère aussi qu'ils aient fait ça parce que là je vois pas comment tu pouvais t'en sortir sur les mêlées, même si bien sûr des fois c'est hasardeux et tu te rates et tu prends une décision contre toi, mais bon.
0: Moi je pense que ils vont sûrement peut-être scorer sur le ballon porté, mais je pense que j'aurais pris la mêlée, sachant qu'il la domine aussi, qu'on est pénalisé depuis le début du match.
1: Allez, le lancer en touche pour les Clermontois à 5 mètres. De l'embute catalan. Ah, il sape le ballon. Oh, Victor Mongaillard qui le prend. Ah, c'est bon ça, Victor Mongaillard. Allez, l'USAP qui s'en tire indemne. C'était un très mauvais choix du coup des Clermontois. 32 minutes de jeu. Et l'USAP n'est toujours mené que 10-7. Et va pouvoir dégager son camp encore avec James Hall. Attention au contre. James Hall l'allonge, il trouve la touche. Il la joue pas vite, Harry Plummer. Alors des fois ils me surprennent un peu quand même les Clermontois sur des touches qui jouent pas vite. Là, ce choix de pas prendre la mêlée et d'aller
0: ça,
1: en touche.
0: Ça c'est incompréhensible.
1: Alors, tant mieux, hein, c'est leur problème.
0: Non, mais ça veut pour nous.
1: Surtout pas le nôtre.
0: Mais c'est quand même incompréhensible qu'il n'ait pas continué à prendre la mêlée, sachant qu'il se domine à 100% ce secteur-là. Bon, après, c'est le choix, tant mieux pour nous. Comme tu dis, on récupère le ballon. Ça fait quand même deux fois sur la touche à 5 mètres qu'ils perdent des ballons. Ils veulent le faire en fond de touche et ils ont la pression. Et nous, on arrive derrière Longaillard qui a la gaïté. Donc, il récupère ces ballons-là au delà des 15 mètres. Donc, bravo à lui aussi.
1: Allez, lancé de Barnabé Massa, pris, volé par les Clermontois qui vont lancer encore du jeu. Allez, maintenant, la mission des Catalans, ça serait de tenir encore cette minute-là. Le ballon pour Sowakula qui va lancer, qui tixeront en équipe. Sur la ligne médiane, on va être légèrement dans le camp de Lussab, joue au pied de Baptiste Jauneau. Attention, parce que si c'est millimétré dans le rebond qui reste, laisse le ballon dans le jeu. Et attention, c'est un sentiment de déjà vu là avec Jefferson Joseph. Il va pas se faire avoir deux fois quand même. Mais il va aplatir et non, c'est un rebond sous les poteaux, les gars. Non, oui, il a aplati cette fois Jefferson Joseph. Oui, rebond sur les poteaux.
0: Moi
1: aussi, je commence à avoir un doute. Ouais. J'ai mis 8 ans à la cerner cette règle. Je pensais la maîtriser. Je là, il renvoie au Mendo. Je ne comprends plus rien. Renvoie sous les poteaux. Et toujours ce score de 10 à 7 à 6 minutes de la fin de cette rencontre. En vous rappelant qu'en début d'après-midi, Pau a battu Castres 27 à 15. Pour l'instant, le Stade français mène face à Lyon 17 à 7. Et Bayonne mène 12 à 7 face à Bordeaux. Le ballon pour les Clermontois sur ce renvoi sous les poteaux. Ça avance juste sur la ligne des 22 mètres. Voilà encore un gros plaquage catalan sur la ligne des 22 mètres. Faut s'enlever de là. Pénalité pour Clermont.
0: Oui,
1: c'est Jimmy Ricci qui a eu qui a peiné à s'enlever.
0: Dommage, il met le gros plaquage, celui qui déstabilise clairement. Il sort pas de la zone de plaqueur plaqué. Il gratte le ballon au sol en n'étant pas sur ses appuis. Et pénalité, voilà, c'est toutes ces petites fautes là qui font que Perpignan a du mal quand même. Complètement, mais c'est pour l'ensemble général du championnat. C'est toutes ces petites fautes là qui font qu'on n'arrive pas encore à progresser et à dominer notre rugby. C'est nous qui nous faisons à défaut. C'est dommage.
1: Le ballon pour les Clermontois
0: et on repart en touche.
1: Et tu repars en touche à 10 mètres de la ligne. 5 minutes et 15 secondes à jouer, à tenir dans cette première mi-temps. Parce que pour l'instant, voilà, dans la solidarité, dans l'envie, dans plein de choses, la première mi-temps de l'USAP est bonne. Mais jusqu'à quand? Le ballon de nouveau bien capté par les. Enfin, ils avaient raté tout à l'heure, mais là c'est bien capté. Attention à ce ballon porté. Ils essayent d'insister pour l'instant. Ouais, ça va désaxer côté gauche et là ça va reculer. Côté catalan et là ça souffre. Et là ça va derrière la ligne. Et là ça fait essayer. Le deuxième pour les Clermontois. C'était, on le redit, c'est inévitable quasiment depuis la 10e minute de jeu. Vous savez que t'allais quand même prendre des essais et à la 36e, c'est le deuxième pour les Clermontois. Peut-être Barnabé Massa qui l'a marqué, il y a des chances. 15 à 7, c'est ce genre de situation. Il y en a quand même eu 4 ou 5 depuis le début du match. Pourtant, il est sorti indemne à chaque fois et pas là.
0: Après, c'est compliqué, comme on le dit, des ballons portés bien structurés avec de la puissance à 5 mètres de ta ligne. C'est très compliqué à stopper, à ne pas faire de faute. Donc, forcément, derrière, ça va laisser. C'est logique, là, tu ne peux pas lutter non plus. Après, peut-être qu'ils auraient. Moi, j'aurais peut-être tenté de sauter en contre aussi, en premier sauteur ou à 1,5 pour gêner cette équipe au Clermontois, sachant que quand ils font des ballons en fond, ils ont du mal à récupérer ces ballons. Donc si on mettait des difficultés supplémentaires pour le lancer, parce qu'ils font du ménage du 1,5 et 2, moi j'aurais peut-être sauté.
1: 17 à 7, la transformation d'Harry Plummer passe. 10 points de retard pour les Catalans. Il reste 3 minutes 40 à jouer. L'ASM clairement un cran au-dessus dans cette première mi-temps. Alors oui, Lussap est valeureuse et tient bon en défense. Et elle a cédé par deux fois de manière assez logique. Le renvoi de Benjamin Ondapilieta encore long dans les bras de Baptiste Jauneau qui va pouvoir dégager tranquillement. Et trouver la touche. Ouah, elle est belle en plus la touche. Allez, Antoine Ocagne, il va la jouer vite. Je pense que là t'as pas le choix. Ouais. Avec Luc Cavella. Oula, là en avant. Heureusement ils disent rien parce que là clairement il y avait en avant entre les deux joueurs. Oh, attention à Eric Plummer qui a récupéré ce ballon lancé. Lucas Vellart a hésité à sauter, il n'y est pas allé. Baptiste Jauneau, et ce replaquage haut de Boyer Gaillardeau sur la même action que tout à l'heure. Et Baptiste Jauneau, et t'inquiète qu'ils étaient vite relevés et il y allait vivement la mi-temps en Lucin parce que Ça, ça reste des erreurs parce que là, la passe, je ne sais même plus que c'est qui l'a faite, la passe pour Urda Piglietta, j'ai oublié. Oui. Qui était en, c'était Lucas, Bellart, voilà, qui fait. Elle est clairement en avant. Heureusement qu'il la voit. Il la voit pas, mais elle est clairement en avant et tu n'avais pas à la faire cette passe. Et là, de suite, encore un plaquage haut de Boyer Gaillardo sur Baptiste Ojeuneau.
0: Oui, je ne comprends pas pourquoi il ne relance pas Lucas Bellart parce qu'on a des ballons. Conservons ces ballons-là. On n'en a pas beaucoup. Essayons de jouer. Si tu veux préparer aussi l'access match, il va falloir imposer ton jeu, essayer de trouver des solutions, essayer de s'entendre et essayer de continuer à avancer et à créer des choses, parce que là tu prépares pas, tu rentres tout au pied et tu subis derrière parce que clairement ils arrivent à jouer correctement et te mettent en difficulté à chaque ballon qu'ils ont. Donc à nous de conserver le ballon, on a rien à perdre, au contraire on a tout à gagner,
1: même si cette première mi-temps est passée assez vite quand même. Oui. À 2 minutes 20, oui. C'est assez plaisant, il y a beaucoup de jeux et nouvelles touches,
0: voilà,
1: Clermontoise volée, attention Raka qui est lancé, c'est donc quand même capté le ballon, ils ont le ballon les Clermontois et là ils vont avoir une ultime occasion d'essai. 2 minutes à jouer sur la ligne des 22 mètres, ils sont malentendus là avec Tutisani. Mais bien sûr que oui, les gars, Clermont, quand le ballon tombe devant le joueur, ça s'appelle un en avant et donc ça devient une mêlée en faveur de l'USAP. C'est pas non plus forcément un cadeau, il va falloir s'en sortir indemne de cette mêlée.
0: Il est
1: dans le dur, Boyer Gaillardo, alors après on comprend.
0: Ouais, c'est pas facile pour lui.
1: Il faut le tenter et là tu fais rentrer. Peut-être agir. Après je pense aussi, c'est attention que ce soit pas trop dans le viseur de Monsieur Charabas, parce que t'as quand même eu deux plaquages hauts sur Baptiste Ojeuneau. Allez, la mêlée introduction pour James Hall et pour l'USAP. Allez, est-ce que Tetra va réussir à rééquilibrer ça devant la ligne des 22 mètres? Georgi Tetrashvili. 1 minute 30 à jouer encore. Ce score de 17 à 7 pour l'ASM. Oh, elle est bonne la main. Ah, il redonne pénalité à l'ASM.
0: Oui.
1: C'est relancé cette fois, non?
0: Oui, mais ça fait depuis le début, lui. Qui lâche, on ne tient pas de ce côté droit. Le côté droit, c'est compliqué, on le sait. Hein. Donc il s'en veut, d'ailleurs. Et il faut peut-être l'aider un peu plus en troisième ligne, en seconde ligne derrière. Il faut vraiment peut-être le rentrer un peu plus, lui rentrer ses fesses, mettre plus de puissance parce qu'on se
1: souffre. Ils sont tous courbés sur le ralenti.
0: Tu le vois, voilà. Donc là, il faut vraiment accentuer l'effort derrière lui.
1: Et attention, parce que du coup, c'est encore un énorme danger, parce que c'est une nouvelle touche à 10 mètres de l'embut catalan. Et donc, encore, tu restes sur un essai comme ça pris. L'USAP qui a tenu bon pendant 32 minutes. Il n'aurait pas sombré dans ces derniers instants. Là, c'est peut-être sûrement le dernier ballon de cette première mi-temps. Que faire? En l'air, au sol. Attendre une erreur clermontoise. Le lancer de Massa, ils choisissent la sécurité. Et le premier sauteur avec Barnabé Massa. Allez, pour l'instant, ça défend bien là du côté de l'USAP. Ils ont reculé à l'impact. Les Clermontois, ils sont obligés d'écarter ce ballon avec Dari Carrère qui va s'empaler sur Boliroua. Attention sur les extérieurs avec la charge d'Akaladze. On est 6 mètres face au poteau. Baptiste Jauneau en profondeur avec Loaloa qui va chercher l'intervalle. Loaloa qui rebondit sur Max Graney, mais il le plaque bien, Max Graney, avec du soutien. Ensuite on repart avec les avants à gauche. Il reste 5 secondes dans cette première mi-temps et interception de Victor Mongaillard. Super Victor. Et maintenant il faut du soutien pour Victor Mongaillard. Attention au contest là, c'est bon, la sirène tape en touche. Victor Mongaillard, ça fait quand même deux fois dans cette première mi-temps où tu es tellement heureux de le voir avec le ballon. Je sais pas si c'est totalement grâce à lui là, mais il y a des chances. Parce que c'était un mode au final dans cette première mi-temps. Tu subis énormément, on va pas se mentir, mais tu tiens bon. Et en fait, ce score, j'ai envie de dire, il est assez logique entre la domination clermontoise, mais qui récompense aussi quand même l'abnégation et la solidarité de l'USAP en défense.
0: Oui, bien sûr, mais après, quand on voit le volume de jeu que met le Clermont, qu'on voit tous les ballons que Clermont a, tous les ballons qu'il récupère en mêlée, toutes les pénalités qu'on leur concède, il y a que 10 points d'écart aussi. Donc voilà, la balance, je trouve que Perpignan s'en sort bien. Perpignan fait le nécessaire pour éviter un plus gros écart de score à la mi-temps. Mais je trouve franchement qu'on arrive. Après, maintenant, il va falloir un peu plus se décomplexer et envoyer des ballons.
1: Ouais, il faut les avoir, les ballons.
0: Oui, mais à un moment, tous les ballons que tu as, tu les rends au pied. Et en plus, le jeu au pied, il n'est pas positif pour toi. Au contraire, il te met un petit peu dans la panade et on ne joue pas bien. Donc, à nous de faire le nécessaire, de garder ces ballons, d'envoyer du jeu, d'essayer de se trouver et de se faire plaisir.
1: Allez, à tout de suite, Maud. On va laisser la parole à John. Et surtout à Jean-Phi et Fred. Et Fred, il y a deux bavards, hein, donc.
2: Merci, super.
1: Bah, si t'as deux bavards avec toi, John, lance-les, c'est bon.
2: C'est vrai, j'ai juste à dire Fred Sermoneau, Jean-Philippe Grand-Claude, et puis voilà, hein, c'est ils font le reste, c'est ça. C'est ça. Bah, quand t'as des bons coéquipiers, hein.
3: Ça sera bien. Allez au bar, c'est bon, il vous attend. Hein.
0: Toi, tu y es déjà, donc ça va.
1: Allez, on vous laisse débriefer ça.
2: Allez, on passe au débrief de la mi-temps. Merci beaucoup Cyril Manière, merci Maud Kamata. On vous retrouve pour le deuxième acte de ce Clermont-USAP 17-10 à la fin de cette première période. Nous, on est à l'Arena Bar, boulevard Clémenceau, à Perpignan, pour l'intégrale USAP. J'ai dit un mauvais score apparemment.
3: 17-10, t'as dit.
2: J'ai dit 17-10, ah oui, 17-7, oui, c'est ça, oui. Je sais pas pourquoi j'ai dit ça. Bon, bah voilà, 17-7, c'est rectifié. On est à l'Arena Bar, à Perpignan, avec Jean-Philippe Grand-Claude et Fred Sermeneau, nos deux consultant avec nous. Avant de passer dans le détail, dans tout ce qu'on va dire, tout ce qu'il y a à dire sur cette première période des Catalans, en mode parler d'une première mi-temps quand même plutôt satisfaisante pour l'USAP. Qu'est-ce que vous en pensez? Quel est le premier enseignement que vous tirez comme ça à chaud, Jean-Philippe Grand-Claude?
4: Bah, satisfaisante dans l'engagement. C'est-à-dire qu'on a une équipe concernée par le match qui a su rebondir sur une ou deux opportunités. Par contre, moi, ce qui m'inquiète, c'est que je pense que Fred sera du même avis, parce qu'on a réussi, on en a un petit peu échangé pendant cette mi-temps, c'est qu'on a très peu le ballon, qu'on subit, et que le rugby est un sport de rapport de force, et qu'au bout d'un moment, à subir comme ça et à prendre des autobus dans la tête pendant 40 minutes, et ben on va se retrouver sur ce qu'on disait avant le match, c'est qu'à la 60e, on risque de rompre, quoi. Donc il va falloir rentrer en seconde mi-temps avec la capacité à pouvoir garder un petit peu plus le ballon, à pouvoir mettre un petit peu plus cette équipe sous pression, parce que pour l'instant c'est elle qui nous met sous pression, et que le score pour moi ne reflète pas la domination clermontoise pour l'instant.
2: 10 points d'écart entre les deux équipes, je le rappelle. Fred, qu'est-ce que toi tu en tires de cette première période?
5: Bon, rien de plus que ce qu'a dit Jean-Philippe. 17-7 avec ce qu'on a proposé, je dis pas que c'est fantastique, mais c'est bien, parce que on a eu le ballon en tout pour tout peut-être une minute, on marque un essai sur un contre, après on n'a rien proposé. C'est vrai qu'on lâche énormément de ballons au pied sur 4 ou 5 chandelles, c'est Delgui ou Plumeur qui les ont réceptionnés, et là c'est sûr que ben voilà, si on n'a pas le ballon, on peut pas prétendre à essayer de marquer ou avoir des pénalités. Mais on a traversé les 22 Clermontois que sur le contre, c'est le petit Granel qui a gardé le plus de temps le ballon en traversant les 22. Après, on n'y a pas été une seconde. Donc à partir de là, c'est vrai que c'est compliqué, mais au vu du score, on peut se dire que défensivement, on est présent, on est là, on est bien organisé. Par contre, après, on propose rien. Donc à partir de là, c'est sûr qu'on peut dire que la mi-temps n'est pas trop mauvaise, hein, sachant qu'il n'y a que 10 points d'écart.
2: Alors peut-être allez-vous me dire qu'il va falloir garder le ballon, le tenir finalement, ce ballon aussi en deuxième période. On va en parler justement de ce qu'il va falloir faire pour aller faire un coup, montrer encore un meilleur visage que cette première mi-temps du côté de l'USAP, du côté de Clermont. C'est l'intégrale USAP sur votre radio ici Roussy. On revient dans un instant avec les consultants ici en direct de l'Arena Bar à Perpignan, Jean-Philippe Grand-Claude et Fred Sermeneau.
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2: Et vous êtes bien sur votre radio ici Roussillon, la première radio DPO pour l'intégrale USAP. Le débrief de la mi-temps, la première mi-temps de ce Clermont USAP. Pour l'instant, l'USAP est mené 17-7 sur la pelouse des Jaunards. Je vais d'ailleurs rappeler l'effet de jeu de cette première période. Je vous rappelle qu'on va débriefer tout ça avec nos consultants Jean-Philippe Grand-Claude et Frédéric Sermeneau ici en direct de l'Arena Bar à Perpignan. On trouvera Cyril Manière et Maud Kamata au stade Michelin dans quelques instants. Une première mi-temps donc qui aura mis son temps à voir ses premiers points. La défense catalane va bien résister aux différents assauts clermontois. Le public de Michelin va croire à 3 essais à chaque fois refusés pour des fautes avant ça. Ça va bien siffler du côté du stade Marcel Michelin. Et c'est même les Catalans finalement qui vont mettre le premier essai sur un contre à la 22e minute grâce à la mobilette de l'aile. Écoutez cet essai.
10: Avec
1: Randa Pilet à l'intérieur qui a retrouvé le soutien du KVV. Le ballon pour Victor Mongaillard. Super Victor. Victor Mongaillard au temps. Max Raneil. Allez Max. Max Raneil. Max Raneil. Max Raneil. Tous les sifflets de Michelin. Laissé en contre. Magnifique. Bellart. Magnifique. Mongaillard. Et le petit Max. La mobilette qui va marquer cet essai.
2: Si vous ne l'aviez pas compris, hein, c'est un essai de Max Graney. Il l'a bien répété, Cyril Manière, transformé par Urda Pieta. 7-0 à la 22e minute de jeu pour l'USAP, enfin plutôt 0-7, mais là, parce que la réponse est immédiate avec la charnière des Jaunards. Jauneau et Plummer qui emmènent jusqu'à l'essai de Delguy et s'est transformé. Clermont égalise, 7 partout à la 25e, puis 10-7 avec une pénalité de Plummer à la 29e. Ça va se compliquer pour l'USAP à la 36e minute avec un nouvel essai de Clermont signé Barnabé Massa et s'est transformé 17-7, score à la fin de cette première période. Vous l'avez dit messieurs, on n'a pas eu le ballon sur cette première période, peut-être à peine quelques secondes. On en a tiré ça, bonne défense quand même, une prestation, n'est pas trop mal d'être encore à 10 points d'écart. Maintenant, il va falloir faire plus pour cette seconde mi-temps ou continuer dans cet état d'esprit, Jean-Philippe Grand-Claude?
4: Alors, continuer dans cet état d'esprit, c'est sûr, parce que on est quand même ravis de voir que l'équipe, elle est concernée par le match. On n'a pas lâché, parce que ce genre de match, quand on prend les assauts que Clermont-Ferrand a pu nous mettre sur la première mi-temps, il peut y avoir vite 30 points à la mi-temps, et finalement, ils n'y sont pas, parce qu'on se met en face.
2: 25 minutes, 100 points pris par Clermont, alors qu'on a eu des assauts.
4: C'est très bien, c'est costaud en défense. On subit malheureusement, ce qui nous met souvent à la faute. On a vu aussi des jeux au pied de pression plutôt efficaces du côté Clermont où ils nous ont remballé dans notre but alors qu'on a eu des difficultés aussi en mêlée. On peut le voir, on parlait de la puissance clermontoise, on a vu une mêlée en difficulté. Je crois que le jeune Boyer Gallardo est déjà sorti. Donc comme je le dis encore, le rugby, c'est beau, c'est fantasque quand il y a des passes, quand on voit cette charnière qui traverse, qui mène bien le jeu, Plummer et Jauneau. Mais ça reste quand même un sport de combat collectif, de rapport de force. Et je trouve que pour l'instant, cette équipe de Clermont est en train de prendre le dessus. Il va falloir rentrer avec la capacité à tenir le ballon, mais aussi un petit peu avancer sur cette ligne d'avantage, ce qui nous manque sur la première mi-temps. À chaque fois qu'on l'a eu, on se débarrasse du jeu au pied, du ballon avec le jeu au pied. Mais ça paraît normal dans la mesure où on n'avance pas sur nos possessions. On a vu 2-3 fois sur le dynamisme de Mongaillard réussir à prendre davantage, mais après c'est tout, c'est difficile de pouvoir enchaîner du jeu quand on recule un peu. C'est pour ça qu'on utilise régulièrement le jeu au pied, qu'on leur rend le ballon, et il y a un troisième rideau clermontois qui est relativement efficace aussi. Donc oui, le score il est valorisant, je trouve. Va falloir rentrer avec une idée offensive différente, parce qu'il va falloir tenir un peu ce ballon, ou sinon on risque de recommencer et les 3 essais refusés. Comme je dis, on peut vite y avoir 30 points quoi sur cette première mi-temps s'il y en a un ou deux qui sont acceptés.
2: Va falloir commencer à les faire douter un petit peu. C'est aussi ça l'enjeu de ces matchs à l'extérieur, de pas finalement laisser le match à l'adversaire comme ça, Fred Sermenon.
5: Ouais, douter, ça va être compliqué parce qu'ils sont forts mentalement, ils savent où ils en sont clairement. Après là, il y a 17-7. C'est vrai que dans le premier quart d'heure, ça serait bien de recoller au score pour leur mettre un peu la pression, parce qu'eux, ils visent autre chose et chaque point compte. Eux, ce qu'ils pensent, c'est au point de bonus et ainsi de suite.
2: Ah, ils visent le top 6, on va
5: voilà,
2: rappeler, évidemment.
5: Donc, chaque même point va compter, mais nous, pour parler personnellement de Perpignan, c'est vrai que c'est un peu compliqué. Moi, tu le sais, John, ça fait un moment que je le dis, on ne sent pas une équipe collective. Et c'est dur d'être collectif quand on sait que tous les week-ends, ça change, là, 7-8 changements. À part Urda Pileta Hall qui joue assez souvent ensemble, qui ont les automatismes, mais après voilà, la troisième ligne elle est nouvelle, la première ligne c'est nouveau, donc c'est dur de trouver un collectif, que ce soit le 8 de devant et après ainsi de suite avec les trois quarts. Mais c'est un peu le mal de Perpignan, parce qu'après défensivement et individuellement on s'échappe pas. C'est pour ça qu'on fait galérer beaucoup d'équipes à l'extérieur ou même à la maison. Mais c'est vrai que là sur ce match là à part la défense, on voit que le 8 de devant sur les mêlées, on a pris 2 ou 3 pénalités. On charge à mêlée, on n'est pas prêt. Mais c'est le fait que voilà, les joueurs ne jouent pas ensemble assez souvent, et de trouver des automatismes comme ça, c'est assez dur sur des matchs de haut niveau comme ça. Après, on peut voilà, sur cette première mi-temps, le peu de ballons qu'on a eu, eh ben on a su les profiter et en profiter. Donc pour la suite, en deuxième mi-temps, on peut que faire mieux.
2: Jean-Phi, t'es d'accord avec ces choix finalement du staff catalan aussi de faire tourner cet effectif, d'impliquer tout le monde? Est-ce que t'es d'accord avec ce que dit Fred? C'est que justement ça empiète aussi sur ta qualité collective, à faire que tu arrives à te décomplexer sur des matchs tels que celui-ci.
4: Tout dépend de la stratégie qu'ils veulent mettre en place sur l'idée de comme je parlais tout à l'heure, moi, avant le match, d'une certaine émulation à garder dans un groupe qui finalement va jouer un access match. C'est pas une phase finale. C'est un match pour se maintenir. Donc, il faut comprendre que, comme je disais, il y a 6 jours qui précèdent le match. Nous, on regarde que le match, mais il y a 6 jours à tenir où il faut 42 mecs qui soient capables de me donner le meilleur d'eux-mêmes. Et faire tourner, c'est peut-être un moyen aussi de dire vous avez tous votre chance jusqu'à la fin de l'année. S'ils commencent déjà à verrouiller une équipe, c'est très bon pour la pérennisation du jeu à mettre en place, de ces réflexes qu'on peut avoir en commun, de ce référentiel commun qu'on peut avoir à mettre en place aussi jusqu'à la fin. Mais est-ce que ça va pas mettre quelques joueurs de côté et perdre, enfin voilà. Donc je sais pas, on vit pas avec eux. Peut-être que s'ils font ça, c'est aussi qu'ils veulent garder ça. Peut-être que s'ils font ça aussi, c'est qu'ils veulent voir aussi beaucoup de joueurs qu'ils ont pas encore vus. On parlait de Hocaigne, on parlait du Pillet, on parlait de Mon Gaillard. Je sais pas, ça c'est ce qu'il faut demander, parce que ça, ce sont des stratégies collectives, difficile à dire. Moi, je crois que on est des anciens avec Fred, et qu'à notre époque, quand il y avait un match qui arrivait à la fin qui était important, on avait tendance à resserrer un peu les effectifs, à serrer un petit peu le groupe qui a emmené au bout, et c'était un peu ce qui se faisait. Maintenant, je crois que le rugby est géré différemment et que Laurent sait ce qu'il fait. Et que c'est peut-être un moyen pour lui de tenir cette forme d'émulation dans ce groupe, quoi.
2: Bon, ça, on aura le résultat finalement un petit peu aussi à la fin de la saison. Puisque tu as parlé un petit peu de joueurs, on va en parler de ces joueurs sur cette première mi-temps. Peut-être ceux qu'il va falloir qui rentrent sur cette deuxième. Vous voyez des choses à apporter

0: On peut pas faire pire que cette première mi-temps, en sachant qu'on n'a pas eu de ballon. Donc si on rectifie la première mi-temps pour la deuxième, ça peut être que mieux, en sachant ce qu'on doit faire. Voilà, c'est un peu, mais bon, ça va être dur quand même, parce que sans être extraordinaire quand même, Clermont-Ferrand, quand ils sont à l'avancée, c'est très dur de leur prendre le ballon. Et nous, défensivement, on y laisse du jus. Donc comme disait Jean-Phil, faudrait pas que le dernier quart d'heure soit long, devienne long.
1: Jean-Philippe, sur les rentrées.
2: On peut s'attarder un petit peu sur les rentrées catalanes. On a Mathis Lotrian qui a toujours apporté satisfaction dans son dynamisme.
3: C'est un petit moment qu'on n'a pas vu aussi.
2: Voilà. On a aussi des joueurs d'expérience qui vont prendre un petit peu le relais, où on espère qu'ils vont, comme Oviedo, Tanguy. Par contre, j'étais en train de regarder les remplaçants de Clermont.
1: Ouais.
2: Fourcade, Falgou, Tolofua, Bézi, Simonet. Il y a un beau banc, quoi.
1: Ouais, donc, va falloir tenir encore derrière
2: donc
1: aussi.
2: Donc on peut parler de notre banc d'apporter, d'insuffler un nouveau souffle. Je crois que la bonne performance, elle va résider dans le fait de rentrer tout de suite dans des conditions correctes, quoi. Tout de suite essayer de tenir le ballon sur les 20 premières minutes, sinon ça risque d'être compliqué.
1: Allez, les joueurs rentrent sur la pelouse. On va tout de suite redonner la main à Cyril Manière sur votre radio ici Roussillon pour les commentaires de cette deuxième période avec Maud Kamata. C'est à vous.
4: Merci John, merci Fred, merci Jean-Philippe, à tout à l'heure. Fais pas un coucou à tes consultants en mode.
5: Allez, bonjour.
1: Alors ils ont posé le casque, hein. Mais elle vous fait bonjour. Ouais, voilà, elle c'est... vous passe le bonjour Maud Kamata.
0: Pardon ? On ne connaît pas.
2: Bonjour Maud. Ça va ? Tout se passe bien ?
5: Ça va, on se régale.
2: Vous avez fait un beau resto, vous avez fait tout ce qu'il
5: même
2: fallait.
5: Pas encore ce soir.
0: Après la victoire.
2: Elle a compris comment continuer les mises au vert. Après le rugby, même quand elle joue pas, elle en fait des mises au vert.
5: C'est le meilleur.
2: Elle a tout compris.
4: Allez, c'est reparti, messieurs. À tout à l'heure.
1: À tout à l'heure.
4: 17-7 pour les Clermontois. Un changement à la mi-temps du côté de l'USAP avec la rentrée de Pietro Ceccarelli. Il y en a un deuxième. Mathieu Tanguy aussi qui est rentré. Ceccarelli qui a remplacé Ruelovsé et Mathieu Tanguy. Ketchuk, j'ai pas vu encore. J'allais dire Varion, mais non, il est toujours là. Richie est toujours là. Ça va être Van Tonder.
5: Oui.
4: Ouais, il est plus là, Jaco Van Tonder. Et donc voilà, deux changements côté USAPiste, plus Tetrajvili qui avait remplacé Boyer Gallardo à la 39e. Premier coup de pied de dégagement des Catalans sur la ligne médiane. Mode, voilà, là je suis les joueurs en deuxième mi-temps, avoir le ballon pour l'USAP, essayer d'entretenir l'espoir de rester accroché, on va dire, c'est au moins la mission.
5: Oui, bien sûr, après, comme on disait, c'est pas catastrophique, on a subi les impacts de Clermont, on a une belle défense, il faut continuer dans ce sens-là, et quand on a les ballons, essayer de les conserver, de les utiliser un peu plus longtemps.
4: Allez, attention à cette combinaison pour les Clermontois sur la ligne médiane, mais c'est un petit peu arrêté, donc Loaloa est maîtrisé, le ballon pour Jauneau qui lance encore ses avants et son pilier droit. Toutissani, ballon tombé. Ouais, il est impossible à plaquer, mais c'est pas croyable. Et il est passé dans notre souris, Baptiste Jauneau, et ça va faire essai. La passe sur un pas. Oh, Jefferson Joseph, le repli défensif. Finalement, Plummer est servi. Et le troisième essai des Clermontois, mais made in Jauneau. Il est impossible à plaquer, ce gars. Il est passé dans un trou de souris au milieu de tous les Clermontois, de tous les Catalans. C'est hallucinant. Et derrière, bon, une fois que le 4-deb qui met derrière, il met Victor Mongaillard sur les fesses. Lucas Bellard dans le vent. Derrière, il embarque Antoine Ocagne, enfin, qui est obligé de monter sur lui et il retrouve du soutien avec Harry Plummer. Et l'essai immédiat, et ça fait extrêmement mal parce que tu as longtemps tenu en première mi-temps. Et là, c'est l'essai du break pour les Clermontois, 22-7. Et ça ne va pas s'arrêter.
5: Oui, on le connaît.
4: La pression des Clermontois.
5: On le connaît, hein, quand même, ce joueur-là. Oui, on sait très bien où il est fort, où il est puissant. Et cette zone de ruck, là, il ne faut vraiment pas la lâcher. Il faut vraiment être resserré sur le bord des rucks. Là, il y a de l'espace. Et lui, il ne lui faut pas grand-chose. Il a un petit trou de souris. Il passe parce qu'il est puissant. Comme tu dis, il est difficile à paquer parce qu'il est, comme on dit, vitesse, puissance, vélocité, la bista. Et quand on laisse une petite brèche, eh bien, il s'enfonce. Et à nous de faire plus attention.
4: Ah, mais là, il n'avait même pas de brèche. J'ai l'impression qu'il n'y en avait même pas.
5: Mais parce que au niveau des rucks, on part direct sur l'extérieur parce qu'on a peur d'être dominé par la vitesse de Clermont sur leur attaque, et on lâche un peu cette zone là un peu fermée. Il faut être beaucoup plus présent là-dessus et être vigilant à ce joueur.
4: Ouais, superbe, vraiment superbe demi de mêlée là au moment où on a quand même beaucoup de demi de mêlée. Voilà, Tijono fait partie de des très bons. Il y en a beaucoup qui devraient s'inspirer de lui. Voilà, c'est un très bon joueur et humble. Ouais. Le ballon pour les Catalans sur ce renvoi, coup de pied dégagement de Baptiste Jeannot. Allez dans les bras d'Antoine Ocagne. Oui, ça a monté sur lui.

0: Lucas Vellaert, oh, bien joué Lucas Vellaert, oh, super parce qu'il a fait là Lucas Vellaert là, qui en a mis lui aussi en force de 3 dans le vent. Elle est bonne à jouer sur le fermier avec Max Granay, mais ça a bien glissé sur lui. Max Granay, oh, bien joué. Ah, et lui aussi il en a mis 2 dans le vent, il va c'est finalement marche. Être poussé en touche. Ouais, solide sur ses appuis Max Granay. Non, la touche elle est normalement elle est pour la SM, ils ont joué vite les Catalans, mais ouais, intéressant ce qu'il a fait encore Max Granay. Ouais, sur l'autre aile, Jefferson Joseph, je ne sais pas s'il a déjà eu des ballons d'attaque, il n'en a pas eu beaucoup. Max Granay en a eu 2-3.
1: Lui aussi, c'est le petit joueur qui est compliqué à plaquer, hein, parce qu'on est pareil, les petits trapus, pareil, les véloces, les puissants, les bas sur les appuis. Et on le voit là, et ce soir, il arrive à se sortir d'un premier plaquage. Après, il est proche de la touche, donc c'est plus facile à défendre pour les Clermontois. Mais c'est un joueur qu'il faut beaucoup plus utiliser. Je pense qu'il faut qu'il arrive à s'intégrer un peu plus dans la ligne des trois quarts, parce qu'il met de la vitesse, il arrive à prendre ses ballons lancés. Et comme on le dit, avec ses appuis là, il peut déstabiliser une défense.
0: Et le ballon pour finalement la touche est bien pour Victor Mongaillard, voilà, capté par Jamie Ritchie. Ah, et formation de molle illicite. Ouais, même quand t'as le ballon, t'es sanctionné.
1: Ça,
0: ah mais voilà, ça c'est un USAP Clermont. Ça s'attrape un petit peu, ça va chauffer le public. Bon, ça fait rire les anciens. Bon, j'aime bien ça, ils sont en train de s'attraper. Pendant ce temps-là, t'as Darry Carrère et Orda Pileta qui se font un câlin. Bon, ça s'est bousculé timidement, ça va, rien de bien méchant. La pénalité.
1: Ouais, pénalité
0: pour Clermont de toute façon sur cette obstruction, hein, en formant le mol du côté de l'USAP. Pénalité pour Clermont sur la ligne des 40 mètres. Voilà, il appelle les deux capitaines, Jamie Ritchie et Baptiste Jauneau.
1: Et oui, après on a des joueurs un peu qui ont du caractère aussi. Oh, hein, nous à Perpignan, t'as les Ritchie, t'as les Tanguy, t'as les X et tout ça, t'as les Vellaert, c'est des joueurs qui ont fort caractère. Donc à un moment donné, on veut bien se faire marcher dessus techniquement, tactiquement, mais il faut respecter aussi les joueurs. Hein.
0: Ça va prendre 10 mètres de plus. Et ce score de 24-7. Allez, attention à ne pas sortir de ce match, à ne pas dérailler. Il est déjà suffisamment compliqué.
1: Oui, il est très compliqué. C'est des petites fautes. Oui, c'est vrai que ça ne nous met pas dans l'avancée. Mais après, c'est compréhensible et ça reste des humains.
0: Ouais, en plus, il trouve une énorme touche. Ça, là va vraiment falloir, on voit le gros plan sur Laurent Labie, il faut vraiment plus que jamais de la solidarité. Alors pour gagner non je pense pas, mais pour résister, hein, parce que Clermont est à sa main et on le dit, Clermont domine depuis le début du match, mais s'ils se mettent à concrétiser et à jouer facile, attention à ce que ça ne fasse pas trop lourd. Laurent Labie disait avant le match, c'est une des seules équipes à ne pas avoir pris de valise à l'extérieur. Il y a déjà 17 points, la touche, elle est peut-être pourquoi. Le rebond, ça arrive dans les bras d'Orda Pileta. Ouais, c'est bon. Heureusement qu'ils font des erreurs des fois les Clermontois là, ils te rendent cette munition. C'est assez bizarre d'ailleurs cette combinaison qui. Heureusement qu'ils font des erreurs de choix.
1: Oui, parce qu'ils se trompent de zone. Hein. Ouais. Toujours cette zone 3, elle est compliquée pour eux. Ils n'arrivent pas à trouver la mire. Mais c'est positif pour nous, tout simplement, parce qu'on arrive on est attentif justement à ces ballons-là et on les récupère. Donc ça nous permet d'éviter un autre essai. Quoi.
0: Le ballon pour James Hall, la longe de James Hall dans les bras de Bautista Delgui qui la joue vite avec Amdaoui. Il a Max Granay face à lui. Amdaoui qui redonne à Bautista Delgui. Voilà, bien rattrapé par Maxix. Tentative de contest de Victor Mongaillard. Non, attention à Raquin. Ouah, heureusement qui repart au ras. Super Maxix là.
1: Allez, on monte contre Ruck.
0: Allez, contre Ruck. Allez, le ballon qui a été échappé, récupéré par l'USAP. Eux, dès que c'est pas pour eux dans ce stade, ça râle. Le ballon de James Hall, allez, pourquoi pas la jouer sur l'extérieur. Lucas Vellaert avec Pietro Ceccarelli, plaqué 42 mètres face au poteau. James Hall, Urda Pigueta, Giro de la Fuente, mise au sol. Ah, il le conteste. Ouais, là, ça sera pénalité pour Clermont. Non. Ah ben non.
1: Pour chance.
0: Ça, il s'en sortir bien, côté catalan. Le ballon pour Tetrashvili. La charge de Tetra, 46 mètres face au poteau.
1: Il faut que ça sorte plus vite les ballons si on veut déstabiliser ce défense clairement.
0: James Hall avec Jamie Ritchie, Urda Pileta, ils sont enfermés là, ils reculent là, les Catalans. Il est plaqué Urda Pileta par Loa. Et l'USAP va être obligé de mettre du jeu au pied là. Ils sont dans leur moitié de terrain, les Catalans menés 24-7 à la 47e minute de cette rencontre. Le coup de pied, ouais, attention avec le vent là finalement, par moment qui souffle un peu plus fort et qui envoie le ballon dans les bras de Bautista Delgui qui fait un arrêt de volée. Ça temporise.
1: Ouais, on n'arrive pas à mettre en place notre attaque. Hein. On n'a pas de vitesse, on est enfermé. On joue les ballons, ils arrivent à être propres quand même sur les rucks, mais on n'arrive pas à les jouer vite. Et on le sait que Perpignan est dangereuse quand les ballons sortent vite des zones de ruck. Et on arrive trop, on temporise trop. Et on n'a pas de solution, on n'a pas de vitesse, on ne déstabilise pas. On manque vraiment de vitesse au centre du terrain. Il faudrait que un peu Geronimo, ils arrivent plus lancés avec Boudirawa pour déstabiliser cette défense clermontoise. Ils arrivent à jouer derrière. C'est un peu compliqué là.
0: Allez, la touche jouée rapidement par les Catalans. le ballon capté. Oh, ils lui ont coupé les extérieurs aussi à Giroud de la Fuente. Pénalité pour l'ASM parce qu'il y a eu une obstruction devant Giroud de la Fuente. Pénalité 40 mètres face au poteau. Allez vite se replier. C'est ça qui est problématique. Ça fait deux fois que lui ça pas la balle, mais il fait des fautes pour les rendre. Surtout qu'ils ont coupé les extérieurs à Giroud de la Fuente. Il s'est retrouvé enfermé complet, sans solution. Il y a un joueur qui lui est passé devant. Et voilà. Et derrière, l'ASM va repartir en touche. Je suis en train de regarder sur le banc, hein, on ne l'a pas signalé, mais c'est Laurent Labille aujourd'hui pour la première fois de la saison qui est sur le banc catalan. Mathieu Cidre suspendu pour ce match est en tribune. Et pendant ce temps-là, l'ASM trouve ça à 7 ou 8e pénaltouche de l'après-midi.
1: Ouais.
0: Au moment où il va y avoir du coaching, Myron Failly devrait rentrer. Mathis Lautrier, mais il va rentrer tout de suite d'ailleurs, Myron.
1: Mathis Lautrier aussi, ça va apporter du gaz, ça, c'est ce qui manque à Perpignan, hein, d'énergie.
0: Attends, on va juste suivre votre, pardon, je te coupe, parce que j'ose espérer que Philippe Clermontois, qui est un peu énervant depuis le début du match, là, bah, saluer quand même la sortie de Benjamin Urdapilleta, qui avait pris
1: sympa,
0: sa retraite.
1: C'est sympa, ouais.
0: Voilà, il y a un an, il a pris sa retraite de Clermont et Benjamin, la collade de Bautista Delgui. Et l'ovation de Michelin. Ah, pendant ce temps-là, Lois marque un essai. Ah, il n'y a rien qui va. La touche rapidement jouée par les Clermontois. Lois qui prend le ballon. Et pendant que Urdapilleta se faisait applaudir, Lois qui marque. Allez, on est dans un scénario cauchemar maintenant, mode, parce qu'il reste 32 minutes de jeu et ça fait 29 à 7, transformation à suivre.
1: Oui, bon, après ça paraît logique parce qu'on a su, on a tenu une mi-temps, on a subi physiquement, on a limité la casse quand même en première mi-temps, et là on voit le peu de ballon qu'on a, on n'arrive pas à l'exploiter, on n'arrive pas à mettre de la vitesse, et donc on ne peut pas déstabiliser cette équipe défensivement de Clermont. Ils ont compris comment il fallait jouer, on nous bloque juste les extérieurs. Au niveau du centre, c'est même pas sur les ailes, c'est vraiment au niveau du centre. Et ça marche parce que voilà, il manque de vitesse, il faut vraiment qu'on arrive à prendre nos ballons lancés sans vitesse. On peut pas déstabiliser personne, donc on est arrêté, on n'arrive pas à trouver de solution, on n'arrive pas à se trouver entre nous, il n'y a pas de cohésion. Je trouve qu'il manque de collectif quand même, hein, encore dans notre jeu, entre avant trois quarts, même sur la ligne de derrière en attaque, on n'arrive pas à se trouver, on n'arrive pas à avoir les bons choix de jeu. Voilà, il faudrait faire rentrer les jeunes, voilà, les jobs poulets, les maillons, ça s'est fait pour envoyer du jeu, de l'audace. Donc allez, à voir, il faut essayer de limiter la casse dans cette seconde période.
0: Ouais, parce que ça fait 31-7, ouais. et presque en subissant moins qu'en début de match, t'en as pris deux essais alors que t'avais pas pris en début de match. 31-7, ils ont le bonus offensif en poche provisoirement les Clermontois, 4 essais à 1 et toujours le même schéma sur les renvois avec le jeu au pied de Baptiste Jauneau. Myron Failly qui sauve le ballon. Allez Myron, les cannes, Myron n'a pas sauté. Avance. Ça c'est bien joué. Antoine de Caille, oh, attention qui est contré sur son jeu au pied. Ah, il faut pas que ça tourne au calvaire, hein. Myron Failly sous pression dans ses 22. Allez, Myron, sors-toi comme tu peux. Myron, bien joué déjà dans un premier temps, sous la pression. Mais ça, c'est, faut être attentif sur les trucs comme ça, parce que déjà quand tu subis, c'est quasi impossible de ne pas prendre d'essai. Alors si en plus tu fais des énormes erreurs comme ça, que tu prends des essais en contre, ça va devenir un calvaire. On est déjà pas loin. 31-7 et du sable dans ses 22. James Hall, voilà, le jeu au pied de James Hall l'allonge et il stoppe provisoirement l'incendie. Mais attention, ça joue rapidement. Plummer pour Hamdaoui. Raka face à Bouli Rouaroua et Maxix. Il s'impose, il s'échappe pas. Encore une fois, Maxix qui est très certainement le meilleur catalan. Ah, il est sanctionné là. Pour le contest illicite. Ah, il était plaqueur, il ne s'est pas assez démarqué de Raka. Ah, Sowakula, il n'est pas obligé d'aller provoquer derrière. Et pénalité. Mais là, il y a une équipe nettement au-dessus sur le terrain.
1: Oui, bon, je le savais, hein, on ne se cache pas non plus. Hein, clairement, ils ont besoin de points, hein, donc pour se qualifier. Donc, ils ont mis tous les ingrédients. Voilà, compo de l'équipe de Clermontoise, ils ont pas fait extrêmement de tournée. À nous d'avoir une gestion de match beaucoup plus lucide. Quand on voit ce jeu au pied d'Antoine Ocan qui est pas bon, on est contré. Il faut jouer, il faut envoyer du jeu, il faut tenter des choses. Là maintenant, on n'est pas là pour se préserver, on est là justement pour créer des situations et se préparer. Oui, il y a l'accès derrière, oui, il faut se préparer, oui, on a fait tourner pour tenir un groupe jusqu'au 14 juin, mais à un moment donné, il va falloir faire les bons choix.
0: Je vais voir les autres scores avant cette touche qui se situera sur la ligne des 22 mètres de l'USAP pour l'ASM. 24-10 pour le Stade Français face à Lyon. 26-19 pour Bayonne face à Bordeaux. Et 24-0 pour Montpellier face à Montauban. Et ici donc toujours 31-7 pour Clermont face à
2: l'USAP, le ballon pour les Clermontois. Baptiste Jauneau qui a fait une marche arrière là. Ils ont refoulé un petit peu là, sur la ligne des 22 mètres avec Mouaroua qui a remplacé Sobakula. Le ballon pour les Clermontois de nouveau. Maxix Alex. Oh, il est retourné là. Maxix dans les 22 de l'USAP. Ballon toujours pour Baptiste Jauneau. L'allonge avec son pilier gauche à Kaladze. Le ballon pour Jauneau. Attention à ce côté fermé. Il a retrouvé son pilier. James Hall va le plaquer. Et attention, il y a encore les ouvertures. Le ballon qui flotte, qui revient dans les bras du pilier. Là, on colmate les brèches comme on peut, là, dans la défense catalane. Nouveau départ au ras. Ouais, ça essaye d'y aller en force. Ouais, le contest de Baptiste Trian, là, non? Non, il veut pas. Pénalité, si, il me semblait bien. Là, c'était quand même assez bizarre. Déjà, il a essayé le jaunard, le pilier. Il était en train d'allonger le bras alors qu'il était au sol. Ça. Et Baptiste Trian, il y a un autre joueur, peut-être lui qui avait l'arche, j'ai pas fait gaffe, mais c'était deux à se mettre sur ce ballon. Donc là, il y avait clairement faute.
1: Quel match encore le Cavellar, tiens.
2: Ouais, le Cavellar Maxix, des joueurs
1: la
2: comme ça
1: ligne,
2: qui s'y filent. Jamie Ricci qui faisait signe à M. Charabas que le plaquage sur Maxix était limite, je ne pense pas. Et pendant ce temps-là, les Clermontois se dégagent. Ah, la rentrée de Guéla à Prasidze, c'est vrai qu'on ne l'a pas vu depuis un petit moment. James Hall, ouais, je trouve ça assez sage d'économiser James Hall. Oui. Tomé Cochard devrait revenir pour le match contre Castres. En tout cas, il sera là pour l'access match. Là, la 31-7, logiquement, sans vouloir vous tuer le suspense, l'USAP ne gagnera pas ou ne ramènera pas de points de bonus défensif de Michelin ce soir. Ou sinon, on va exploser tout là. Mais je vois pas comment. Allez, lancer en touche.
1: La
2: remontada de l'espace là. Allez, Mathis Lautrian.
1: Allez.
2: À 30 mètres de l'embut catalan. Mathis Lautrian. Il a touché. Plus rien qui marche à l'USAP. Barnabé Massa qui récupère ce ballon. Le plaquage de Jamie Ricci. Baptiste Jauneau qui retrouve du soutien avec Mouaroua plaqué Plummer. Moi c'est un peu confus là, Plummer. Il a été croqué à une trentaine de mètres de la ligne catalane. Allez, ballon de choix pour les Clermontois et l'USAP ne fait que plaquer, que défendre. Allez, on est 30 mètres face au poteau. Lucas VV là, il a mis les mains, Lucas VV, il a même pris le ballon. Voilà, le ballon récupéré. Ah, il va se faire arracher dans un deuxième temps. Voilà, pénalité, il revient à la pénalité quand même.
1: En avant,
2: Clermontois, ça sera une mêlée pour l'USAP, bien battu, Lucas VV.
1: Je comprends pas comment il lui donne pas le ballon, il lui donne pas de pénalité sur l'arrache.
2: Parce qu'au final, il juge qu'il a pris et derrière, il a reperdu.
1: Ouais.
2: Et donc, ça sera une mêlée en faveur de l'USAP.
1: Allez, on va voir le comportement mêlée avec les changements.
2: Ouais, parce qu'il n'y en a pas eu depuis le début de cette deuxième mi-temps. 14 minutes de jeu en deuxième mi-temps. 31 pour Clermont, 7. Pour l'USAP, l'USAP qui a mené 7-0 dans ce match. Les Clermontois, là, pas prêts de se relâcher parce qu'ils n'ont pas de joker sur le bonus offensif. 31-7. 26 minutes encore à jouer. Une semaine avant d'aller à Bordeaux, qui aura aussi absolument besoin de te battre avec les formes pour se qualifier. Et avant de recevoir Castres, qui sera peut-être encore dans la course à la qualification, c'est moins sûr ça. Et derrière, tu termineras à Bayonne, chez une équipe qui ne jouera rien. Et toi, tu seras une semaine de ton accès.
1: Toujours non plus.
2: Allez, la mêlée, introduction. Guéla à Prasidze, 30 mètres face au poteau de l'USAP. L'USAP qui a mis son action. C'est vrai que tu n'as eu aucune occasion dans ce match. Tu n'as jamais été vraiment dangereux. Allez, la mêlée, introduction. Guéla à Prasidze, devant la ligne des 22 mètres de l'USAP. 26 minutes à jouer. Allez, attention à ne pas se faire sanctionner. Ah, il pousse déjà avant les Clermont. Ouais. Ah non, elle est bonne la mêlée. Ah, le ballon, la pénalité pour l'USAP. Elle est bonne la mêlée catalane là, vraiment.
1: Bien répondu.
2: Bonne. Ça c'est bon, ça fait du bien. On voit Lautrian et Tetrajvili qui se congratulent. Clermont a voulu anticiper la poussée, mais derrière la deuxième poussée catalane était très bonne.
1: Elle était très bonne, ils n'ont pas lâché. Ils tirent vers le bas en plus. Voilà, c'est vraiment une faute de la part de Clermont techniquement. Allez, il faut l'utiliser ça, cette pénalité, il faut l'utiliser, il faut trouver une belle touche, il faut trouver la touche, il faut faire le lancement de jeu.
2: Et remarquer,
1: et encore.
2: Allez, 31.
1: Il se rassurer au moins sur un premier lancement de jeu propre. Allez, essayer de se trouver.
2: La touche trouvée par Antoine Ocagne et le changement avec les rentrées de Fourcade et Falgou. C'est aussi ça, la première ligne était en train de marquer le pas à Clermont. Et là, du coup, tu changes le pilier gauche et le talonneur. Et on repart sur une touche en faveur de l'USAP sur la ligne médiane. Allez, est-ce que l'USAP va au moins avoir un temps fort, rien que ça, parce que tu n'as eu aucun temps fort depuis le début du match.
1: t'as pas de solution. C'est ça qui est compliqué, qui est difficile pour Perpignan, c'est que t'as pas de solution d'attaque.
2: Lancé en touche pour Mathis Le Trian sur la ligne médiane. Il reste 25 minutes à jouer. Mathis Le Trian, oulala, la touche, il choisit un fond d'alignement et c'est perdu. Ça fait deux touches perdues d'affilée hein, par l'USAP. Zéro solution, dominé dans tous les secteurs. L'USAP cet après-midi, ça repart avec la charge. Clermontoise, très légèrement dans le camp catalan. Jono qui allonge pour Darry Carrère, la combinaison. Darry Carrère plaqué par Antoine Ocagne sur la ligne médiane. Jono va partir à droite finalement avec la chandelle d'Harry Plummer. Allez, Myron essaye de lover tout le monde, de devancer tout le monde. Non, il est devancé par Bautista Delgui. Et attention, les Catalans, le monde qui est là-bas sur les extérieurs. Darry Carrère qui va les cadrer. Guéla Prasidze qui se fait avoir intérieur. Ils sont en train de contourner tout le monde. Les Clermontois sur la ligne des 22 mètres. Ballon pour la SM avec Jono de nouveau qui retrouve.
1: Il faut monter.
2: Du soutien avec Deseigne. On est dans les 22 de l'USAP de nouveau côté Clermontois. Loa Loa. Ah, la Chistera à hauteur pour Hamdaoui. Hamdaoui mise au sol, mais la SM est à 10 mètres. On essaye de partir au ral avec Emery. Ballon de nouveau pour Loa Loa qui essaye de passer les bras. Il a peut-être échappé là. Voilà, il a échappé sur le plaquage. Ballon. Allez, ce serait peut-être bien de le jouer celui-là. Même si tu es à 10 mètres de ta ligne là. Plutôt que la mêlée, au moins tu as le ballon là avec.
1: Il faut jouer, bien sûr.
2: Avec Max Raneil, au moins mettre du jeu au pied. Après Sidze avec Mathieu Tanguy. 24 minutes encore. Egela Prasidze derrière ses avants. 10 mètres de sa ligne. Egela, oulala, à chaque fois, il a failli nous refaire comme à Grenoble, là, nous la faire trembler. On avait plus eu peur à Grenoble que là, mais bon, il a failli se faire contrer. Attention à la relance d'Amdaoui. Allez, Max. Boulé. Ouf. Et pénalité. Attention à la vidéo parce que assez rapidement joué. C'est, j'allais dire, il y avait un double plaquage, mais c'était surtout à Prasidze. Attention à ce qu'il n'ait pas pris haut, mais c'est un simple plaquage haut selon M. Charabas. Et ça c'est rapidement joué par les Clermontois. 30 mètres face au poteau. Jono qui repart à droite avec le soutien de Seit. Il en avait encore au sol. Voilà. Mêlé en faveur de l'USAP. Laurent Labine n'était pas du tout d'accord, mais oui, le plaquage haut, il y était. Pas de souci. Après, les Clermontois ont joué vite et on repart sur une mêlée en faveur de l'USAP sur une des 40 mètres.
1: Oui, on voit quand même défensivement, on a changé notre façon de défendre. Et on voit qu'on ferme plus les extérieurs et on permet, donc on ne permet pas justement à Clermont d'imposer la vitesse d'attaque. Et ça, c'est plutôt pas mal pour Perpignan. On arrive à conserver un petit peu bon, cet écart, ce gros écart, mais on arrive quand même à gérer un petit peu. Et voilà, il y a des rentrées là, qui vont faire plaisir aussi, qui vont permettre à Perpignan de mettre de l'avance. Avec la rentrée d'Oviedo à la place de Lucas Vellart et X qui sort et remplacé par Van Tonder.
2: Ça marche, merci Maud. Allez, la rentrée de Joaquin Oviedo, Lucas Vellart et Max X.
1: Les deux
2: plus gros combattants hein, de ce calvaire auvergnat de l'après-midi. 31-7, il reste encore 22 minutes. C'est beaucoup. Allez, la mêlée introduction pour Guéla Prasidze. 38 mètres de l'embute. Allez, est-ce que l'USAP va pouvoir, moi je le redis, avoir ce temps fort, construire quelque chose. Attention à la mêlée aussi maintenant. Même si l'USAP avait réussi à l'équilibrer, il y a eu des changements. Ah, ça y est, ils font là ou là. Ça régale. Mêlée introduction pour Prasidze.
1: Elle est belle.
2: Bonne mêlée USAPiste. Il dit rien. Ouais. Il l'a soué. Après, c'est pour Giraud de la Fuente.
1: Voilà, la vitesse.
2: Elle peut être bonne à sauter avec Myron Fahy. Myron Fahy croqué sur la ligne médiane. Après, Cizé qui repart.
1: C'est ça.
2: Avec Jimmy. C'est vrai, coach.
1: Non, je suis contente quand même.
2: Avec Jimmy Ritchie pour qui est retrouvé à l'intérieur du soutien sur la ligne des 40 mètres de l'USAP. C'est un petit peu reculé. Prasidze avec Tetrajvili plaqué à 42-43 mètres. Avantage en faveur de l'USAP. Ah oui, il râle, c'est vrai, quand on cible une paille était contre ici. Le ballon pour les Catalans sur la ligne des 40 mètres à Prasidze qui essaye de partir au ras, mais il est croqué. Cafouille le ballon derrière, elle est pénalité pour l'USAP. Ça tente, mais c'est compliqué.
1: Oui, ça tente, mais c'est compliqué. Toujours pareil, on est pris, hein, on est pris défensivement quand même. Et on, comme on le répète, il n'y a pas de vitesse. Hein, donc c'est compliqué d'avancer quand tu mets pas de la vitesse au rugby. Voilà, il faut qu'on arrive à être plus concerné, à proposer aussi des solutions aux porteurs de balles, qu'il y ait plusieurs solutions pour se sortir de cette défense clermontoise. À nous de faire le nécessaire pour qu'on ait des ballons en avançant.
2: la rentrée de Job Poulet.
1: Ça va mettre du gaz un petit peu au centre, c'est ce qu'il a manqué encore aujourd'hui un petit peu.
2: Alors j'ai pas vu qui le remplacer.
1: Top
2: play sort Jérôme Wapente, voilà, ça joue aussi,
1: normal, bien sûr,
2: on économise.
1: Il faut l'économiser, bien sûr.
2: Allez, Job.
1: Allez, jeune. Montre l'exemple.
2: Le lancer en touche pour Mathis Lautrian à une trentaine de mètres de la ligne de l'USAP. Mathis Lautrian, 31-7. Est-ce que l'USAP va réussir à contrarier les Clermontois dans leur quête du bonus offensif? Ouais, Jamie qui est en train de s'y faire soigner, j'avais pas vu. Le Cavellard est prêt à revenir du coup. Il est sorti il y a une minute. Et il va revenir, je pense, le Cavellard.
1: Oui, il faut le sortir. Jimmy Ritchie, il est un peu blessé. Il revient de blessure aussi. Et donc, il faut le protéger, ce joueur.
2: Là, c'est la cheville.
1: Et qui se donne énormément sur le terrain. On le voit encore quand tu subis. Il est toujours présent. Il met des plaquages offensifs. Il est rugueux. Il est pénible dans la zone de ruck. Il est pénible pour les attaquants. C'est quand même un joueur exceptionnel. Encore une fois.
2: Voilà, dont on ne profitera très certainement plus la saison prochaine à l'USAP.
1: Malheureusement.
2: Jimmy Ritchie, qui reçoit quelques soins, qui devrait sortir. Lucas Vélart, en tout cas, est prêt à revenir. On voit, ça s'agite sur le banc avec Nicolas Nado, Jacques Lupoit-Guitter, Laurent Labille. Et Jimmy Ritchie, finalement, qui va sortir. Retour de Lucas Vélart. Ouais, c'est sa boîte, Jimmy Ritchie. Ah, il était prêt à y retourner.
1: Ah, oui.
2: Attends, il est bandé à la tête, au poignet droit, au poignet gauche, au genou droit. Bon, les cuisses, ça, c'est normal. Et à la cheville maintenant. Tout en camon Ritchie. Et retour de Lucas Vélart. La touche pour l'USAP, 31-7. Il reste 22 minutes à jouer. Mathis Lautrian, allez, est-ce que l'USAP va réussir à faire quelque chose? Mathis Lautrian, troisième touche perdue d'affilée par les Catalans. Et Harry Plummer, Léon Darry Carrère, Loa Loa, Raka, Main, Hamdaoui, attention à ce que ce soit pas laissé du week-end. Non, c'est bon, il y en a en avant au final. Myron, Failly, qui récupère le ballon dans les 22, mais là, en 6 passes, t'as reculé de 60 mètres. Et t'étais sur une touche à 22 mètres de l'embut, Clermontois. Tu te retrouves avec un ballon pour toi, certes, mais dans les 22 désormais, il va falloir mettre du jeu au pied. C'est mission impossible. Gela Prasidze, le jeu au pied de Gela Prasidze. Souffle un peu plus fort dans les airs, le vent, ça revient dans les bras d'Harry Plummer. La relance de Plummer, attention sur les extérieurs. Ouais, voilà. Allez, il ne faut pas le lâcher, la Bolivar.
1: C'est
2: compliqué. Attention avec Bautista Delgui qui va retrouver Loa Loa qui freine sa course. Loa Loa plaqué par Myron Failly. Le ballon sur la ligne des 40 mètres. Job Poulet était allé le contester, il n'a pas pu. La charge de Thomas Seyt sur la ligne des 40 mètres, ballon ramassé, Baptiste Jauneau à hauteur, attention, il y a une brèche, et revoilà le Sébastien Bessy, pardon, j'avais pas vu qui est rentré à la mêlée, interception d'Antoine Ocagne, voilà le jeu au pied d'Antoine Ocagne, pourquoi pas, avec le ballon dans les 22 mètres, Antoine Ocagne avec Jefferson Joseph aussi qui est lancé à la course, ouais, Raka qui est en train de devancer tout le monde, ça va arriver dans l'embut, et Raka qui aplatit d'une main, ça se fait un renvoi sur les poteaux. C'est Myron Failly à la place d'Antoine Ocagne, il peut y avoir essai. Mais après, il a très bien joué, l'Antoine Ocagne, finalement, avec ce jeu au pied. Mais Jefferson Joseph partait de trop loin pour attraper Raka.
1: Oui, qui était devant lui déjà. Donc, et après, on connaît les qualités de vitesse aussi de Raka.
2: J'avais pas fait gaffe qu'il y a eu changement, pardon. Il est toujours là, Jono, ou pas? Oui, non, il y a eu un changement à la mêlée côté Clermontois. Le ballon pour. Oui, tu disais, pardon, je t'ai coupé. Non, d'accord.
1: Tu m'as coupé.
2: Renvoie sous les poteaux pour les Clermontois avec Plummer dans les bras de Lucas Vélart sur la ligne médiane. Allez, Lucas Vélart, la charge, Lucas Vélart, ouf, la reculée derrière.
1: Le ballon est conservé.
2: Le ballon de nouveau pour les Catalans. Voilà, c'est bien Sébastien Bézi qui est rentré. Et en plus, il y a eu un changement de numéro sur la feuille de match. Bien joué, Antoine Ocagne qui passe les bras, mais derrière, Bouliroy-Roy échappe le ballon. Attention à la relance des Clermontois maintenant, avec Bézi qui allonge. Bézi qui retrouve du soutien. Le petit jeu au pied. Ah, s'il le prend, ça va faire très mal. Loa Loa, la Chistera pour Bézi. Il est en train d'en avoir de passe. Raka qui veut y aller. Oh, bien joué, Max Raneil. L'interception. Ouais, ce sport ne supporte pas la médiocrité et l'insulte. Ils ont joué trop facilement là, les Clermontois. Ils voulaient s'amuser. Ils se sont fait intercepter par Max Raneil. Un sauvetage exceptionnel là, de Max Raneil. Raka qui est en train de marcher pour offrir le ballon à un partenaire pour aller marquer l'essai. Max Raneil jusqu'au bout a suivi et a intercepté ce ballon en deux temps. Et il a récupéré le ballon avec l'USAP qui peut se dégager avec Guéla, Prasidé qui se dépêche, il n'y arrivera jamais je pense sur ses coups de pied. Max Guéla, Prasidé et la relance de Kylian Hamdaoui, voilà croqué, Hamdaoui qui retrouve quand même du soutien avec Bautista Delgui, voilà rattrapé par Job Poulet derrière un contest. Mathis Lotriant et Job Poulet qui fait le contest. J'ai changé les deux. Mais c'est Lotriant qui a plaqué, Job Poulet qui a fait le contest. Mais finalement le ballon toujours pour les Clermontois. La charge Clermontoise à une trentaine de mètres. Ce match est décousu. Il y a 31-7 pour Clermont. Le score est fait. Le bonus n'est pas encore en poche non plus pour les Clermontois. Bézille à hauteur. Avec toujours du soutien. Il reste 17 minutes à jouer. Jeu au pied à venir pour les Clermontois. Sébastien Bézi, voilà la chandelle. Allez Myron, face à Delgui. Ah, il est super encore devancé, Myron Failly. Ah bah, ouais, Delgui qui est énorme, ouais, il a une détente monstrueuse.
1: Vraiment.
2: Et Myron Failly, bien sûr, il a 18 ans, ça fait partie de ses axes de progression. Le ballon pour Sébastien Bézi. On a retrouvé du soutien encore sur les XT. Ah oh bah, Bézi qui tape dans les fesses de son partenaire avec le ballon. Ah, c'est là. J'allais dire la foire à la saucisse, mais on est plutôt la foire au jambon ici. Et le ballon pour les. Il y a hors-jeu volontaire, non, involontaire normalement. Ouais, il y a mêlé pour l'USAP, logiquement. C'est un peu décousu là.
1: C'est décousu, c'est brouillon. Après, c'est vrai que peut-être clairement, comme on dit, il y a le score qui est fait, ça joue facile. C'est pour ça qu'ils sont plus concentrés sur leur jeu. Après, on a un Perpignan qui reste agressif hein, quand même. On voit qu'il lâche pas, qu'il les met en difficulté aussi. Voilà, après, c'est toujours ces petites erreurs. On n'arrive pas à avoir la main sur le ballon. Dès qu'on l'a, on n'arrive pas à mettre de vitesse, on n'arrive pas à jouer, on n'arrive pas à se trouver. Et on voit que c'est compliqué. Le 8 de devant fait un très très gros match. Il s'épuise et derrière, ça n'arrive pas à concrétiser les efforts. Du pack perpignanais, donc moralement ça va être difficile pour cette équipe perpignanaise. Voilà, il ne faut pas lâcher, il faut rester dans ce registre d'agressivité défensive parce qu'on n'a que ça aujourd'hui hein, malheureusement, on n'a pas une attaque, mais ça devient compliqué.
2: Bon, ça fait un moment que ça l'est, non?
1: Oui, ça fait un moment que ça l'est évidemment, mais là il n'y a pas de solution. Le peu de ballon que nous avons, on n'arrive pas bien à l'exploiter, on n'arrive pas à mettre de l'avancée, on n'arrive pas à mettre de la vitesse, on est pris à la gorge, on est pris dans tous les secteurs du jeu. Le secteur qui revient bien, c'est le secteur de la mêlée où on arrive à gérer cette équipe, à gérer le pack Clermontois, mais derrière on n'arrive pas à valoriser cet effort du 8 de devant. Donc c'est dommage, c'est moralement c'est compliqué quand toi tu fais un effort devant et que derrière on n'arrive pas à le concrétiser. Voilà, c'est tous ces petits détails là qui font que Perpignan a sa place aujourd'hui. Perpignan refait un access match, oui, parce qu'on n'a pas forcément aussi les joueurs pour casser ces défenses rudes et ces joueurs véloces, ces joueurs qui peuvent apporter un petit plus. On n'a pas de facteur X encore, il nous manque quand même des cannes derrière où on voit une grosse encore mêlée perpignanaise. Donc voilà, il faut que ça reste comme ça sur ce secteur de jeu là. On les met en difficulté. Voilà, le point positif c'est voilà, la rentrée de la première ligne aussi et c'est cette défense malgré tout au Perpignan qui reste accrocheur. Donc voilà, il faut retirer du positif aussi, il n'y a pas que du négatif, même si voilà, on n'a pas la main sur le ballon, on le répète et qu'on n'arrive pas à s'imposer, mais à un moment donné il va falloir travailler, retravailler et viser peut-être pas forcément le match à l'extérieur mais les comportements. Voilà, c'est vraiment sur le comportement qu'il faut que les joueurs soient focus. C'est à nous de continuer à les encourager malgré tout et pas les enfoncer, même si c'est ralent, c'est rageant, c'est tout ce que tu veux, parce qu'on a quand même notre âme de supporter. Et voilà, c'est compliqué.
2: Allez, mêlée introduction, Guéla, Prasidze a très légèrement dans le camp catalan. L'introduction de Prasidze, la mêlée, ouais, pénalisé pour Clermont. 31-7. Ouais, même si Laurent Labie.
1: Je suis pas très d'accord aussi. Je suis d'accord avec Laurent Labie là sur cette mêlée là. La première c'était un peu faute sur Clermont. Et là il la redonne facilement à Clermont parce qu'on voit Mathis Lotrian qui se relève. Voilà, c'est ce qui signale l'arbitre. Mais bon, c'est peut-être l'expérience d'en face qui permet à Clermont de gagner ce combat là sur cette mêlée.
2: Allez, le ballon pour les Clermontois pour Harry Plumeur. Alors, j'ai envie de dire, autant j'avais trouvé que la première mi-temps passait vite,
1: celle-là est un peu plus longue.
2: L'interminable. Parce qu'on a compris très vite qu'il n'y aurait pas de miracle. Les Catalans se battent, et on le redit, comme tu le disais bien il y a quelques instants. mais il y a une équipe au-dessus qui heureusement n'a pas toute la réussite hein, parce que non, sincèrement aujourd'hui avec un jour où ça sourit moins, t'en prends 60 hein, sur un match comme aujourd'hui.
1: Oui, mais elle n'est pas en réussite, pourquoi aussi? Parce que peut-être défensivement on fait le nécessaire, même si c'est pas grandiose, on s'accroche. C'est pas forcément beau, oui, c'est pas élogieux, oui, tout ce que tu veux, mais on voit une équipe perpignanaise qui fait quand même déjouer cette équipe clermontoise qui peut-être maintenant essaye de dérouler son rugby tranquillement sans prendre au sérieux.
2: Allez, là, ils vont chercher forcément maintenant dans le quart d'heure le cinquième essai pour ne pas trembler dans la quête du bonus offensif. Là, il y a un ballon porté qui est en train de faire mal. Allez, Matisse, il revient bien le tour. L'USAP ne se met pas à la faute à une dizaine de mètres de l'embute catalan. Allez, ça
1: a progressé. Bien défendu,
2: hein. C'est bien défendu encore sur ce ballon porté. Mise au sol à la régulière à 10 mètres de l'embute de l'USAP. 31-7. Et Clermont de nouveau à la tasse. Ça y est, là, il a levé le bras. Ça, c'est rageant parce que
1: hors
2: c'est hors jeu de ligne alors que tu t'y files sur le ballon porté. Ça peut même paraître sévère cette décision qui lamente, se fait se lamenter la vie et Nado. La nouvelle charge des Clermontois à 5 mètres de l'embute. Voilà, par contre, derrière, il y a un énorme surnombre large avec l'Oualoa qui saute la passe. Allez, Myron face à Raka. Allez, Myron, c'est impossible. Et ça sera le cinquième essai. Là, on va pas lui en vouloir. Hein. C'est un moustique qui veut stopper un éléphant. Lancé.
1: Il a encore été porté de vitesse, Vormuller. Non, on ne peut pas aller en voir, bien sûr que non. C'est cette petite faute là de hors-jeu qui te contraint à prendre un essai derrière. Mais c'est normal, tu essaies de contrarier le ballon porté. Très très bien réalisé par Clermont et aussi très bien défendu parce qu'ils n'ont pas réussi à aller derrière la ligne. En Perpignan sans faire de faute. Mais derrière, on a consommé tellement de joueurs qu'il y a des boulevards qui se sont créés. Et c'est très bien réalisé de la part de Clermont.
2: Ouais, en plus, je dis cette mission impossible aussi pour Myron Fahy parce qu'il était presque à 1 contre 3. Et celui qui a le ballon, c'est Raka. Donc, et ça fait 36 à 7, transformation. Bah, ça va faire 38 à 7 parce que Raka y allait marquer quasiment entre les poteaux. Ils ont le bonus sécurisé. Il reste encore 12 minutes 40 à tenir. Et derrière, on l'a dit, il restera à aller à Bordeaux, à recevoir Castres, à aller à Bayonne et à aller quelque part en France pour sauver sa peau en top 14. Que ce soit à Vannes, à Colomiers, à Aix, à Valence, à Brive ou à Oyonnax. Ça sera dans ces 6 stades où on rejouera notre avenir.
1: Bon, ça peut être Colomiers, ça serait bien, on serait à côté.
2: Ça, c'est ta unique préférence. Non, oui. Et si ça pouvait éviter d'être à Vannes, si les Bretons pouvaient envoyer. Ouais, ou sinon, s'ils ont un accident, qu'il est en demi.
1: Peut-être en demi, s'ils prennent Brive, ça peut être compliqué aussi.
2: Il y a plein de choses, on va déjà attendre les affiches. Allez, le renvoi. Ah, dommage, j'ai rien qui sourit. Le renvoi était court des Catalans, ils ont failli le récupérer, mais Jefferson Joseph a fait un en avant. Ça revient pour. Bézi, attention, changement de direction. Et ça va relancer des 40 avec Hamdaoui. Attention à ce que ça déroule pas, Loa. Là, bien bon plaquage. De Joe Poulet, mais ils ont réussi à passer encore Hamdaoui qui a entre du soutien. Oh, ça chauffe le 6ème essai. Il prend Idon et Sébastien Bézi. Il est rattrapé. Super, Max Braney. Oh, le sauvetage, parce que l'essai était déjà marqué. Max Braney, allez, super, mais c'est pas terminé. Etienne Fourcade redresse sa course. Là, c'est aux avant de s'y filer, parce que ce qu'a fait Max Braney, c'est génial. À un score comme ça, d'aller s'y filer, d'aller sauver un essai qui était déjà quasiment marqué. Et ils sont sur la ligne. Départ au ras des Clermontois. Vous entendez l'ambiance forcément de Michelin. L'ASM est sur la ligne d'en but. Ils essayent encore en force, toujours pas. Allez, ça serait bien de ne pas le prendre celui-là pour récompenser ce magnifique geste. Monsieur Charabas le garde, il ne le valide toujours pas.
1: Attention à droite, si ça sort.
2: S'il pouvait être rentré dans l'en but sans essai, j'espère qu'on n'a pas eu de vidéo encore aujourd'hui. Allez, Thomas, épargne-nous ça. Je crois qu'on va pas être épargné.
1: Ouais, c'est normal, hein, il faut pas voir. Hein, donc on sait pas s'il a pâti, s'il y a un joueur de l'USAP en dessous, s'il y a une main qui traîne.
2: Allez, c'est parti pour une.
1: Mais quel sauvetage de Maxime.
2: Il demande pas la vidéo, il est sûr de lui. Il donne une mêlée.
1: Ah, non, ça sort pas trop mal quand même.
2: Pourquoi il donne une mêlée à la SM du coup sur un coup comme ça? J'ai du mal à comprendre là. On est en train de revoir l'image au ralenti, le ballon a pas l'air d'avoir été aplati. Hein. En tout cas, il a pas demandé la vidéo.
1: C'est l'arbitre vidéo qui lui dit directement, il n'a pas besoin, après il a 6 mois.
2: J'avoue ma limite, là je comprends pas pourquoi c'est Clermont qui a une mêlée.
1: Non plus.
2: Ah d'accord, je pense qu'il est en train. Ah ouais, mais c'est pas un cadeau ce qu'il fait M. Charabas. Il est en train de s'excuser parce qu'il a dû arrêter le jeu.
1: Ah.
2: Et c'est vrai qu'en plus je me disais, il a arrêté le jeu. Je sais pas s'il croyait qu'il y avait essai ou pas, mais en fait du coup ça aurait pu continuer de jouer. L'essai n'a pas été marqué. Pas moindre mal, mais tu repars sur une mêlée en faveur des Clermontois. Magnifique geste défensif de Max Granel. Il y a sans doute sur l'état d'esprit du garçon, hein, parce que
1: on l'avait déjà vu, hein, conquérant comme ça, quoi, à Montpellier pour le le challenge européen. On sait que c'est un guerrier quand même. Il lâche rien, il traverse le terrain pour aller sauver son équipe. Tout simplement, c'est du sacrifice. Et voilà, c'est des exemples qu'il faut montrer. C'est des exemples à suivre. En plus, comme on le répète, il a une technique de plaquage qui est incroyable. Pour moi, ce joueur, il a vraiment une belle progression devant lui et un bel avenir.
2: Ouais, il a mêlé là, sa piste qui souffre. Ah, c'est tourné. Ils vont essayer d'y aller. Il y a avantage en faveur de Clermont. De toute façon, là, on est sur la ligne d'en but. Le valide l'essai. Alors après, ça s'était réglé aussi parce que. Avec cette erreur, Thomas Charabas qui offre une mêlée à 5 mètres au Clermontois.
1: C'était l'essai, il était peut-être aussi, donc c'est vrai.
2: Ouais, 71
1: là, on lâche aussi, c'est normal, il reste 9 minutes, ça va être, 9 minutes elles vont être très très longues. Après, clairement, il fallait qu'il marque un cet essai, de toute façon, donc nous physiquement, on subit, on fatigue, on a fait que défendre pendant 70 minutes. C'est compliqué, on ne peut pas non plus tenir tout un match comme ça, hein, donc il n'y a pas de l'avancée, nous on est tout le temps contraint de jouer au pied, on rend les ballons et derrière on prend de la vitesse de la part de Clermont. Ils arrivent à remonter le ballon sur des passes simples, cadré donné, sans en faire de combinaison, et nous derrière on court après eux, on court après le porteur de balle clermontois, et on n'arrive toujours pas à gérer cet temps fort de ces grosses équipes, parce qu'on n'a pas les moyens, il faut se le dire, on n'a pas les moyens encore de pouvoir rivaliser face à des écuries comme celle-ci. Et bon voilà, c'est difficile, ça fait peine aussi quand même, parce que forcément c'est dommage, parce qu'on voit que les joueurs trichent pas, ils s'envoient et derrière ils sont pas récompensés par rapport à tous les efforts qu'ils font. Mais voilà, on est 13e tout simplement.
2: Ouais, Laurent Labie qui disait que le Stap était une des seules équipes à n'avoir pas pris de valise à l'extérieur, mais là t'en as pris une cette fois. Le renvoi et les pigeons sur la pelouse qui gêne le ballon pour l'Oilois à Sébastien Bézi qui trouve la touche à une quarantaine de mètres de la ligne de Clermont. Il reste encore 7 minutes 30 à jouer. Le score, j'ai perdu 45 à 7,
1: oui, exactement. Allez, nous touchons.
2: Ils ont le bonus, les CR1, ils vont faire une superbe opération. Voilà, les Clermontois, et la touche. Bolayé, mais heureusement, M. Charabas met un coup franc en faveur de l'USAP.
1: Pourquoi?
2: Je sais pas, il le sait même pas, Thomas Charabas.
1: Mais non, parce qu'il fait ça, c'est clairement. Clairement.
2: Je comprenais pas parce qu'il faisait signe de fin de lancer, mais il donnait le coup franc à l'USAP.
1: C'est pour ça que je n'ai pas compris non plus. C'est dommage, Van Tonder avait réussi à se démarquer, et là, le lancer n'est pas droit. Une hésitation de la part du petit Mathis. Bon, c'est pas grave, de toute façon, là, c'est pas un match sans.
2: Harry Plummer, la chandelle. Allez dans les airs, Max Granel encore devant.
1: Toujours là.
2: Bautista.
1: Bravo.
2: Il nous a fait mal en signant là, mais il fait mal en sous les ballons hauts. Le ballon pour l'Oilois, attention à ne pas en prendre 50 là. Le plaquage manqué là de Job Poulet. Avec un nouveau ballon pour les Clermontois, 36 mètres face au poteau. 6 minutes 30 de calvaire encore. Le ballon pour les Catalans. Pour les Clermontois, Bézi avec Plummer, le petit jeu au pied de Plummer. Allez, il faut passer à voir Antoine Ocagne. Il y a les rebonds qui le trompent. Allez, Antoine Ocagne avec Myron Feuille, relance Myron, te pose pareil, dommage. On attend beaucoup de ce joueur.
1: On attend beaucoup, mais il faut le mettre quand même dans de bonnes conditions pour pas qu'il s'écœure non plus.
2: Ils ont trébuché tous les deux, Bautista Delgui et Myron Feuille. Ils se sont feintés l'un l'autre. Mathis Autrillant, par contre, il a fait un gros plaquage là à Bautista Delgui. Ballon pour les Clermontois, il reste 6 minutes à jouer, 45 à 7.
1: Allez, avancez.
2: Ballon de nouveau pour les Clermontois sur la ligne médiane. Ils veulent mettre du jeu au pied, Bézi.
1: Mais du jeu de pression.
2: Allez, à la récupération. Attention à ne pas gêner. Max Granel. Allez, bien joué ça, Max Granel.
1: Allez.
2: Il va chercher une solution sur l'extérieur, il n'arrive pas. Il libère ce ballon à 30 mètres de la ligne. Avec Gela Prasidze pour libérer ce ballon. Allez, Gela. Voilà. Le coup de pied de Gela Prasidze dans les bras d'Amdaoui. Il ne faudrait pas que ce soit direct. Non, c'est bon. Amdaoui devant sa ligne des 22 mètres. Banana kick. Allez, ça envoie le ballon dans les bras d'Antoine Ocagne. Là, il peut la le donner vite. Ah, faut la donner à Myron Fahy. Oh. Là, il pouvait la jouer. Ah, ben, Myron, c'est ce qui. Voilà, Myron, il a voulu celle-là.
1: Non, mais il faut jouer, les gars. Ouais. Quand même aussi.
2: Ah non, parce que là, franchement, elle était bonne à jouer,
1: oui,
2: celle-ci.
1: Il y avait de l'espace en plus. Il avait le temps. Les joueurs de Cameroun n'étaient pas montés. Myron, il avait du champ. Il avait les jambes qu'il a, les cannes qu'il a, la vitesse qu'il a. Il aurait pu faire quelque chose et servir derrière. Il y a des personnes aussi sous son aile avec ses jambes aussi de feu qu'ils ont, ces deux joueurs-là. Il faut en profiter. Là, t'as plus rien à perdre. Au contraire, t'as tenté des choses. Ça fonctionne pas, mais voilà, tu redonnes un ballon à Clermont, tout simplement. Tu te débarrasses du ballon parce que ben, tu ne regardes pas non plus les espaces qu'il y a autour de toi, tu ne regardes pas les positionnements de tes coéquipiers et tu ne joues pas en lecture, c'est dommage. Dommage cette action-là.
2: Ouais.
1: Allez, touche Clermontoise. Cafouillé, récupéré par le 19.
2: Oh, vas-y, commente.
1: mais tu t'es en train de.
2: Allez, pénalité pour Lucas. Oui, j'étais en train de demander qui on voulait en interview après le match. Le ballon, pénalité pour les Catalans à 42 mètres de la ligne Sapi. Est-ce que Lucas va sauver l'honneur? 45 à 7. Moins de 5 minutes à jouer.
1: Ouais, il faudrait marquer
2: Antoine
1: Ocagne,
2: ça serait
1: bien.
2: Belle touche trouvée pour Antoine Ocagne à une dizaine de mètres de l'embûche clermontois. Je crois que c'est la première fois du match que c'est la première fois du match que l'USAP a un lancement de jeu dans les 22 adverses.
1: Oui, on n'a pas réussi à remonter le ballon. De toute façon, on n'a pas de ballon, hein, donc c'est un peu plus compliqué.
2: Lancé en touche pour Mathis Lautrian.
1: Allez, essaye de bien la faire celle-ci. C'est la bonne zone.
2: Mathis Lautrian, un appel devant tourneur en fond d'alignement, elle est parfaite. Oh, c'est Lucas Vellaert qui prend ce ballon en touche. On se forme autour de Lucas Vellaert. Ah, ça aurait été testé ça au moins. Allez, ballon porté, attention, le ballon qui gicle trop rapidement. Guéla Pacidze qui s'en saisit, le maintien debout. Aïe, ce ballon qui est une patate shot qui revient dans les bras de Job Poulet. Job Poulet, allez, qui se bat, qui s'arrache dans les 22. Job Poulet plaqué. Ballon avantage en faveur du Sam pour un en avant. Mathis Lautrian, oh non, c'est trop rapide cette place pour Lucas Vellaert et on va revenir à l'en avant. Ce sera une mêlée en faveur de l'USAP. Allez, il y a peut-être un dernier coup à jouer à 3 minutes de la fin. Et le ballon pour les Catalans. 3 minutes 30 à jouer, 45-7. Mêlée introduction. Je perds le casque. Mais introduction pour l'USAP. Quel calvaire. C'est vrai qu'il n'y a pas vernis là. Laurent Labitte, il disait que l'USAP était la seule équipe à avoir pas pris de grosses valises cette saison. Bah, tu auras pris ta plus large défaite de la saison. Jusque là c'était 25 points d'écart à Lyon. Là il y en a 38. Allez, peut-être 31 dans un instant. Mais l'introduction pour Guéla. Apracidze, 15 mètres de ligne de touche, 15 mètres de l'embut. Clermontois. Traîne, c'est compliqué, les coups francs. Il peut la donner rapidement jouer ce coup franc par Guéla Pacidze. Pour Job Poulet, lancé. Il pouvait la jouer encore un peu mieux, Guéla Pacidze. Dans le sens, il enchaîne. Il retrouve le soutien de Joaquin Oviedo. Donc forcément, ça avance. Joaquin Oviedo qui s'arrache, plaqué 5 mètres face au poteau. Clermontois, est-ce que l'USAP va sauver un petit peu l'honneur? Avec ce ballon sur les poteaux, attention au contest. La charge de Tétra. Le ballon de nouveau pour les Catalans à 2 mètres de la ligne clermontoise. Ça insiste encore en force. Avantage en faveur de l'USAP. Dans ce match, pour l'instant, on n'aurait eu ni carton jaune, ni appel à la vidéo. Le ballon pour les Catalans qui essayent de nouveau en force. Là, ça va peut-être y aller cette fois-ci. Monsieur, non, toujours pas. On est au pied des poteaux. Le ballon pour Mathis Lautrian qui essaye. Mathis Lautrian. Non, ça,
1: c'est toujours pas.
2: Pas pour Mathis Lautrian. On est sur la ligne d'en but. Ballon encore pour l'USAP qui aura encore une chance là derrière. Si jamais il ne marque pas là, les Catalans. Elle peut être bonne à sortir. Voilà, à gauche, j'allais dire Antoine Ocagne. Intérieur pour Bolliroy-Roy. Là, il faut la jouer encore là. Guéla Pracidze. Myron Fahy qui prend le ballon qui s'est plaqué. Myron Fahy, ballon qui sort. Guéla Pracidze sous pression et on va revenir à la pénalité. Ah, il n'est pas obligé de faire ça. Le Andari Carrère l'a tapé dans le ballon. C'est dommage encore, c'était trop lu là, Antoine Ocagne, ce qu'il a fait là, sa passe intérieure à Bolliroy-Roy.
1: Ouais, en plus des remises intérieures à ce moment-là, cet endroit-là du terrain, c'est pas judicieux parce qu'on a tout le pack de devant qui est de Clermontois qui est proche et forcément il allait se faire croquer et il y avait des coups à faire sur les extérieurs. Il faut que peut-être qu'il lève un peu plus la tête parce qu'il y avait des décalages sur le côté gauche. Mais c'est vrai qu'on s'entête à fixé c'est devant, c'est compréhensible aussi, mais il faut peut-être regarder ce qui se passe autour.
2: Allez, ça joue à la main avec Mathis Letrier qui essaye d'y aller cette fois. Non, il est stoppé par les Clermontois et par le poteau. On est au pied des poteaux. Catalan, c'est reparti pour une séance de pick and go, tentative en force. Là, il se forme en ballon porté, là, les Catalans. Et finalement, il est de l'autre côté, le ballon. Oula, il a plongé là, le Clermontois, là, un copieux. Le ballon de nouveau pour l'USAP au pied des poteaux, sous les poteaux. Là, je crois que c'est l'avantage. Et c'est cette fois-ci, il est marqué. Je pense que c'est Lucas Bellart qui l'a marqué. Me semble-t-il, on va attendre l'image au ralenti, mais je suis à peu près sûr que c'est donc peut-être Pietro Ciccarelli, en train de filmer Pietro Ciccarelli. Il me semblait que c'était Luca Vellart, mais visiblement c'est Pietro Ciccarelli qui l'a marqué cet essai. Voilà, l'USAP qui arrive à sauver l'honneur sur cette action. J'ai sauvé l'honneur. Après, on est sur la fin de saison, il y a d'autres gros scores, hein. Bon, pas surprise, Montpellier mène face à Montauban 59-7. Le Stade Français qui mène contre Lyon 45-17. Alors là, la surprise, encore une fois, qui se dessine, oui, ou pas, c'est quand même Bayonne qui bat Bordeaux-Bègles 38-33. C'est-à-dire que Bordeaux-Bègles pourrait sortir ce soir, ce week-end tout du moins, des 6 premiers du classement. C'est-à-dire qu'ils vont tout recevoir en n'étant pas dans les 6, les Bordelais. Pendant ce temps-là, Antoine Ocagne transforme et ça fait 45-14. J'ai envie de dire, mode. Score logique, lourd, mais logique cet après-midi en Auvergne.
1: Oui, score très lourd, mais logique, voilà, on le savait. Clairement, ils avaient besoin de points, donc on se doutait bien qu'ils n'allaient pas tricher sur ce match-là, qu'ils allaient faire leur rugby tout simplement, et un Perpignan qui est encore en dessous, évidemment, et un Perpignan qui n'arrive pas à s'imposer, et un Perpignan qui n'arrive pas à mettre en place son jeu, et ça devient compliqué, parce que moralement, c'est dur. Ça va être dur, parce qu'on voit les mecs qui lâchent rien, qui sont toujours valeureux, qui sont rageux, qui se sacrifient, et derrière ça score pas, tous ces efforts perdus pour rien, c'est difficile, mais le point positif, voilà, c'est une équipe qui a envie quand même d'exister tout simplement, et aussi ces jeunes qui font une bonne rentrée malgré le score, malgré les conditions actuelles sur le terrain de Clermont, mais compliqué, c'est poussif, ça va être pour la suite. Voilà, il va falloir, parce que tu pars à Bordeaux la semaine prochaine, hein, donc ça va être un match encore très très très difficile pour Perpignan, sachant que Bordeaux là, se fait malmener, donc bon, c'est dommage, il faut qu'il continue à travailler, qu'il lâche pas, parce qu'on a un gros match pour sauver le club dans un mois, donc il faut que les joueurs arrivent à travailler.
2: Merci Maud, allez, on lance l'after sur l'antenne d'ici Roussillon tout de suite.
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4: L'après-match de l'intégrale USAP, à la fois en direct de l'Arena Bar à Perpignan et encore pour quelques instants en tribune du côté du stade Michelin avec Cyril Manière et Maud Kamata, nos consultants. Nous ici, c'est Jean-Philippe Grand-Claude et Fred Sermeneau. Cyril Manière, Maud Kamata, avant de vous quitter, de laisser Cyril aller en conférence de presse, les étoiles, 2 étoiles au meilleur joueur de l'USAP, 1 au 2e meilleur joueur. Maud Kamata.
1: Alors moi je mettrai 2 étoiles pour Lucas Bellart et 1 étoile pour le petit Maxime Granaille.
2: Moi je vais faire l'inverse. J'étais dans ce schéma là et Max Granaille pour l'état d'esprit.
1: Voilà, exactement.
2: Comme je dis souvent un peu, je sais pas si je l'en avais déjà mis Max, mais c'est vrai que moi ce sauvetage en dit long, c'est change rien à la face du monde. Il casse tout autour de nous. Hein. Il change rien au score, mais voilà, c'était l'état d'esprit de Maxime sur plusieurs actions. Maxime Granaille était plutôt bien.
4: Voilà, je pense qu'on va avoir au moins un joueur en commun avec les consultants Fred Sermeneau et Jean-Philippe Grand-Claude. Fred,
5: moi je vais mettre 2 à Granaille et 1 au petit Montgaillard sur l'essai de Granaille, c'est lui qui fait la différence. Mais oui, parce que Vellart, vous le rêvez, mais il a été nul.
4: Voilà.
1: Tu comprends rien, t'es un 3/4, tu le sais pas, Fred.
5: Exactement.
2: Ouais, t'abuses pas quand même, Fred, t'abuses pas.
5: Ouais, on voit pas les mêmes matchs.
2: Allez,
5: à la télé.
2: Débriefer.
5: Ok.
4: Merci Cyril, merci Maud.
2: Ah,
4: Cyril
2: qui va en conf.
4: Si Jean-Philippe est là, mais je pensais que tu voulais partir, Cyril.
2: Moi, non, c'était pour attendre les étoiles.
4: Tu veux quand même écouter Jean-Philippe. Jean-Philippe des étoiles.
6: Moi je vais mettre 2 étoiles à Granaille et j'hésitais entre Montgaillard et X. Je vais mettre Montgaillard.
4: Allez, une étoile. Allez, aussi bon pour débrief, Victor messieurs. Mongaillard. Merci Cyril. On suivra évidemment toutes les réactions en conférence de presse du côté du stade Marcel Michelin. Voilà Cyril qui s'est déconnecté. On le retrouvera tout à l'heure. C'est l'après-match de l'intégrale USAP avec nos consultants ici à l'Arena Bar à Perpignan, Fred Sermenot et Jean-Philippe Grand-Claude. Avant de revenir point par point sur tout ce qui n'a pas fonctionné, parce qu'on va beaucoup parler de ce qui n'a pas fonctionné avec Jean-Philippe et Fred. Juste une réaction, un sentiment, un premier sentiment comme ça sur ce qu'il vient de se passer, cette défaite de l'USAP à Clermont, 45 à 14, Fred.
5: Oui, non, je rectifie, Lucas n'a pas été nul, c'est parce que c'est le chouchou de Cyril, donc ça le choque.
4: Oui, oui,
5: je
4: dis ça. C'était pour ça que tu lui disais ça.
5: Oui, il a fait une très bonne rentrée, voilà, je pense qu'il manque un peu de temps de jeu, mais bon, voilà, je préfère donner une étoile au petit Mongaillard qui joue pas souvent et qui s'est filé quand même, ouais, et qui a fait une très bonne première mi-temps.
4: T'inquiète pas, je passerai le message à Cyril, je pense qu'il
5: compris là. Il le sait, non, après oui, l'analyse, c'est vrai que ils ont résumé, Mode a résumé. Si on revient techniquement, tactiquement, on a été mauvais sur le jeu au pied, sur quand on voit le Delgui qui récupère 6 chandelles sur 6, ils ont eu un jeu au pied pratiquement parfait, ils ont su nous mettre sous pression, voilà, quand ils arrivaient pas à avancer, et nous c'était l'inverse, chaque fois qu'on n'arrivait pas à avancer, on jouait au pied mais on leur rendait le ballon et ainsi de suite. Donc c'est pour ça qu'il y a ce score, ce si gros score à la fin de la deuxième mi-temps. On l'a dit, on avait prévenu, on sentait que sur une équipe comme ça de Clermont-Ferrand, sur un top 6, voilà, quand vous ne faites pas les choses qu'il faut, ça paye cash, et c'est dommage, mais bon, voilà, on veut pas que ce soit dramatique, mais voilà, il va falloir se poser les bonnes questions quand même sur avec quel joueur va falloir aller à l'accès match, parce que là il y a des joueurs malheureusement qui n'y seront pas. Peut-être ça a été leur dernier match, mais voilà, à partir des semaines qui vont suivre, va falloir des guerriers et jouer avec une équipe qui va sauver le club.
4: On va d'abord en parler dans cet après-match, Jean-Phi. Quel est là juste ton sentiment, ton analyse comme ça chaud de cette rencontre aujourd'hui à Clermont?
6: Je suis un peu sur la continuité de ce que j'ai dit à la mi-temps, parce que un gros sentiment d'impuissance en fait, dans la mesure où les quelques ballons on a essayé de jouer, on n'a pas pris la ligne d'avantage. Je le redis, la ligne d'avantage c'est la base du rugby. Défensivement, il faut empêcher l'équipe de la faire pas de la passer, et nous faut la mettre pour pouvoir mettre du mouvement, pour pouvoir permettre au gros de se relever, d'être dans l'avancée. On n'a pas pris une seule fois une davantage, donc un gros déficit physique. On a subi toute la partie, et en fait la seconde mi-temps est le résultat de la première mi-temps, c'est-à-dire qu'au bout d'un moment on a craqué, et après on, ce qui est peut-être un peu inquiétant, c'est Fred en a parlé, je trouve qu'on n'est pas constant et bon sur le jeu au pied de pression. On n'a pas eu un moment l'impression que notre jeu au pied a mis l'équipe de Clermont dans son camp. On a perdu le fil. Vraiment, la seconde mi-temps, c'est un constat d'impuissance. Le dernier essai, c'est parce que le match est fini, qu'ils ont le point bonus et que c'est réglé. Mais franchement, il y a 45, mais il peut y avoir 60. Les essais refusés, les ballons.
4: C'est vrai que les 3 ballons, essais refusés même, sur la première période.
6: La seconde mi-temps, à un moment, ils tiennent le ballon 4 minutes et ils sapent le ballon. Mais ça se fait. C'est un gros constat d'impuissance sur ce match, parce que depuis quasiment la première minute, on se dit que l'USAP elle peut pas gagner quoi.
4: Jean-Philippe Grand-Claude, Fred Sermenot, nos consultants pour l'intégrale USAP l'après-match sur votre radio ici Roussillon, après cette défaite évidemment décevante de l'USAP sur la pelouse de Clermont, 45 à 14. Je vous donne le programme de l'après-match pour les prochaines minutes. On va évidemment suivre les réactions du staff, des joueurs de l'USAP en conférence de presse dans les prochains instants. Vous pouvez nous appeler aussi au 04 68 35 5000 pour discuter avec nous, avec Fred, avec Jean-Philippe Grand-Claude de cette prestation de l'USAP, de ce que vous en avez pensé. On va écouter Ludovic dans les prochains instants de l'intégrale à USAP. Je vais aussi vous parler des résultats sur les autres pelouses. Il y a eu un gros Bayonne-Bordeaux qui n'est même pas fini. D'ailleurs, je vous le dis, c'est très très serré. On vous donnera le résultat dans les prochains instants. L'intégrale USAP, c'est sur la première radio des PO, ici Roussillon. À tout de suite.
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0: de police sur votre radio, ici Roussillon, pour vous accompagner jusqu'à l'intégrale USAP l'après-match.
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0: L'intégrale USAP l'après-match en direct de Perpignan, du boulevard à Clémenceau et surtout de l'Arena Bar avec nos consultants Fred Sermeneau et Jean-Philippe Grand-Claude. On a été coupé, la machine a décidé de ne plus faire parler Jean-Philippe Grand-Claude et Fred Sermeneau pour quelques secondes avant de reprendre cet après-match et de parler de cette défaite, évidemment, cette grosse claque de l'USAP à Clermont, 45 à 14. On va reprendre point par point tout ce qu'il s'est passé. Je vais reprendre les faits de jeu de cette rencontre avec le premier essai du match qui est catalan à la 22e minute seulement, après une première période défensive plutôt satisfaisante de l'USAP. Un contre, en tout cas, et la mobilette Maxime Granay va marquer le premier essai. Écoutez justement cet essai.
2: La pilette à l'intérieur qui a retrouvé le soutien du KVV. Le ballon pour Victor Mongaillard. Super Victor. Victor Mongaillard au temps. Max Granay. Allez Max. Max Granay. Max Granay. Max Granay. Tous les sifflets de Michelin. L'essai en contre. Magnifique. Bellart. Magnifique. Mongaillard. Et le petit Max. La mobilette qui va marquer cet essai.
0: Essai de Granay transformé par Ronda Pieta, 7-0 à la 22e. Réponse immédiate avec la charnière des Jaunards qui aura fait un très très gros match, hein, Jauneau et Plummer, qui ensuite vont donner à Delgui à la 25e minute 7 partout, puis 10-7, puis même 17-7 avec le deuxième essai en première mi-temps des Clermontois à la 36e. Clermont qui a complètement dominé la première période mais qui n'a pas pris le large, 17-7 à la fin de ce premier acte. Ça commence mal en deuxième mi-temps pour l'USAP qui va tout de suite dominer encore, prendre un essai et puis être dominé, évidemment l'USAP qui va être dominé, prendre un essai encore emmené par la charnière Jauneau Plummer qui efface deux plaquages. Jauneau Plummer qui finit 24-7 à la 43e. Clermont qui va concrétiser sa domination en 49e, essai de Lohalois encore transformé, 31-7. Un petit moment de répit jusqu'à la 67e, puis Raka fait des siennes, nouvel essai ensuite des Jaunards, 38-7. L'USAP craque à la 71e, 6e essai clermontois de Lucas Dessaigne, 45-7. C'est la claque, oui, pour l'USAP qui va quand même sauver l'honneur à la 79e avec Ceccarelli. On écoute ce deuxième essai catalan.
2: C'est reparti pour une séance de pick and go, tentative en force. Là, il se forme en ballon porté, là, les Catalans. Et finalement, il est de l'autre côté, le ballon. Le ballon de nouveau pour l'USAP au pied des poteaux, sous les poteaux. Là, je crois que c'est l'avantage. Et c'est cette fois-ci, il est marqué. Je sais, Pietro Ceccarelli.

0: qu'il a marqué cet essai. Voilà, l'USAP qui arrive à sauver l'honneur sur cette action.
1: 45 à 14 après transformation, ce sera le score final de cette rencontre à Clermont. On est avec Jean-Philippe Grandclaude et Fred Sermenot, nos consultants ici Roussillon. Et vous également au 04 68 35 5000. Vous voulez réagir, donner votre sentiment après cette défaite, discuter avec nos consultants. C'est l'occasion dans cet après-match sur votre radio ici Roussillon. Ludovic est justement là de Saint-Jean-Plat-de-Corps. Bonsoir Ludovic.
2: Oui, bonsoir, bonsoir à tous.
1: Ludovic, alors quelle analyse vous faites-vous de cette grosse défaite de l'USAP à Clermont aujourd'hui?
2: Oui, c'est une grosse désillusion. Hein. Après, aussi, on peut noter aussi qu'il y avait beaucoup d'absents côté USAP. Hein. Moi, je pense que des garçons comme Yato, Malolo et d'autres, hein, Posolo, Tulagi, ça manque forcément. Après, je suis pas forcément d'accord avec l'avis, mais après, c'est chacun son opinion, Frédéric Sermonneau et déjà Philippe Grandclaude sur les étoiles, sur le jeune Mongaillard, qui pour moi nous coûte quand même assez cher sur ce match. Quand on voit les statistiques en touche, il loupe deux plaquages, notamment le premier essai où Baptiste Genot le met sur les fesses, qui perce et on prend un essai, ça fait 24-7. Voilà, après, bon, c'est pas qu'un joueur, mais moi, sur le petit Grenail, je suis tout à fait d'accord. Pour moi, c'est un jeune exceptionnel et plein de talent et plein d'avenir. Autant, moi, je trouve que Mathis Lautréan est bien, bien au-dessus de Victor Mongaillard, mais après, c'est chacun son avis, chacun son opinion. Et ensuite, je suis un petit peu inquiet sur les prestations de l'USAP à l'extérieur, parce que moi, personnellement, je vois que la finale de Pro D2, ça sera Colomiers Vannes à Ernest Vallon à Toulouse. C'est mon pronostic en tout cas. Colomiers risque de jouer à domicile parce que Colomiers-Toulouse, ça se touche. Et moi, je vois bien Vannes-Perpignan à Vannes en barrage. Et si on joue comme ça à Vannes, j'ai bien peur qu'on se casse les dents. Donc, je pense qu'offensivement, aujourd'hui, on n'a pas vu grand-chose. Je pense qu'il y a un peu... Moi, ce soir, j'ai un peu d'inquiétude. Voilà, même s'il manquait des joueurs, je suis un petit peu inquiet sur la suite.
1: Alors, je vais laisser Jean-Philippe Grandclaude et Fred Sermenot vous répondre, Ludovic. Bon, je pense que l'inquiétude, vous la partagez. Déjà, on va peut-être pas revenir sur les joueurs, mais juste sur l'inquiétude, forcément, Fred.
3: Non, enfin, oui et non. Moi, je reste dans l'optimisme de me dire quand même que tous ces matchs-là vont nous servir pour cet accès match. Et je le dis, je le répète, il me tarde vraiment que cette saison finisse parce que là, ça fait six mois qu'on joue rien. Tous ces matchs-là, comment vous voulez trouver une motivation quand vous êtes joueur professionnel sur le fait de se dire que chaque match peut vous amener quelque part là. Et la seule satisfaction, c'est de ne pas finir blessé et d'attendre le 14 juin. Donc après, quand vous êtes compétiteur, joueur professionnel, c'est sûr, vous allez aux entraînements le lundi, le mardi, ainsi de suite. Et après, le week-end, vous jouez parce que les entraîneurs vous mettent. Mais là, c'est compliqué de se mettre à la place des joueurs. C'est pour ça que j'essaye de chercher du positif quand il y a énormément de négatifs, parce que je me dis le 14 juin, il faudra être prêt. S'ils gagnent, on leur pardonnera toute cette année, on leur pardonnera aujourd'hui, ainsi de suite. Donc c'est pour ça que je veux rester positif et me dire que on n'a rien à faire en Pro D2 et il faut continuer. Ces matchs-là peut-être nous serviront le 14 juin, et je l'espère. C'est sûr, on a pris une fessée contre Clermont-Ferrand qui joue dans les 6 premiers, mais et voilà, j'essaye de voir le peu de positif qu'il y a et d'être très optimiste pour le 14 juin.
1: Jean-Phi, tu partages toi cette inquiétude de Ludovic?
4: Oui, j'en ai assez parlé juste avant. C'est exactement ce que je disais. C'est moi, je suis inquiet sur le fait que faut des matchs références. C'est comme ça. Une saison, elle est longue et il faut pouvoir s'appuyer au niveau de la confiance, au niveau de sur un match référence qui s'est passé à l'extérieur ou à la maison. Alors à la maison, on en a eu un ou deux. À l'extérieur, c'est difficile. Oui, moi l'inquiétude, je la partage depuis longtemps. Je crois qu'il y a un mois et demi, j'ai fait une petite intervention lundi c'est rugby. J'avais dit, il va falloir trouver un match.
1: 100% USAP maintenant. Lundi c'est rugby, c'était un petit peu avant.
4: Ouais. Ouais, mais je suis vieux. J'avais dit qu'il fallait trouver un match référence à l'extérieur et qu'il va falloir qu'il le trouve, quoi qu'il arrive. Un match où il bataille, bah là ce soir c'est pas le cas. Donc on parlait aussi du nombre de joueurs qui avaient tourné, qui des joueurs. La personne en a parlé aussi. Quelle est la bonne solution? Fred a parlé de maintenant resserrer le groupe, peut-être pour pouvoir faire enchaîner, mais ne pas risquer de se blesser. Est-ce qu'il faut continuer à avoir des joueurs pour enfin, je sais pas, en fait. La solution, on l'a pas. Mmh. Et le problème, c'est qu'aujourd'hui, il va falloir surtout trouver sur les trois prochains matchs le moyen de pouvoir emmagasiner un petit peu de confiance. parce que le collectif, ça crée le truc. Ce qui fait gagner des matchs serrés, c'est la confiance.
1: Pour vous, Ludovic, il faut aller justement faire jouer l'effectif qui va affronter cet access match dès le prochain match, ça y est.
2: Ah, pour moi, il faut aller déjà dès aujourd'hui mettre la grosse équipe entre guillemets, parce qu'il reste que 3 ou 4 matchs derrière. On a eu beaucoup de blessés cette saison. Il faut que les garçons aient des automatismes. Moi, quand je vois jouer notre ligne de 3-4, je suis désolé. J'ai l'impression que c'est des garçons qui jouent depuis 2 matchs ensemble ou 3 matchs. Il n'y a aucun automatisme. Pour moi, il faut faire jouer tout le monde. Est-ce que vous croyez qu'aujourd'hui c'est un cadeau à Boyer Gallardo qui débute un match à Clermont avec Victor Mongard qui n'a pas une grosse expérience non plus, qui joue pas beaucoup? Est-ce que c'est un cadeau de mettre ces jeunes, j'allais dire, à l'abattoir face à une équipe qui marche un peu sur tout le monde, qui a marché sur Toulouse en mêlée il y a 15 jours? Voilà, mon avis à moi, c'est que plus on va se dire on joue l'access match, il faut pas se blesser, plus on va se blesser. Voilà. Pour moi, il faut jouer les matchs à 100%. Et pour rebondir, on dit oui, il faut pas se blesser, ok. Moi, j'ai des copains, moi, qui sont montés à Clermont aujourd'hui, que j'avais eu le téléphone juste avant, ils sont dégoûtés. Voilà, ils sont dégoûtés. On s'est dit, on a payé l'hôtel, l'essence, et bon, ils sont un peu justes aussi financièrement. Ils disent, s'ils veulent pas jouer les matchs à l'extérieur, eh ben, nous, on reste à la maison et on se fait pas chier à aller les voir pour pas qu'ils se blessent. Voilà, moi, je pense que l'USAP, les supporters qui les bas, se méritent mieux que ça. Voilà, tout simplement.
4: Après, si je peux me permettre, honnêtement, ils l'ont pas laissé le match. Hein. Je crois qu'en première mi-temps, il y a une grosse débosse d'énergie. Ça défend, ça tient. On tombe face à une équipe qui est meilleure que nous. Point final, c'est le sport. Je me dresse par rapport à ça. Si aujourd'hui on se déplace pour aller voir un match, pour supporter une équipe et pour se dire qu'on prend 40 points parce que c'est une équipe qui est meilleure que nous, et ben au moins on est allé la supporter, on a la fierté d'être allé la supporter. Il faut pas dire ouais on reste à la baraque. Je crois pas qu'ils sont restés à la baraque. Les joueurs qui sont rentrés, le petit Autrillon, il a mis des casques et tout. On est tombé face à meilleur que nous. Je crois. Des fois on regarde des matchs et on a tendance à dire ils se sont pas filés. Cet après-midi ils se sont filés parce qu'ils ont pris des avions dans la gueule toute l'après-midi et que ils se sont fait secouer. Bah ouais, ils se sont fait secouer. Ça arrive, ce rugby, ce rapport de force, et on est tombé face à meilleur que nous.
1: Alors, on les félicite quand même, ces supporters qui font les déplacements évidemment pour aller voir l'USAP en toute situation. Ils sont encore nombreux à chaque fois, même sur les pelouses des autres stades. Voilà Ludovic, merci beaucoup d'être passé quand même par ici Roussillon pour l'intégral USAP.
2: Merci à vous, et on reste de tout cœur avec le club, bien évidemment. C'est la passion qui prend le dessus sur tout, voilà.
1: Évidemment, voilà, bien compris Ludovic. Merci beaucoup. Et si j'ai bien compris Ludovic, on donne les étoiles à Maxime Granaille de votre côté également. Allez, s'il y en avait une autre à donner.
2: Mon chouchou c'est Lucas Bellart. Alors Lucas Bellart, voilà.
1: Allez, très bien. Bon, ce sera en contradiction avec Fred Semedo, mais en accord avec Cyril Manière et Maud Kamata. Merci beaucoup, Ludovic. Comme Ludovic, vous pouvez composer là à tout moment le 04 68 35 5000 pour discuter avec Jean-Philippe Grandclaude, avec Fred Semedo, nos consultants sur votre radio ici Roussillon pour l'après-match de l'intégrale USAP. Vous voulez peut-être regarder ce qu'il s'est passé sur les autres pelouses de ce top 14. Je vais regarder ça tout de suite parce qu'il y a eu un énorme Bayonne Bordeaux-Bègles. Ça a joué jusqu'à la dernière minute. Bayonne qui menait bien sa rencontre à un moment, et puis Bordeaux qui est revenu. Ça s'est fini à 38-40 du coup, la victoire de Bordeaux-Bègles à Bayonne, 40-38. Ensuite on a la grosse victoire du Stade Français sur sa pelouse face à Lyon, 59-17. Grosse victoire aussi, il y a eu des claques hein, sur cette 23e journée de top 14. Grosse victoire de Montpellier, bon ça c'est plus classique, face à Montauban, 59-7. Puis le premier match de cette 23e journée, c'était Pau Castres, victoire de Pau 27-15. Je vous rappelle que Toulon affrontera Toulouse ce soir à 21h, et demain ce sera Racing 92 face à La Rochelle. Dans un instant, avec Jean-Philippe Grandclaude et Fred Sermenon, on va regarder ce qu'il faut corriger là sur les prochaines rencontres avant d'affronter peut-être le futur champion d'Europe, deuxième fois de suite, hein, l'UBB qu'on va justement affronter à Bordeaux la semaine prochaine. On reste sur votre radio ici Roussillon, à l'Arena Bar à Perpignan boulevard Clémenceau. À tout de suite.
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1: L'après-match sur votre radio ici, Roussillon, avec nos deux consultants ici en direct de l'Arena Bar à Perpignan, Fred Sermenot et Jean-Phi Grand-Claude. Après, malheureusement, oui, cette grosse claque de l'USAP à Clermont, 45 à 14. Mais on en parlait là pendant cette petite pause avec Jean-Phi Grand-Claude et Fred Sermenot. Certes, le score est là, mais ils s'y sont quand même un petit peu filés, les Catalans, Jean-Phi.
4: Oui, sur l'engagement, on le disait à la mi-temps, on va juste répéter ce qu'on a dit, c'est qu'ils se sont mis en face. Franchement, dans l'engagement, c'est aussi pour ça que le score est un peu plus serré. Quand il y a des essais refusés, c'est qu'il y a des mecs qui se mettent en face. Sauf que je pense qu'aujourd'hui, on est tombé sur meilleur que nous, sur individuellement et collectivement. On s'est fait bouger devant, on s'est fait... derrière, on a le Loa, on en parlait avec Fred, qui a fait quand même ce qu'il voulait au milieu du terrain, en trois quarts centre. On a un peu moins vu Derek Carrère, on a Delgui qui a surclassé les ailiers catalans dans le combat en l'air, dans le déplacement. On a Hamdaoui qui s'est délecté de tous les ballons qu'on lui a donnés. On est tombé face à meilleur que nous. Une équipe qui a géré son match, qui a très bien utilisé le jeu au pied, un jeu de pression où à chaque fois il y a quelqu'un dessous qui met l'USAP sous pression, des espaces bien utilisés. Dès qu'ils étaient dans l'avancée, ça a tapé fort. On a des joueurs qui ont fait péter nos joueurs. Donc,
1: une charnière exceptionnelle voilà. Aussi.
4: Alors dire qu'ils ne se sont pas mis en face, franchement, regardez jouer Montauban en ce moment et vous allez voir ce que c'est qu'une équipe qui ne se met pas en face en ce moment. Montauban, c'est catastrophique. Je ne sais pas comment aujourd'hui on peut rentrer sur un terrain et faire ce qu'ils font. C'est affreux. Les mecs, ils jouent à toucher. Là, aujourd'hui, l'USAP n'a pas joué à toucher. Elle est juste tombée face à Merkel.
1: Fred, tu es d'accord avec ce que vient de dire Jean-Philippe ?
3: Moi je suis absolument d'accord. On a des équipes en face de nous qui nous respectent. Donc, c'est pour ça qu'on prend 50 points. Enfin, là, 45. Et des fois, ça se joue à pas grand-chose. Mais quand même, à la fin de chaque match, quand vous voyez les commentaires des entraîneurs, tous, ils vous disent l'USAP n'a rien à faire en Pro D2. L'USAP n'ira pas parce qu'ils ont à 100% confiance à cette équipe quand ils nous voient jouer. Là, on le dit, sur 60 premières minutes, on fait un gros match défensivement, on est là, on est présent, mais après c'est toujours pareil, vous y laissez du gaz quand vous défendez, vous faites que ça. Il y en a, ils ont dû faire 15, 16 voire 20 plaquages et je peux vous dire, vous n'avez pas le ballon et vous y laissez du jus. Et après, quand vous êtes dans l'avancée, quand vous avez cette confiance et tout ça, au bout d'un moment ça craque. Et là on a vu Montferrand, il a cité des joueurs, je vous le disais, c'est un peu comme Montpellier, ils ont des joueurs qui avancent et qui font jouer dans votre dos. Donc à partir de là, dans l'avancée et avec tous ces offload, ces jeux dans notre dos, et ben voilà, quand il y a des joueurs d'exception, ça va à dame. Et donc regardez, on prend 6 essais sur une attaque qui où Clermont a joué peut-être une vingtaine de lancements d'attaques. Donc sur 20, on n'en prend que 6 et je trouve que c'est pas mal. Et voilà, en sachant l'équipe qu'on avait de Perpignan qui a été remaniée depuis de semaine en semaine pour jouer, j'en reviens dessus, sur ce 14 juin. Nous, on prépare le 14 juin. Eux, Clermont-Ferrand, ils préparent le week-end prochain et ainsi de suite.
1: Ouais, n'oubliez pas le 04 68 35 5000 hein, si vous voulez réagir à cette défaite de l'USAP 45-14. On va parler aussi de ce qu'il faut faire, ce qu'il faut corriger. T'en as un petit peu parlé, Fred, Jean-Phi. Qu'est-ce qu'il faut corriger alors? Parce que c'est vrai qu'on sur ce genre de match, c'est difficile de tirer des conclusions dans le jeu. On n'a pas eu beaucoup de ballons, mais il va falloir qu'on l'ait aussi ce ballon à l'extérieur, non?
4: Ouais, en seconde mi-temps, je crois que la touche, malheureusement, c'est rentré. Quand le petit Matisse, le triant est rentré, la touche a eu de grosses difficultés sur cette partie de la conquête. On peut pas juger la mêlée. La mêlée a été compliquée en première mi-temps, ouais. Mais on a Nemo, les Relovcé, qui a pas joué depuis longtemps. On sait quand même que la capacité à être bon, c'est aussi enchaîner les matchs et avoir un petit peu de rythme. Victor Mongaillard, le jeune Boyer Gallardo, la première mi-temps, c'est pas une référence en termes de jugement, quoi. C'est, on a essayé, ça a pas marché. On est plus costaud que nous en face. Mais je crois que, il va falloir régler, en fait, l'ABC du rugby. C'est-à-dire, la défense, c'est bien. En première mi-temps, il va falloir régler la conquête un peu, de manière un peu plus importante, mais on s'est fait secouer physiquement. Mais je crois que le plus important pour moi aujourd'hui, c'est qu'on a joué sous pression et qu'on n'a pas été capable d'inverser cette pression. C'est que, sans dire qu'il faut jouer de partout, qu'il faut envoyer du jeu, on peut pas jouer quand on recule. Et on a beaucoup reculé aujourd'hui. Donc le seul moyen de remettre de l'avancée, c'est de jouer au pied. Pour ça, il faut faire ce que Clermont a très bien fait. C'est-à-dire un jeu de, ou d'occupation dans les espaces libres, ou alors de mettre du jeu de pression avec vraiment de la pression dessous. Avec des joueurs capables d'aller batailler ces ballons en l'air. Pour pouvoir empêcher là, ils ont, que ça soit Hamdaoui, ou Delgui, ils ont pris tous les ballons en avançant sur les ballons hauts. Et ça nous a remis encore sous pression alors que c'était nous qui devions les mettre. Donc je crois qu'aujourd'hui, le gros côté défaitiste de ce match, c'est qu'arrivé à un moment, on n'a pas réussi à inverser cette pression par un jeu au pied correct et par de la présence dessous pour foutre la merde en fait. Voilà.
1: C'est ce jeu de pression qui nous fait clairement défaut, Fred, notamment sur ce type de match. Ah ben, et qui peut nous faire défaut pour plus tard.
8: Là aujourd'hui, il n'y a pas photo, on l'a dit. S'il joue au pied sur l'aile droite de Delgui, si réception, dans le bon timing, il est là, il est présent. Je l'ai rarement vu réceptionner les ballons comme ça, mais là aujourd'hui, ça a super bien marché. Après, moi je me dis toujours, c'est aujourd'hui, ce genre de match, c'est ce qui va se passer. J'en reviens avec l'accès match à l'extérieur, mais une équipe de Pro D2 contre Perpignan va essayer de s'adapter en fonction de l'équipe qu'elle a en face, c'est-à-dire qu'elle va essayer de le moment de rendre le ballon au pied, ça va être sur un jeu sous pression, ça va pas être un long jeu au pied de 50-60 mètres en sachant les qualités de relance de Perpignan, donc ça va être exactement ce qui s'est passé aujourd'hui. Mais et là aujourd'hui on n'était pas prêt à recevoir des ballons hauts de pression pour pouvoir réceptionner ces ballons et après inverser la tendance. Donc là, je pense que les clubs de Pro D2 ont vu ce qu'il faut faire contre Perpignan.
1: Est-ce que vous avez eu des vraies déceptions sur l'équipe alignée aujourd'hui, des joueurs qui pour vous ont pas du tout rempli le contrat? C'est vrai qu'on a donné des étoiles tout à l'heure à Victor Mongaillard, surtout à Maxime Granaille, évidemment à Lucas Vellart, à Jamie Ritchie aussi avait une hésitation sur X, mais est-ce que vous avez eu des vraies déceptions?
4: Alors moi, je vais pas aller dans ton sens là, parce que j'aime pas tirer sur les mecs, parce que
1: non, je sais.
4: On peut tirer sur un mec quand le collectif.
1: On peut être déçu sans non. tirer sur.
4: Non,
1: sur
4: mais
1: quelqu'un.
4: On peut tirer sur un mec quand le collectif fonctionne bien et qu'il y a un mec qui passe à côté, ça peut arriver à tout le monde. On en a joué. Fred, moi, on est passé à côté de plus d'un match. Moi, pour mon cas, je suis passé à côté de plus d'un match. Là, aujourd'hui, c'est le collectif qui a failli un petit peu. Donc, c'est dur de dire. C'est comme on dit, ouais, lui il a été énorme alors qu'il a eu un pack qui a avancé. Donc je vais reprendre un petit peu les paroles du spectateur qui
1: Ludovic,
4: m'a appelé.
1: C'était
4: voilà.
1: Ludovic, ouais.
4: C'était pas un cadeau pour les jeunes aujourd'hui.
1: Ouais.
4: Il y en a un qui est sorti du lot, Granaille, mais qui pour moi n'est plus un jeune parce que maintenant
1: il est tout jeune, mais
4: il a eu des expériences quand même internationales avec le rugby à 7, il a déjà joué plusieurs fois. C'était pas un cadeau pour eux. Et pour ceux qui n'avaient pas joué depuis longtemps, c'est tout.
1: Fred ?
8: Non, des déceptions, c'est pareil. Il faut avancer maintenant. On connaît les forces de certains joueurs. On en a rigolé. Le petit Vellart, j'ai déjà filé 150 étoiles. Je connais ses.
1: Évidemment.
8: Je sais que c'est un joueur que voilà l'année dernière, et c'est lui qui nous sauve à Grenoble et c'est lui qui nous sauvera encore en accès match parce qu'on sait qu'on peut compter sur lui.
1: Et je pense que c'était le meilleur joueur de la saison l'année dernière.
8: Exactement.
1: D'ailleurs.
8: Là, sur la première mi-temps, c'est vrai que j'ai fait une petite loupe sur Richie. Il était là, il est présent. Il a essayé de gratter. On voit que c'est quand même un joueur de notre niveau quand même qui anticipe, qui est là et voilà et qui va nous faire aussi du bien, qui amène cette équipe. X, on en a parlé, on est tous dégoûtés qui s'en aille tout ça. Après voilà, on peut pas leur en vouloir sur un match à l'extérieur. Si ça avait été à Perpignan, oui, on se serait dit là non, c'est pas possible. Après voilà, tirer à boulet sur des joueurs, on a Ocagne qui revient, bon, Joseph, moi aussi je suis fan, donc Forner, Joseph, tout ça, je sais que ça va jouer et on est fan de tout ça là. Bouliroy-Roy, de la Fouine, tout ça, un peu moins. Mais ça, c'est des automatismes à avoir.
3: Non, sur un match comme ça, face à Clermont-Ferrand, c'est dur de sortir un joueur de cette équipe-là. Après, on le disait, c'est les matchs couperés le match couperé va arriver assez vite. Donc, je pense que les joueurs savent maintenant sur qui ils doivent compter. Là, c'était les matchs à l'extérieur. Il faut compter les blessés. On a une infirmerie qui est remplie. Il va falloir la vider et arriver dans un mois avec des joueurs frais et à 100%.
1: Et je vous rassure, je ne vous demanderai jamais de tirer à balle réelle sur des joueurs de l'équipe.
4: Des déceptions. Franchement, moi je suis déçu de presque plus de la stratégie qui a été mise en place et de la qualité du jeu au pied de ceux qui l'ont utilisé. Mais voilà, c'est le seul à la limite qu'on peut dire parce qu'on n'a pas l'habitude de le voir comme ça. Aujourd'hui, Rodolphe Pidetta, il n'a pas eu un jeu au pied qui a été incroyable. Et avec la charnière non plus, ça a été long souvent, ça a manqué de pression. Voilà. Parce que c'est eux qui tapent le plus, donc on a beaucoup parlé de jeu au pied, donc on va parler un petit peu d'eux. Mais je crois que dans l'ensemble, le match n'est pas très bon.
1: Ouais.
4: C'est quand le collectif sombre, il y a toujours des mecs qui sombrent derrière.
1: Ah oui, aujourd'hui, c'est voilà. Plus dur de donner des étoiles, forcément, que de parler des joueurs décevants. On a Jérôme de Saint-Paul-de-Fenouillet.
4: Et puis, on parle beaucoup du SAP, mais putain, j'ai trouvé Clermont bon.
1: Ah oui, ouais, c'est solide. Ouais. Ouais, c'est ça, il faut
4: j'ai
1: aussi.
4: Clermont bon.
3: C'est en place.
4: Complet.
1: Tu as trouvé efficace. Clermont bon.
4: Clermont bon. Ouais, je les ai trouvés en place, je les ai trouvés organisés. Contrairement à ce qu'on pouvait voir en début d'année, je les ai trouvés costauds devant, mais on en parle beaucoup. Mais je les ai trouvés solides, quoi. Pas de défauts. Pas incroyables, mais pas de défauts.
1: On a Jérôme de Saint-Paul-de-Fenouillet, que j'ai préannoncé, qui est avec nous, qui a envie de réagir à cette défaite de l'USAP 45 à 14. Bonsoir, Jérôme.
15: Bonsoir à tout le monde, bonsoir messieurs. Je vous tire mon chapeau parce qu'effectivement, devoir analyser des matchs sans qu'il n'y ait plus rien à jouer depuis plusieurs mois, enfin, ça va être difficile. Donc,
1: mais ils sont bons, nos consultants.
15: Tous mes respects. Bons. Après, je voulais revenir sur ce que Fred Sermonneau a dit tout à l'heure. Ça fait 2 mois qu'on ne joue plus rien. On avait la possibilité de jouer quelque chose avec la Challenge Cup, malgré tout. Bon, ça aurait pu garder une certaine émulation. Ce qui me fait peur, c'est, je vais pas dire, c'était à l'extérieur, parce que tous les samedis on entend, oui, mais telle équipe elle est bonne, là on joue contre un tel, contre un 6, contre un 8, ok. On joue toujours contre quelqu'un de meilleur que nous, ça c'est une certitude. Comme disait Jean-Philippe Grand-Claude, ben, clairement, ben, là ils sont solides, c'est une équipe qui progresse. Le problème c'est que même si on fait tourner, je vois pas. Enfin, j'ai peur pour cet access match parce que là on n'a pas réussi à renverser la pression à certains moments. Bon, on n'a pas eu de ballon, ok. Mais comme vous disiez, si on n'arrive pas à renverser la pression, ça va être compliqué. Les fautes individuelles, ça ne visait personne, mais je veux dire les mauvais choix de jeu à certains moments ou des touches non trouvées ou deux plaquages hauts, il y a des faits de jeu pour l'access match. Qui peuvent coûter cher, c'est-à-dire que vous allez prendre un jaune ou c'est rouge-orangé là qui dure je sais plus combien de temps, 20 minutes. Il y a des faits de jeu et le problème c'est que l'USAP là elle va arriver à l'access match pas du tout sereine en fait, parce que le seul indicateur pour moi c'est il faut absolument battre Castres et Giral, voilà, et faire un bon match à Bayonne. Parce qu'à Bordeaux, ben, eux, ils sont sur une pente descendante. Je pense que il va falloir qu'ils rectifient le tir, ce sera contre nous. Je ne veux pas jouer les oiseaux de mauvais augure. Mais le problème, c'est qu'on va arriver avec une USAP qui devra sauver le club et qui va arriver jouer la peur au ventre. Et comme vous disiez tout à l'heure, je suis totalement d'accord, j'espère surtout que Vannes sera champion. Parce qu'aller jouer là-haut contre une équipe qui a dominé la Pro D2 comme elle le domine, ça va être compliqué. Voilà. Bon, après, il s'avère que malgré tout, j'ai plus l'impression que le fossé se creuse entre la Pro D2 et le Top 14 que ce qui pouvait être le cas il y a quelques années. Parce que Montauban, bon, ils ont fait, c'est vrai, ils ont fait un hold-up l'année dernière, mais j'ai peur quand même de ce déplacement, la pression qu'on va avoir. Voilà, c'est ça, c'est juste ça.
1: De pas jouer avec la peur. Voilà. Est-ce qu'on va finalement arriver à jouer avec la peur, Fred Sermonneau?
15: Je ne pense pas qu'ils arrivent sûr de leur force. Il est là le problème. C'est ça.
1: Ouais. Je relance Fred Sermonneau. Bah, pas de souci, Jérôme. Je relance Fred Sermonneau par rapport à ce que vous dites justement.
3: La peur, le côté peur, je sais pas. C'est des joueurs professionnels. Ils auront quand même un petit doute avant le match. Après, ça dépendra les ingrédients qu'ils vont y mettre et savoir s'ils veulent sauver le club. C'est ce que je dis depuis un petit moment. Il va falloir aller à cet accès match avec 23 joueurs qui ont envie de sauver le club. Et je pense qu'ils ont tous envie de sauver le club. Après, quels joueurs? Je pense que, comme je le disais, les entraîneurs ont leur équipe déjà. Mais après, Alors je sais pas si je, alors c'est peut-être parce que voilà, je j'aime ce club, mais moi je suis pratiquement sûr à 100% qu'on va gagner, parce que il y a quand même un fossé avec ces équipes. Alors peut-être oui, il faudrait pas aller à Vannes, mais après en dessous, je sais pas quelle équipe il y aura, on peut pas prédire si c'est Colomiers, si ça sera Valence d'Agen, Valence Roman,
1: on a Brive, Oyonnax et voilà. Puis Aix-en-Provence.
3: Après voilà, ce sont des équipes quand même qui sont jeunes, enfin jeunes dans le fait d'être déjà en Pro D2, jeunes dans l'expérience, dans le professionnalisme. Nous quand même, quand on voit les joueurs, je disais avant le match, en individuel, il y a des joueurs, alors voilà, qui sont dans un collectif où Clermont est en train d'exploser. Mais nous, j'échangerai pratiquement personne. Vélart, Richie, tout ça, je les échangerai pas. Donc voilà, moi je alors c'est peut-être personnel. Mais moi je suis confiant. S'il faut mettre un billet, je le mettrai. J'ai pas le droit, mais je suis moins inquiet, et il me tarde vraiment que cette saison finisse pour les joueurs.
1: Ben merci beaucoup Jérôme à Saint-Paul-de-Fenouillé de nous avoir appelé sur cette intégrale USAP. Merci à vous Jérôme. N'hésitez pas à revenir avec l'équipe de l'intégrale USAP. On vous accueille toujours au 04 68 35 5000. Je vous rappelle qu'on est à Arena Bar avec Jean-Phi Grand-Claude et Fred Sermeneau sur votre radio ici Roussillon, en direct de Perpignan après sa défaite 45 à 14 de l'USAP à Clermont. Allez, on revient une dernière fois pour le mot de la fin avec les consultants ici à l'Arena Bar. À tout de suite.
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1: Vous écoutez votre radio ici Roussillon, dernière partie de l'intégrale USAP, l'après-match après cette défaite 45 à 14 de l'USAP à Clermont. On est ici en direct de l'Arena Bar à Perpignan avec nos consultants Fred Sermeneau et Jean-Philippe Grand-Claude. Je vous le dis, les réactions d'après-match en conférence de presse seront à suivre dans vos journaux de demain. Petit souci de connexion à cette conférence de presse que vous retrouverez donc dans vos éditions de la rédaction ici Roussillon dès 7h demain matin avec Michel Pirard et Tanguy Bocconi mobilisés pour vous informer. On va donner le mot de la fin à Fred Sermeneau et Jean-Philippe Grand-Claude sur ce qu'on veut voir sur ces semaines qui arrivent. Je rappelle qu'on va affronter Bordeaux du côté sur la pelouse de l'UBB la semaine prochaine, et qu'ensuite on aura une longue pause jusqu'au 30 mai pour le dernier match à domicile face à Castres, et puis le dernier match de la saison, ce sera à Bayonne, un match tardif. Tous les matchs seront à 21h, ce sera le 6 juin prochain avant la fameuse échéance du 14 juin et cet access match. Comment vous les voyez la suite justement, Jean-Phi, toi?
4: Moi, il y a une chose que j'aimerais voir aujourd'hui, c'est que ça fait quelques matchs, quand on regarde les compositions, on voit toujours qu'il y a deux ou trois choix qui peuvent être discutables, discutables en tant que supporter, hein. Pas en tant que, parce qu'on est tous des entraîneurs. Ouais. Et maintenant, j'aimerais bien voir une équipe type apparaître et la voir se répéter sur les quelques matchs qui vont arriver, même si on va à Bordeaux. À un moment, il faudra la mettre, prendre les risques de blesser, parce que malgré tout, on en parlait, il y a un bel effectif et il y a de la profondeur, il y a un peu moins de blessés qu'avant. Donc il faut
1: faire des retours.
4: Et puis en plus de ça, comme il y a des grosses coupures entre les matchs, il faut faire jouer les mecs. On peut pas mettre un mec au repos, juste le faire jouer contre Castres à la maison et en espérant qu'en ayant joué un match en un mois, il soit très bon à l'access match. C'est pas possible. On le sait, c'est toujours ça. Il faut du rythme, il faut de la. Donc j'espère voir une équipe type maintenant et qu'on puisse se dire sur les trois prochains matchs, à la sortie des trois prochains matchs, que ça y est, on est prêt pour aller jouer ce match d'access, quelle que soit l'équipe qui aura en face. Parce que, comme, à part Van, franchement, c'est le souci, mais moi je vois pas comment Van peut passer à côté. Elle met, avec l'équipe type, elle met 40 points, tout le monde en pro D2. C'est une équipe de top 14, Van, aujourd'hui. C'est meilleur que Montauban, c'est même meilleur que Bayonne. Donc, à part Van, je vois les autres équipes quand même, comme d'habitude, un peu en dessous du niveau du top 14. Mais il faudra quand même, comme l'an dernier, on a serré les fesses jusqu'à la dernière minute.
1: Ça reste un match couperé.
4: Il faudra une équipe costaud pour pouvoir aller gagner ce match à l'extérieur. Donc, ouais, ce que j'aimerais bien, c'est ça, avoir commencé à avoir une équipe type apparaître et l'avoir prendre confiance pour être sûr que le 14 juin on pourra prévoir quelques fûts de bière pour après le match pour fêter le top 14. Voilà. Après, j'ai...
1: Celui-là on l'oublie de match ou on travaille quand même dessus.
4: On va devoir travailler dessus. Bien sûr que tout est bon. Hein. Si on tombe, c'est pour se relever. Hein. Donc, par contre, j'ai une totale confiance en Laurent Labitte parce que je crois que c'est un joueur, comme j'aurais pu le dire, de Franck Azéma. C'est un entraîneur qui a une expérience énorme et il est passé par tous les niveaux du rugby national et international, de l'élite. Donc,
1: et toi, tu l'as croisé en tant que joueur à tes tout débuts.
4: C'était il y a très longtemps, quoi. L'ordinateur n'existait pas encore, je crois. Non, et je crois que de par son expérience, lui dans sa tête, il sait pourquoi il fait ça. Donc, j'espère que ça nous mènera à un avenir quand même. Parce qu'on a envie de fêter un bon match quand même. On a envie de fêter un maintien et un bon match.
1: Bon, on aimerait arrêter de les faire aussi, ces access match.
4: Ouais, mais là on en parlera l'an prochain. Parce qu'avant d'arrêter de les faire, il faut déjà se maintenir. Parce que l'an prochain, si jamais on en prend des deux, eh ben on sera content de le faire, l'access match.
1: C'est clair. C'est clair. Fred, sur cet avenir justement, sur ces trois prochains matchs qui arrivent avant l'access match du 14 juin.
0: Ouais, c'est regagné. Jean-Phil a tout résumé. Après, il a dit ce mot, c'est regagner cette confiance. C'est moi, je le dis, je le répète, le 14 juin, il faut arriver avec une certitude, c'est que on sera meilleur que l'adversaire. On est vraiment au-dessus d'eux. Et plus on sera confiant et mieux ça sera, moins on sera stressé et moins on aura peur de perdre. Parce que c'est ça l'ingrédient de ce match, c'est d'avoir peur de perdre. Mmh. Si vous n'avez pas peur de perdre, c'est à 99% gagné. Mais sur les matchs qui restent à Bordeaux, aller gagner encore un peu de confiance. Castres, j'espère qu'on va gagner parce que quand vous gagnez des matchs, Castres joue rien, Bayonne jouera rien. Donc en fait, voilà, ça sera presque des sparring partners quoi, pour nous pour préparer cet accès match.
1: On pourrait arriver dans une très bonne dynamique avec deux victoires peut-être.
0: Exactement, ça serait fantastique parce que voilà, je le dis, je le répète, ça aurait été compliqué si Castres devait venir jouer à Perpignan pour être dans le top 6. Bayonne pareil, mais là ils ne jouent rien, donc c'est pareil, ils vont avoir une revue d'effectifs, faire plaisir à des joueurs qui sont peut-être en fin de contrat, tout ça. Mais nous là, Perpignan, nous on joue autre chose, on voit autre chose, et je pense que dès le week-end prochain on va commencer à voir cette équipe type qu'on veut avoir le 14 juin pour la victoire.
1: Eh bien, merci Fred Sermenot, merci Jean-Philippe Grand-Claude, merci à Ludovic et Jean-Paul aussi, nous avons rappelé au 04 68 35 5000, à Lydie qui était au standard, à Sylvain à la réalisation de cette émission, à Cyril Manière et Maud Kamata bien évidemment pour les commentaires de cette rencontre sur votre radio ici en Roussillon. C'était l'intégral du Sable. 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Les réactions d'après-match à retrouver dès demain à 7h dans vos journaux d'ici Roussillon. Merci à tous. Très très belle soirée.
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0: Niagara, je dois m'en aller. Dans les années 80, c'est vraiment le groupe qui fait l'unanimité. Hein. Niagara, c'est pop, c'est rock, c'est new wave. Ajoutez à cela des clips et des concerts flamboyants. Bref, on était fans. 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Allez, à bon entendeur pour la suite. Ce sera Michel Sardou et les lacs du Connemara, juste après ça.
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0: Ici Roussillon, 100% années 80, ça continue. Mais avant, quelques infos près de chez vous.
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2: Courir, marcher et récolter des fonds pour une association. Voilà ce que nous propose Ingrid sur notre WhatsApp ici Roussillon. Tous les jours à vos côtés pour le partage de bonnes idées et d'informations qui vous servent dans les PO. Voici donc celle d'Ingrid.
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2: Le Solidary Run au Soleil, si vous y participez, dites-vous que l'intégralité des bénéfices ira à la recherche en thérapie génique pour donner de l'espoir à Yann. 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

0: Paul McCartney, Stevie Wonder, Ebony and Ivory.
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0: Oh là là, si j'étais passéiste, je dirais des tubes comme ça. On n'en fait plus, mais je réfrène mes élans. Et j'ai quand même envie de dire que ce duo mythique nous offre en 1982 un titre culte rentré dans la légende. Et comme je suis en manque de Stevie Wonder, on va enchaîner avec une autre merveille qui nous a émus aux larmes en 85. We are the world, Stevie et tous ses amis, Lionel, Michael, Cindy, Diana, Bruce, Tina, etc. Le single le plus vendu au monde, c'est tout de suite, et je sors mon mouchoir.
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0: Bleu comme toi, c'était Étienne Daho. Il a raconté que ce titre est né d'un rêve. Quand il s'est réveillé le matin, Étienne Daho avait l'intégralité de ce Bleu comme toi. Il suffisait juste de trouver la mélodie. Et c'est devenu un tube. Allez, dès 20h, ce soir, vous allez découvrir la playlist de Camélia Jordana, l'invitée d'Émilie Mazoyer. Mais avant cela, toujours dans les années 80, Francis Cabrel, La fille qui m'accompagne, juste après ça.
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2: 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Ce soir, dans Décibel, elle vous présente sa toute nouvelle chanson qui vient de sortir et puis celle des autres aussi, qu'elle aime avec passion.
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2: Salut à toutes, salut à tous et merci d'avoir choisi ici pour passer votre samedi soir. Franchement, on est votre meilleur rencard. Franchement, je suis ravie que vous soyez là et je suis ravie aussi d'accueillir Camélia Jordana qui, vous connaissez le principe maintenant de l'émission du samedi, va venir partager avec vous les chansons qu'elle préfère. Elle les a choisies à la main et avec amour, rien que pour vous, pendant une heure. C'est Camélia Jordana, la boss de la musique sur votre radio ici. Et puis comme on est de grands vénards, on va découvrir ensemble sa toute nouvelle chanson. Allez, on y court. Et bonsoir Camélia.
5: Bonsoir.
2: Bienvenue dans Décibel, Camélia Jordana.
5: Merci.
2: Une nouvelle chanson qui s'appelle On se quitte.

0: cette chanson qui vient de sortir et qui est dans la droite ligne de Que ma peau, hein, qu'on avait découvert déjà il y a quelques semaines. Ça sent bon, le cinquième album, là.
1: On s'approche. Oui, mais il y a encore du travail.
0: Je sais, la dernière fois, j'ai posé la question à Camille. Alors, ce cinquième album, et je me souviens très bien, vous m'aviez répondu. Il sera prêt quand il sera prêt.
1: Ouais, vraiment.
0: Ce qui est une très bonne réponse. Mais donc là, voilà. En tout cas, on s'en éloigne pas. On chauffe.
1: On commence à chauffer tranquillement.
0: Alors, les nouvelles chansons, pour celles et ceux qui voudraient en entendre un petit peu plus, Camélia, vous organisez au Petit Bazar, qui est un endroit dans un très bel hôtel à Paris, dans le quartier du Marais, des concerts vraiment intimistes. Vous avez appelé cette série de concerts Marhaba, ça veut dire quoi ?
1: Marhaba, ça veut dire bienvenue en Darja et en arabe en général, ouais.
0: Ok. Donc il y a déjà eu 4 dates au mois d'avril, 4 dates à venir en mai, 24, 25, 26, 27 mai, et puis 28, 29, 30 juin et 1er juillet. Donc encore 8 concerts. Est-ce que c'est l'occasion, du coup, pour vous aussi de tester des choses sur ces nouvelles chansons, de voir comment réagit le public ?
1: Quelle est l'idée ? C'est extraordinaire. J'en profite pour dire qu'il y a 2 concerts par soir, un à 19h30 et à 21h, en fonction des dispos de la
0: date.
1: Donc c'est trop chouette. Et nous en plus on plane x2 avec notre équipe, donc c'est trop joyeux. Et bah oui, en fait c'est hyper étrange parce que ça permet à la fois de faire découvrir les nouvelles chansons aux gens. En même temps, il y a quelque chose de très familial,
0: ouais.
1: Parce que bah c'est des toute petite, c'est des rendez-vous, mais avec une toute petite jauge, c'est-à-dire qu'il y a 60 places.
0: Ouais.
1: Les gens sont assis par terre avec des coussins. Enfin,
0: on est un peu dans votre salon.
1: C'est exactement ça.
0: Ouais.
1: J'ai rêvé d'un moment comme ça avec mes potes d'amour, avec qui on a monté le spectacle et le live. Et il y a quelque chose de très simple. On se voit tous, on rit. Moi, je pleure un peu parfois. Parce que je suis assez émue en tant que ma propre productrice, quoi, d'avoir réussi à, en partant de ce rêve,
0: ouais.
1: de créer ce moment-là suspendu, de proximité et de familiarité en musique avec les gens. On en a rêvé et on l'a rendu possible avec mes équipes chéries, donc c'est assez bouleversant.
0: Bon, Marhaba, les concerts intimistes de Camélia Jordana au Petit Bazar, fin mai, fin juin, 1er juillet, la billetterie est ouverte, mais vous l'avez compris, hein, ce qui est rare, il faut aller le chercher vite, parce que voilà, les billets partent très très vite. Bon, on va la découvrir en entier cette fois-ci, cette nouvelle chanson Camélia Jordana. On se quitte et puis ensuite on se quittera pas parce que les histoires d'amour peuvent finir bien quand elles se passent à la radio. Et on écoutera ensemble tout un tas de chansons que vous avez choisies pour nous. Pour le moment, donc, On se quitte, c'est sorti cette semaine.

0: Mais quelle merveille! Camélia Jordana, nouvelle chanson, on se quitte. Oh, c'est génial. Alors, c'est pas un scoop ce que je vais dire. Il y a plein de gens qui l'ont dit avant moi. André Manoukian, un des premiers à l'avoir dit. Mais cette voix, Camélia Jordana, ce timbre.
1: Merci, Emilie.
0: C'est, oh là là, mais ça fait un effet. Moi, ça me file des frissons à chaque fois que je vous entends chanter. Et j'ai remarqué que dans la sélection là, des chansons que vous avez choisies pour nous pour ce soir, il y a que des gens avec des timbres de voix, des voix qu'on reconnaît, mais en un quart de seconde. Ouais. C'est ça qui vous touche le plus ?
2: Le plus, toujours.
0: La voix.
2: Tout le temps.
0: Ça vous le fait quand des gens parlent aussi ?
2: Ah oui.
0: Ah ouais.
2: Ah ouais, j'adore ça. Depuis gamine, avec ma sœur, un de nos jeux préférés, c'était de trouver dans quelle série la voix qui doublait tel acteur, doublait machin. Enfin, c'est vraiment...
0: Ah ouais.
2: On a un rapport à ça qui est un peu poussé, quoi.
0: Et donc oui, une voix... peut-être imparfaite, mais unique. En tout cas, ça vous touchera plus que la perfection.
2: Il y a des artistes qui ont une technique extraordinaire, qui cartonnent, qui sont adulés et que j'admire énormément, mais qui me touchent pas du tout, parce que c'est parfait. Et du coup, j'ai pas l'impression d'entendre quelqu'un. Donc ça me touche moins.
0: Là, pour démarrer, pour le coup, c'est quelqu'un. Alors, c'est imparfait. Et on en parle à l'imparfait aussi, parce que malheureusement, elle nous a quittés. Mmh. Ça va faire 15 ans cette année. C'est Amy Winehouse. Mmh. Vous vous souvenez, Camélia, comment vous êtes tombée amoureuse de cette voix-là ?
2: Oui. Au début, quand elle est sortie, du haut de mes 14 ans, je me disais, mais c'est hyper facile ce qu'elle fait. Je sais pas pourquoi tout le monde. N'importe quoi. Vraiment très tranquille, quoi. 14 ans.
0: Très ado.
2: Droite dans ses bottes. Ouais, exactement. Très ado, quoi. Et puis, en fait, je me suis mise à chanter ses chansons et je me suis dit, mais quelle déesse, je l'aime trop. Je l'adore, quoi. C'est une icône, elle est extraordinaire.
0: Alors elle, un petit peu comme la chanson qu'on vient d'entendre, la vôtre, on se quitte, beaucoup de ruptures
2: trop
0: dans sa discographie, et notamment le fameux album Back to Black, qui mm-hmm. était vraiment entièrement consacré à ça, à sa rupture avec Blake, qui était son mec, puis après qui est devenu son mari, puis qui a causé sa perte. Vraiment, c'est une histoire qui est terrible. Ouais. Est-ce que vous pensez maintenant, avec le recul, maintenant que vous n'êtes plus l'ado de 14 ans, qu'en fait, quand en amour, c'est vraiment terrible, c'est vraiment la merde, c'est là aussi qu'on peut sortir les meilleures chansons de soi?
2: Oh, non, pas que, heureusement.
0: Ouais.
2: Non, parce que quand ça se passe super bien, on peut aussi sortir des magnifiques chansons de soi. Hein.
0: Ouais. Donc ça, c'est rassurant.
2: Enfin, après, oui, forcément, quand on va pas bien, on est très inspiré, ça c'est sûr. Parce que quand on va pas bien, il faut sortir plein de choses, du coup. Donc ça donne plein de chansons. Mais quand on va bien aussi, on est très inspiré.
0: Là, en tout cas, c'est une des chansons d'Amy Winehouse. Déjà, c'est une reprise. Oui. Et c'est une des chansons où on sent le plus de joie.
2: Ouais, exactement.
0: Donc, joli choix, la chanson s'appelle Valérie. Amy Winehouse, choisie pour vous par Camélia Jordana.

0: Winehouse et Valerie. Ça fait du bien de réécouter sa voix.
1: Ah ouais, toujours.
0: Toujours avoir toujours. Une Winehouse. Et puis la transmettre aussi aux générations suivantes. Mmh. C'est important. Parlant de transmission, il y a une chanson qui arrive. Alors, je peux vous dire, les amis, que mon conseil d'éducation numéro 1, c'est d'écouter la chanson qui suit, grâce à Camélia Jordana. Avec vos enfants, filles ou garçons, les gens que vous aimez, vos petits-enfants, neveux, nièces, tout le monde doit écouter « Dieu est grande » de Youssoupha. Alors, Youssoupha, c'est un rappeur. Vous avez des liens, Camélia, avec le rap, avec les rappeurs, pas forcément sur vos disques, mais en tout cas dans vos familles musicales, on va dire.
1: Bah, assez peu, en fait. Il y a
0: Fianso, par exemple, à qui je pense, avec qui vous avez tourné au cinéma. Parce
1: si,
0: que
1: oui,
0: tous
1: c'est
0: les
1: vrai,
0: deux
1: c'est
0: musiciens
1: vrai, c'est vrai. Oui,
0: et acteurs.
1: Oui, c'est vrai, complètement. Mais pas, franchement, à part Sofiane, j'ai pas beaucoup de rappeurs autour de moi, j'avoue.
0: C'est vrai.
1: Non, ouais. Sofiane, en plus, ce qui est complètement improbable, c'est qu'on entendait parler l'un de l'autre depuis des décennies, quoi. par plein de potes en commun, des collègues en commun, des camarades, des gens de l'industrie musicale, etc. Et qu'on a fini par se rencontrer via le cinéma. Donc, improbable. Mais c'est vrai que non, finalement, j'ai pas tant de rappeurs que ça autour de moi. En
0: fait. Et vous en écoutez du rap ?
1: J'en ai beaucoup écouté. J'en ai énormément écouté pendant ma vingtaine, ouais. Enfin, gamine aussi, j'écoutais énormément Skyrock. Gamine, vraiment au collège, mais je ne faisais que ça. J'aimais trop. Et j'ai arrêté. Et puis, je m'y suis remise. Vers 23 ans, je pense, j'ai commencé à écouter toute la clique de j'ai commencé à écouter du vieux hip-hop et puis après je me suis mise à écouter le rap de ces années-là, quoi, des années 2010, toute la dizaine là qui a renversé le rap en fait
0: et qui en a fait la musique numéro 1 en France. Hein.
1: Ouais, en France et puis aux États-Unis aussi beaucoup des gens comme Kendrick Lamar à l'époque qui faisait de la musique qui était aussi belle que celle qu'il fait aujourd'hui mais qui était moins populaire.
0: Bien sûr.
1: Et donc moins accessible. Donc c'était les mecs qui mettaient tout le monde d'accord, tant les jazzmen que les aficionados de rap. Il y avait des gens comme Gucci Mane, il y avait tous les ASAP, il y avait toute cette clique là qui naissait comme ça, qui popait comme des petits pop-corn de joie, de beauté et qui essayait des nouvelles choses et qui ont quand même vraiment retourné le rap à cette époque, quoi. Puis il y avait toute la trap et tout ça.
0: Ouais, il y avait beaucoup de choses.
1: Ouais, c'était dense cette époque là.
0: Et là, la chanson qui arrive, donc pour le coup, je trouve qu'elle transcende un peu les styles parce qu'alors oui, Youssoupha, le rappeur en question, c'est un rappeur
1: et un grand auteur,
0: un lyriciste, dirait-il. Et cette chanson, Dieu est grande. C'est une chanson qu'il adresse à sa fille, Imani, mais par extension à toutes les filles, toutes les femmes, et puis tous les gens aussi qui ont des femmes autour d'eux. Donc en gros, c'est une chanson pour tout le monde. Vous l'avez choisie pour la faire passer, la transmettre aussi.
1: En fait, j'ai découvert Youssoupha, en tout cas son immense talent. J'ai réalisé surtout que je ne le connaissais pas. On s'est croisés sur une émission de radio d'ailleurs, à la maison de la radio, et je crois que c'est cette chanson-là qui est passée. Je disais, mais c'est sublimissime, c'est monstrueux, enfin je savais pas,
0: c'est
1: en fait
0: incroyable, cette chanson.
1: Et on a un peu on s'était croisés quelques fois mais sans jamais trop se rencontrer, et justement à cette émission on s'est dit, mais c'est complètement débile, pareil un peu comme avec Sofiane, quoi, qu'on soit jamais vraiment vu, enfin tellement raccord sur tellement de couches différentes, enfin un peu fou, quoi, de s'être jamais croisé. Moi, d'habitude, je suis toujours celle qui ouvre sa bouche sur ci, sur ça. Là, j'avais même pas besoin de parler, tout sortait de lui. Je sais, ah, c'est génial, c'est formidable.
0: C'est
1: il faut ramener Youssoupha tout le temps. En fait, il faut toujours avoir Youssoupha avec soi.
0: Dans c'est la lui vie, le vrai ministre des droits des femmes.
1: Ah ouais, c'est trop stylé, quoi. Mais pas que des femmes, en plus. Ouais. Enfin, vraiment, au taquet, quoi. J'étais là, genre, mais yes. Et donc, du coup, je me suis dit, bon, il serait temps de se réveiller, madame, et d'écouter enfin le travail de ce grand artiste. Et donc, j'ai écouté tout cet album. Et par chance, je l'ai recroisé derrière. Je crois que c'était après, si je vous dis pas de bêtises, je pense que c'était après le spectacle de Walidia.
0: Ouais.
1: Et on s'est croisés. Du coup, je suis allée le saluer à nouveau et lui dire à quel point j'avais adoré cet album, à quel point j'étais tellement heureuse de découvrir sa musique, parce que peut-être que ça aurait pas eu la même saveur pour moi plus jeune, et que en tout cas je le mets vraiment au rang des grands artistes français et des grands auteurs contemporains, et je trouve que cette chanson en est l'une des sublimes preuves, quoi.
0: L'album c'est Amour suprême et la chanson Dieu est grande. Youssoupha est dans Décibels.

0: voilà, que voulez-vous dire après ça? Bravo Youssoupha.
1: Ah ouais, et merci.
0: On se réjouit que cette chanson soit single d'or. Voilà, l'album de Youssoupha, Amour Suprême, ayant été snobé par les Victoires de la Musique. C'est complètement con.
1: Ah, waouh.
0: Voilà. Ouais, il n'y avait aucune nomination pour lui. Alors que Amour Suprême, c'était quand même un album de dingue.
1: Un bijou.
0: Et ben voilà, le public a raison et donne un disque d'or à Youssoupha. Et c'est une bonne chose. Il sera en tournée sur les festivals d'été. À suivre dans Décibels, un petit tour au Brésil, un autre en Algérie, et puis aux États-Unis aussi, en Espagne. Oui, c'est bien, on voyage pas mal avec la playlist de Camélia Jordana. À tout de suite, les amis.
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1: Et vous passez votre samedi soir avec Camélia Jordana sur votre radio ici. D'habitude d'ailleurs, Camélia, vos samedis soirs, ça ressemble à ça? Écoutez plein de musique ou alors vous faites autre chose?
2: J'aimerais bien.
1: Ah ouais, c'est vrai.
2: J'aimerais bien, mais ça c'était il y a longtemps.
1: Ah là là, c'est fini maintenant. Mais vous avez quand même encore le goût de la musique, alors je mets d'énormes guillemets, mais comme un loisir, ou est-ce que vous êtes
2: toujours
1: tellement dedans? En plus là, vous êtes en train de bosser sur un nouvel album. C'est pas que le travail, la musique.
2: Non, j'écoute tout le temps de la musique. C'est la première chose que je fais en arrivant chez moi, c'est que je mets de la musique. J'allume la lumière et je mets de la musique.
1: Oh, ça me plaît.
2: Non, je mets tout le temps de la musique, j'aime trop ça, c'est trop important la musique.
1: Il y a Chico Buarque dans votre sélection pour nous ce soir, grand artiste brésilien. La musique brésilienne, c'est marrant parce que c'est par vague en France. Il y a des modes et puis après, il n'y en a plus du tout. Puis après, ça revient un peu. Comment c'est rentré dans votre vie?
2: C'est marrant, je ne me rends pas du tout compte du rapport du marché à la musique. C'est vrai, c'est intéressant. Celle-ci particulièrement, c'est vraiment celle qui m'a fait adorer la musique brésilienne. Comme Chico Buarque, immense musicien, d'une beauté effrayante.
1: Ah bah quand on regarde la pochette de l'album, là c'est son quatrième album, on est en 70 et ça fait mal aux yeux.
2: Et même aujourd'hui,
1: oui,
2: c'est vrai que le type a plus de 70 ans, c'est une bombasse.
1: C'est vrai.
2: Il est, je comprends pas. En tout cas, en plus d'être une espèce de bombe d'humain, c'est un musicien absolument extraordinaire avec une voix d'or. Et cette chanson-là, je l'ai découverte quand j'avais 16-17 ans, je pense, avec toute la bande de Babix, elle, et toute la clique de mes mentors et amis chéris avec qui j'ai passé les premières années de ma vie d'artiste. Et qui m'ont fait découvrir, en fait, tous ces artistes qui aujourd'hui font partie de mon ADN. Et dans mon ADN, depuis mes 16-17 ans, grâce à cette fine équipe, il y a notamment cet album et cette chanson.
1: Ah, ça s'appelle Nao Falade et Maria. Pardon pour mon accent. N'oubliez pas que j'ai fait allemand en LV2, donc je suis complètement désarmée face au portugais. Mais ça veut dire ne me parlez pas de Maria. Donc c'est encore une histoire d'amour qui a mal tourné, cette chanson. Mais c'est une merveille. Et pour le coup, c'est de la musique brésilienne, mais qui est pas de la musique de festival et de carnaval de Rio.
2: Ah là, c'est pas la teuf, là.
1: C'est pas du tout la teuf.
2: C'est pas la teuf.
1: Mais c'est d'une beauté.
2: Les cordes et tout, c'est ouf.
1: Chico Buarque, choisi par Camélia Jordana, qui vous aime et qui vous soigne en ce samedi soir.

0: En écoutant cette chanson de Chico Buarque, Nao Fala Di Maria, je vous regardais, Camélia Jordana, les yeux clos, les mains jointes, et il se passait vraiment un truc, non mais j'ai l'impression cosmique, ça vous fait un effet physique, la musique.
1: Mais ça me fait trop de bien.
0: Et alors, est-ce qu'une chanson que vous n'aimez pas ou une musique qui vous stresse, ça peut vous faire quitter un lieu?
1: Ah oui, c'est horrible. Ça. Ah ouais, ouais, c'est ouais. Terrible.
2: Vous pouvez pas faire abstraction de la musique.
1: Je suis incapable. Ça agit sur l'eau de mon corps instantanément et sur ma fréquence vibratoire.
0: Bon, bah là, on vibre bien ce soir dans des semaines. Ah ouais. Hein. Oh. C'était très très très très beau.
1: Et puis du coup, je comprends mieux mais mon délire avec les cordes là sur le prochain album.
0: Ah info. Noté prochain album.
1: Je comprends mieux en fait. Ça faisait longtemps que je l'avais pas écouté. Ouais. Et ben là, du coup, je comprends. En fait, il y avait ça dans les tuyaux.
0: C'est ça.
1: Dans les dossiers.
0: Dans l'ADN.
1: Dans l'ADN. Ça y est, j'ai capté.
0: Alors, il y a aussi forcément la langue arabe ou Darija, qui est l'arabe algérien, ouais. Ça, dans vos chansons.
1: C'est le dialecte, en voilà. Fait. Il y a la Darija algérienne, la Darija ouais. Marocaine, la Darija tunisienne. Mais oui, en gros, c'est l'arabe dialectal qui est parlé.
0: Ça.
1: Les différents arabes dialectaux. Qui sont parlés du coup
0: dans le Maghreb.
1: Ouais, exactement, ouais. Maghreb.
0: Et alors donc il y en a dans vos chansons depuis quelques années, parfois c'est juste une petite évocation, parfois c'est carrément des chansons bilingues voire trilingues parce que vous rajoutez aussi de l'espagnol, c'est ça d'avoir une triple culture comme vous. On va écouter tout à l'heure Que ma peau, c'est pour ça que je le dis, mais avant là on va écouter Waran Waran, c'est Raled, et je pense que c'est le premier pour le coup à avoir fait des tubes en France, 100% en arabe.
1: C'est l'un des premiers qui a cartonné, ouais. Hein. Ouais, c'était les

0: tournée en 98
1: avec Rachida, Chef Khaled, l'immense Rachida qui lui cartonnait dans le monde entier, non pas en tant que chanteur de raï mais en tant que rockstar,
0: ouais.
1: Et cartonnait en tant que chanteur de raï uniquement en France, et Faudel, et donc c'était un trio exceptionnel.
0: Un, deux, trois soleils, c'était quelque chose.
1: C'était hein, un
0: des meilleurs albums live de tous les temps. Mmh. Mais donc pour revenir à Khaled, pourquoi cette chanson-là, c'est le même album que Aïcha, celui-là. Mmh. Donc c'est vraiment un succès énorme, et voilà, des chansons en arabe qui passent à la radio toute la journée en France, mine de rien, c'est pas rien.
1: Ah
0: bah, on parlait de triple culture tout à l'heure.
1: C'est toute une époque, ouais.
0: Bah, ouais, non, mais ça doit faire plaisir quand même de se dire, j'entends une partie de ma culture qui n'était pas dans les médias traditionnels et qui finalement y est. Il y a pas un côté fierté quand même ?
1: Évidemment que si, et puis il y a surtout un côté représentation.
0: Oui.
1: C'est-à-dire que c'est aussi ça qui explique une partie de l'immense succès d'un, deux, trois soleils.
0: Oui.
1: C'est que pour la première fois, l'Algérie a un succès populaire médiatique en France. Et ça, historiquement, c'est hyper important. Et puis malheureusement, bon, bah, après 2001, et malheureusement en tellement de points...
0: Les attentats du 11 septembre.
1: Ouais,
0: c'est une folie à quel point ça a bousculé.
1: Ça a aussi bousculé ça, en fait, la visibilité, la représentation et la représentativité de tous ceux qui étaient susceptibles d'être assimilés.
0: Mais alors qu'on rappelle que Ben Laden n'est pas algérien.
1: Voilà. Yes.
0: Non, mais pour les gens qui se demandaient.
1: Oh là là, Émilie Mazoyer, ma star, c'est pas moi qui l'ai dit, mes amis.
0: On a les infos, on a les dossiers, on a cherché, rien. Il a jamais mis les pieds à Oran, rien.
1: Ah yes, ah, je suis trop contente d'être venue. Déjà, j'étais contente d'être venue là. Mais alors là, franchement, Émilie, merci. Ça fait beaucoup de bien.
0: Remettons l'église au milieu du village, Camélia Jordana.
1: On est d'accord.
0: C'est comme
1: on est
0: ça qu'on fait.
1: Il n'est pas algérien, aux dernières nouvelles. Mais malheureusement, ouais. Les Algériens et toute culture s'approchant de près ou de loin à ce qui était assimilé comme arabe dans le cerveau occidental a été en fait mis sous le tapis. Et en effet, ça fait presque 15 ans maintenant qu'on n'entend plus d'Arabes, d'Algériens, de Marocains, de Tunisiens sur les ondes françaises. Donc là, ça commence à peine un petit peu à se réouvrir. Donc c'est trop joyeux, quoi.
0: Ça fait plaisir.
1: Il était temps, c'est chouette.
0: À lui, il est algérien.
1: Khaled,
0: on l'écoute avec Waran. Waran, je prononce mal. Vas-y, Camélia.
1: Tu sais, t'es vraiment très proche. Waran, qui veut dire Oran.

0: On était à Oran avec Khaled à l'instant et Camélia Jordana qui choisit notre musique ce soir. Je disais tout à l'heure qu'il y avait dans votre répertoire de plus en plus souvent des chansons bilingues, trilingues. C'est le cas de celle qu'on va écouter maintenant, Que ma peau. Voilà, qui est l'avant-dernière sortie, hein, puisque la toute nouvelle, On se quitte, on l'a écoutée tout à l'heure.
1: Oui.
0: Que ma peau, ça fait partie des titres que vous jouez dans vos petits concerts intimistes au Petit Bazar. Il y en a déjà eu 4 et 8 sont à venir, enfin 8 dates avec 2 concerts par date. Les 24, 25, 26, 27 mai, les 28, 29, 30 juin et 1er juillet, c'est à Paris pour le moment au Petit Bazar. Donc cette chanson-là, comment réagissent les gens qui sont là sur Que ma peau?
1: C'est très étonnant pour moi parce que ils la connaissent vraiment, quoi. Donc c'est
0: elle est sortie, en plus il y avait un clip canon, donc oui, elle a beaucoup circulé.
1: Merci. Oui, mais ça fait drôle de voir que les chansons prennent vie, parce que quand on crée tout toute seule avec son équipe, je veux dire qu'il n'y a pas un autre label que soi et ses équipes derrière, ça c'est comme si ça ajoutait encore plus de distance et qu'en même temps ça rapprochait du public, parce qu'il y a un truc de l'ordre de l'artisanat, de la fabrication qui est, mais du coup ça représente tellement de travail qu'on dirait que c'est vraiment le bout du bout du bout de la chaîne, le moment où le public vraiment, il y a encore plus d'étapes en fait avant, entre le moment où on crée la chanson et le moment où le public la reçoit,
0: ouais.
1: Et du coup le fait qu'il y ait autant de nouvelles étapes, ça fait comme si ça rendait la rencontre de la musique et du public pas réelle jusqu'au moment où finalement on est sur scène. C'est difficile de le trouver concret en fait, ce lien là et là, le fait de voir les gens chanter la chanson dans toutes les langues en plus. Enfin, c'est trop beau. C'est ce que j'avais déjà expérimenté sur Lost, mon troisième album, dans lequel je chantais déjà en français, en anglais et en delja. Et j'hallucinais de voir plein de gens, de plein d'âges, plein de couleurs, plein de têtes, plein de genres, plein de tout différents. Et de les voir chanter en français, en anglais et en delja des chansons qui passaient pas du tout à la radio, dont les clips ne passaient pas à la télé. Je me disais, mais c'est dingue. C'est un vrai soutien, quoi, un vrai lien, en fait, avec les gens. C'est trop beau.
0: Et ce lien continue et se renforce. Que ma peau, Camélia Jordana, est en décibels.

0: que ma peau, Camélia Jordana Mostard. Vivement cet album, hein. Je sais qu'on ne s'est pas mis de deadline, Camélia, sur la sortie du disque, mais je pense que le pays est prêt.
1: Voilà. Simplement.
0: Je passe le message.
1: Trop mignonne, merci Vili. Non mais sachez que vraiment je fais de mon mieux, ouais. Et j'y travaille ardemment.
0: Ouais.
1: Sincèrement.
0: Mais c'est pas rien d'être à tous les postes aussi, c'est vrai.
1: C'est voilà. Ça. Et puis il y a pas. J'ai la chance qu'il n'y ait en plus pas que la musique dans ma vie.
0: Cinéma.
1: Ouais. Il y a le cinéma en tant qu'actrice, en tant que réalisatrice. J'écris maintenant des films, je m'amuse énormément. Et puis il y a un projet d'opéra contemporain. Enfin bon, il y a plein de choses magnifiques. Mais donc du coup, comme dirait très justement ma mère, on ne peut pas être au four et au moulin.
0: Elle a bien raison. Voilà. Jessie Reyez. Alors ça c'est une artiste que j'aime beaucoup mais qui n'est pas encore suffisamment connue en France.
1: Ah ouais, c'est vrai, je me rends pas compte.
0: Non, elle fait pas
1: des
0: concerts, etc. Elle fait des petits concerts dans des petites salles qui sont archi pleines.
1: Elle joue où, genre, pour avoir une idée?
0: La dernière fois c'était la salle Pleyel à Paris.
1: Ah ouais, tiens, j'aurais pas dit
0: au mois de septembre. Donc voilà, ça reste encore génial. Un peu confidentiel. Mais Sarah, qui ce soir est à la console pour l'émission, elle y était. Et elle confirme que oui, c'était génial, Camilla.
1: Quelle chance. Très bon choix, Sarah, bravo.
0: C'était en septembre dernier. Mais moi, je me souviens avoir découvert Jessie Reyez et sa voix et son côté... badass.
1: Ouais, de ouf.
0: Elle était en duo avec Eminem sur une chanson qui s'appelait Coffin. C'était une chanson à elle et c'est Eminem qui venait sur sa chanson. Voilà, en guest. Et c'était, les paroles, c'était on s'aime tellement fort et on est tellement barré qu'il faudra un cercueil à deux places pour nous.
1: Willy.
0: Wow! Et je m'étais dit, bien vénère. La fille! Et elle est incroyable. Et encore, je le disais sur votre voix, on le disait sur la voix d'Amy Winehouse, encore une voix, un timbre jamais entendu nulle part ailleurs. Jessie Reyez, qu'est-ce que ça vous fait, Camélia? Voilà.
1: Alors, particulièrement cette chanson, j'adore Jessie Reyez, ses premières chansons quand elles sont sorties, au début, j'ai eu du mal au début, je me disais, oh là là, mais il y a beaucoup d'effets, et en fait... Au moment où j'ai vu des vidéos d'elle en train de chanter, j'ai vu comment elle chantait, j'étais en mode, ah oui, non, en fait, non, c'est pas des effets, c'est vraiment sa manière de chanter, c'est vraiment sa voix qui est comme ça.
0: Ouais.
1: Et donc, ça m'a fait prendre goût à sa manière de chanter. Et j'ai adoré, du coup, j'ai tout écouté. Et Couldn't Be Me a été mon titre de l'été dernier. Mais vraiment, je l'ai saigné. Je pense que tous mes potes et toutes mes potes ont des vidéos de moi hurlant au volant cette chanson. Vraiment, jure. Là, il n'y a plus de je suis chanteuse et tout, pas du tout.
0: Non.
1: Jure, je braille, comme on dit dans le sud. Vraiment, je braille Jessie Reyez. Et je crie même juste des énormes ah entre les phrases. Enfin, je suis tarée quoi, sur cette chanson, elle me rend folle, je l'aime trop. Et je trouve ça tellement important ce qu'elle dit, mon Dieu. C'est une femme libre qui choisit de le rester. C'est trop stylé.
0: Elle s'appelle Jessie Reyez. Je vous envie, si vous ne la connaissez pas encore, parce que vous allez la découvrir maintenant.

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1: Est-ce que, comme dans les chansons de Jesse Reyes, dans les vôtres, Cabella Jordana, si on vous envoie un vocal un peu marquant, on peut se retrouver dans...
2: Ah oui.
1: Ah ouais, vous faites ça?
2: Ah, j'ai fait ça dans Lost. Ouais. La fin de mon album, c'était ma tante Fadila. Mmh. Ouais, ouais, ouais, ouais.
1: J'adore.
2: Ah ouais, ouais, moi aussi, j'adore ça. Je trouve ça tellement, tellement joli.
1: Ou c'est alors on peut le faire de manière vengeuse. Prince l'avait fait avec un message que un patron de maison de disque lui avait laissé.
2: Ah yes.
1: Ça peut être drôle.
2: Smart.
1: C'est ça. Donc oui, faites attention quand vous envoyez des vocaux à Camila Jordana, les amis. Rosalía, il faut qu'on parle d'elle parce que c'est un phénomène. Voilà une femme espagnole qui chante principalement en espagnol. Et oui, aussi incroyable que ça puisse paraître, en fait, c'est quand elle a fait ses premiers succès, tout le monde disait « Ah, c'est fou ça, il y a des chanteurs en Espagne, ils ont du succès en chantant en espagnol. » C'est dingue. Hein, comme,
2: c'est magnifique.
1: Quand on chante pas en anglais, on est presque, au départ, condamné à pas faire carrière dans le monde, et puis quand finalement ça se passe, tout le monde dit « Ah bah oui, c'est normal, Rosalía, est-ce que vous l'avez vue sur scène ?»
2: Évidemment.
1: Ah, alors, est-ce que c'est le phénomène qu'on décrit ?
2: Oui, moi ça m'a resituée dans la vie.
1: Ah, carrément ?
2: Ah oui, oui. Genre comme son album, comme...
1: Ouais, expérience de vie, quoi.
2: Ah oui. Ah oui.
1: Mais pourquoi, comment ?
2: Bah parce que... Tout est d'un niveau d'exigence, de qualité, de travail, d'émotion, de force, de proposition artistique. C'est-à-dire qu'on se retrouve avec une flamme qui chante du flamenco en faisant des pointes, telle une danseuse étoile professionnelle, pendant plus de 5 minutes, pendant qu'elle chante en coréen avec la voix de Rosalía.
1: Oui, c'est incroyable.
2: Avec une scéno surréaliste, et c'est sublime. Et c'est pas une scéno... Il n'y a pas de la pyrotechnie et compagnie, c'est très simple et c'est très beau et c'est bouleversant. Et donc c'est une grosse leçon parce que c'est vraiment une artiste qui arrive à moi m'élever, quoi, vraiment. Elle me donne vachement de force en tant que femme et en tant qu'artiste parce que du coup elle dit peu importe où on est, on peut toujours avoir de nouvelles envies, travailler encore plus fort, faire quelque chose de différent à chaque fois et faire mieux.
1: Et on sent que vous tendez vers ça aussi en ce moment.
2: En tout cas, ça m'inspire.
1: Ouais.
2: Je trouve ça très inspirant.
1: Et est-ce que vous réalisez que vous procurez ça aussi à des gens qui vous écoutent ? Vous parlez de force, vous parlez d'inspiration. Est-ce que... Alors, je ne sais pas si on y pense quand on est en train de fabriquer de la musique, mais par exemple, quand vous êtes sur scène. Là, il y a ces concerts intimistes à Paris. Mais j'ai vu sur votre compte Instagram, parce que je vous suis évidemment assidûment, les concerts aussi en Algérie. On sent bien que les gens, ils sont en lien, mais complètement avec vous. Même au milieu d'une chanson, hein. Si ça réagit dans la salle, pas de problème, hein, vous rebondissez et tout. Enfin, il se passe vraiment quelque chose.
2: Ah bah oui.
1: Et
2: c'est ça qui est rigolo.
1: Donc vous le sentez bien que ce lien et que cette force, elle est dans les deux sens. Hein.
2: Je m'en rends compte en effet sur scène pendant les concerts parce que c'est vrai qu'il y a il y a un lien comme on disait qui est concret. Ouais. Et donc tout de suite après les concerts, même pendant, mais particulièrement après, quand on échange avec les gens, en fait, c'est hyper beau, hyper touchant, les témoignages, en effet, que je reçois, et de voir, par exemple, là, j'en profite pour embrasser une certaine Myriam que j'ai rencontrée, figurez-vous, au concert de Rosalía.
1: Ouais.
2: Qui m'a reconnue, qui était elle-même avec sa sœur à ce moment-là, et qui est venue me parler, qui m'a dit, qui m'a fait un très beau témoignage quant à sa propre identité et ce que du coup je pouvais représenter dans le paysage médiatique, artistique, etc. Et le parallèle qu'elle pouvait faire justement avec Rosalia, même si attention, on est bien loin, mais et ça m'a assez bouleversée. Et ben en fait, cette Myriam a suivi parce que elle était trop mignonne, donc j'en ai profité pour lui dire bah du coup si ça te parle. Je sors, voilà, c'était juste avant la sortie de Que ma peau.
1: Oui.
2: Et je lui dis voilà, jette un œil, il y a un très beau clip qui arrive, on a travaillé dur, et puis justement par rapport à ce qu'on raconte de nos identités et tout ça, c'est dans cette lignée-là, cet héritage. Et ben elle est venue me voir hier soir en concert.
1: Oh.
2: Et elle, et elle m'a bouleversée parce qu'elle m'a dit, donc elle s'est rappelée à moi. Et je me suis dit, ah putain, mais je me suis dit que pendant le concert, ton visage me disait quelque chose, mais j'arrivais plus à te resituer. Et j'avais ma sœur à côté de moi en plus, donc je lui ai dit, bah voilà, c'est mon tour de te présenter ma sœur. Et elle m'a dit, vraiment, je voulais dire merci parce que tu m'as donné la force de m'interroger et d'aller encore plus profondément sur les questions d'identité que je me posais déjà, suite à notre conversation. J'ai digué ton travail, des podcasts, des trucs, et du coup, ça m'a donné la force d'écrire un livre avec mon meilleur pote gay sur nos identités tous les deux. Et ça m'a bouleversée. Je me suis dit, waouh, mais quel... Enfin, l'art, quoi.
1: Quelle vie, hein.
2: Non, mais quelle vie on mène. c'est nos métiers, quoi. Nos métiers dans la vie, c'est de faire du lien. Et ça peut donner des moments comme ça. En fait, c'est trop beau.
1: Merci, Camélia Jordana. C'est la dernière chanson ce soir de l'émission. Merci. Nos quedamos solitos. Pardon pour mon accent.
2: C'est ça, c'est exactement ça. Nos quedamos solitos, aussi.
1: Et à bientôt.
2: Merci infiniment, Émilie.
1: Merci à bientôt. La suite.
2: Ouais, merci.

0: Elle s'appelle Rosalía et elle fait partie de la sélection de ce soir de notre chère Camélia Jordana qui était l'invitée de Décibel. Alors n'oubliez pas donc la nouvelle chanson de Camélia qui est disponible, On se quitte, sortie il y a quelques jours, elle suit que ma peau et elle annonce donc un nouvel album qui sera formidable et les concerts de Camélia Jordana à Paris au Petit Bazar. On l'attend évidemment partout en France l'année prochaine. Merci à l'équipe de Décibel. Il y avait ce soir Mathilde Mallet, Sarah Bécard, Élodie Bianca Maria et Franck Moilier. À demain.
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0: Et belle soirée à vous, à l'écoute d'ici. Votre samedi continue en musique. 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
2: Santa, popcorn salé, la chanson préférée de Calogero.
5: Je veux pas vous faire découvrir parce que je pense que vous connaissez déjà la chanson. C'est une artiste que j'aime beaucoup, qui s'appelle Santa, qui est la chanteuse d'iPhone, et qui a une énergie incroyable.

0: Elle a une grande voix. Et si vous l'avez jamais vue sur scène, il faut la voir sur scène. Parce qu'elle est incroyable.
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0: aussi aime la chanson française.
1: Alexandrie, Alexandra, l'histoire d'un retour aux sources pour Claude François.
0: Les secrets de vos chansons préférées, Johan Guérin.
1: Clo-Clo, né à Alexandrie en Égypte, voulait parler de ses racines. Le parolier Étienne Rodagil trouve le titre Alexandrie, Alexandra. Pour capter l'ambiance du pays natal, des instruments orientaux sont ajoutés aux arrangements disco. Une chanson très inspirée par le groupe Odyssey et leur titre Going Back to My Roots. Ce mélange entre la nostalgie orientale et le rythme disco américain qui a fait du titre une machine à danser. Alexandrie, Alexandra, l'un des plus grands succès de Clo-Clo, et hélas, l'un de ses derniers.

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4: Jules Levert, Courant Éclair.

seulement 20 ans, Jules Laverte, originaire des déserts près de La Fécla dans les Bauges en Savoie, sort son premier single, Courant éclair. Étudiant en triple diplôme et sportif de haut niveau, Jules a aussi participé à The Voice Kids il y a quelques années.

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0: Au début des années 90, Alain Bachung relance sa carrière grâce à un séjour aux États-Unis.
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0: En 91, l'artiste est au bord du gouffre, page blanche, doute total. Pour se sauver, il décide de s'offrir un pèlerinage à Memphis, dans le Tennessee. Bachung s'installe dans le temple absolu, le mythique Sun Studio, la même où Elvis Presley a inventé le rock'n'roll. Pour enregistrer Osez Joséphine, il donne une consigne à ses musiciens américains. Jouez-moi ça comme si vous étiez dans une fête foraine qui déraille.

0: Ce titre va non seulement devenir un tube monumental, mais surtout sauver la carrière d'Alain Bashung.
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2: Benabar, majorette, la chanson préférée d'Aldebert.
4: Bruno, je le rencontre au Francofolie de La Rochelle. C'est quelqu'un qui va m'accompagner aussi. Je vais jouer beaucoup en première partie de ses concerts. Benabar, ça serait un petit peu l'arcane de la papesse dans le tarot, vous savez, le tarot de Marseille. C'est des gens qui, tout d'un coup, vont vous faire prendre un autre chemin. C'est des gens importants, des rencontres importantes.
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4: Alors évidemment, ce titre qui est un de mes préférés de Bruno, qui s'appelle Majorette, qui est une histoire humaine, un personnage de roman. C'est très très beau, c'est très très fort, c'est très intense.
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dans ce nouvel extrait de l'album De l'ombre à la lumière, la voix la plus puissante du Trégor rencontre celle magnifique de Chimène Badi pour un duo musical intense.

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3: Donc Laura a un point, Mathieu a trois points, je le rappelle. Alors, on a trouvé notre petite sorcière bien-aimée de la semaine. Laura, il paraît que tu es une maniaque comme c'est pas permis.
4: Ouais, un petit peu. Je lis
3: qu'on passe l'aspirateur et tous les matins à 7h dès que Mathieu part au travail.
5: C'est tôt.
4: C'est ça, je le mets dehors presque pour faire mon ménage et puis comme ça je suis tranquille et oui, je fais le ménage dès 7h, oui.
3: Mais pourquoi tu t'imposes ça? J'aimerais comprendre. Pourquoi?
4: Comme ça, je pars l'esprit tranquille au boulot et je reviens le soir, c'est plus à faire.
3: Tu utilises quoi comme produit? Qu'est-ce que ça sent chez toi? Le citron, la lavande, qu'est-ce que c'est?
4: Ce que je trouve, je n'ai pas de goût préféré pour le ménage.
3: Pardon, excuse-moi.
4: Je change.
6: C'est passionnant tout ça.
3: Moi j'adore.
6: Toutes ces petites pluches comme ça qui remontent dans l'aspirateur.
3: Moi j'adore. C'est-à-dire que moi c'est tellement pas moi que j'ai envie de mourir. Alors, écoute bien la question à choix multiple. On va parler de Michael Jackson. Alors, il y a un film là qui vient de sortir sur Michael Jackson, son biopic qui s'appelle Michael.
4: Ouais.
3: Et dans ce biopic, écoute bien la question et les propositions. Qui incarne Michael Jackson? Son cousin, son frère, son neveu, Éric Bastien.
6: Bien sûr.
3: Alors, qui interprète Michael dans le biopic? Son cousin, son frère, son neveu, Éric Bastien. Top chrono, 10 secondes.
4: Son neveu?
6: Je suis très bon, Moodwalk. Je suis très déçu de ta réponse.
3: Ouais, non, bien
4: son
3: sûr.
4: Son oncle, c'était...
3: Bien sûr que c'est son neveu!
4: C'est son neveu?
3: Mais oui, t'as marqué les 3 points. Il s'agit de Jafar Jackson, qui est le fils de Jermaine Jackson. Et d'ailleurs, il joue très très bien et il danse vraiment très très très bien. Ça te fait 3 points de plus, tu as 4.
6: Mathieu, pour l'instant, tu as 3 points, donc c'est bien, ça veut dire que tu es sur un sans faute. Est-ce que ça va continuer? C'est tout ce que je souhaite avec ici, Gironde. Mathieu qui aime bien cuisiner, c'est l'heure là, 12h36, monsieur est le roi de la plancha. T'es le roi de la grillade, toi, Mathieu.
7: Ouais, j'aime beaucoup, plancha et barbecue. C'est assez festif et c'est sympa, on peut cuisiner un petit peu de tout.
6: Eh oui, alors je sais pas, il paraît que t'as une petite spécialité plancha, genre moule poivron. Pas mal ça.
7: Ouais, moule poivron chorizo, ouais, tout à fait.
6: C'est bien ça.
7: Et puis une bonne petite marinade à l'huile d'olive avec un peu d'ail.
6: Ouh. Et puis tu fais des plats traditionnels également, des petites daubes. Toi, t'aimes bien les plats en sauce, hein, je pense.
7: Et oui, les plats en sauce, le plat hiver d'eau, effectivement. Sinon, on peut aussi faire des plats traditionnels, mais en une version un peu plus sympathique aussi sur barbecue, comme le rôti de bœuf au gros sel.
6: Ok. Donc, je pense que tu aurais été un candidat idéal, puisque tu aimes le barbecue, cuisiner dehors, pour faire Koh-Lanta, par exemple.
3: Oh my God.
6: Alors, écoutez bien cette histoire. Parce que le gars, il a commencé à s'inscrire pour faire Koh-Lanta. On est d'accord, Mathieu?
7: Oui, tout à fait, ouais.
6: Seulement devant ton ordinateur, qu'est-ce qui s'est passé?
7: Eh bien, mon téléchargé les photos.